0: à l'écriture, pas tout le temps, mais presque.
1: Donc, vous n'avez pas besoin vraiment d'un lieu particulier.
0: C'est ma chambre, c'est mon lit. Je travaille au lit. Le lieu de la volupté, le lieu de la paresse d'ailleurs, le lieu du confort, le lieu des oreillers, etc. J'ai pris l'habitude de lire et de travailler au lit, l'ordinateur posé sur mes genoux, et je passe donc ma journée au lit, voilà, à travailler.
1: Voilà, donc nous savons comment naissent les livres et où ils naissent chez vous. Je salue donc nos auditeurs en leur rappelant qu'ils peuvent réagir à cette émission sur notre site et la retrouver en podcast sur toutes les grandes plateformes numériques. Lydie Salver, j'ai lu quelque part, je ne sais pas si c'est exact, que vous êtes timide.
0: Oui.
1: Alors comment fait-on quand on est timide, oui, et que l'on donne des interviews, oui, et que l'on a par nature beaucoup de contacts?
0: Oui. Alors peut-être quelques mots sur ma timidité. Hein. Comme vous le savez, je suis née de parents réfugiés politiques espagnols qui arrivent en France en 1939 et qui vont parler une langue bricolée, pleine d'incorrections, de barbarie, de solécisme, de fautes en tout genre. Et il se trouve qu'à l'école, je vais reproduire enfant les fautes que font mes parents. Si bien que petit à petit, après deux ou trois honte dont j'ai encore le souvenir, je ne lève plus le doigt et je reste bouche cousue. Voilà, j'ai grandi avec cette difficulté à parler qui naît dans l'enfance, que je réparerai par le bonheur de la lecture plus tard. Alors vous me demandez comment ça se passe en entretien. Il faut que je surmonte cette difficulté à parler, il faut que j'essaie de la surmonter. Mais par exemple, je me trouve toujours très décevante à la télévision parce que ça me... toute cette crainte à dire des choses oralement de l'enfance revient. Et je mourrai avec, je crois.
1: Et est-ce que vous analysez cette difficulté à parler dans le fait que vous avez, en revanche, une belle propension à écrire?
0: Ben, j'écris parce que je ne sais pas parler. Je suis convaincue de cette chose. Je me suis mise à écrire parce qu'il me fallait un lieu pour m'exprimer sans doute et une nécessité. Et je suis sûre de ça. J'écris parce que je ne sais pas parler.
1: Donc, vous utilisez finalement cette faiblesse,
0: oui,
1: et vous en avez fait une force. Et je voulais vous demander, en rapport avec la littérature et l'amour des livres, est-ce que vous pouvez nous préciser votre lieu de naissance, mais pas votre lieu géographique de naissance, un lieu spirituel, un lieu symbolique?
0: Ben, ça peut paraître comme une coquetterie littéraire, mais je peux dire que je suis née dans les livres, vraiment, que les livres m'ont en quelque sorte enfantée, vraiment. En tout cas, ils ont été, ils m'ont ouvert une espèce de porte de secours pour m'exprimer. Les livres, ils ont été ma passion, mon vice, ma musique, au point qu'ils remplacent, je le dis par parenthèse, les livres remplacent pour moi la musique. La musique, je la trouve dans les livres. Mais vraiment, j'écoute très peu de musique, ce qui désole mon compagnon. La musique des livres me suffit. Alors si je tombe sur un livre qui n'a pas de langue, qui n'a pas de musique, qui n'a pas un souffle, une prosodie, je ne peux pas le lire. Et quand j'écris, je suis toujours à parfaire la musique de ce que je vais dire. Vraiment, vraiment.
1: Et alors, en termes de rythme et de musique, on peut dire que le livre « Depuis toujours, nous aimons les dimanches » est quand même un modèle du genre. Nous aurons l'occasion d'y revenir. Mais on sent bien que vous avez travaillé la musique.
0: Oui, vraiment, hein? Vraiment. C'est ce que j'aime quand il y a à la fois, évidemment, le sens et la musique, et les deux inséparablement. S'il n'y a que du sens, je m'ennuie. S'il n'y a que de la musique, si ce n'est que pure forme, je m'ennuie. Quand il arrive chez un auteur ou chez moi, que les deux s'embrassent et s'hybrident et résonnent l'un avec l'autre, je suis heureuse.
1: Et juste une petite question, lorsque vous avez écrit une page, est-ce que vous la testez à l'oral ?
0: Dans ma tête, toujours. Ah mais toujours. Je n'ai pas de gueuloir, à la différence de Flaubert. Je ne le dis pas oralement, mais je l'entends dans ma tête, bien sûr. Bien sûr. Et il peut me manquer, pour que la musique soit juste, un mot à deux syllabes ne me convient pas, je le remplace aussitôt par un mot à trois syllabes. Vous voyez, je suis très très attentive à ça.
1: Alors, j'ai cru comprendre que vous aviez eu deux moments assez essentiels dans votre vie. Il y en a certainement plus que deux. Un premier moment qui est lié à ce que vous appelez la rencontre avec la folie.
0: Oui.
1: Et un deuxième moment où vous aviez déclaré que vous vous étiez donné l'autorisation d'écrire.
0: Oui.
1: Vous pourriez nous parler un petit peu de ces deux moments ?
0: La rencontre avec ce qu'on appelle la folie. Je fais des études de lettres, puis de médecine et de psychiatrie. Et le premier poste que je trouve, c'est un poste de médecin résident à la clinique La Lorane, à Bouc-Bélair, près de Marseille. Résident, ça veut dire que je dors sur place, que je prends mes repas avec les hospitalisés, que je regarde la télévision le soir avec les hospitalisés, que je fume des cigarettes avec les hospitalisés, que je vis avec eux. Et bien sûr, il y aurait quelque chose d'obscène à dire que ça a été un moment heureux, mais un moment important, parce que tout ce qui importe aux autres à l'extérieur, le succès, la richesse, les relations, etc., quand vous êtes à la clinique La Lorane, on s'en fout. Ce qui compte, c'est une cigarette partagée, c'est un bonjour gentil, c'est un sourire, ce qu'on appelle les petits gestes, mais qui caressent l'âme et qui font du bien. Et ça a été pour moi un moment précieux, vraiment précieux, cette vie avec les psychotiques, mélancoliques, déprimés, etc. Parce que ce qui comptait pour eux était très loin d'être ce qui comptait au dehors où on s'entretue pour des histoires de pouvoir, de richesses et autres. Et puis, surtout, je me dis que qui est fou ? Qui est fou ? Qui s'arroge le droit de dire que l'autre est fou ? Qui est le plus fou, Don Quichotte ou ceux qui le traitent de fou ? Voyez, ne sommes-nous pas tous un peu fous et insensés, etc., etc. C'est une question centrale, il me semble, celle-ci.
1: Et par rapport à la propension, enfin, au fait de se donner l'autorisation d'écrire,
0: oui.
1: Comment ça vient ?
0: Eh bien, vous savez, depuis le temps que je me pose cette question, je ne sais pas encore ce qui a fait qu'un jour, je me donne cette autorisation. Vraiment, je ne sais pas. La nécessité, sans doute, d'avoir à, peut-être, à dire quelque chose de mes hontes d'enfance, de ma difficulté de lien avec le père. Peut-être cette urgence à trouver un lieu, un endroit où l'exprimer. Mais vous savez, je dis souvent, parce que j'ai mauvais esprit, que je vois des gens se donner l'autorisation d'écrire et qui feraient mieux de ne pas se la donner, et d'autres qui ne se la donnent jamais et chez qui on ressent pourtant quelque chose comme un talent dans l'expression écrite, et voilà, c'est injuste, je trouve.
1: Donc, cette autorisation était une bonne chose lorsqu'elle est arrivée.
0: Ah, mais bien sûr. Ouais. Mais j'ai déjà 40 ans. Il m'a fallu tout ce temps-là pour que je me la donne. Elle m'intimidait.
1: Donc, la littérature vous intimidait. Néanmoins, Vous avez entamé une jolie carrière, et donc, notamment, même si sans doute ça ne fait pas tout, vous avez été reconnu à travers le Goncourt en 2014, et je voulais vous demander, alors on vous a peut-être posé mille fois la question, c'est la première réaction lorsqu'on a le Goncourt, et ensuite la question qui vient derrière, c'est dire comment fait-on pour vivre après le Goncourt, et en particulier, est-ce qu'il n'y a pas une interrogation de dire maintenant il faut que j'écrive le livre après le Goncourt, est-ce que là il n'y a pas un obstacle, une difficulté, une peur?
0: Alors, il se trouve, je l'ai déjà dit hein, quelques fois, que je reçois en même temps le Goncourt et le diagnostic d'un cancer. Et très franchement, dans ma tête, ce qui importait, c'était de survivre, c'était de faire ma chimio. Et ça a l'air d'être là aussi une coquetterie, hein, de dire que le Goncourt n'a pas été... Ça m'a fait plaisir, évidemment. Mais ce qui importait à ce moment-là, c'était la santé. C'était de m'en sortir. Et d'une certaine façon, je crois que c'est au fond pas mal tombé. Avec le recul. D'abord parce que le Goncourt m'a probablement aidé à guérir peut-être presque autant que la chimio. Il fallait faire face, il fallait que j'accepte des entretiens, des choses comme ça, plutôt que de m'attendrir infiniment sur ma pauvre maladie, etc. Je pense que ça m'a aidé. En revanche, j'ai refusé toutes les invitations à l'international. Et ça, c'est peut-être un regret, mais j'étais pas assez en forme. Et puis, comme j'aime très peu voyager, au fond, ça m'arrangeait. Mais c'est un vague regret. C'est un vague regret.
1: Par rapport au livre d'après le Goncourt.
0: Oui, mais alors, vous savez, c'est pour ça que j'ai travaillé jusqu'à la retraite. Je travaillais comme pédopsychiatre. J'avais donc un salaire. Et donc, pour moi, qu'un livre plaise à l'opinion ou pas, j'avais un salaire. Et ce qui m'a donné une liberté par rapport au choix de mes sujets extraordinaire. Je crois que si je n'avais pas eu cette assurance d'avoir une fin de mois assurée, je n'aurais pas écrit La puissance des mouches avec comme héros Blaise Pascal, qui est, quand on y pense, assez peu séduisant pour le grand public, vous voyez. Et donc, voilà, j'avais les arrières assurés, en quelque sorte, par mon métier de pédopsie, que j'aimais beaucoup par ailleurs, que j'ai adoré même. Et ce qui m'enlevait cette inquiétude qu'ont beaucoup d'écrivains, de se dire, mais si ça ne marche pas, de quoi je vais vivre ? Outre la renommée, etc., et la gloriole.
1: Donc ça a été finalement une garantie de,
0: oui,
1: votre, de liberté.
0: Absolument, oui. Absolument. Contrairement à ce qu'on croit, ça me mangeait du temps, sans doute, puisque j'avais cette consultation, mais ça m'octroyait la liberté de choisir ce que bon me semblait, et le sujet que bon me semblait, sans tenir aucun compte, autant que je sache, peut-être un peu, mais de ce qui était censé caresser l'opinion dans le sens de son poil.
1: Alors, quand on regarde de près votre œuvre, vos différents livres, effectivement, on sent qu'il y a quand même une certaine liberté. Les thèmes que vous abordez sont liés aux aliénations contemporaines, à la mise en sourdine par les conventions sociales, l'imbrication des rapports dominants-dominés. Vous avez d'une certaine manière une prédilection pour des sujets qui ouvrent la discussion, c'est un peu cette liberté qui vous permet de les aborder d'une part, et surtout de les aborder comme vous les abordez.
0: Bon, je l'ai dit rapidement, donc j'ai des parents étranger, espagnol, un père ouvrier, et donc une enfance, comment le dire, sans faire de pathos, mais où on est pauvre à la maison, voilà, pour le dire vite. Et c'est une chose avec laquelle je mourrais, c'est de me situer toujours, toujours, toujours du côté de ce que Baudelaire appelait les chiens crottés. Hein? Pas les chiens avec un par-dessus, toiletté, bien nourri. Jusqu'à ma mort, je serai du côté de ceux qui ont souffert, de ceux qui souffrent. Évidemment, sans pathos et sans lyrisme obscène, mais mon cœur va vers eux, voilà. Et si je peux leur donner la voix, je le fais.
1: Lydie Salvert, nous allons maintenant écouter un morceau de musique qui vous tient particulièrement à cœur et dont nous révélerons le titre aux auditeurs après l'avoir écouté.
0: Ok, à tout à l'heure.

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1: Je vous rappelle que nous sommes en compagnie de Lydie Salver qui est venue nous présenter son dernier ouvrage « Depuis toujours, nous aimons les dimanches ». Et je devrais préciser de manière plus exacte, c'est que c'est Lydie Salver qui nous a invités chez elle pour que nous puissions découvrir avec elle cet excellent ouvrage. Lydie Salver, pourriez-vous donner le titre de ce morceau à nos auditeurs ?
2: Alors, El Quinto Regimiento, c'est un morceau d'un disque de musique qui a pour titre Libération Musique Orchestra de Charlie Aden et qui reprend un désert chanté par les républicains espagnols pendant la guerre civile que ma mère chantait. Et donc chaque fois que je l'entends, mais je suis prise d'une émotion mais qui me ferait presque pleurer. Et je dis que je veux être enterrée avec cette musique-là qui me touche tellement, qui est belle, qui est très belle. Et qui me renvoie à l'enfance et à ma mère et à toute cette histoire.
1: Cette année, vous avez reçu le prix Marguerite Yourcenar.
2: Oui.
1: Vous pourriez expliquer aux auditeurs en quoi consiste ce prix ?
2: Alors, c'est un prix qui est donné non pas à un livre, mais à une œuvre, à la totalité des livres. Et pour me faire valoir un petit peu, quand même. Non, c'est un prix qui a été donné à Annie Ernaux, Pierre Michon, entre autres, donc... Voilà, un beau prix, je trouve. J'étais très heureuse et fière de le recevoir.
1: Alors, j'ai compris aussi que vous étiez très fière d'avoir reçu un autre prix que vous considérez comme étant votre premier prix littéraire en 1963 à Auterive. Vous pourriez nous préciser dans quelle discipline ?
2: Lorsque je suis adolescente, dans le cinéma Rex de la petite ville où j'habite, est organisé un concours de twist. Et c'est un concours que j'ai gagné. J'ai été la lauréate numéro un de ce concours de twist. Et j'en ai conçu une fierté aussi grande ou presque que de recevoir le prix Goncourt. Je m'amuse, non, mais c'était un moment joyeux.
1: C'est des choses qui marquent.
2: Oui.
1: Alors, revenons à la littérature. J'ai trouvé une de vos déclarations au sujet de votre conception de la littérature que je vais lire aux auditeurs parce que je la trouve très jolie. Vous considérez la littérature non pas comme un enjolivement de la vie, ni comme une distinction accordée à quelques rares, mais comme une autre vision que celle offerte par les médias ou que celle de la publicité qui nous présente le monde réel comme le seul possible. C'est quelque chose de très profond que vous avez en vous.
2: Oui, mais que je retrouve à peu près dans les livres qui comptent, c'est précisément... de dire sinon l'envers des choses, mais ce qui est tu généralement, ce qui n'est pas valorisé généralement, ce qui reste dans l'ombre, ce qui résiste aussi au discours majoritaire. C'est Deleuze qui dit que la littérature c'est résister au discours majoritaire par une voix singulière et qui n'est pas la voix répétée à l'infini des médias.
1: Résister.
2: Oui.
1: C'est le maître mot, on pourrait dire, de la globalité de votre œuvre, mais pas exclusivement.
2: Sans doute, oui. C'est en tout cas une des belles choses de la littérature, de résister aux préjugés, de résister aux parler dominants, de résister aux désirs de servitude. Bref, c'est une belle chose de la littérature, mais aussi... de dire la douceur et la beauté des choses, mais aussi de vanter la paresse, par exemple.
1: Nous allons y revenir. Vous êtes donc dans la résistance et le livre dont nous allons parler enfin aujourd'hui. Je le rappelle, depuis toujours, nous aimons les dimanches. Pour le coup, c'est un sacré appel à la résistance. C'est une mobilisation.
2: En tout cas, c'est un livre que j'écris après la crise Covid, parce que je me rends compte, moi-même et autour de moi, qu'un certain nombre de personnes, pendant cette période où ils sont moins accaparés par le travail, se retournent sur leur vie et réfléchissent sur le travail. Est-ce que le travail m'épanouit? Est-ce qu'il me rend heureuse? Est-ce qu'il me laisse vivre? Est-ce qu'il est accordé à ce que je suis? Est-ce qu'il me laisse du temps pour faire autre chose, etc.? Il m'a semblé que la question du travail était très, très, revenait souvent, en tout cas j'y étais sensible, et du coup je me suis penchée à cette notion de travail pour découvrir qu'elle était une invention sociale, le travail tel qu'on le considère aujourd'hui, puisque jusqu'au milieu du 18e, début 19e, les activités sont là pour subvenir aux besoins. Avec l'industrialisation, on travaille non pas seulement pour subvenir aux besoins, mais pour en créer et en créer et en créer et en créer et pousser les consommateurs à consommer et consommer et consommer, ce qui va changer complètement le rapport, notre rapport au travail.
1: Et donc,
2: voilà, je pars de là.
1: Oui.
2: Et je me rends compte en me penchant sur tous ceux qui ont écrit à propos du travail, qu'il y a d'une part les économistes et les classes aisées qui défendent la valeur travail à tout prix, ce que j'appelle les apologistes du travail des autres, et les poètes comme Baudelaire, comme Rimbaud, comme Victor Hugo, dire la douleur du travail et faire l'éloge de la paresse, et des philosophes tels que Russell, par exemple, qui a écrit un éloge de l'oisiveté, je crois, et qui, à l'époque, c'est 1830 et quelques, je crois, Russell, qui dit qu'on pourrait très bien vivre en travaillant, je crois qu'il avait dit à l'époque, 4 heures par jour, si le travail était justement reparti, la notion du travail échappait à l'idéologie. Hein, parce que c'est selon, en tout cas, certains philosophes et chercheurs qui ont travaillé sur le travail, on travaille davantage pour obéir à ceux qui le promeuvent comme une valeur travail que pour subvenir simplement aux besoins nécessaires. Je ne sais pas si je suis très claire là.
1: Si, parfaitement. Donc, vous commencez très fort ce livre dans une sorte de tirade qui est en quelque sorte... vous remettez les pendules à l'heure. Alors, je vais lire les phrases en question. « Depuis toujours, nous aimons nous réveiller sans l'horrible sonnerie du matin qui fait chuter nos rêves et les ampute à vif. Depuis toujours, nous aimons lanterner, buller, extravaguer dans un parfait insouci du temps. Depuis toujours, nous aimons faire niente, en deux mots, ou juste ce qui nous plaît, comme il nous plaît et quand cela nous plaît. » C'est-à-dire que le travail a été dénaturé et que s'il n'avait pas été dénaturé, le problème ne se poserait pas. Nous ferions ce qui nous plaît.
2: Alors bien sûr qu'il faudrait travailler pour subvenir aux besoins. Je ne suis pas utopiste au point de croire, en tout cas, qu'on pourrait s'en passer. Mais pour avoir vécu auprès d'un père maçon qui rentrait... recrue de fatigue le soir, les bras douloureux, le dos douloureux, etc., qu'on ne vienne pas me parler de la valeur travail. Je la refuse. Et quand je discute avec les femmes de ménage de l'hôtel où je vais, quand je vais à Paris, à la sortie de mes livres, et qu'elles me disent qu'elles partent à 5h30 du matin d'une banlieue, qu'elles prennent le métro, qu'elles commencent le travail à 7h pour le terminer à je ne sais quoi, reprendre le métro. Je ne peux pas admettre qu'on me dise que le travail est la réalisation de soi, l'épanouissement de l'être, etc., etc. Ça n'est pas vrai. Ça n'est pas vrai. Et alors, la paresse dont je fais l'éloge, c'est pas seulement ne rien faire, comme je le dis à des moments, c'est faire tout ce qui est considéré comme inutile par notre société. Lire, que l'on ne peut faire que si on n'est pas attaché à un poste de travail, rêver, penser. Hein. J'ai adoré, enfant, voir les temps modernes avec Charlie Chaplin, qui montre à quel point le fordisme empêche toute activité de pensée, de rêve, d'imagination, etc. Voilà.
1: Alors, vous, sur ce livre, avec ce livre, il y a donc ce titre, « Depuis toujours, nous aimons les dimanches », et je voudrais signaler aux éditeurs qu'il est accompagné d'un bandeau qui reprend un slogan de Guy Debord, un slogan de mai 68, qui lui, bon, pour le coup, insiste lourdement, en rajoute un peu, « Ne travaillez jamais ».
2: Oui.
1: Cette contestation, cette remise en question du travail à laquelle vous participez, on peut considérer qu'elle est plutôt orientée sur le travail salarié la difficulté à supporter le lien de subordination qui en découle.
2: Entre autres, bien sûr. C'est Rimbaud le premier qui, dans une lettre à, j'oublie chaque fois son nom, son professeur, Isambard, dans Lunette, il a 15 ans et demi, il a fait une fugue de Charleville, ville supérieurement idiote, dit-il, pour aller à Paris rallier la commune. Et il déclare à son professeur, travaillez jamais, je suis poète. Et Debord va reprendre ce travailler rimbaldien et l'écrire sur un mur de Paris. Le travail, encore une fois, tel qu'il est conçu aujourd'hui et tel que vous le décrivez, c'est-à-dire dans un rapport d'assuétude, de domination, avec un management vertical, hein, décidé par des cadres qui sont bien au chaud dans leur bureau et qui décident soudain comment il faut faire, on doit faire, à quel rythme, etc., etc. Et ce qui est étonnant, c'est qu'il est paru au Seuil, il y a un ou deux ans, je crois, un volume dédié au travail, 60 études menées par des chercheurs en sciences sociales qui tous disent qu'il y a des choses à apporter, à modifier, un management moins vertical, des décisions prises en commun, des semaines de 4 jours, une autre répartition du travail. Et c'est comme si ceux qui décident, ceux qui ont le pouvoir, étaient sourds à 60 chercheurs en sciences sociales qui tous, Dominique Médin entre autres, qui tous disent il y a des façons, il y aurait d'autres façons de travailler que de travailler à ce rythme-là jusqu'à pas d'heure, jusqu'à pas d'âge, etc., etc.
1: Alors nous allons y revenir, hein, sur ce sujet, sur cet aspect utopique, mais peut-être pas si utopique que ça. En attendant, j'aurais envie de vous proposer de revivre, peut-être.
2: Oui.
1: À tout de suite.

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1: Nous sommes toujours en compagnie de Lydie Salver qui nous reçoit à son domicile à Nîmes pour son roman « Depuis toujours, nous aimons les dimanches ». Lydie Salver, on voudrait revivre. Qu'est-ce à dire ?
2: C'est une chanson « Revivre » de Gérard Manset qui date de, oh là là, qui doit bien dater, je ne sais pas, d'une vingtaine, d'une trentaine d'années, que j'avais adorée quand je l'avais écoutée la première fois, mais qui m'est encore plus chère aujourd'hui parce que je vieillis. Je vieillis. Et l'idée d'une fin proche, il faut bien le dire, est présente à mon esprit. Et quand j'entends ce revivre, ça me parle comme jamais, comme jamais. Refaire toujours les mêmes gestes, même s'il y a de l'ennui à la vie, même s'il y a des moments mélancoliques, même si elle nous blesse parfois, mais revivre.
1: L'aspect routine quotidienne agréable aussi, rentre en ligne de compte aussi.
2: Bien sûr, oui. Bien sûr. Oui, ces gestes dont on ne voit pas le prix parce qu'on les refait tous les jours, mais si on pense qu'ils vont disparaître, c'est terrible, ces petits gestes de la vie, ces petits riens dont on parlait tout à l'heure.
1: Ces petits riens qui font beaucoup de choses.
2: Oui, voilà. Exactement.
1: Alors, revenons à votre ouvrage. Naturellement, dans cet ouvrage, il y a un fond de remise en question du système. Une opposition frontale, une argumentation que je qualifierais de béton. Et vous êtes dans le style de la du discours, de la satire, de la harangue, et vous avez des formules qui résument bien votre état d'esprit. Moi, en lisant ce livre, j'ai vu Lydie Salver à la tribune, face à une foule motivée et prête à bondir. Alors, je cite pour nos auditeurs, on y reviendra peut-être un petit peu. La paresse est un art subtil. En parlant des ce que vous appelez les apologistes du travail des autres, vous dites qu'ils ont une bonne conscience en duvet de canard haut de gamme de patrons humanistes qui ne sont pas des brutes, éveillent à la bonne viabilité du matériel humain. Devinez à qui je pense. C'est le travail qui prématurément nous fane. Travaillez moins pour lire plus, naturellement. À un moment donné, il y a une phrase, une formule qui est très forte. Le travail ne nous définira plus. Est-ce qu'on pourrait s'arrêter un petit peu sur cette formule ?
2: Oui. Peut-être d'abord, si vous le permettez, vous dire comment est né mon goût de la satire. Je vous ai donc dit qu'en 2014, j'ai un cancer. Je suis triste, j'ai des idées sombres, j'écris mon testament, etc. Et mon compagnon me fait lire un livre de Jonathan Swift, « Modeste proposition pour que les enfants de pauvres ne soient pas à la charge de leur famille ou de leur pays ». Et c'est une satire qui use comme arme du rire, mais comme je l'ai rarement vu, qui va droit aux choses. Et je me suis prise de passion pour tous les satiristes qui existaient en littérature. Et bon, Rabelais, qui était un satiriste à sa manière, Swift, bien sûr, les moralistes, la Bruyère, qui est d'un piquant, d'un tranchant extraordinaire. Et parce que je me rends compte que la satire dit parfois en quelques mots, en quelques pages, ce que le roman dit en 100. Alors bien sûr, elle manque de subtilité, souvent. Souvent, elle est de mauvaise foi, elle pratique l'outrance. Mais moi, je lui trouve une séduction extraordinaire et elle est joyeuse. On dit la vérité la plus cruelle, mais joyeusement, parce que c'est la seule façon de ne pas en être puni. On est souvent puni de dire la vérité. Donc, alors pourquoi je vous parle de la satire? Oui, parce que je considère ce livre comme étant une satire à sa façon, une satire avec ce que ça a de joyeux, de politique, sans doute, de railleur aussi, de cruel aussi, etc.
1: Alors,
2: j'ai oublié votre question.
1: Non, non, mais je vais vous la rappeler. Vous dites que à partir de maintenant, le travail ne nous définira plus, c'est-à-dire qu'on ne se positionnera pas plus par rapport à son travail qui induit aussi sa position sociale.
2: Mais exactement. Moi, je suis désolée quand j'entends demander « Que faites-vous dans la vie ?» On dit « Je suis plombier, boulanger ou je ne sais quoi. » Et aussitôt, l'autre réagit en fonction de son étiquette sociale qui le situe sur l'échelle, etc. Or, on est écrivain, on est boulanger, on est journaliste, mais on est aussi rêveur, mais on est aussi, je ne sais quoi, jardinier à 16 heures, mais on aime aussi les fleurs. Mais voyez, on est mille choses à la fois. On n'est pas qu'une étiquette. Et ça me désole quand on nous résume à une étiquette sociale. On est mille autres, on a mille autres voix.
1: Et donc dans la formule, effectivement, mille choses dont certaines d'une inutilité totale et aucune qui nous ne tienne en laisse.
2: Oui, oui, oui. Donc, voilà, toutes ces activités que l'on a plaisir à faire parce que précisément personne ne nous oblige à les faire et on entend souvent les gens dire leur plaisir à jardiner, leur plaisir à bricoler, leur plaisir à marcher, leur plaisir à lire, etc. Voilà, toutes ces choses dont on décide et s'en laisse autour du cou, évidemment. Alors, c'est facile à dire, hein, mais plus facile qu'à faire.
1: Alors voilà, justement, sur ce registre-là, on dit, bon, ben, Lydie Salver nous fait un joli discours, un discours oui. Percutant, un discours satirique et donc un discours qui à la fois nous fait réfléchir et peut nous faire sourire. Et puis on s'aperçoit que quand Lydie Salver parle d'une semaine de 20 heures, fait référence à certains démarrages d'utopie, on se dit oui, au fond, elle a raison, mais comment fait-on ? Ouais, comment fait-on ? Est-ce que nous ne sommes pas un petit peu paralysés par le système ? Est-ce que, à l'heure actuelle, quand on entend des voix qui disent c'est travailler plus ?
2: Oui.
1: Et pas lire plus. Oui. Alors, comment on peut réagir par rapport à ça?
2: Alors, évidemment, hein, je n'ai pas la prétention d'apporter des solutions. J'en serais bien incapable. Et je t'ai juste des amorces pour qu'ensemble ou séparément, on réfléchisse à cette chose. Je ne suis d'ailleurs pas la seule à poser la question du travail et comment l'améliorer, comment le rendre humain et comment ne pas perdre notre vie à la gagner, pour reprendre une phrase qu'on a beaucoup, beaucoup entendue. Alors évidemment, pour moi, c'est facile puisque je travaille quand je veux, au rythme que je veux et sans que personne soit derrière moi, et je mesure tout à fait que c'est un privilège. Je le mesure vraiment tout à fait. Alors, que faire si déjà les uns et les autres se posent la question? J'ai l'impression, par exemple, que les jeunes générations, au cours des quelques rencontres que j'ai faites avec des publics, les jeunes gens se posent cette question. de la validité du travail. Est-ce que je vais faire comme mon père, travailler tous les jours de la semaine et respirer juste un peu le dimanche? J'ai l'impression que c'était présent dans les esprits des jeunes générations, ou je me trompe?
1: Alors, je réponds à votre question parce que c'est très intéressant. Moi, j'ai moi-même un fils qui a presque la quarantaine. Et ce qu'ils disent entre eux, c'est ils ne sont pas tellement dans la remise en question du système, mais dans une posture d'adaptabilité.
2: Oui.
1: Et qui dit adaptabilité dit finalement un certain retrait. Oui. Et ce certain retrait, c'est une partie du retrait que vous décrivez dans votre livre.
2: Bien sûr. Oui, j'ai l'impression qu'il y a ce désir de ne pas être mangé en totalité par une vie au travail. En tout cas, c'est ce que j'ai cru percevoir. Encore une fois, moi, je ne suis pas celle qui a la prétention de dire ce qu'il faut faire, mais il y a des pistes qui sont tracées par les uns et les autres.
1: En quelque sorte, ce livre est une sorte d'alerte, de mobilisation, de rappel, peut-être.
2: Oui, c'est pour secouer, c'est pour interroger, c'est pour questionner, c'est pour déranger. Il me semble que c'est une des belles vocations de la littérature que de déranger. Et je cite souvent cette phrase de Baudelaire qui parle du plaisir de déplaire. Le plaisir de déplaire. Plutôt que de, à toute force, obtenir les faveurs du grand public qui veut de l'amour, de la romance et des livres qui finissent bien, ils s'émerent jusqu'à la fin des jours, etc., etc.
1: Lydie Salver, merci beaucoup de nous avoir donné l'envie, parce que je crois que sur ce plan-là, l'objectif est atteint, de lire votre livre « Depuis toujours, nous aimons les dimanches ». Alors, lorsqu'on a écrit un livre de ce type, à la fois provocateur et effectivement très satirique, quels sont les projets qui suivent?
2: Alors, est-ce que je l'avoue? Non. on m'a demandé de faire un autoportrait, ce qui est un exercice assez casse-gueule. Parce que il faut faire un trajet de funambule entre la complaisance sur soi, qui est un risque majeur. C'est compliqué. Je ne sais pas. Je l'ai à l'esprit. J'en pense.
1: Nous attendrons patiemment.
2: Merci infiniment.
1: Merci mille fois, Lydie Salver. Je rappelle à nos auditeurs qu'ils peuvent réagir à notre émission sur le site de Radio Présence et que cette émission sera disponible sur toutes les plateformes numériques en podcast. Merci encore une fois.
2: Merci à vous. Merci.
1: Et bonne lecture à tous nos auditeurs. Au revoir.
2: Au revoir.

0: est 3h.
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Chant 26e. Tandis qu'en doute j'étais, à cause de ma vue éteinte par la vive flamme, il en sortit un souffle qui me rendit attentif, disant « Jusqu'à ce que tu recouvres la vue, quand moi tu as consumé, il est bon que le discourir la compense. Commence donc et dis ce qui occupe ton esprit, et sois assuré que la vue en toi est troublée, non morte, parce que la dame qui te conduit par cette divine région a dans le regard la vertu qu'eut la main d'Ananias. » Je dis, à son plaisir, ou tôt ou tard, vienne le remède à mes yeux, qui furent les portes par où elle entra, avec le feu dont toujours je brûle. Le bien qui rend heureuse cette cour est l'alpha et l'oméga de tout ce qu'écrit en moi l'amour, ou légèrement ou profondément. Cette même voix qui m'avait délivré de la peur du soudain éblouissement me disposa encore à discourir et dit « Certes, il convient qu'à travers un tamis plus serré, ta pensée s'épure. Il convient que tu dises qui dirigea ton arc à ce but. » Et moi, par des arguments philosophiques et par l'autorité qui vient d'ici, il convient qu'en moi un tel amour s'imprime. Le bien, en tant que bien, au degré où il est connu, allume l'amour, et d'autant plus qu'en soi, il contient plus de bonté. Donc vers l'essence si supérieure que tout bien hors d'elle n'est qu'un rayon de sa lumière. Plus que vers nul autre, il convient que se meuve, en aimant l'esprit de quiconque soit le vrai, sur qui se fonde cette preuve. À mon entendement, découvre cette vérité, celui qui me démontre que l'amour est la première des substances éternelles. Me la découvre la voix du vrai lui-même, qui dit à Moïse, parlant de soi, « Je te ferai voir toute vertu ». Tu me la découvres encore en commençant la haute promulgation qui, plus qu'aucun autre banc, proclame en bas l'arcane d'ici. Et jouis, par l'humaine raison et par l'autorité concordante avec elle, de tes amours tu gardes à Dieu

plus grand. Mais dis encore si tu sens d'autres cordes te tirer vers lui, de sorte que tu déclares avec combien de dents cet amour te mord. Ne fut point cachée la sainte intention de l'aigle du Christ. Je compris même où il voulait conduire ma profession. Je recommençai donc. Toutes ces morsures qui peuvent faire que le cœur se tourne vers Dieu ont concouru à ma charité. L'être du monde est mon propre être, la mort qu'il souffrit pour que je vive, et ce paradis que tout fidèle espère comme moi, avec la vive connaissance précédemment dite, m'ont tiré de la mer de l'amour dépravé, et m'ont amené au rivage du droit. Les feuilles dont se revêt le jardin du jardinier éternel, je les aime autant que de lui dérive de bien en elles. Sitôt que je me tus, un très doux chant résonna dans le ciel, et Madame disait avec les autres « Saint, Saint, Saint ». Et comme une vive lumière dissipe le sommeil, à cause de la vertu visuelle que ranime la splendeur qui va de robe en robe, et l'éveillé abhorre ce qu'il voit, si peu discerne la première veille jusqu'à ce que la secoure le jugement, ainsi toute ordure chassa de mes yeux Béatrice, par un rayon des siens qui resplendissait plus que des milliers de mille, de sorte que je vis mieux qu'auparavant, et plein d'étonnement, je demandais ce qu'était une quatrième lumière que je vis avec nous. Et Madame, au-dedans de ces rayons, contemple avec amour son Créateur, la première âme que créa jamais la première vertu. Et Madame, au-dedans de ces rayons, contemple avec amour son Créateur, la première âme que créa jamais la première vertu. Donc j'ai repris juste avant. Comme la feuille dont la cime fléchit au vent qui passe, et puis se redresse par la propre vertu qui l'élève, ainsi fis-je pendant qu'elle disait stupéfait, et puis rassuré par un désir de parler dont je brûlais, et je commençais. Ô fruit, qui seul fut produit mûr, ô antique père, de qui toute épouse est fille et bru, dévotement autant que je peux, je te supplie de me parler. Tu vois mon désir, et pour touir plutôt, point ne le dit. Quelquefois, un animal couvert s'agite tellement que son affection se manifeste par le mouvement qu'il imprime à l'enveloppe. Parfaitement, l'âme primordiale me faisait paraître, à travers ce qui la recouvrait, combien pour me complaire elle venait joyeuse. Ensuite, elle dit « Sans que tu me l'aies exprimé, je discerne ton désir, mieux que toi la chose qui t'est la plus certaine, parce que je vois dans le véridique miroir qui, des parélies de soi, fait les autres choses et aucune ne le fait de soi un parélie. Tu veux ouïr combien il y a de temps que Dieu me mit dans le haut jardin où celle-là t'a conduit par la longue échelle, et combien de temps il fut délectable à mes yeux, et la vraie cause du grand courroux, et quel était l'idiome dont j'usais et que je me fis. Or, mon fils, non le goûter du fruit fut par soi la cause d'un tel exil, mais seulement d'avoir dépassé la limite. Là où ta dame mue Virgile, durant 4302 révolutions du soleil, je désirais cette assemblée. Et je le vis parcourir tous les signes lumineux de sa route 930 fois pendant que je fus sur la terre. La langue que je parlais était tout à fait éteinte avant que la gente de Nemrod entreprît l'œuvre interminable. Aucun effet de la raison, à cause du plaisir humain qui change suivant le ciel, n'étant pas toujours durable. C'est un acte naturel que l'homme parle. Mais ainsi ou ainsi, la nature vous laisse faire selon qu'il vous plaît. Avant que je descendisse dans l'infernale angoisse, elle s'appelait sur la terre le souverain bien, de qui vient la joie qui m'enveloppe. Puis il s'appela Élie, et cela est dans l'ordre, car l'usage des mortels est comme sur le rameau la feuille qui s'en va et une autre vient. Sur le mont qui le plus s'élève au-dessus de l'onde,
Je fus en vie pure et impure depuis la première heure jusqu'à celle qui est la seconde, alors que le soleil change de cadran à la sixième heure.

Chant 27e. Au Père, au Fils, à l'Esprit Saint, gloire, commença tout le paradis, tellement que je m'enivrais de ce doux chant. Ce que je voyais me semblait un riz de l'univers parce que l'ivresse entrait en moi par l'ouïe et par la vue. Ô joie, ô ineffable allégresse, ô vie entière d'amour et de paix, ô sans désir richesse assurée, devant mes yeux se tenaient les quatre flambeaux allumés, et celui qui le premier était venu commença à se faire plus brillant. Et en sa semblance, il devint tel que deviendrait Jupiter si lui et Mars étaient des oiseaux et qu'ils échangeassent leurs peines. La Providence, qui à chacun assigne là son office et le règle, avait de toutes parts imposé silence au bienheureux cœur lorsque jouit « Si je me transcolore, ne t'en étonne point. À mon dire, tu verras tout cela se transcolorer. » Celui qui sur terre usurpe ma place vacante devant le Fils de Dieu, a fait de mon cimetière un cloaque d'immondices et de sang. Par quoi, en bas, tressaille de joie le pervers qui tomba de là-haut. De cette couleur dont le matin et le soir, le soleil opposé peint une nuée, je vis tout le ciel couvert. Et comme une dame honnête, qui tranquille sur soi pour la faute d'autrui seulement en écoutant devient craintive, ainsi Béatrice changea de visage. Et une pareille éclipse eut lieu, je crois, dans le ciel, quand souffrit la suprême puissance. Puis, d'une voix si changée, que plus n'avait changé l'aspect, il continua de parler. Ne fut l'épouse du Christ allaitée de mon sang, et de celui de lin et de clète, afin que d'elle on se servît pour acquérir de l'or, mais pour acquérir cette vie joyeuse, et Sixte, et Pie, et Calixte, et Urbain versèrent leur sang après beaucoup de pleurs. Ce ne fut pas notre intention qu'à la droite de nos successeurs s'assit une partie du peuple et l'autre à la gauche, ni que les clés qui me furent confiées devint sur un étendard un signe de combat contre les baptisés, ni que mon image fut le sceau de privilèges vendus et mensongers, d'où souvent je rougis et m'indigne. Sous l'habit de pasteur, des loups rapaces d'ici haut se voient dans tous les pâturages. Ô défense de Dieu, pourquoi dors-tu? Les Cahorsins et les Gascons s'apprêtent à boire notre sang. Ô bon principe, en quelle vile fin faut-il que tu tombes? Mais la haute Providence qui, avec Scipion, défendit à Rome la gloire du monde, viendra, je le pense, bientôt au secours. Et toi, mon fils, qui, en bas encore, à cause du poids mortel, retournera, ouvre la bouche et ne cache point ce que je ne cache pas moi-même. Comme des flocons de vapeur gelée tombent de notre air, quand la corne de la chèvre céleste et le soleil se touchent, ainsi vis-je l'éther en haut, s'orner de flocons de vapeur triomphants, qui là s'étaient arrêtés avec nous. Ma vue les suivait, et les suivit jusqu'à ce que la distance par sa longueur l'empêchât d'aller plus avant. D'où la dame, voyant que j'avais cessé d'être attentif en haut, me dit « Abaisse ta vue et regarde comment tu as tourné. » Depuis l'heure où j'avais regardé d'abord, je vis que j'avais parcouru tout l'arc que forme du milieu à la fin le premier climat, de sorte que je vis au-delà de Gadès la route où Ulysse s'engagea follement et à l'opposite le rivage où Europe devint une douce charge, et j'aurais de cette terre découvert un plus grand espace si le soleil qui, sous mes pieds, allait en avant, n'eût été éloigné d'un signe et plus. Mon esprit, toujours plein de l'amour de ma dame, plus que jamais brûlait de ramener les yeux sur elle. Et si la nature ou l'art en humaine chair ou dans ses peintures prépare aux yeux des appas,
afin par eux de s'emparer de l'esprit, tous ensemble ne paraîtraient rien, près du divin plaisir où me plongea sa splendeur, quand je me tournais vers son riant visage. Et la vertu que je puisais dans ce regard m'arracha du doux nid de Léda et impétueusement me poussa dans le ciel. Si uniformes en sont les parties les plus voisines et les plus hautes, que je ne puis dire laquelle Béatrice me choisit pour lieu. Mais elle, qui voyait mon désir, commença si joyeuse et si riante qu'en son visage il semblait que Dieu jouit. La nature du monde, qui tient en repos le milieu et autour meut tout le reste, commence ici comme de son terme. Et ce ciel n'a d'autre lieu que l'entendement divin dans lequel s'allume l'amour qui le meut et la vertu qu'il verse. Autour de lui, la lumière et l'amour forment un cercle, comme lui autour des autres, et cette ceinture, celui qui le ceint la connaît seul. Son mouvement n'est point mesuré par un autre, mais les autres le sont par le sien, comme 10 par la moitié et le cinquième. Et comment le temps a dans ce vase ses racines, et dans les autres ses feuilles, peut être clair désormais. Ô convoitise, qui tellement submerge les mortels, qu'aucun n'a le pouvoir d'élever les yeux au-dessus de tes ondes. Bien dans les hommes fleurit le vouloir, mais une pluie continuelle fait avorter les fruits. La foi et l'innocence se trouvent seulement chez les enfants. Puis toutes deux fuient avant que les joues soient couvertes de duvet. Telle, encore bégayant jeune, qui, lorsque la langue est déliée, dévore un mets quelconque en une lune quelconque. Et telle, bégayant, aime et écoute sa mère, lequel, jouissant du plein parler, désire ensuite la voir ensevelie. Ainsi de blanche qu'elle était d'abord, devient noire la peau de la belle fille, de celui qui apporte le matin et laisse le soir. Toi, pour ne te point étonner, sache qu'il n'est plus sur la terre personne qui gouverne, par quoi dévie l'humaine famille. Mais avant que tout janvier sorte de l'hiver, à raison du centième qu'en bas on néglige, tellement rugiront ces cercles supérieurs que la fortune, si longtemps attendue, tournera les poupes où sont les proues, en sorte que la flotte courra dans la voie droite et un vrai fruit viendra après la fleur.

0: Chant 28e. Après que la vie présente des misérables mortels eut justement repris celle qui emparadise mon âme, comme celui qui dans un miroir voit la flamme d'une torche allumée derrière lui, avant qu'elle se soit peinte dans l'œil ou dans la pensée, se retourne pour voir si le verre lui dit le vrai et voit qu'il s'accorde avec lui comme la note avec le maître, ainsi ma mémoire se rappelle ce que je fis, regardant les beaux yeux desquels l'amour fit le lacet pour me prendre, et qu'en me retournant, les miens furent frappés par ce qui apparaît dans ce ciel, lorsque bien dans son cours on l'observe, je vis un point d'où rayonnait une lumière si brillante que l'œil qu'elle illumine est contraint de se fermer à cause de son vif éclat. Et l'étoile qui d'ici paraît la plus petite paraîtrait une lune placée près de ce point comme une étoile près d'une autre étoile. Peut-être d'aussi près que le halo paraît scindre la lumière qui le peint, alors que la vapeur où il se forme est la plus épaisse, autour du point, un cercle de feu tournait d'une telle vitesse qu'elle aurait vaincu le mouvement qui le plus tôt ceint le monde. Et celui-ci était entouré d'un autre, et celui-là d'un troisième, et le troisième ensuite d'un quatrième, d'un cinquième le quatrième, et puis le cinquième d'un sixième. Au-dessus suivait le septième, si élargi déjà que le messager de Junon serait trop étroit pour le contenir tout entier. Ainsi le huitième et le neuvième, et chacun d'eux se mouvait plus lentement, selon qu'il était en nombre plus distant de l'un, et d'une flamme plus vive brillait celui qui était le moins éloigné de la pure étincelle, parce que plus je crois, il se pénètre d'elle. Madame, qui me vit suspendu en un grand souci, dit « De ce point dépend le ciel et toute la nature. Regarde ce cercle qui en est le plus proche, et sache qu'il se meut avec tant de vitesse à cause du brûlant amour qui l'aiguillonne. » Et moi à elle, si le monde était disposé selon l'ordre que je vois dans ses roues, m'aurait rassasié ce qui m'est présenté. Mais dans le monde sensible, d'autant plus divines sont les choses qu'on peut voir qu'elles s'éloignent plus du centre. Si donc mon désir doit être pleinement satisfait dans ce merveilleux et angélique temple qui n'a de confins que le seul amour et la lumière, il faut que je voie encore pourquoi l'image et le modèle diffèrent, car je le cherche en vain par moi-même. Si tes doigts ne suffisent pas pour délier un tel nœud, point n'est-ce merveille, tant par le non-essayé il est devenu dur. Ainsi, madame, puis elle dit, si tu veux te rassasier, prends ce que je te dirai et t'y applique bien. Les cercles corporels sont larges ou étroits, selon le plus et le moins de la vertu qui se répand dans toutes leurs parties. Une plus grande bonté veut que d'elle émane plus de bien. Plus de bien contient un plus grand corps, si ses parties sont également parfaites. Donc celui-ci qui emporte avec soi tout le haut univers correspond au cercle qui le plus aime et le plus sait. Par quoi, si à la vertu tu appliques ta mesure, non à l'apparence des substances que tu vois disposées en cercle, tu reconnaîtras une convenance merveilleuse, de plus à plus et de moins à moins entre chaque ciel et son intelligence. Comme clair et serein demeure l'hémisphère de l'air, quand Boré souffle de la joue où il est le plus doux, parce qu'il chasse et dissipe les nuées qui auparavant le troublaient, de sorte que le ciel rit avec toutes les beautés qui forment son cortège, ainsi devins-je, après que ma dame m'eut gratifié de sa claire réponse, et comme une étoile dans le ciel, je vis le vrai. Et lorsque ses paroles s'arrêtèrent, comme étincelle le fer bouillant, ainsi les cercles étincelèrent. Leur embrasement se reproduisait en chaque étincelle, et tant elles étaient, que leur nombre en mille surpasse le doublé des échecs. J'entendais de cœur en cœur chanter « Hosanna » au point fixe, qui les tient et les tiendra toujours au lieu où toujours ils furent, et celle-là qui voyait dans mon esprit les pensées douteuses dit « les premiers cercles t'ont montré les séraphins et les chérubins. Si rapidement ils suivent leurs liens, afin de se rendre autant qu'ils peuvent semblables au point, et ils le peuvent autant que pour voir ils s'élèvent plus. Ces autres amours qui vont autour d'eux s'appellent trônes de la face divine, parce qu'ils terminent le premier ternaire, et tu dois savoir que tous jouissent au degré où leur vue pénètre dans le vrai, en qui se repose toute intelligence. De là, l'on peut entendre comme l'être heureux a son fondement dans l'acte de voir, non dans l'acte d'aimer qui vient après. Et du voir est la mesure, le mérite qu'enfante la grâce et la bonne volonté. Et ainsi, on avance de degré en degré. L'autre ternaire qui ainsi germe dans ce printemps éternel, que ne dépouille point le nocturne bélier, perpétuellement gazouille Hosanna, avec trois mélodies qui résonnent en trois ordres de joie dont il se compose. En cette hiérarchie sont les trois déesses, la première les dominations et ensuite les vertus. Le troisième ordre est celui des puissances, puis dans les deux pénultièmes exultent les principautés et les archanges. Le dernier, les anges, le remplissent tout entier de leur fête. Ces ordres en haut regardent tous, et en bas ils agissent avec une telle puissance que tous sont tirés et tous tirent. Et avec un si grand désir, s'appliqua Denis à contempler ces ordres qu'il les nomma et les distingua comme moi. Mais Grégoire ensuite se sépara de lui, d'où sitôt que dans le ciel il ouvrit les yeux, il rit de lui-même. Et si un vrai, si secret révéla sur la terre un mortel, je ne veux pas que tu t'en étonnes. Celui qui le vit là-haut le lui découvrit avec beaucoup d'autres vérités touchant ses cœurs.
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1: Prions la Vierge Marie à vos intentions et à celles de notre diocèse.

0: nous allons prier les mystères joyeux du chapelet avec Marie qui défait les nœuds.
1: Au nom du Père et du Fils et du Saint-Esprit. Amen. Mon Dieu, j'ai un très grand regret de vous avoir offensé, parce que vous êtes infiniment bon et que le péché vous déplaît. Je prends la ferme résolution, avec le secours de votre sainte grâce, de ne plus vous offenser et de faire pénitence.
2: Vierge Marie, femme et mère, toute disponible à la volonté de Dieu, communiquez-moi la force de votre foi et de votre amour. Je viens à vous aujourd'hui, le cœur chargé de douleur, pleurer dans les bras de la mère qui toujours nous écoute, supporte tout, croit tout. Je vous demande seulement de m'écouter. Marie, ma mère, présentez mes supplications à votre Fils bien-aimé. Intercédez pour moi. Pour que je puisse dire à mon tour, Seigneur, que votre volonté soit faite. Rendez-moi capable d'accueillir le projet de Dieu pour ma vie. Chaque jour, je trébuche dans les filets de mon orgueil, de mon manque d'amour. Libérez-moi des faits de ces nœuds qui m'empêchent d'être heureux, de me rapprocher de vous et de votre Fils. Changez mon cœur de pierre et faites de moi l'artisan d'un monde meilleur et plus généreux. Marie, écoutez ma prière. Observons comment Marie est capable de défaire les nœuds du manque de confiance, car elle a cru en l'accomplissement de ce qui lui a été dit de la part du Seigneur. Et elle est capable aussi de défaire les nœuds de mort, car elle est celle qui, par l'œuvre du Saint-Esprit, engendre le Fils de Dieu, auteur de la vie.
3: Notre Père qui es aux cieux, que ton nom soit sanctifié, que ton règne vienne, que ta volonté soit faite sur la terre comme au ciel. Donne-nous aujourd'hui notre pain de ce jour. Pardonne-nous nos offenses, comme nous pardonnons aussi à ceux qui nous ont offensés. Et ne nous laisse pas entrer en tentation, mais délivre-nous du mal. Amen.
1: Sainte Marie, donnez-moi la force de persévérer dans mon amour pour Dieu. Faites que non seulement j'ai recours à lui dans les moments difficiles, mais aussi que j'apprenne à lui rendre grâce pour tous ses dons, ceux que je vois et ceux que je ne parviens pas à voir.
2: Je vous salue Marie, pleine de grâce. Le Seigneur est avec vous. Vous êtes bénie entre toutes les femmes et Jésus, le fruit de vos entrailles, est béni.
4: Sainte Marie, Mère de Dieu, priez pour nous pauvres pécheurs, maintenant et à l'heure de notre mort. Amen.
2: Je vous salue Marie, pleine de grâce. Le Seigneur est avec vous. Vous êtes bénie entre toutes les femmes et Jésus, le fruit de vos entrailles, est béni.
4: Sainte Marie, Mère de Dieu, priez pour nous pauvres pécheurs, maintenant et à l'heure de notre mort. Amen.
2: Je vous salue Marie, pleine de grâce, le Seigneur est avec vous. Vous êtes bénie entre toutes les femmes, et Jésus, le fruit de vos entrailles, est béni.
4: Sainte Marie, Mère de Dieu, priez pour nous pauvres pécheurs, maintenant et à l'heure de notre mort. Amen.
2: Je vous salue Marie, pleine de grâce, le Seigneur est avec vous. Vous êtes bénie entre toutes les femmes, et Jésus, le fruit de vos entrailles, est béni.
4: Sainte Marie, Mère de Dieu, priez pour nous pauvres pécheurs, maintenant et à l'heure de notre mort. Amen.
2: Je vous salue Marie, pleine de grâce, le Seigneur est avec vous. Vous êtes bénie entre toutes les femmes, et Jésus, le fruit de vos entrailles, est béni.
4: Sainte Marie, Mère de Dieu, priez pour nous pauvres pécheurs, maintenant et à l'heure de notre mort. Amen.
2: Je vous salue Marie, pleine de grâce, le Seigneur est avec vous. Vous êtes bénie entre toutes les femmes, et Jésus, le fruit de vos entrailles, est béni.
4: Sainte Marie, Mère de Dieu, priez pour nous pauvres pécheurs, maintenant et à l'heure de notre mort. Amen.
2: Je vous salue Marie, pleine de grâce, le Seigneur est avec vous. Vous êtes bénie entre toutes les femmes, et Jésus, le fruit de vos entrailles, est béni.
4: Sainte Marie, Mère de Dieu, priez pour nous pauvres pécheurs, maintenant et à l'heure de notre mort. Amen.
5: Je vous salue Marie, pleine de grâce, le Seigneur est avec vous. Vous êtes bénie entre toutes les femmes, et Jésus, le fruit de vos entrailles, est béni.
4: Sainte Marie, Mère de Dieu, priez pour nous pauvres pécheurs, maintenant et à l'heure de notre mort. Amen.
5: Je vous salue Marie, pleine de grâce, le Seigneur est avec vous. Vous êtes bénie entre toutes les femmes, et Jésus, le fruit de vos entrailles, est béni.
4: Sainte Marie, Mère de Dieu, priez pour nous pauvres pécheurs, maintenant et à l'heure de notre mort. Amen.
5: Je vous salue Marie, pleine de grâce, le Seigneur est avec vous. Vous êtes bénie entre toutes les femmes, et Jésus, le fruit de vos entrailles, est béni.
4: Sainte Marie, Mère de Dieu, priez pour nous pauvres pécheurs, maintenant et à l'heure de notre mort. Amen.
5: Gloire au Père, au Fils et au Saint-Esprit,
4: comme il était au commencement, maintenant et toujours, et dans les siècles des siècles. Amen.
1: Ô Marie, ma protectrice, aidez-moi à résoudre cet écheveau de problèmes que je me crée moi-même. Et rendez-moi capable d'aimer notre Seigneur Jésus-Christ, votre Fils, par-dessus tout.
2: Marie, Vierge très pure, Dame du bel amour, défaites ce nœud que je vous présente.
1: Deuxième dizaine, Marie, servante du Seigneur, est bénie entre toutes les femmes.
2: Contemplons comment Marie est capable de défaire les nœuds de la tristesse, car toute sa vie, elle a tressailli d'allégresse en son Sauveur, et les nœuds du doute et de l'incertitude, car même si elle n'a pas compris quand Jésus a dit qu'il devait se consacrer aux choses de son Père, elle méditait toutes ces choses en son cœur.
6: Notre Père, qui es aux cieux, que ton nom soit sanctifié, que ton règne vienne, que ta volonté soit faite sur la terre comme au ciel. Donne-nous aujourd'hui notre pain de ce jour. Pardonne-nous nos offenses, comme nous pardonnons aussi à ceux qui nous ont offensés. Et ne nous laisse pas entrer en tentation, mais délivre-nous du mal. Amen.
1: Sainte Mère du Seigneur, enseignez-moi à aimer avec votre simplicité la vie et tout ce qui m'entoure. Marie, Mère généreuse, épouse exemplaire, faites que je sois animé, comme vous l'avez été, par l'amour inconditionnel de mon prochain.
7: Je vous salue Marie, pleine de grâce, le Seigneur est avec vous. Vous êtes bénie entre toutes les femmes, et Jésus, le fruit de vos entrailles, est béni.
4: Sainte Marie, Mère de Dieu, priez pour nous pauvres pécheurs, maintenant et à l'heure de notre mort. Amen.
7: Je vous salue Marie, pleine de grâce, le Seigneur est avec vous. Vous êtes bénie entre toutes les femmes, et Jésus, le fruit de vos entrailles, est béni.
4: Sainte Marie, Mère de Dieu, priez pour nous pauvres pécheurs, maintenant et à l'heure de notre mort. Amen.
7: Je vous salue Marie, pleine de grâce, le Seigneur est avec vous. Vous êtes bénie entre toutes les femmes, et Jésus, le fruit de vos entrailles, est béni.
4: Sainte Marie, Mère de Dieu, priez pour nous pauvres pécheurs, maintenant et à l'heure de notre mort. Amen.
7: Je vous salue Marie, pleine de grâce, le Seigneur est avec vous. Vous êtes bénie entre toutes les femmes, et Jésus, le fruit de vos entrailles, est béni.
4: Sainte Marie, Mère de Dieu, priez pour nous pauvres pécheurs, maintenant et à l'heure de notre mort. Amen.
7: Je vous salue Marie, pleine de grâce, le Seigneur est avec vous. Vous êtes bénie entre toutes les femmes, et Jésus, le fruit de vos entrailles, est béni.
4: Sainte Marie, Mère de Dieu, priez pour nous pauvres pécheurs, maintenant et à l'heure de notre mort. Amen.
7: Je vous salue Marie, pleine de grâce, le Seigneur est avec vous. Vous êtes bénie entre toutes les femmes, et Jésus, le fruit de vos entrailles, est béni.
4: Sainte Marie, Mère de Dieu, priez pour nous pauvres pécheurs, maintenant et à l'heure de notre mort. Amen.
7: Je vous salue Marie, pleine de grâce, le Seigneur est avec vous. Vous êtes bénie entre toutes les femmes, et Jésus, le fruit de vos entrailles, est béni.
4: Sainte Marie, Mère de Dieu, priez pour nous pauvres pécheurs,
8: maintenant et à l'heure de notre mort. Amen.
7: Je vous salue, Marie, pleine de grâce. Le Seigneur est avec vous. Vous êtes bénie entre toutes les femmes, et Jésus, le fruit de vos entrailles, est béni.
8: Sainte Marie, Mère de Dieu, priez pour nous pauvres pécheurs, maintenant et à l'heure de notre mort. Amen.
7: Je vous salue, Marie, pleine de grâce. Le Seigneur est avec vous. Vous êtes bénie entre toutes les femmes, et Jésus, le fruit de vos entrailles, est béni.
8: Sainte Marie, Mère de Dieu, priez pour nous pauvres pécheurs, maintenant et à l'heure de notre mort. Amen.
7: Je vous salue, Marie, pleine de grâce. Le Seigneur est avec vous. Vous êtes bénie entre toutes les femmes, et Jésus, le fruit de vos entrailles, est béni.
8: Sainte Marie, Mère de Dieu, priez pour nous pauvres pécheurs, maintenant et à l'heure de notre mort. Amen.
7: Gloire soit au Père, au Fils et au Saint-Esprit,
8: comme il était au commencement, maintenant et toujours, et dans les siècles des siècles. Amen.
1: Ô Marie, qui avez mis au monde l'Emmanuel, Dieu avec nous, conduisez-nous à votre Fils et rendez-nous capables d'accueillir la joie qu'il est venu apporter sur terre. Marie, Dame de la Sainte Espérance, qui connaissez les pierres de nos chemins, défaites ce nœud que je vous présente. Troisième dizaine, la foi de Marie associée à la mission du Christ.
2: Méditons comment Marie, qui a élevé un chant au Tout-Puissant, qui disperse les superbes et élève les humbles, est capable de défaire les nœuds de la vanité et de l'esprit de domination. Elle est aussi capable de défaire les nœuds de l'ambition et de la richesse, car elle est celle qui glorifie Dieu, lui qui comble de bien des affamés et renvoie les riches les mains vides.
3: Notre Père qui es aux cieux, que ton nom soit sanctifié, que ton règne vienne, que ta volonté soit faite sur la terre comme au ciel. Donne-nous aujourd'hui notre pain de ce jour. Pardonne-nous nos offenses, comme nous pardonnons aussi à ceux qui nous ont offensés. Et ne nous laisse pas entrer en tentation, mais délivre-nous du mal. Amen.
1: Sainte Marie médiatrice et ma mère, enseignez-moi à apprécier les biens terrestres en fonction des biens du ciel. Faites que, par mes efforts, je parvienne à mettre mes pas dans les pas de votre Fils pour atteindre ainsi le royaume des cieux.
2: Je vous salue, Marie, pleine de grâce. Le Seigneur est avec vous. Vous êtes bénie entre toutes les femmes et Jésus, le fruit de vos entrailles, est béni.
8: Sainte Marie, Mère de Dieu, priez pour nous pauvres pécheurs, maintenant et à l'heure de notre mort. Amen.
2: Je vous salue, Marie, pleine de grâce. Le Seigneur est avec vous. Vous êtes bénie entre toutes les femmes, et Jésus, le fruit de vos entrailles, est béni.
8: Sainte Marie, Mère de Dieu, priez pour nous pauvres pécheurs, maintenant et à l'heure de notre mort. Amen.
2: Je vous salue, Marie, pleine de grâce. Le Seigneur est avec vous. Vous êtes bénie entre toutes les femmes, et Jésus, le fruit de vos entrailles, est béni.
8: Sainte Marie, Mère de Dieu, priez pour nous pauvres pécheurs, maintenant et à l'heure de notre mort. Amen. Amen.
2: Je vous salue, Marie, pleine de grâce. Le Seigneur est avec vous. Vous êtes bénie entre toutes les femmes, et Jésus, le fruit de vos entrailles, est béni.
8: Sainte Marie, Mère de Dieu, priez pour nous pauvres pécheurs, maintenant et à l'heure de notre mort. Amen.
2: Je vous salue, Marie, pleine de grâce. Le Seigneur est avec vous. Vous êtes bénie entre toutes les femmes, et Jésus, le fruit de vos entrailles, est béni.
8: Sainte Marie, Mère de Dieu, priez pour nous pauvres pécheurs, maintenant et à l'heure de notre mort. Amen.
2: Je vous salue, Marie, pleine de grâce. Le Seigneur est avec vous. Vous êtes bénie entre toutes les femmes, et Jésus, le fruit de vos entrailles, est béni.
8: Sainte Marie, Mère de Dieu, priez pour nous pauvres pécheurs, maintenant et à l'heure de notre mort. Amen.
2: Je vous salue, Marie, pleine de grâce. Le Seigneur est avec vous. Vous êtes bénie entre toutes les femmes, et Jésus, le fruit de vos entrailles, est béni.
8: Sainte Marie, Mère de Dieu, priez pour nous pauvres pécheurs,
9: maintenant et à l'heure de notre mort. Amen.
5: Je vous salue, Marie, pleine de grâce. Le Seigneur est avec vous. Vous êtes bénie entre toutes les femmes, et Jésus, le fruit de vos entrailles, est béni.
9: Sainte Marie, Mère de Dieu, priez pour nous pauvres pécheurs, maintenant et à l'heure de notre mort. Amen.
5: Je vous salue, Marie, pleine de grâce. Le Seigneur est avec vous. Vous êtes bénie entre toutes les femmes, et Jésus, le fruit de vos entrailles, est béni.
9: Sainte Marie, Mère de Dieu, priez pour nous pauvres pécheurs, maintenant et à l'heure de notre mort. Amen.
5: Je vous salue, Marie, pleine de grâce. Le Seigneur est avec vous. Vous êtes bénie entre toutes les femmes, et Jésus, le fruit de vos entrailles, est béni.
9: Sainte Marie, Mère de Dieu, priez pour nous pauvres pécheurs, maintenant et à l'heure de notre mort. Amen.
5: Gloire au Père, au Fils et au Saint-Esprit,
9: comme il était au commencement, maintenant et toujours, et dans les siècles des siècles. Amen.
1: Ô ma Mère, aidez-moi à garder un cœur pur dans mon amour pour Dieu et pour mes frères. Faites que je chasse de mon cœur toute trace d'égoïsme et toute trace d'orgueil.
5: Marie, médiatrice de toute grâce, défaites ce nœud que je vous présente.
1: Quatrième dizaine, Marie, première à entendre la parole de Dieu et à la garder.
5: Méditons comment Marie défait les nœuds qui empêchent l'union de la famille, car elle a été épouse et mère dans sa maison de Nazareth. Et comme épouse et mère du charpentier, elle défait les nœuds du chômage et de l'oisiveté.
10: Notre Père qui es aux cieux, que ton nom soit sanctifié, que ton règne vienne, que ta volonté soit faite sur la terre comme au ciel. Donne-nous aujourd'hui notre pain de ce jour. Pardonne-nous nos offenses, comme nous pardonnons aussi à ceux qui nous ont offensés. Et ne nous laisse pas entrer en tentation, mais délivre-nous du mal. Amen.
1: Marie, ma mère, je vous prie de dénouer les chevaux de mes problèmes. Guidez-moi dans ma mission d'être au quotidien quelqu'un qui répand la parole du Seigneur. Que par mon exemple de chaque jour, je puisse lui amener ceux qui n'ont pas la foi.
7: Je vous salue, Marie, pleine de grâce. Le Seigneur est avec vous. Vous êtes bénie entre toutes les femmes, et Jésus, le fruit de vos entrailles, est béni.
9: Sainte Marie, Mère de Dieu, priez pour nous pauvres pécheurs, maintenant et à l'heure de notre mort. Amen.
7: Je vous salue, Marie, pleine de grâce. Le Seigneur est avec vous. Vous êtes bénie entre toutes les femmes, et Jésus, le fruit de vos entrailles, est béni.
9: Sainte Marie, Mère de Dieu, priez pour nous pauvres pécheurs, maintenant et à l'heure de notre mort. Amen.
7: Je vous salue, Marie, pleine de grâce. Le Seigneur est avec vous. Vous êtes bénie entre toutes les femmes, et Jésus, le fruit de vos entrailles, est béni.
9: Sainte Marie, Mère de Dieu, priez pour nous pauvres pécheurs, maintenant et à l'heure de notre mort. Amen.
7: Je vous salue, Marie, pleine de grâce. Le Seigneur est avec vous. Vous êtes bénie entre toutes les femmes, et Jésus, le fruit de vos entrailles, est béni.
9: Sainte Marie, Mère de Dieu, priez pour nous pauvres pécheurs, maintenant et à l'heure de notre mort. Amen.
7: Je vous salue, Marie, pleine de grâce. Le Seigneur est avec vous. Vous êtes bénie entre toutes les femmes, et Jésus, le fruit de vos entrailles, est béni.
9: Sainte Marie, Mère de Dieu, priez pour nous pauvres pécheurs, maintenant et à l'heure de notre mort. Amen.
7: Je vous salue, Marie, pleine de grâce. Le Seigneur est avec vous. Vous êtes bénie entre toutes les femmes, et Jésus, le fruit de vos entrailles, est béni.
9: Sainte Marie, Mère de Dieu, priez pour nous pauvres pécheurs, maintenant et à l'heure de notre mort. Amen.
7: Je vous salue, Marie, pleine de grâce. Le Seigneur est avec vous. Vous êtes bénie entre toutes les femmes, et Jésus, le fruit de vos entrailles, est béni.
9: Sainte Marie, Mère de Dieu, priez pour nous pauvres pécheurs, maintenant et à l'heure de notre mort. Amen.
7: Je vous salue, Marie, pleine de grâce. Le Seigneur est avec vous. Vous êtes bénie entre toutes les femmes, et Jésus, le fruit de vos entrailles, est béni.
9: Sainte Marie, Mère de Dieu, priez pour nous pauvres pécheurs, maintenant et à l'heure de notre mort. Amen.
7: Je vous salue, Marie, pleine de grâce. Le Seigneur est avec vous. Vous êtes bénie entre toutes les femmes, et Jésus, le fruit de vos entrailles, est béni.
8: Sainte Marie, Mère de Dieu, priez pour nous pauvres pécheurs, maintenant et à l'heure de notre mort. Amen.
7: Je vous salue, Marie, pleine de grâce. Le Seigneur est avec vous. Vous êtes bénie entre toutes les femmes, et Jésus, le fruit de vos entrailles, est béni.
8: Sainte Marie, Mère de Dieu, priez pour nous pauvres pécheurs, maintenant et à l'heure de notre mort. Amen.
7: Gloire soit au Père, au Fils et au Saint-Esprit,
8: comme il était au commencement, maintenant et toujours, et dans les siècles des siècles. Amen.
1: Sainte Marie, Mère de Dieu, je vous demande d'inspirer les prières que j'adresse à mon Père Céleste. Que sa miséricorde se répande sur mes proches et sur ceux que j'aime. Marie, Mère très aimante, défaites ce nœud que je vous présente. Cinquième dizaine, Marie, médiatrice de toutes les grâces, Mère de Dieu et notre Mère.
2: Méditons comment Marie défait les nœuds de l'abandon des orphelins. Car c'est à tous que Jésus sur la croix a dit « Voici ta mère ». Elle est aussi capable de défaire les nœuds de la désunion entre chrétiens. Car, infiniment unie aux apôtres et à d'autres femmes dans la prière, elle a attendu l'Esprit-Saint, promis par Jésus ressuscité.
10: Notre Père qui es aux cieux, que ton nom soit sanctifié, que ton règne vienne, que ta volonté soit faite sur la terre comme au ciel. Donne-nous aujourd'hui notre pain de ce jour. Pardonne-nous nos offenses, comme nous pardonnons aussi à ceux qui nous ont offensés. Et ne nous laisse pas entrer en tentation, mais délivre-nous du mal. Amen.
1: Marie, vous qui dénouez les nœuds, fidèle servante des intérêts du Seigneur, faites que je sois constamment animé par l'amour de mon prochain. Ce sera une preuve de mon amour pour Dieu. Aidez-moi à comprendre qu'il n'est pas possible d'aimer Dieu si je n'aime pas mes frères.
5: Je vous salue Marie, pleine de grâce. Le Seigneur est avec vous. Vous êtes bénie entre toutes les femmes et Jésus, le fruit de vos entrailles, est béni.
8: Sainte Marie, Mère de Dieu, priez pour nous pauvres pécheurs, maintenant et à l'heure de notre mort. Amen.
5: Je vous salue Marie, pleine de grâce. Le Seigneur est avec vous. Vous êtes bénie entre toutes les femmes, et Jésus, le fruit de vos entrailles, est béni.
8: Sainte Marie, Mère de Dieu, priez pour nous pauvres pécheurs, maintenant et à l'heure de notre mort. Amen.
5: Je vous salue Marie, pleine de grâce. Le Seigneur est avec vous. Vous êtes bénie entre toutes les femmes, et Jésus, le fruit de vos entrailles, est béni.
8: Sainte Marie, Mère de Dieu, priez pour nous pauvres pécheurs, maintenant et à l'heure de notre mort. Amen.
5: Je vous salue, Marie, pleine de grâce, le Seigneur est avec vous. Vous êtes bénie entre toutes les femmes, et Jésus, le fruit de vos entrailles, est béni.
8: Sainte Marie, Mère de Dieu, priez pour nous pauvres pécheurs, maintenant et à l'heure de notre mort. Amen.
5: Je vous salue Marie, pleine de grâce. Le Seigneur est avec vous. Vous êtes bénie entre toutes les femmes et Jésus, le fruit de vos entrailles, est béni.
8: Sainte Marie, Mère de Dieu, priez pour nous pauvres pécheurs, maintenant et à l'heure de notre mort. Amen.
5: Je vous salue Marie, pleine de grâce. Le Seigneur est avec vous. Vous êtes bénie entre toutes les femmes, et Jésus, le fruit de vos entrailles, est béni.
8: Sainte Marie, Mère de Dieu, priez pour nous pauvres pécheurs, maintenant et à l'heure de notre mort. Amen.
5: Je vous salue Marie, pleine de grâce, le Seigneur est avec vous. Vous êtes bénie entre toutes les femmes, et Jésus, le fruit de vos entrailles, est béni.
8: Sainte Marie, Mère de Dieu, priez pour nous pauvres pécheurs, maintenant et à l'heure de notre mort. Amen.
5: Je vous salue Marie, pleine de grâce. Le Seigneur est avec vous. Vous êtes bénie entre toutes les femmes, et Jésus, le fruit de vos entrailles, est béni.
8: Sainte Marie, Mère de Dieu, priez pour nous pauvres pécheurs, maintenant et à l'heure de notre mort. Amen.
5: Je vous salue, Marie, pleine de grâce. Le Seigneur est avec vous. Vous êtes bénie entre toutes les femmes, et Jésus, le fruit de vos entrailles, est béni.
8: Sainte Marie, Mère de Dieu, priez pour nous pauvres pécheurs, maintenant et à l'heure de notre mort. Amen.
5: Je vous salue, Marie, pleine de grâce. Le Seigneur est avec vous. Vous êtes bénie entre toutes les femmes, et Jésus, le fruit de vos entrailles, est béni.
8: Sainte Marie, Mère de Dieu, priez pour nous pauvres pécheurs, maintenant et à l'heure de notre mort. Amen.
5: Gloire au Père, au Fils et au Saint-Esprit,
8: comme il était au commencement, maintenant et toujours, et dans les siècles des siècles. Amen.
1: Vierge très aimée, enseignez-moi à aimer comme vous avez aimé Jésus. Apprenez-moi à me donner toujours à lui et à mes frères dans un amour libre, généreux et désintéressé comme le sien.
5: Marie, Mère de Dieu, défaites ce nœud que je vous présente.

0: Il est 4 heures.
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3: Chers amis, la dernière fois, j'ai beaucoup insisté sur la grandeur de l'homme et sur sa vocation à devenir fils de Dieu dans le Fils Jésus-Christ, et ceci par la grâce du Saint-Esprit. Le Père, en effet, qui nous aime tant, a un grand désir de partager sa vie avec nous. Par le don qu'il nous fait de lui-même, il veut nous attirer à lui et nous unir à lui dans l'amour, de telle sorte que nous soyons rendus participants de sa nature divine et que nous puissions vivre de sa vie. Cette anthropologie chrétienne, cette façon d'appréhender l'homme qui est la nôtre, nous la voyons exprimée dans l'Évangile selon saint Luc à propos de Jésus. Après être resté à Jérusalem à l'insu de ses parents, il redescend à Nazareth. Or, que nous est-il dit de Jésus? Eh bien qu'il croissait en sagesse, en taille et en grâce devant Dieu et devant les hommes. Autrement dit, Jésus grandit dans toutes les dimensions de son humanité. D'abord dans sa dimension corporelle, il grandit en taille, mais aussi dans son intelligence et sa volonté, puisqu'il grandit en sagesse. Et enfin, il grandit dans la dimension surnaturelle de la grâce divine. Si nous ne gardons pas ces trois dimensions, eh bien nous amputons l'homme de la plénitude de son humanité. Un être qui ne serait que corps et intelligence serait un être spirituellement rachitique, limité, un être qui ne déploierait pas tous les germes de vie nouvelle que Dieu a déposés en son cœur. Aujourd'hui, malheureusement, dans un monde marqué par l'athéisme, par le refus de Dieu et de la vie de la grâce, l'anthropologie même est faussée. Notre vision de l'homme est rabougrie. Nous avons perdu la dimension de la grâce et les conséquences d'une telle perte sont incommensurables. Vous imaginez un peu, l'homme créé à l'image et ressemblance de Dieu, l'homme créé par Dieu et pour Dieu, est désormais coupé de l'infini, enfermé dans les limites de son humanité, sans plus pouvoir espérer la divinisation à laquelle il était pourtant appelé par grâce. L'homme ne se reçoit plus comme un don de Dieu, et il a aussi perdu la perspective qu'il était appelé à devenir lui-même don pour les autres. Comment alors la désespérance n'envahirait-elle pas son cœur ? Lui qui était fait pour Dieu, il se retrouve sans Dieu, et le sens même de sa vie lui échappe. Nous voyons les ravages de cette perte aujourd'hui, où les paradis artificiels de la drogue tentent de combler le vide intérieur, où les rêves fous des transhumanistes cherchent à pallier l'absence de la grâce par la technoscience pour essayer de devenir comme des dieux, mais sans la grâce de Dieu. Cependant, cela est un leurre, une illusion qui n'amènera que plus de désolation intérieure. Dans la Constitution Gaudium et Spes du Concile Vatican II, au numéro 22, nous pouvons lire ceci. « En réalité, le mystère de l'homme ne s'éclaire vraiment que dans le mystère du Verbe incarné. »

0: Autrement dit, qui veut connaître l'homme doit regarder Jésus, vrai Dieu et vrai homme. Qui veut connaître quelle est la vocation humaine de tout homme doit regarder la vie du Christ. Le Verbe incarné est donc le seul fondement de toute anthropologie vraie. N'oublions pas en effet que le Christ est le second Adam, à l'image duquel le premier Adam a été façonné. Autrement dit, le modèle de l'humanité. Ce n'est pas Adam qui n'est qu'une figure, c'est bien le Verbe incarné à l'image duquel a été créé Adam. Et il s'agit de reconnaître la vocation accomplie de l'humain à la lumière de l'humanité de Jésus de Nazareth, puisqu'en lui s'est manifesté le dessein bienveillant et préétabli du Père sur les êtres humains. Saint Paul, dans le commencement de sa lettre aux Éphésiens, s'en est fait l'écho. « Béni soit le Dieu et Père de notre Seigneur Jésus-Christ, dit-il, qui nous a bénis par toutes sortes de bénédictions spirituelles aux cieux dans le Christ. C'est ainsi qu'il nous a élus en lui, dès avant la fondation du monde, pour être saints et immaculés en sa présence, dans l'amour, déterminant d'avance que nous serions pour lui des fils adoptifs par Jésus-Christ. » Voyez, nous avons là la véritable anthropologie chrétienne qui suppose que l'on reconnaisse que nous avons été voulus et créés par le Père pour devenir fils dans le Fils et participer par le don de l'Esprit à la communion de l'amour trinitaire. Les transhumanistes, c'est-à-dire ceux qui veulent augmenter la nature humaine grâce à des artefacts techniques, grâce à une interface cerveau-machine, grâce à l'IA, l'intelligence artificielle, ne se rendent pas compte que la véritable augmentation de l'humanité ne passe pas par la technique, mais par l'accueil de la grâce. Et la grâce, c'est quoi? Eh bien, c'est Dieu lui-même qui se donne à nous dans le Christ, comme un amour qui nous élève, nous purifie, nous transforme et conduit de fait notre vie à sa plénitude en la divinisant. Elle est là la véritable augmentation de l'humanité à laquelle nous sommes appelés. Voyez, Dieu ne nous a pas créés pour être des cyborgs, des sortes de créatures hybrides, hommes-machines, ultra-performantes. Mais il nous a créés pour être des saints, élevés plus haut que nous-mêmes, par la grâce du Saint-Esprit qui habite en nous, jusqu'à nous faire vivre de sa propre vie et de la plénitude de son amour. Ce n'est pas le savoir ni l'omniscience dans une perspective gnostique, ni la toute-puissance qui nous sauvera et nous augmentera, entre guillemets, mais c'est l'amour et uniquement l'amour. Le Fils de Dieu, en s'incarnant, a non seulement assumé notre nature humaine, mais il l'a transfigurée. Il ne s'agit donc pas de chercher à aller au-delà de Jésus, qui est l'homme parfait, mais il s'agit de le rejoindre en entrant toujours plus profondément dans son mystère pascal. En effet, en Christ, les croyants sont transformés en cette même image, allant de gloire en gloire, comme de par le Seigneur qui est esprit, nous rappelait saint Paul dans sa deuxième lettre aux Corinthiens. Faut-il donc que nous ayons perdu de vue l'extraordinaire nouveauté apportée par le Christ pour nous laisser fasciner par une transhumanité qui viendrait soi-disant parachever en la dépassant notre humanité? Car la plénitude de notre humanité, elle est dans le Christ. Et je pense que nous ne l'avons pas encore pleinement accueillie, parce que nous n'avons pas encore pleinement accueilli l'Esprit-Saint. Lui qui seul peut nous introduire dans cette nouveauté insurpassable qu'est le Christ. Saint Paul en était venu à dire « Ce n'est plus moi qui vis, c'est le Christ qui vit en moi. » Il vivait de cette vie nouvelle en Christ, et cette vie nouvelle consiste en une assimilation progressive au Christ, jusqu'à avoir en nous les sentiments mêmes du Christ, la pensée du Christ, la volonté du Christ, qui n'est autre que celle du Père, et l'amour même du Christ aussi. Aimez-vous les uns les autres comme je vous ai aimés, nous a dit Jésus. Or, le Seigneur ne commande pas des choses impossibles à la nature humaine. Donc, nous sommes réellement rendus capables d'un tel amour, d'un amour divin, non pas par nos propres forces, mais par la grâce du Saint-Esprit. Pour avoir une idée de ce qu'est une humanité pleinement accomplie, il n'est que de regarder la vie des saints. Et vous remarquerez que les saints ne sont pas forcément des gens parfaits. Dieu déploie sa puissance en eux, mais il la déploie dans leur fragilité. Saint Paul avait bien compris ce mystère quand, après avoir demandé à Dieu de lui enlever l'écharde dans la chair, qui lui rappelait sans cesse sa misère, Dieu lui avait répondu « Ma grâce te suffit, car ma puissance se déploie dans la faiblesse. » Et saint Paul en avait tiré les conséquences. « C'est donc de grand cœur, dit-il, que je me glorifierai surtout de mes faiblesses, afin que repose sur moi la puissance du Christ. Car lorsque je suis faible, c'est alors que je suis fort. » Oui, le Seigneur nous aime dans notre petitesse et notre fragilité, dans notre existence limitée. Pour accomplir toutes ces merveilles en nous, il attend seulement de nous la foi, la confiance et l'espérance. La sainteté, ce n'est pas la perfection ni la performance. La sainteté, c'est le déploiement de la grâce de Dieu dans une humanité certes fragile, mais tellement aimée de Dieu. On pourrait donc dire que la sainteté, c'est, oui, l'augmentation de l'humanité qui se laisse diviniser par la grâce. Mais cette augmentation ne passe pas par une transgression, par le désir orgueilleux de devenir un surhomme. Contrairement au projet du transhumanisme qui nous est présenté aujourd'hui comme l'apothéose de l'évolution humaine. Dans le transhumanisme, dans ce projet de dépasser l'homme par la technoscience, il y a une rupture anthropologique, alors que dans la sainteté, il n'y a pas de rupture. Il y a le déploiement de la vie nouvelle que nous donne le Christ et que le Père a déposé en nos cœurs par l'Esprit-Saint. C'est bien différent. Alors comment en est-on arrivé à une telle rupture aujourd'hui? Eh bien, on pourrait dire que cela a été préparé depuis longtemps. C'est comme une accumulation de confusions et de ruptures successives qui nous ont fait perdre de vue le projet initial de Dieu et l'extraordinaire grandeur de la dignité humaine appelée à la divinisation. Revenons, si vous le voulez bien, à l'origine. Quand nous ouvrons le livre de la Genèse, le premier verset nous place devant l'origine de toute chose, à savoir Dieu créateur. Au commencement, Dieu créa le ciel et la terre. Or, Dieu crée à partir d'une situation de chaos qui précède la création. En effet, il nous est dit que la terre était vide et vague. Littéralement, en hébreu, c'est « tohu et bohu », c'est-à-dire le désert et le vide. À partir de ce « tohu bohu » initial, où tout est confusion, désordre, Dieu va tout créer par sa parole. Et cette création est une mise en ordre. Dieu crée et ordonne le monde en séparant. Ainsi, Dieu dit que la lumière soit, et la lumière fut. Puis il sépara la lumière et les ténèbres. Ensuite, il crée le ciel et le sépare de la terre. Il crée la terre et la sépare des eaux. Il crée et il sépare, non pour opposer, mais pour créer une complémentarité ordonnée. Vous savez que saint Augustin disait que la paix, c'est la tranquillité de l'ordre. Eh bien, Dieu crée toute chose en distinguant et en mettant de l'ordre. Lumière, ténèbres, jour, nuit, terre, ciel, terre, mer. Et ainsi, Dieu crée un environnement ordonné et donc un environnement de paix pour y accueillir l'homme, sommet de la création, et intendant des mystères de Dieu. Vous remarquerez aussi que Dieu crée toutes les choses et les arbres fruitiers, de même que toutes les bêtes et les animaux, chacun selon son espèce. C'est donc une manière de séparer les espèces. Il n'y a pas de mélange ni de confusion entre les espèces. Et je vous rends attentif à une distinction encore plus essentielle. à savoir celle entre les êtres vivants et l'homme. En effet, il nous est révélé qu'au sixième jour, Dieu dit « que la terre produise des êtres vivants selon leur espèce, bestiaux, bestioles, bêtes sauvages ». La parole de Dieu nous dit donc que de la terre sont produits les êtres vivants. Or, juste après, Dieu dit « faisons l'homme à notre image, comme notre ressemblance, et qu'il domine sur les poissons, les oiseaux, les bêtes sauvages, etc. » Voyez le saut qualitatif. L'homme n'est pas créé dans le prolongement des êtres vivants produits par la terre. Il est créé à l'image et ressemblance de Dieu et non des autres êtres vivants. Même si Dieu s'est servi de la poussière du sol pour le créer, mais il lui a donné son souffle, une âme spirituelle qui l'élève au-dessus de tous les autres êtres vivants. Ainsi, sa dignité est tout autre. La parole de Dieu nous révèle bien une différence de nature et non simplement de degré entre l'homme et l'animal. Voyez, il y a là aussi une séparation, une distinction et une hiérarchisation. L'homme est le reflet de Dieu sur la terre et il reçoit mission de dominer sur les êtres vivants. Non pas selon une domination tyrannique, évidemment, mais selon un dominium de sagesse qu'il partage avec Dieu. Dieu a fait de l'homme le roi de cette création, qu'il reçoit comme un don à protéger. Les distinctions ne s'arrêtent pas là. Nous voyons la création de l'homme où il nous est dit « Dieu créa l'homme à son image ». À l'image de Dieu, il le créa. Homme et femme, il les créa. Là aussi, il y a une distinction. Non pour une opposition, encore une fois, mais pour une complémentarité dans l'amour. L'homme et la femme sont en effet appelés à devenir une seule chair. Dieu a donc créé le monde en l'ordonnant avec sagesse à partir du chaos initial. Mais l'ennemi de Dieu, Satan, déteste cette création de Dieu, comme il déteste Dieu. Lui, ce qu'il veut, c'est déconstruire cet ordre. Il veut ramener le monde au tohu-bohu pour faire échec au projet d'amour de Dieu. Il veut ramener le monde au chaos initial pour faire émerger un monde déconstruit dont il serait le maître. Ce que Satan a en ligne de mire, c'est l'homme qu'il veut abattre, parce qu'en abattant l'homme, il abat l'image et la ressemblance de Dieu. Il veut que l'homme soit déchu de sa dignité humaine. Et on le voit à l'œuvre dans tant de révolutions comme celui qui détruit les ordres naturels pour semer la confusion, l'anarchie, comme celui aussi qui pousse à toutes les transgressions pour briser l'humanité en l'homme. Jésus nous a averti que le démon était menteur et homicide depuis le commencement. Donc ses projets sont des projets de destruction et de mort. On peut dire que jusqu'à la Révolution française, l'homme imprégné des valeurs chrétiennes et d'une anthropologie chrétienne se percevait comme fils de Dieu, créé à l'image et ressemblance de Dieu. Puis les philosophes du XVIIIe siècle ont commencé à saper cette vérité, jusqu'à la remise en cause radicale lors de la Révolution française, où les églises ont été profanées pour devenir les temples de la raison. L'inspiration franc-maçonne de la Révolution française a été bien étayée par les historiens, et on en a vu les fruits. On s'est débarrassé de Dieu en mettant à la place une sorte de grand horloger dépourvu d'amour. On a tué le roi de droit divin pour établir une république née dans le sang du génocide vendéen et de l'usage généralisé de la guillotine. On a cherché à couper l'homme de toute transcendance en prétendant faire de lui le seul législateur de sa vie. Il n'était désormais plus fils de Dieu, ni à son image, mais seulement un citoyen, un être de raison. Ni maître, ni Dieu, c'est le nom d'une loge maçonnique actuelle qui reflète bien l'esprit révolutionnaire d'alors. Un régime qui rejette Dieu ne peut que produire des fruits de violence et de mort. Et la Révolution française en a été un bel exemple, puisqu'elle s'est déployée sous la forme du chaos social et de la terreur. Cette attaque contre la dignité de l'homme, qu'on peut qualifier de démoniaque, n'était que le prélude à un rabaissement de l'homme encore plus radical, avec la théorie de l'évolution de Darwin au XIXe siècle. Celui-ci pensa que les espèces évoluait par la sélection naturelle, un mécanisme où les individus les mieux adaptés à leur environnement survivent et se reproduisent davantage et transmettent leurs traits avantageux à leur descendance. Seulement Darwin a confondu espèces et variétés. Il y a une seule espèce de chien, par exemple, mais une multitude de races, des bergers allemands, des bulldogs, des caniches, etc. Les races peuvent évoluer par croisement, par exemple, par adaptation aussi à l'environnement. Mais l'espèce, elle, demeure. Et il ne peut y avoir croisement entre espèces. Les chiens ne s'accouplent pas avec les chevaux ou les chats. Ça ne marche pas. De même pour l'espèce humaine, il y a des races différentes qui peuvent se croiser. Mais il y a une seule espèce humaine qui ne saurait s'hybrider ni avec des animaux ni avec quoi que ce soit d'autre. Et la génétique le confirme aujourd'hui. Mais la Genèse nous l'avait déjà dit. Dieu a créé chaque être dès le commencement, selon son espèce. On a cherché pendant des années à trouver le chaînon manquant dans l'évolution entre l'homme et le singe. Mais cette recherche a été abandonnée dans les années 90, car de fait, ce chaînon manquant, on ne l'a jamais trouvé, et on ne le trouvera jamais, parce qu'il n'y a jamais eu, à un moment donné de l'histoire, une espèce hybride homme-animal. D'ailleurs, depuis des millénaires, le singe côtoie l'homme, mais il ne s'est jamais mis à parler. Et pour cause, il n'a pas reçu cette âme spirituelle, qui est le propre de l'espèce humaine. La théorie de l'évolution, dont la conséquence a été de penser qu'il n'y a pas une différence de nature mais seulement de degré entre l'homme et l'animal, autrement dit que l'homme ne serait que le fruit d'une évolution hasardeuse et naturelle du singe, cette théorie donc ne tient pas d'un point de vue métaphysique. En effet, le plus ne peut venir du moins. La vie ne peut jaillir de la matière inerte, de ce qui est minéral. Ce n'est pas possible. La vie vient de la vie, et donc elle ne peut venir que de celui qui possède la vie en lui-même, Dieu. De même, l'esprit ne peut jaillir ni de la matière inerte, ni de la vie simplement organique. Il ne peut être donné, l'esprit, que par celui qui est esprit, autrement dit par Dieu. Pour le dire autrement, la pierre n'a pu engendrer le vivant, et le vivant lui-même, par exemple le singe, n'a pu engendrer l'homme spirituel. L'esprit ne pouvait être créé que par quelque chose qui était déjà esprit. C'est pourquoi je vous dis qu'en bonne métaphysique, le plus ne peut venir du moins. Cette théorie de l'évolution s'est tout de même répandue et elle s'est avérée bien utile pour abattre un peu plus la religion et ôter toute noblesse à l'homme. La révolution avait fait que l'homme, image de Dieu, devienne un simple être raisonnable. Désormais, cet être raisonnable devenait un animal évolué, non plus fils du ciel, mais uniquement produit par la terre, comme les autres êtres vivants. En abolissant la différence de nature entre l'homme et l'animal, on ouvrait la voie aux dérives actuelles de l'antispécisme, cette doctrine du philosophe Peter Singer qui rejette toute discrimination fondée sur l'espèce, ce qui aboutit à un égal traitement des hommes, des animaux et des végétaux. Un journal suisse avait ainsi sorti un article il y a quelques années dont le titre était « Les droits de la salade ». Eh bien oui, si l'homme, image de Dieu, n'est plus le roi de la création, mais un vivant parmi d'autres, pourquoi la salade, l'arbre, la punaise de lit n'aurait pas autant de droits que lui ? Le philosophe Paul Ricoeur a parlé de Darwin comme d'un maître du soupçon, parce qu'il a jeté le soupçon sur la noblesse de l'homme, précisément. Mais pas seulement lui, Freud et Nietzsche aussi. Nietzsche, en proclamant la mort de Dieu, a privé l'homme de ses repères moraux traditionnels, le bien, le mal, la vérité, l'illusion. Pour lui, l'homme n'est pas un être rationnel, mais il est d'abord un être de désir, de pulsion et de domination. Et ce qui fait sa grandeur, c'est sa volonté de puissance, qui l'achemine vers l'exaltation de soi et le dépassement de toute entrave morale. Il s'agit de vivre par-delà le bien et le mal. L'homme n'est finalement qu'un pont vers le surhomme, une étape transitoire dans l'évolution. Nietzsche annonçait ainsi, d'une certaine façon, le transhumanisme actuel. Pour ce qui est de Freud, lui, il a jeté le soupçon sur l'homme en disant que l'homme était plus guidé par son inconscient, c'est-à-dire ses pulsions, ses désirs, que par sa raison. Autrement dit, l'homme ne serait pas maître chez lui. Il serait le jouet de ses désirs refoulés, davantage mu par sa sexualité que par sa conscience et sa raison. Que l'homme ne soit pas mu que par sa raison, oui, sans aucun doute. Mais justement, ce qui fait sa grandeur, c'est qu'il est capable de dominer ses passions, de suivre la voie de l'esprit et non celle de ses pulsions. Aujourd'hui, la déconstruction se poursuit dans le transgenrisme, qui est une forme de négation du réel, de rejet de la distinction homme-femme et d'affirmation d'une fiction. Chacun pourrait choisir son genre selon le désir du moment, être homme, femme, binaire, non-binaire, queer, etc. Voyez, toutes les limites qui structurent l'humanité depuis la nuit des temps sont comme abolies. Et on le voit d'une manière particulière dans la sexualité. On encense l'homosexualité. On a tous les jours des scandales de pédophilie ou d'inceste qui s'étalent dans nos médias. On sexualise les enfants dans les écoles par les programmes de soi-disant éducation sexuelle qui ne sont rien d'autre qu'une forme d'initiation à une sexualité adulte et déviante. Ceci manifestant aussi que la distinction enfant et adulte est en train de tomber. À cela s'ajoutent les transgressions concernant la vie. Si l'homme n'est qu'un animal comme un autre, pourquoi s'interdire de le tuer par l'avortement ou l'euthanasie? La dignité consistant désormais dans le choix de la mort et non plus de la vie. Le prince de ce monde, comme l'appelait Jésus en parlant de Satan, s'avère être très efficace dans son œuvre de déconstruction et de retour au chaos. Il fait tomber les séparations et les limites fondatrices. Mais il n'a pas fini encore. Aujourd'hui, l'IA, l'intelligence artificielle, vient rajouter une blessure à l'homme, celle de lui faire croire que la machine le surpasse et qu'il n'est plus bon qu'à être mis à la casse pour obsolescence avérée. À moins d'accepter une nouvelle hybridation, cette fois avec les puces et circuits électroniques dans une interface homme-ordinateur. Pour les transhumanistes, cela n'est que la continuité de l'évolution darwinienne. De l'animal à l'homme par une pseudo-hybridation homme-singe, puis de l'homme à la machine, à l'IA, par une nouvelle pseudo-hybridation cerveau-machine. Et ceci dans une visée post-humaine, où les hommes refusant l'augmentation technique ne seront plus utiles et devront disparaître, dépassés par des IA devenus des dieux. Ceux qui prônent le transhumanisme et l'intelligence artificielle pensent que nous sommes arrivés au temps de la surhumanité. Et c'est bien là le mensonge du diable, car de fait, c'est plutôt le règne d'une infra-humanité qui commence. La question essentielle aujourd'hui est donc bien la question anthropologique. Il s'agit de nous souvenir de ce qu'est l'homme dans le dessein d'amour de Dieu. Il s'agit de nous souvenir de notre dignité d'enfant de Dieu, appelée non à la technicisation de notre être, mais à la divinisation de notre être par le Saint-Esprit. Et alors nous pourrons résister à toutes ces séductions mortifères. Nous pourrons demeurer en Christ, demeurer dans son amour et finalement demeurer pleinement humain à l'image et ressemblance de Dieu.
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2: Bonjour chers amis, nous allons passer ce mois de juin à réfléchir ensemble sur tout ce que peut être la communication, le dialogue, comment nous sommes des êtres de relation, et tout particulièrement et encore mieux dans un couple ou en famille. C'est aussi valable bien sûr avec des amis ou avec des collègues avec qui on travaille, où nous sentons bien que nous ne sommes pas isolés. D'ailleurs, Dieu peut dire, dès les débuts de l'humanité, il n'est pas bon que l'homme soit seul, et il lui fait un autre être qui lui est assorti, pour qu'il rentre justement en dialogue, en communication. Donc la communication en famille, eh bien ce n'est pas toujours une chose excellente, ce n'est pas toujours une chose bien faite, c'est quelquefois aussi une vraie carence, le manque de communication. Et nous sommes dans un monde qui a énormément développé les moyens de communication. C'est ce qu'on appelle les médias qui nous informent de quantité de choses avec lesquelles nous pouvons même dialoguer aujourd'hui. Mais c'est aussi tout ce monde au cœur de la vie occidentale, en tout cas, qui nous permet justement par des réseaux sociaux, par des chaînes en continu, par des smartphones, tout cela pour rester connecté, comme l'on dit si bien aujourd'hui. Parce que d'abord, on n'aime pas être seul, et quelquefois, il faut savoir aussi le désirer, et en tout cas le rester à certains moments. Mais c'est vrai que nous avons besoin de la relation se développe entre nous. C'est aussi parce que nous avons besoin de nous donner des informations, de nous transmettre beaucoup de choses, des sentiments, des idées. C'est pour échanger. Eh bien, nous allons voir donc que la communication est absolument essentielle à notre vie. Et particulièrement, dès que l'on va parler de sentiments, d'affectivité et d'amour, c'est évidemment par du dialogue, par de la communication, par de la relation que nous allons pouvoir faire grandir quelque chose. Donc, un bien particulier qui va trouver à se développer dans un bien commun qui est de rechercher à rester en communication, j'ose dire déjà en communion. Donc c'est essentiel. Et on voit bien que quand il n'y a pas de communication, c'est difficile entre nous. Et surtout quand la communication aussi se fait mal et qu'elle peut même produire du mal alors qu'elle est faite pour se faire du bien. Alors d'abord, comment définir la communication ? Parce qu'on voit bien que ça recoupe ce qui peut se passer entre des parents et des enfants, entre des conjoints, mais aussi plus largement ce qui se passe entre des grands-parents et les petits-enfants, entre les générations, entre les âges, entre les cultures. Nous sommes aussi des familles au sens large. Et c'est tout cela qui a besoin de la communication. Alors pas seulement, voyez, de la com, parce que ce serait un peu superficiel. C'est-à-dire de la com où nous avons besoin des autres et peut-être d'une façon un peu narcissique, nous avons besoin que les autres nous communiquent quelque chose. Pourtant, nous avons aussi dans l'autre sens besoin de nous exprimer et de communiquer. Et donc dans la communication, on peut déjà dire qu'il y a une réciprocité. On ne communique pas avec soi-même. Par définition, c'est toujours avec quelqu'un d'autre. C'est dire que la communication, c'est mettre en œuvre la relation entre des personnes, mais pour créer une communion. C'est donc un moyen dont le but est la communion. D'où vient ce mot de communion ? Alors on dit souvent c'est comme union, la commune union. C'est un résultat. À ce moment-là, c'est un résultat, alors que ça vient du mot latin « communio », qui a deux sens, qui veut dire d'abord « fortifier », mais qui veut dire aussi, quand c'est un nom, la « communio », la « communion », c'est la mise en commun, c'est la mise en commun. Et de fait, communiquer, c'est s'apercevoir que nous pouvons avoir tout d'un coup quelque chose en commun. C'est quelque chose que j'ai, que je passe à l'autre, et ça nous devient commun. Parce que ça ne m'est plus personnel et réservé, mais dès que je communique quelque chose, une idée, un sentiment, etc., quelque chose qui se construit dans mon esprit, dès que je le communique à quelqu'un, il ne m'est plus réservé. Et donc, je le partage avec quelqu'un. C'est pour ça qu'il y a dans la communication cette référence très forte à du partage pour vivre une communion. Parce que quand on a quelque chose de commun entre nous, alors de fait, on découvre que l'on est uni. C'est pour ça qu'il ne peut pas se concevoir d'amour conjugal ou familial sans qu'il y ait une union qui se forge par une communion. Quand on dit « mettre en commun », ça peut être beaucoup de choses. Et il y a un autre mot latin qui est le « communus », qui a donné, je pense, plus précisément la communion. Le « communus », c'est plus la « communio », la mise en commun. Le « communus », c'est ce qui a été mis en commun. Et donc, c'est une conséquence. Voilà. La définition plus académique du petit Robert, c'est que communiquer, ça a deux sens. C'est faire connaître. Donc c'est un peu technique, c'est ce que l'on fait dans un couple quand on dit « passe-moi le sel, j'ai acheté du pain, qu'est-ce que tu fais ce soir ?» C'est le besoin de faire connaître. De faire connaître quelque chose de moi vers l'autre ou connaître quelque chose de l'autre vers moi. Mais c'est aussi le même mot « communiquer » en français veut dire aussi « mettre en relation ». Ah voilà, c'est donc que c'est plus riche qu'échanger des paroles, c'est se mettre en relation. Et là, nous voyons bien que nous touchons quelque chose de très riche dans le couple ou dans la famille, parce que nous sommes invités à cette communion tout à fait pleine et entière, et cela même nous procure de la joie. Il y a nos premiers émois, c'est ce qui s'est passé dans les couples amoureux, c'est ce qui se passe dans les premiers temps de la passion amoureuse. On aime se parler, on aime communiquer, on aime se communiquer quelque chose pour faire du commun. Et cela donne beaucoup de joie. Les premiers émois, c'est cette recherche permanente de bonheur qui existait avant le péché originel et qui était parfaite parce qu'il y avait une communication parfaite, on pourrait dire limpide. Ce que disait l'un était parfaitement compris à l'autre. On sait qu'aujourd'hui, c'est pas tout à fait comme ça. Et qu'il y a des brouillages, il y a même des failles dans la parole ou dans le dialogue qui fait que l'on n'arrive pas toujours à être en communion, même si nous arrivons quand même à parler ensemble. Et là, je fais bien sûr référence au couple, où il y a tant de difficultés parce que ce dialogue est difficile qu'il se fait mal. Voilà, donc le Christ lui-même va nous apprendre cela, parce qu'on peut l'appeler, lui, le maître de la communication. On peut lire l'évangile comme ça, c'est le Christ est venu, dans son ministère public du moins, il se met à parcourir les autres, il va rencontrer des dizaines et des centaines, voire des milliers de personnes, et il va rentrer en relation avec chacune d'entre elles. Non pas d'une façon globale comme le fait un homme politique, qui monte sur une estrade pour rencontrer les foules, mais il va avoir surtout cette attention à chacun, parce que la communion est d'autant plus riche qu'elle se fait de petit groupe à petit groupe, et même encore mieux de personne à personne. Le Christ va nous racheter de toutes nos difficultés à communiquer pour nous donner justement une communion de plus en plus parfaite. Et dans Vatican II, on a repris une définition bien connue, qui est la définition de l'homme, dont il est dit que l'homme, c'est la seule créature que Dieu a voulu pour elle-même, et elle ne se trouve pleinement que dans le don désintéressé d'elle-même. C'est donc que dans la communication, il y a un phénomène de don. Je me donne en communiquant. Je donne des choses qui sont à moi, mais je me donne aussi moi-même. Et c'est ainsi que l'homme trouve beaucoup de joie. Quand il est dit dans les Actes des Apôtres, il y a plus de joie à donner qu'à recevoir, alors que c'est que nous sommes dans une bonne communication. Et nous nous recevons de Dieu aussi de cette façon-là, parce qu'il nous communique. Il nous communique sa parole, il nous communique sa grâce. Il y a aussi cet échange d'amour, cet échange de personne à personne entre Dieu et nous-mêmes. Et je vais même plus loin, Dieu lui-même est en lui-même, le Dieu Trinité est en lui-même, une communion d'amour. Une communion d'amour. Communion d'amour où les personnes se communiquent les unes aux autres. Et ça se passe à trois. Et c'est de cela que le couple est le reflet, puisqu'il est dit dans l'Écriture que Dieu créa l'homme et la femme, homme et femme, il les fit, à l'image de Dieu, il les fit. L'homme, la femme et le couple réalisent cette trinité d'amour. On est en pleine communication conjugale, en pleine communion des époux.

0: Alors, ce qui nous a engagés dans le mariage, et ça va se prolonger aussi dans la vie familiale, ce qui nous engage dans le mariage, c'est que nous prenons ensemble une route commune. C'est une route où nous allons rester en relation. Nous montons dans le même véhicule et nous sommes désormais, j'allais dire entre guillemets, condamnés à nous parler, condamnés à communiquer. Voilà pourquoi il est grave que des couples ne communiquent plus ou communiquent mal. Et cette route, qui est la route de notre vie, nous la faisons à deux et nous gardons ce langage à la fois du corps et de l'esprit entre nous, et c'est ce qui va constituer le couple, qui va faire la vie du couple, qui va guérir la vie du couple et qui va bien sûr la consolider. Nous n'avons accès à l'autre finalement que par ce moyen qui est le propre d'ailleurs de l'homme, qui est de parler. Nous avons le dialogue, nous avons cette communication qui se fait chez l'homme à l'aide de la raison, mais aussi de la volonté. La parole est raisonnable, elle veut communiquer quelque chose de riche, un sentiment, une idée, alors que chez l'animal, ce ne sont que des cris qui traduisent des instincts. Ne parlons pas trop vite de sentiments chez les animaux. Ils ont des instincts, de fait, ils ressentent les choses, mais nous avons, nous, quelque chose qui nous est propre, qui est la capacité de rentrer en relation, de communiquer. Voilà, et donc, bien sûr que la communication, ça se base sur du dialogue. Alors ça, c'est des mots, communication, c'est du latin. Dialogue, c'est plutôt dans des racines grecques. Dia, parce que ça se passe à deux. Et logos, c'est la parole. C'est une parole à deux, un dialogue. C'est pas un monologue où j'écoute et quand l'autre me parle, ou inversement, je parle quand l'autre m'écoute. C'est quand il y a une écoute réciproque et que chacun parle l'un après l'autre. Et c'est ce dialogue qui va être le moteur de la relation, que ce soit entre des époux, entre des parents et leurs enfants, ou les enfants entre eux. C'est donc cette communion qui circule. Le pape François définissait le dialogue comme étant une manière privilégiée et indispensable de vivre. Et c'est pour exprimer et faire mûrir l'amour dans la vie matrimoniale ou familiale. Et il ajoutait que, conscient de cette réalité, cela suppose un apprentissage long et difficile. Parce que décider de communiquer ne nous fait pas penser que ça va être tout de suite, qu'on aura tout de suite un résultat atteint. Combien de fois nous avons pu parler et ça s'est mal terminé parce que l'on n'a pas été compris, parce qu'on est interprété, parce que l'on est rejeté, etc. Le dialogue n'est pas toujours, il y a des dialogues qui sont particulièrement conflictuels. Et donc il n'y a pas forcément un but tout à fait réussi dans le dialogue. Pourtant, découvrir qu'il y a un apprentissage à se mettre à parler ensemble pour obtenir dans un effort commun de plus en plus de communion. On peut bien dire que la communication, c'est le moteur de la relation, mais en vue de la communion. Donc la communication, ce n'est que technique. Il ne suffit pas simplement de communiquer. Ça a un effet qui s'appelle la relation et ça nourrit la relation et en principe ça l'enrichit au fur et à mesure du temps. Et bien sûr que l'objectif, c'est d'être en communion et de le rester. Est-ce que nous n'avons pas là quelque chose qui est complètement basique pour la vie des couples comme pour la vie des familles? Voilà, et il faut redire cela, c'est pour ça que je vais prendre du temps pour développer ce qu'est la communication, quels en sont les mécanismes vraiment, comment ça fonctionne, comment on peut guérir de choses qui vont de travers. Nous parlerons la prochaine fois de quelque chose qui est très important, qui s'appelle la langue. Mais j'en dis simplement quelque chose déjà. Saint Jacques a remarqué que la langue était un petit organe extrêmement intéressant, tout petit, mais qui peut être beaucoup plus efficace que sa petite taille. Parce que la langue, ce petit organe, peut faire de très grandes choses, des bénédictions, comme il peut faire des choses terribles, des malédictions. Voilà pourquoi Saint Jacques dit dans sa lettre que chacun soit prompt à écouter, lent à parler. Ça suppose bien qu'il y a un apprentissage justement de la langue, de cette langue qui peut être justement très intempérante. La langue est puissante, dit-il, elle est comme le gouvernail d'un navire qui peut faire changer de direction à un énorme paquebot, le gouvernail, mais c'est aussi, dit-il, comme une étincelle qui peut mettre le feu à toute une forêt. Et la langue, de fait, est capable de malédiction comme de bénédiction. Et la frontière est ténue entre les deux. C'est dire que nous passons peut-être facilement du bien que nous voudrions faire dans la bénédiction à du mal que l'on ne veut pas faire et qui s'appelle alors une malédiction. J'ai, par mon expérience d'accompagnement de beaucoup de couples en difficulté, j'ai souvent, très souvent mis le doigt sur cette communication dans le couple qui se fait très mal. Et je peux dire, avec beaucoup d'autres psychothérapeutes de couple, que 80% des crises conjugales viennent du manque de dialogue. Et il y a beaucoup trop de couples qui se séparent sans avoir retrouvé un dialogue au moins apaisé et serein. Et donc on se sépare, on se fait beaucoup de mal par du dialogue mal fait. 80% des crises conjugales viennent du manque de dialogue. Mais inversement, et c'est intéressant, 80% de ces mêmes crises conjugales se résolvent dans le dialogue. Peut-être pas dans tous les cas, pourtant dans beaucoup de cas, c'est parce que le dialogue reprend, que l'on sait s'écouter, que l'on arrive à mieux se comprendre, que la communication se fait mieux, que donc la communion grandit à nouveau. Et donc on se réconcilie aussi avec une meilleure communication. Voilà, chers amis. Alors, bien sûr que je vais finir avec ça pour cette fois-ci, que le dialogue, c'est, par définition, c'est entre deux personnes. Mais entre deux personnes qui sont des sujets uniques et qui sont, comme on dit, deux mystères. Parce que le dialogue n'épuise pas rapidement tout ce qu'est une personne. Tout ce qu'elle a à dire ne se dit pas en peu de mots, parce que nous sommes des continents entiers et nous ne pouvons pas livrer tout ce que nous sommes en un peu de temps ou même en des paroles un peu fournies. C'est un mystère, la personne humaine, et il faut beaucoup, beaucoup de temps pour connaître quelqu'un. C'est-à-dire qu'il faut faire beaucoup de communication pour arriver à se comprendre, à se saisir un peu mieux. Et c'est la communication, c'est deux personnes qui se rencontrent et pas seulement une bouche qui parle et une oreille qui écoute. Parce que c'est la personne tout entière qui s'inscrit dans la communication. Elle inscrit son corps, nous allons le voir, c'est le langage aussi non-verbal. Elle s'inscrit dans le corps, la communication. Elle s'inscrit dans les sentiments, le psychisme, mais aussi bien sûr dans l'esprit. Et en plus, notre communication, ou notre façon de communiquer plutôt, a certainement été marquée par notre histoire, par notre éducation, par notre formation intellectuelle, sans doute, par notre éducation. Et c'est pour ça que j'ai parlé d'apprentissage du dialogue. Nous allons le voir qu'il y a un apprentissage, c'est dire qu'il y a une éducation à savoir parler, à savoir écouter. C'est pas tout à fait inné. Ce sont aussi des événements vécus qui ont façonné notre façon de parler. Parce que dans notre façon de parler, nous avons vécu aussi des passages par des blessures ou des traumatismes. Nous avons entendu des paroles qui nous ont blessés. Tout cela façonne notre être et influence donc fortement notre façon de communiquer. Alors nous allons voir les fois prochaines les différentes étapes du dialogue, comment se passe en fait, quel est le mécanisme de la communication, comment il y a un émetteur et puis il y a ensuite celui qui reçoit, et comment il y a du signal qui est plus ou moins bien fait, plus ou moins bien compris. Il y a des différences entre concevoir, dire et puis parler. D'abord, quelle est la différence entre dire et parler ? C'est pas tout à fait la même chose. C'est donc tellement riche que nous allons la prochaine fois continuer sur ce même sujet. Il s'agit de bien comprendre ce que veut dire communiquer, parce que c'est du bonheur à la clé pour chacun de nos couples et pour nos familles.
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0: Il est 5 heures.
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2: De l'évangile de Jésus-Christ selon saint Marc. En ce temps-là, dans son enseignement, Jésus disait « Méfiez-vous des scribes qui tiennent à se promener en vêtements d'apparat et qui aiment les salutations sur les places publiques, les sièges d'honneur dans les synagogues et les places d'honneur dans les dîners. Ils dévorent les biens des veuves et pour l'apparence, ils font de longues prières. Ils seront d'autant plus sévèrement jugés. » Jésus s'était assis dans le temple en face de la salle du trésor et regardait comment la foule y mettait de l'argent. Beaucoup de riches y mettaient de grosses sommes. Une pauvre veuve s'avança et mit 2 petites pièces de monnaie. Jésus appela ses disciples et leur déclara « Amen, je vous le dis, cette pauvre veuve a mis dans le trésor plus que tous les autres, car tous ils ont pris sur leur superflu. Mais elle, elle a pris sur son indigence. Elle a mis tout ce qu'elle possédait, tout ce qu'elle avait pour vivre. Acclamons la parole de Dieu. » Cet enseignement bien connu sur l'obole de la veuve, cet avertissement toujours actuel sur la religion de l'apparence et non du cœur, le Seigneur nous les fait regarder dans la lumière de sa propre résurrection, dans la lumière de sa passion également, dans la lumière de son incarnation. Car cette femme qui a donné tout ce qu'elle avait pour vivre, c'est le Christ qu'elle imite, c'est à lui qu'elle ressemble. Et il ne s'agit pas de 2 petites pièces ici en l'occurrence, il s'agit de la vie même de Dieu. Et c'est cela que nous dit en réalité le texte original de cette page d'évangile. Quant aux scribes, à ceux qui seront d'autant plus sévèrement jugés, c'est par la non-imitation du Christ qu'ils seront aussi sévèrement jugés. Celui qui a renoncé au rang qu'il égalait à Dieu pour s'abaisser à la condition des pécheurs jusqu'à la mort la plus ignominieuse. Retenons la leçon. Offrons-nous. Suivons le Christ qui a tout donné pour nous.

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1: C'est un article paru dans le mensuel Psychologie que je vous partage cette semaine. Un entretien mené par Hélène Fresnel avec Roger Paul Droit. Roger Paul Droit est philosophe, chercheur, journaliste et auteur d'un ouvrage récemment paru intitulé « L'entrée en EHPAD » et paru aux éditions PUF. Le titre de l'article « L'entrée en EHPAD » est une épreuve émotionnelle pour tous. L'image est forte. Renoncement, désespoir pour les personnes qui y partent, culpabilité, inquiétude, déchirement pour celles qui les y placent. Comment envisager cette étape de l'entrée en EHPAD sereinement? Première question. Qu'est-ce que l'entrée en EHPAD vient incarner sur le plan philosophique? Réponse. L'entrée en EHPAD n'est pas simplement un acte administratif ou un événement de la vie quotidienne. Elle incarne à sa manière la condition humaine dans toutes ses dimensions sociales, psychologiques et existentielles. Bien que la majorité des personnes très âgées restent en bonne santé et autonomes, une proportion significative d'entre elles développe une dépendance telle qu'elles ne peuvent plus rester à domicile, même avec un soutien familial. Cette étape fait ressurgir la réalité de la fragilité humaine et la question universelle de la mort. D'un point de vue philosophique, elle rappelle la vulnérabilité, la dépendance et la finitude qui concernent en fait chacun d'entre nous. La vulnérabilité n'est pas créée par l'entrée en EHPAD, elle est simplement rendue visible. Nous sommes tous à chaque étape de notre vie, dépendant des autres. Et l'EHPAD, en exposant cette dépendance, nous force à en prendre conscience. La peur de perdre son autonomie, la crainte de l'isolement ou de la mort, le sentiment d'être un poids pour les autres, tous ces aspects font partie d'une réflexion inévitable sur la finitude. L'existence et la valeur de la vie dans ces dernières années. Deuxième question. Comment ne pas vivre cette expérience comme une perte? Réponse de Roger Paul Droit. Changer d'existence, est-ce le début de la fin ou bien l'ouverture à une autre forme de vie? L'expérience peut être vécue comme une perte, mais elle peut aussi offrir la possibilité d'intensifier le présent, de créer de nouvelles relations et de découvrir des activités insoupçonnées. Ce ne sont pas des individus isolés qui entrent dans un EHPAD, mais des tissus humains. Le résident, sa famille, ses amis, qui vont se greffer sur le tissu des professionnels de l'établissement. Ces tissus humains rendent la situation complexe, car il s'agit d'une interaction permanente entre vulnérabilité et protection. L'entrée en EHPAD peut être envisagée comme une intensification de la vie. Loin de n'être qu'un passage vers la mort, elle peut ouvrir de nouvelles perspectives. Socialisation, apprentissage, découverte et expériences relationnelles jusque-là inédites. Elle révèle ce paradoxe. La finitude de la vie peut intensifier la qualité de l'existence lorsqu'elle est accompagnée en respectant la dignité et la singularité du résident. Troisième question. Peut-on ne pas culpabiliser? Réponse. La culpabilité est presque inévitable pour les proches. Ils se sentent responsables de la décision, craignent d'abandonner leurs proches et sont confrontés à des représentations négatives des EHPAD, accentuées par des enquêtes comme celle de Victor Castanet. Ces révélations ont dénoncé à juste titre des abus et un système visant le profit au détriment des résidents. Mais elles ont aussi terni de manière dommageable l'image du secteur dans son ensemble, y compris celle des établissements publics ou privés à but non lucratif, où le personnel déploie des trésors de bienveillance et d'attention. La culpabilité est liée à la tension entre vouloir protéger le proche, respecter ses souhaits et accepter la nécessité de l'EHPAD. Elle met en jeu des affects complexes, anxiété, doute, peur du jugement et sentiment de trahir. Comprendre que la vulnérabilité touche à la fois le résident, les soignants et les aidants permet d'alléger ce poids moral. Le regard éthique, la conscience de faire le choix le plus protecteur possible pour le proche sont des clés pour réduire la culpabilité. Il est également important de contextualiser. Les abus qui ont été dénoncés sont graves, mais ne représentent qu'une partie des réalités. Beaucoup d'EHPAD offrent un environnement sécurisant, stimulant et respectueux. La culpabilité peut enfin être transformée en engagement actif, avec des visites régulières, la participation à la vie de l'établissement, la communication avec le personnel. Tout cela peut créer du positif. Question suivante. Quelle souffrance l'entrée en EHPAD provoque-t-elle chez les proches et les résidents? Réponse de Roger Paul Droit. L'entrée en EHPAD est une épreuve émotionnelle pour tous. Les résidents affrontent la perte d'autonomie, le déracinement, la séparation de leur domicile et l'adaptation à un environnement collectif. Les réactions varient, de l'anxiété au refus, de la colère à la nostalgie ou encore la désorientation. Ces états peuvent être intermittents. Des moments de confort alternent avec des instants de grande détresse. Pour les proches, la souffrance prend la forme de culpabilité, d'inquiétude, de peur de mal faire et de confrontation à la dépendance. Les crises émotionnelles du résident, comme son désir soudain de rentrer chez soi ou l'impression d'être trompé par le personnel, accentuent ces tensions. Ces épisodes demandent patience, écoute et créativité de la part des familles et du personnel. Dernière question, comment agir pour éviter ces difficultés? Réponse. Les groupes de parole et la paire aidance offrent un soutien psychologique aux familles et aux résidents. Démythifier le domicile et dédiaboliser l'EHPAD permettent de percevoir cette étape non comme une fin, F-I-N, mais comme une réorganisation possible de la vie sociale et personnelle. La préparation, l'information et l'accompagnement sur mesure permettent de transformer ce moment difficile en phase d'adaptation et de découverte. Même dans la dépendance, l'EHPAD peut aussi devenir un lieu d'intensification de la vie, de socialisation et de nouvelles expériences. Certains dispositifs, les activités collectives et la participation aux tâches quotidiennes permettent aux résidents de maintenir des compétences, de rester actifs et de développer de nouvelles relations. L'accompagnement personnalisé, la qualité des soins et la continuité affective sont les clés d'une transition réussie et d'une fin de vie digne et enrichissante. C'était paru dans la presse un article de Hélène Fresnel avec des propos de Roger Paul Droit. Et si vous souhaitez approfondir cette question, je vous rappelle le titre de l'ouvrage « L'entrée en EHPAD, comment s'adapter au changement de vie » sous la direction de Roger Paul Droit et Dominique Coudreau, paru aux Presses universitaires de France.

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0: Voici cette semaine le début du 9e chapitre du livre de René Girard, Le bouc émissaire. Chapitre dans lequel René Girard explique comment la Bible et les évangiles dévoilent ce qui est caché par les mythes depuis l'aube des temps, c'est-à-dire l'origine violente des cultures qui toutes reposent sur le mécanisme sacrificiel. René Girard. Nos analyses nous conduisent à conclure que la culture humaine est vouée à la dissimulation perpétuelle de ses propres origines qui résident dans la violence collective. Définir ainsi la culture permet de comprendre aussi bien les états successifs d'un ensemble culturel que le passage d'un état à l'état suivant, par l'intermédiaire d'une crise toujours analogue à celle dont nous relevons les traces dans l'histoire, aux époques où les persécutions se multiplient. Ou bien la culture n'est pas ce que j'ai dit, ou bien la force d'occultation qui la nourrit se double dans notre univers d'une seconde force qui contrecarre la première et qui tend à la révélation du mensonge immémorial. Cette force de révélation existe, et nous savons tous qu'elle existe, mais au lieu d'y voir ce que je dis, la plupart d'entre nous y voient la force d'occultation par excellence. C'est le plus grand malentendu de notre culture, et il ne peut manquer de se dissiper si nous reconnaissons enfin dans les mythologies la plénitude de cette même illusion persécutrice dont nous déchiffrons déjà les effets diminués au sein de notre histoire. C'est la Bible, telle que les chrétiens la définissent, c'est l'union de l'Ancien et du Nouveau Testament qui constitue cette force de révélation. C'est elle déjà qui nous permet de déchiffrer ce que nous avons appris à déchiffrer en fait de représentation persécutrice. C'est elle qui nous enseigne à déchiffrer tout le reste, c'est-à-dire le religieux dans son ensemble. La victoire sera trop décisive cette fois pour ne pas entraîner la révélation de la force qui la suscite. Les évangiles vont se révéler eux-mêmes comme puissance universelle de révélation. Depuis des siècles, tous les penseurs les plus influents nous répètent que les évangiles ne sont qu'un mythe parmi tant d'autres. Et ils ont fini par convaincre la plupart des hommes. Les évangiles, c'est un fait, gravitent autour de la passion du Christ, c'est-à-dire du même drame que toutes les mythologies du monde. Il faut toujours ce drame pour engendrer de nouveaux mythes, c'est-à-dire pour le représenter dans la perspective des persécuteurs. Mais il faut aussi ce même drame pour le représenter dans la perspective d'une victime fermement décidée à rejeter les illusions persécutrices. Il faut donc aussi ce même drame pour engendrer le seul texte qui puisse venir à bout de toute mythologie. Pour accomplir cette œuvre prodigieuse, en effet, et elle est en train de s'accomplir sous nos yeux même, elle est en bonne voie, pour détruire à jamais la crédibilité de la représentation mythologique, il faut opposer à sa force, d'autant plus réelle qu'elle tient depuis toujours l'humanité entière sous son emprise, la force plus grande encore d'une représentation véridique. Il faut bien que l'événement représenté soit le même, sans quoi les évangiles ne pourraient pas réfuter toutes les illusions caractéristiques des mythologies, qui sont également les illusions des acteurs de la passion. Nous voyons bien que les évangiles refusent la persécution, mais nous ne soupçonnons pas que, ce faisant, ils en démontent les ressorts, et c'est la religion humaine dans son ensemble qu'ils défont, et les cultures qui en dérivent. Nous n'avons pas reconnu dans toutes les puissances symboliques qui vacillent autour de nous le fruit de la représentation persécutrice. Mais si l'emprise de ces formes se desserre, si leur puissance d'illusion s'affaiblit, c'est justement parce que nous repérons de mieux en mieux les mécanismes de bouc émissaire qui les sous-tendent. Une fois repérés, ces mécanismes ne jouent plus. Nous croyons de moins en moins en la culpabilité des victimes qu'ils exigent, et privés de la nourriture qui les sustente, les institutions dérivées de ces mécanismes s'effondrent, une à une, autour de nous. Que nous le sachions ou non, ce sont les évangiles qui sont responsables de cet effondrement.

En étudiant la Passion, on est frappé du rôle qui jouent les citations de l'Ancien Testament, en particulier des psaumes. Les premiers chrétiens prenaient ces références au sérieux, et tout au long du Moyen-Âge, l'interprétation dite allégorique ou figurale constitue le prolongement de cette pratique néo-testamentaire. En règle générale, les modernes ne voient rien là d'intéressant, et ils se trompent lourdement. Les évangélistes innovent fortement sous le rapport théologique. On peut donc leur attribuer le désir de rendre leurs nouveautés respectables en les abritant le plus possible derrière le prestige de la Bible. Les évangiles, il faut l'avouer, donnent un relief qui peut paraître excessif à des morceaux de psaumes, parfois à des lambeaux de phrases d'un intérêt intrinsèque si faible, semble-t-il, que leur présence ne se justifie pas à nos yeux par leur signification propre. Que doit-on conclure, par exemple, quand on voit dans Jean 15, 25 la phrase que voici « Ils m'ont haï sans cause » psaume 35, 19. Et l'évangéliste insiste lourdement. Le rassemblement hostile de la Passion s'est fait, nous dit-il, pour que soit vérifiée cette parole de l'Écriture. La maladresse de la formule stéréotypée renforce notre suspicion. Il y a un rapport indubitable, assurément, entre le psaume et la façon dont les évangiles nous rapportent la mort de Jésus. Mais la phrase est si banale que nous ne voyons pas le besoin de les souligner. Nous éprouvons une impression analogue quand Luc fait dire à Jésus « Il faut que s'accomplisse en moi ce texte de l'Écriture, on l'a compté parmi les criminels. » Luc 22, 37, Marc 15, 28. Cette fois, la citation ne vient pas d'un psaume, mais du chapitre 53 d'Isaïe. À quelle pensée profonde des références de ce type peuvent-elles correspondre? On ne le voit pas. En réalité, nos deux petites phrases sont très intéressantes en elles-mêmes. Mais pour le comprendre, il faut comprendre ce qui se joue et ce qui se perd dans la Passion, à savoir l'empire de la représentation persécutrice sur l'humanité entière. C'est tout simplement le refus de la causalité magique et le refus des accusations stéréotypées qui s'énoncent dans ces phrases apparemment trop banales pour tirer à conséquence. C'est le refus de tout ce que les foules persécutrices acceptent les yeux fermés. C'est ainsi que les Thébains adoptent sans hésiter l'hypothèse d'un Édipe responsable de la peste, parce qu'incestueux. C'est ainsi que les Égyptiens font enfermer le malheureux Joseph sur la foi des racontars d'une Vénus provinciale. Nous restons très Égyptiens sous le rapport mythologique, avec Freud en particulier, qui demande à l'Égypte la vérité du judaïsme. Les théories à la mode restent toutes païennes dans leur attachement au parricide, à l'inceste, etc., et dans leur aveuglement au caractère mensonger des accusations stéréotypées. La foule de la Passion, elle aussi, adopte les yeux fermés les vagues accusations proférées contre Jésus. À ses yeux, Jésus devient cette cause susceptible d'intervention correctrice, la crucifixion, que tous les amateurs de pensée magique se mettent à chercher au moindre signe de désordre dans leur petit univers. Nos deux citations soulignent la continuité entre la foule de la Passion et les foules persécutrices déjà stigmatisées dans les psaumes. Ni les évangiles ni les psaumes n'épousent les illusions cruelles de ces foules. Les deux citations coupent court à toute explication mythologique, car la culpabilité de la victime est le ressort principal du mécanisme victimaire.

Les persécuteurs croient toujours en l'excellence de leur cause, mais en réalité, ils haïssent sans cause. L'absence de cause dans l'accusation est ce que les persécuteurs ne voient jamais. C'est donc à cette illusion qu'il faut d'abord s'en prendre pour tirer tous ces malheureux de leur prison invisible, de l'obscur souterrain où ils croupissent et qu'ils prennent pour le plus superbe des palais. Dans les psaumes pénitentiels en particulier, nous voyons la parole se déplacer des persécuteurs vers les victimes. Les victimes non seulement élèvent la voix, mais elles vocifèrent dans le présent même de leur persécution. Leurs ennemis les entourent et s'apprêtent à les frapper. Et pourtant, ces textes s'arrachent à la mythologie. Ils repoussent de plus en plus l'ambivalence sacrée pour restituer la victime à son humanité et révéler l'arbitraire de la violence qui la frappe. La victime qui parle dans les psaumes paraît bien peu morale, certes, pour les bons apôtres de la modernité. La sensibilité de nos humanistes s'offusque. C'est la haine, le plus souvent, que renvoie le malheureux à ceux qui le haïssent. Depuis Nietzsche, surtout, on repère dans ses psaumes l'invention de tous les mauvais sentiments dont nous serions infectés, l'humiliation et le ressentiment. À ces psaumes venimeux, on oppose volontiers la belle sérénité des mythologies, grecques et germaniques en particulier. Forts de leur bon droit, en effet, persuadés que leur victime est vraiment coupable, les persécuteurs n'ont aucune raison d'y être troublés. La victime des psaumes est gênante, c'est un fait, à côté d'un Édipe qui a le bon goût, lui, de se rallier à la merveilleuse harmonie classique. Voyez donc avec quel art, avec quelle délicatesse, au moment voulu, il fait son autocritique. Il y met l'enthousiasme du psychanalysé sur son divan, ou du vieux bolchevique, à l'époque de Staline. Il sert de modèle au conformisme suprême de notre temps, qui ne fait qu'un avec l'avant-gardisme tonitruant. Nos intellectuels s'empressaient à tel point pour la servitude qu'ils stalinisaient déjà dans leur cénacle, avant même que le stalinisme ne fût inventé. Comment s'étonner de les voir attendre 50 ans et plus pour s'interroger discrètement sur les plus grandes persécutions de l'histoire humaine? Pour nous entraîner au silence, nous sommes à la meilleure école, celle de la mythologie. Entre la Bible et la mythologie, nous n'hésitons jamais. Nous sommes classiques d'abord, romantiques ensuite, primitifs quand il le faut, modernistes avec fureur, néo-primitifs quand nous nous dégoûtons du modernisme, gnostiques toujours, bibliques jamais. La causalité magique ne fait qu'un avec la mythologie. On ne peut donc pas exagérer l'importance de sa négation. Et les évangiles savent certainement ce qu'ils font, car toutes les occasions leur sont bonnes pour répéter cette négation. Merci de votre écoute. À notre prochaine rencontre.

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0: Chers téléspectateurs, bonjour et bienvenue à KTO pour la retransmission directe de l'audience générale du pape Léon de la place Saint-Pierre. Donc le Saint-Père est déjà arrivé à la place il y a une dizaine de minutes. Il vient de terminer son tour où il est allé saluer les fidèles venus du monde entier qui sont arrivés à Rome écouter sa catéchèse. Il est arrivé à l'estrade et l'audience commencera d'ici quelques instants.
1: Il Santo Padre, da ora inizia l'udienza generale.
0: Le Saint-Père ouvre cette audience générale avec le signe de la Sainte Croix, avec le salut liturgique. Apprêtons-nous à accueillir sa parole et à recevoir sa bénédiction.
2: Nel nome del Padre, del Figlio e dello Spirito Santo.
3: Amen.
2: La pace sia con voi.
4: De l'Évangile selon Saint-Luc. Quand ils approchèrent du village où ils se rendaient, Jésus fit semblant d'aller plus loin. Mais ils s'efforcèrent de le retenir. « Reste avec nous, car le soir approche et déjà le jour baisse. » Il entra donc pour rester avec eux. Quand il fut à table avec eux, ayant pris le pain, il prononça la bénédiction et l'ayant rompu, il le leur donna. Alors, leurs yeux s'ouvrirent et ils le reconnurent, mais il disparut à leur regard. Parole du Seigneur.
2: Cari fratelli e sorelle, buongiorno, benvenuti.
0: Chers frères et sœurs, bonjour et soyez les bienvenus. Poursuivons notre catéchèse sur la constitution conciliaire Sacrosanctum Concilium. Nous souhaitons nous arrêter un instant pour réfléchir sur certains éléments constitutifs de la liturgie sacrée, tels que le rite, le signe et le symbole. Le Concile Vatican II, s'inspirant du précieux travail du mouvement liturgique, nous a aidés à redécouvrir une vérité très vive dans la conscience de l'Église primitive et dans l'enseignement des Pères. Les rites de la liturgie chrétienne ne sont pas un revêtement extérieur du mystère sacramentel, un ensemble de cérémonies arbitraires, mais sont la médiation ecclésiale par laquelle nous parvient le don divin. C'est précisément pour cette raison que le Concile invite à comprendre le Mysterium Fidei qui se réalise dans la liturgie à travers les rites et les prières. Le rite donne forme à l'action liturgique et à travers elle, à notre vie, suscitant en nous une sensibilité spirituelle qui nous rend capable de goûter la présence de Dieu par Jésus-Christ. Naturellement, cela se produit si nous ne restons pas des spectateurs étrangers ou muets face à la liturgie, mais si nous y participons de tout notre être, corps, esprit et cœur, en obéissance au commandement du Seigneur. À travers le rite sacré, nous sommes ainsi formés à l'écoute de la parole de Dieu, à l'action de grâce et à l'adoration, au partage fraternel et à la communion ecclésiale. Nous découvrons que nous sommes une assemblée aux multiples visages réunis par la même foi. Le rite nous plonge dans une séquence bien définie de gestes et de prières qui peut parfois contrarier notre tendance individuelle à la spontanéité. Sa logique, cependant, n'est pas d'enfermer la liberté dans les schémas. Au contraire, par la sobriété solennelle de ces rythmes, le rite interrompt les activités frénétiques, nous ramenant à l'essentiel. Nous découvrons ainsi une autre dimension de l'agir qui n'est pas guidée par des calculs de rendement, est une autre expérience du temps et de l'espace. Dans le rite, nous faisons l'expérience d'une logique de gratuité. Nous trouvons une pause qui régénère le cœur. Nous reconnaissons que nous sommes précédés de la grâce divine et nous apprenons à vivre dans un rythme habité par l'Esprit Saint. La grammaire du rite est tissée des signes et des symboles propres à la liturgie. En elle, comme l'affirme le Concile, la sanctification de l'homme est signifiée par des signes sensibles et réalisés d'une manière propre à chacun d'eux. Le catéchisme de l'Église catholique approfondit la valeur de ces signes en rappelant que leur signification s'enracine dans l'œuvre de la création et dans la culture humaine, se précise dans les événements de l'ancienne alliance et se révèle pleinement dans la personne et l'œuvre du Christ. Emblématique est le signe de l'eau. Depuis les origines de la création jusqu'au déluge, depuis la traversée de la mer Rouge jusqu'au Jourdain, jusqu'à l'eau qui jaillit du côté du Christ et devient signe sacramental de l'immersion, dans sa mort et résurrection. Signes et symboles sont des termes souvent utilisés comme synonymes. En réalité, un signe est symbolique lorsqu'il est capable de renvoyer non seulement à une idée, mais à tout un système de signification et de valeur. Ainsi, par exemple, lorsque nous sommes aspergés avec l'eau bénite, cela ravive en nous la conscience du don reçu lors du baptême et notre adhésion à la vie nouvelle en Christ. Deuxièmement, les symboles ont essentiellement caractère pratique, étant avant tout des actions. Les plus simples et courants, comme s'agenouiller et se donner la paix, ou les plus exigeantes, comme les actes constitutifs de chaque sacrement. Surtout, les symboles ont une dimension singulière, performative et transformatrice, tant envers les éléments matériels qui les composent qu'envers ceux qui entrent en contact avec eux, générant un sentiment d'appartenance, touchant le cœur et l'esprit, suscitant d'authentiques relations ecclésiales. Dans la lettre apostolique des Desiderio Desideravi, le pape François faisant sienne une affirmation de Romano Guardini, identifiait la première tâche du travail de formation liturgique. L'homme doit retrouver sa capacité symbolique. Nous avons besoin de nous laisser éduquer par les rites de la liturgie, en soignant avec délicatesse et sans arbitraire la beauté de nos célébrations et en nous engageant dans une authentique mystagogie. L'expérience d'une liturgie vivante et pieuse, accompagnée d'une catéchèse mystagogique appropriée, est la meilleure ressource pour réveiller à chacun cette ouverture à la rencontre avec Dieu, qui, dans la logique de l'incarnation, ne peut avoir lieu qu'en impliquant tout l'homme, esprit, âme et corps.
4: Très Saint-Père, les fidèles de langue française sont heureux de vous exprimer leurs sentiments respectueux et leur filial attachement. Ils vous assurent de leurs prières à toutes les intentions de votre ministère apostolique universel. À la fin de l'audience, nous chanterons le Notre Père en latin, puis le Saint-Père donnera la bénédiction apostolique. Il l'accorde spécialement aux enfants, aux personnes âgées et aux personnes qui souffrent. Il bénira également les chapelets et les autres objets de dévotion que vous avez apporté à cette intention. Voici un résumé en français de la catéchèse que vient de prononcer le Saint-Père. Frères et sœurs, nous souhaitons nous arrêter un instant pour réfléchir sur certains éléments constitutifs de la liturgie sacrée. Les rites de la liturgie chrétienne ne sont pas un simple revêtement extérieur du mystère sacramentel, ni un ensemble de cérémonies arbitraires, mais la médiation ecclésiale par laquelle le don divin nous parvient. Le rite donne forme à l'action liturgique et à travers elle à notre vie, ce qui nous rend capables de goûter la présence de Dieu par Jésus-Christ. La sobriété solennelle de ces rythmes interrompt l'activité frénétique, nous ramenant à l'essentiel. Dans la liturgie, la sanctification de l'homme est signifiée par des signes sensibles et réalisée d'une manière propre à chacun d'entre eux. Les symboles ont une dimension singulière, performative et transformatrice, générant un sentiment d'appartenance, touchant le cœur et l'esprit, suscitant d'authentiques relations ecclésiales. Nous avons besoin de nous laisser éduquer par les rites de la liturgie en soignant avec délicatesse et sans arbitraire la beauté de nos célébrations et en nous engageant dans une authentique mystagogie. L'expérience d'une liturgie vivante et pieuse est la meilleure ressource pour réveiller en chacun cette ouverture à la rencontre avec Dieu qui ne peut avoir lieu qu'en impliquant l'homme tout entier, esprit, âme et corps. Maintenant, le Saint-Père va saluer en italien les pèlerins de langue française.
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4: Vous saluant en italien, le Saint-Père vient de dire « Je salue cordialement les pèlerins de langue française, en particulier les jeunes venus de l'île Maurice et de France. Frères et sœurs, puissent vos liturgies, par leur beauté et leur solennité, être toujours centrées sur le mystère et porter vos âmes à la contemplation de Dieu Trinité, qu'elles construisent et manifestent l'unité de l'Église dans une authentique et accueillante charité. Que Dieu vous bénisse et qu'il bénisse vos familles.
2: Queridos hermanos y hermanas,
0: chers frères et sœurs, poursuivant la catéchèse sur la constitution Sacrosanctum Concilium, nous nous concentrons aujourd'hui sur trois éléments constitutifs de la liturgie. Le rite, le signe et le symbole. Le rite auquel nous sommes appelés à participer de tout notre être, corps, âme et cœur, est le moyen ecclésial qui, en donnant une forme concrète à la prière, nous aide à recevoir les dons divins. Il est composé de signes perceptibles qui opèrent la sanctification de l'humanité, comme de l'eau du baptême, et des symboles qui nous aident à donner plus de sens et plus de valeur à la réalité que nous percevons. Les symboles sont aussi des gestes simples, comme s'agenouiller échanger le signe de paix ou des actions plus complexes, comme les actes constitutifs de chaque sacrement, qui transforment à la fois les éléments matériels et ceux qui entrent en contact avec eux, engendrant un sentiment d'appartenance, touchant le cœur et l'âme et favorisant des relations ecclésiales authentiques.
2: Saludo cordialmente a los peregrinos.
0: Je salue chaleureusement les pèlerins hispanophones.
2: Los invito a dejarse formar.
0: Je vous invite à vous laisser transformer par les rites de nos célébrations en y participant activement afin qu'il soit une véritable rencontre vivante avec le Seigneur.
2: Dios los bendiga.
0: Que Dieu vous bénisse.
2: Gracias.
0: Merci beaucoup.
1: A conclusione di questa udienza.
0: À la fin de cette audience, nous prierons notre Père en latin.
1: Terminata la quale.
0: Ensuite, le Saint-Père donnera sa bénédiction apostolique. Elle s'adressera en particulier aux enfants, aux personnes âgées et aux personnes malades. Et finalement, il bénira les chapelets ainsi que tous les objets de dévotion que vous avez apportés.
2: Rivolgo il mio cordiale benvenuto ai pellegrini di lingua italiana.
0: J'adresse un accueil chaleureux aux pèlerins italophones.
2: In particolare saluto le figlie del.
0: Je salue tout particulièrement les filles du Sacre-Cœur de Jésus.
2: I membri della famiglia
0: les membres de la famille Montfortaine et les sœurs de Notre-Dame du Cénacle.
2: Incoraggiando ad essere.
0: Je les encourage à être un signe d'espérance pour ceux qui ont soif de Dieu, de sa vérité et de sa paix.
2: Una particolare parola desidero.
0: Je voudrais adresser un message particulier aux prêtres et aux religieux du Moyen-Orient. J'accompagne votre ministère et les espoirs de vos pays, de mes prières et de ma bénédiction.
2: Mi rivolgo infine
0: enfin,
2: ai giovani, ai
0: je m'adresse aux jeunes, aux malades et aux jeunes mariés.
2: Questa settimana si celebra la solennità.
0: Cette semaine, on célèbre la solennité du Très-Saint Corps et Saint du Christ, ou selon la formulation latine plus courante, la solennité de la fête de Dieu. Dans l'Eucharistie, nous contemplons Jésus, le pain rompu et donné pour chacun de nous. C'est une expression de la piété eucharistique populaire.
2: Che si svolgono nelle strade.
0: Et on le voit dans les rues de nombreux pays. Et justement, je vous encourage à maintenir vive cette manifestation du témoignage public de la foi. Que Dieu vous bénisse tous.

C'est donc avec la prière de notre Père qui a été suivie par la bénédiction apostolique que nous sommes arrivés à la fin de l'audience générale d'aujourd'hui. Merci aux téléspectateurs de KTO. Merci et au revoir.

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1: Pascal Jacob, bonjour.
2: Bonjour Jean-Yves.
1: Oh, vous lisez sûrement régulièrement des journaux,
2: oui,
1: Pascal. Bon. Alors, Bernard Shaw donnait sa définition d'un journal. C'est une institution incapable de faire la différence entre un accident de bicyclette et l'effondrement d'une civilisation. C'est dur, non ?
2: Oui, mais peut-être parce qu'on ne sait pas si l'effondrement d'une civilisation ne va pas commencer par un accident de bicyclette.
1: Oui.
2: C'est toute la question. Au fond, il y a un peu deux questions dans cette question. Il y a la question de savoir, au fond, qu'est-ce qu'un événement ?
1: Oui.
2: Et puis, il y a la question de savoir comment les événements s'enchaînent. Qu'est-ce qui produit un événement ? Vous connaissez bien sûr tous l'effet papillon.
1: Oui, oui.
2: Un battement de papillon à Tokyo peut déclencher un ouragan à Brest.
1: Ou le nez de Cléopâtre, s'il avait été plus long.
2: Voilà. Ouais. Bon, mais il y a aussi peut-être plus profondément cette idée de qu'est-ce que c'est qu'un événement ? Pourquoi est-ce qu'un fait va être un fait historique, digne d'être raconté ? Pourquoi est-ce qu'en lui va se cristalliser en quelque sorte une sorte de... comme si tout le passé se concrétisait, se cristallisait dans un moment, dans un présent, dans un événement présent, qui par la force de cette cristallisation du passé était en quelque sorte la cause de tout l'avenir. On pourrait penser à plein de faits, je sais pas, le passage du Rubicon, penser à l'assassinat d'Henri IV, on pourrait penser à aux Américains sur la Lune, peut-être, je sais pas, voilà. Mais c'est tellement difficile, au fond, de savoir, au moment même, si nous vivons un moment historique, ou si nous vivons un moment tout à fait lambda. Je me souviens très bien, par exemple, des accords de Camp David, où on savait pas si c'était être un moment historique. Et même aujourd'hui, finalement, qui pourrait déterminer si les accords de Camp David qu'on présentait à l'époque comme quelque chose de très historique, eh bien, finalement, est-ce que vraiment, aujourd'hui, le monde aurait été différent s'il n'avait pas eu lieu ? Bien malin qui pourrait le dire. Et du coup, peut-être que c'est pas aux journalistes, au fond, de décider que un moment est historique ou pas. Peut-être qu'ils peuvent avoir un peu de nez pour se dire, bon, il y a eu un accident de bicyclette ou un coup d'État, peut-être que, bon, on va mettre les choses un peu dans l'ordre malgré tout. Mm-hmm. Mais il n'est pas nécessairement évident de déterminer quelle va être la portée de tel événement dans l'histoire, parce que il y a tellement d'autres éléments qui rentrent en compte, comment cet événement va être reçu, comment il va être raconté, qui va être au courant, qu'est-ce que les hommes en fait vont en faire, et on va finalement toujours arriver au bout du compte, grande question qui est celle de la liberté humaine, de l'initiative humaine, c'est-à-dire que l'histoire

0: 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Et enfin, la suite de l'école de prière à la suite de Saint-Augustin. 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

0: De l'évangile de Jésus-Christ selon saint Marc. En ce temps-là, dans son enseignement, Jésus disait « Méfiez-vous des scribes qui tiennent à se promener en vêtements d'apparat et qui aiment les salutations sur les places publiques, les sièges d'honneur dans les synagogues et les places d'honneur dans les dîners. Ils dévorent les biens des veuves et pour l'apparence, ils font de longues prières. Ils seront d'autant plus sévèrement jugés. » Jésus s'était assis dans le temple, en face de la salle du trésor, et regardait comment la foule y mettait de l'argent. Beaucoup de riches y mettaient de grosses sommes. Une pauvre veuve s'avança et mit deux petites pièces de monnaie. Jésus appela ses disciples et leur déclara : « Amen, je vous le dis, cette pauvre veuve a mis dans le trésor plus que tous les autres. Car tous, ils ont pris sur leur superflu. Mais elle, elle a pris sur son indigence. Elle a mis tout ce qu'elle possédait, tout ce qu'elle avait pour vivre. Acclamons la parole de Dieu. » Cet enseignement bien connu sur l'obole de la veuve, cet avertissement toujours actuel sur la religion de l'apparence et non du cœur, le Seigneur nous les fait regarder dans la lumière de sa propre résurrection, dans la lumière de sa passion également, dans la lumière de son incarnation. Car cette femme qui a donné tout ce qu'elle avait pour vivre, c'est le Christ qu'elle imite, c'est à lui qu'elle ressemble. Et il ne s'agit pas de deux petites pièces ici en l'occurrence, il s'agit de la vie même de Dieu. Et c'est cela que nous dit en réalité le texte original de cette page d'évangile. Quant aux scribes, à ceux qui seront d'autant plus sévèrement jugés, c'est par la non-imitation du Christ qu'ils seront aussi sévèrement jugés. Celui qui a renoncé au rang qu'il égalait à Dieu pour s'abaisser à la condition des pécheurs jusqu'à la mort la plus ignominieuse. Retenons la leçon. Offrons-nous. Suivons le Christ qui a tout donné pour nous.
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1: Aujourd'hui, 6 juin, nous fêtons Saint Norbert. Il était apparenté aux empereurs d'Allemagne. Il se convertit à 35 ans sur la route de Vretten en Westphalie, où pendant un orage, il fut jeté à bas de cheval, foudroyé et laissé pour mort. Quand il se releva, il avait décidé de devenir un saint. Jusque-là, chanoine grassement prébendé de Xanten et chapelain de l'empereur Henri V, il avait mené la vie d'un abbé de cour uniquement occupé de ses plaisirs. Il se défit de tous ses biens et, nu-pieds, vêtu de peau d'agneau, il parcourut les rues de Xanten, prêchant à tous la pénitence et adjurant les chanoines, ses anciens collègues, de donner l'exemple. Voyant que le peuple prenait son parti, ceux-ci, qui n'avaient pas été foudroyés et ne voulaient pas changer de vie, l'accusèrent en haut lieu de prêcher sans mandat. Norbert alla trouver le pape Gélase II réfugié en Provence, lequel l'autorisa à prêcher partout où il voudrait dans l'église latine. Sur le chemin du retour, il rencontra en Flandre un prêtre wallon, Hugues de Fosse, qui devint son ami. Ensemble, ils évangélisèrent une partie de la Belgique, puis se rendirent à Laon, dans l'Aisne, où l'évêque désirait qu'il réformasse son clergé, à commencer par le chapitre. N'y réussissant point, Norbert décida de faire du neuf. Il fonda une communauté de chanoines réguliers, qui vivaient tantôt en moines à l'abbaye, tantôt en prêtres séculiers au dehors. C'est en 1120, à Prémontré, près de Laon, que fut établi un monastère de ce genre. 30 ans plus tard, il y en avait une trentaine en Europe. Entre-temps, laissant le gouvernement des Prémontrés à Hugues de Fosse, Norbert avait été nommé archevêque de Magdebourg, où le clergé n'était pas non plus des plus édifiants. Par deux fois, les adversaires de ses réformes tentèrent de l'assassiner. Comme son ami Saint Bernard, Saint Norbert intervint beaucoup dans les affaires religieuses de son temps. Il obtint notamment que l'empereur Lothaire mobilisa ses troupes pour amener à Rome le pape Innocent II, après avoir délogé du château Saint-Ange l'antipape Anaclet, qui s'y était barricadé. Quant au prénom de Norbert, il est issu du germanique Norse, l'homme du Nord, et Berthe, glorieux, renommé. Ce prénom est attesté en Europe depuis le 9e ou le 10e siècle. Il se diffusa surtout en Angleterre, en Allemagne, dans les Flandres et dans une partie de la France. Il resta toujours très exceptionnel dans les pays méditerranéens. De nos jours, il est d'un emploi régulier mais peu fréquent. En France, il a connu un succès relatif entre 1920 et 1950, mais est depuis devenu assez rare. Demain, n'oubliez pas de souhaiter une bonne fête au Gilbert. Bonne journée.

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2: Comme nous l'avons suggéré dans la dernière catéchèse, on peut se demander du coup qui a été victorieux au Concile. Si on a surmonté toutes ces tensions et ces oppositions, si on a vu aussi que le pape avait fait preuve d'autorité pour régler un différend entre la majorité et la minorité du Concile, qui finalement a été victorieux. Je crois qu'il est très important de précisément de ne pas décerner la victoire à un camp plutôt qu'un autre. Je pense que chacun a accompli sa tâche. Des textes ont été parfois profondément remaniés, d'autres ont été patiemment amendés, des oppositions franches se sont exprimées, mais on a cherché jusqu'au bout, non pas le compromis, mais l'unanimité. Et ça, c'est très important de le signaler. C'est le mode de fonctionnement spécifique de l'Église. On se rappelle de la description par saint Luc dans les Actes des Apôtres de la première communauté ecclésiale, de l'Église apostolique, où il est dit qu'ils étaient réunis dans la prière d'un seul cœur, d'une seule âme. Corunum et anima una. Le mot anima una, l'expression latine anima una, qui a donné le mot unanimité. Comme l'écrivait mon prédécesseur, mon antéprédécesseur, Monsieur Vincent, Jean-Paul Vincent, qui était évêque justement au moment de cette session du Concile, le 4 novembre 1964, il écrit dans le bulletin diocésain, qu'on peut retrouver dans nos archives, « Les commissions, avec probité, recueillent toutes les observations pour modifier et parfaire les schémas. De cette longue réflexion menée ensemble est résultée une sorte de mutation. Les pensées se sont ajustées dans un consensus, parfois étonnant, où se manifeste l'œuvre de l'esprit. » Fermé, fin de citation. C'est intéressant, parce qu'on voit bien que ce n'est pas la recherche d'un consensus mou, ni d'un compromis d'ordre psychologique entre des parties qui s'affrontent. Mais on a vraiment une recherche, à travers des discussions, parfois âpres, on a une recherche, non pas d'un compromis, mais de l'unanimité, et il dit bien que c'est manifestement l'œuvre de l'Esprit-Saint, car cette unanimité arrive finalement à un moment assez étonnant. Et en effet, dans le vote final de chacun des documents qui ont été proposés après moult discussions au vote des pairs, rares sont les textes qui aligneront plus d'une centaine de non-placet. Il s'agit de dire placet, donc ça nous plaît. Non-placet, ça ne nous plaît pas, c'est-à-dire que ça ne nous convient pas. Plus d'une centaine, sachant qu'il y avait quasiment 2400 pères qui étaient appelés à voter. C'est dire que les textes, à commencer par les plus importants, ont été approuvés non pas seulement à la majorité, qui d'ailleurs est fixée dans l'Église aux deux tiers des pères, mais à l'unanimité ou à la quasi-unanimité. Ça mérite vraiment d'être signalé. On ne trouve ça dans aucune assemblée parlementaire. On ne trouve ça dans aucun vote, sauf complètement dirigé par un dictateur, comme en Union soviétique autrefois, ou dans certains pays encore aujourd'hui. Pour donner un exemple, le schéma intitulé « Les sources de la révélation » qui a d'abord été présenté au Père et qui a été rejeté au cours de la première session, le 20 novembre 1962. A été revu sous le titre « La révélation divine », en latin « Dei Verbum », pour n'être finalement présenté de nouveau à l'examen des pères qu'au cours de la troisième session, le 30 septembre 1964, et ne sera approuvé et promulgué que vers la fin de la quatrième session, le 18 novembre 1965, mais avec 2344 voix contre 6. C'est dire que pour parvenir à une telle unanimité, il y a eu tout un chemin, il y a eu bien des discussions, il y a eu des allers-retours entre la présidence du concile et les pairs, mais finalement on arrive à un document abouti et qui est voté à la quasi-unanimité, 2344 voix contre 6 non-placet. Pour chaque schéma, les oppositions tranchées ont été surmontées. Les textes ont acquis un grand équilibre. Tous les pairs ont signé les textes promulgués. C'est intéressant de noter ici peut-être que aujourd'hui, vous savez bien que nous avons dans l'Église un mouvement qui est sur une pente schismatique, sachant que Mgr Lefebvre, puisqu'il s'agit de son mouvement, a lui-même posé un acte schismatique en ordonnant contre l'accord du pape en 1988 quatre évêques, qui d'ailleurs donc ont été sous le coup d'une peine d'excommunication latae sententiae, même si cette excommunication a été levée par le pape Benoît XVI, qui n'empêchait pas qu'ils sont toujours sous la sanction suspensa divinis, qui veut dire qu'ils ont l'interdiction de célébrer licitement les sacrements en public. Pente schismatique, pas schisme consommé sans doute, d'après ce que nous avait expliqué lui-même le cardinal Ratzinger au cours d'une rencontre à Rome avec les prêtres du diocèse de Toulon, quand j'étais encore dans le diocèse de Toulon, où il avait dit « on ne parlera pas vraiment de schisme, d'acte schismatique et de pente schismatique, mais tant que le dialogue n'est pas interrompu avec le Saint-Siège, on parlera d'un groupe turbulent au sein de l'Église, mais pas à proprement parler de schisme ». Nous sommes dans une situation un peu semblable, sachant que le supergénéral de la fraternité Saint-Pidis, fondé par M. Lefebvre, in illo tempore, a annoncé que le 1er juillet, ils procéderont à des ordinations épiscopales contre l'accord de Rome. Je ne sais pas comment le pape Léon XIV résoudra la question. Mais ce que je voulais dire ici, c'est que si aujourd'hui ce groupe profondément turbulent au sein de l'Église, renie l'enseignement du Concile et décrète que le Concile n'est pas fidèle à la tradition, qu'il s'établit dans une rupture, ce qui leur permet de se mettre en rupture, de certaine manière, avec l'enseignement conciliaire et donc l'Église qui a évolué depuis le Concile, eh bien, Mgr Lefebvre, qui faisait partie de la minorité du Concile, certes, comme d'autres évêques, a signé par le mot « placet » tous les documents du Concile. C'est important de le souligner, on ne le dit pas assez. Et je me rappelle avoir lu une expression de Mgr Lefebvre le 21 novembre 1964, je n'étais pas capable de lire à ce moment-là cette expression, mais je l'ai lu après dans des archives. Il a écrit un article le 21 novembre 1964 quand le pape Paul VI a déclaré Marie mère de l'Église et il a dit « le pape a sauvé le Concile ».

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3: Pour les nouvelles de la paroisse, bienheureux François Dardan, nous retrouvons Bernadette à Rozzarena. Bonjour.
4: Bonjour à tous, chers amis auditeurs et animateurs de Radio Lapourdi Iratia. Après avoir passé quelques jours difficiles, caniculaires, qui, je l'espère, ne vous ont pas trop fait souffrir, nous voici maintenant tous réunis pour partager quelques nouvelles de la paroisse bienheureux François Dardan, Asparin. La paroisse bienheureux François Dardan vient de vivre deux journées de foi et de joie avec la première communion de 46 enfants. Le 14 mai, jeudi de l'Ascension, à Ayer et Mendionde, et le dimanche 17 mai, à Briscos et Asparin. Les jeunes enfants ont surpris tout le monde par leur ferveur et le sérieux dont ils ont fait preuve. Deux événements se sont ajoutés à ces jours de communion. En effet, deux enfants ont aussi été baptisés lors de la cérémonie. Élorie Gaillet à Ayer et Héloïse Monnier à Asparin. Nous rendons grâce à Dieu pour ces beaux moments. Merci, Milishker à tous ceux qui les ont accompagnés vers ce sacrement, et en particulier à leurs parents. Le dimanche 28 juin, 40 enfants des quatre relais de la paroisse François Dardan recevront le sacrement de la confirmation des mains de Mgr Marc Ayé, évêque de Bayonne, en l'église Saint-Jean-Baptiste d'Asparin, à la messe de 10h30. Que l'Esprit Saint les remplisse de sa force et de ses dons. Merci, Milishker, aux catéchistes qui les ont accompagnés vers ce sacrement et à leurs parents. Pour clôturer cette année de catéchèse, des sorties sont organisées pour les enfants et leurs accompagnateurs. Le samedi 30 mai, pour le relais Ayer, Isturi, Saint-Martin, Saint-Esteban, et le samedi 13 juin, pour les relais Briscos et Asparin, une marche est proposée sur le thème « Marie, marche avec nous ». En empruntant le chemin de Sainte-Bernadette, de Bartrès à Lourdes, 50 enfants participeront à cette démarche. Le relais Macaille-Mendiant de Cressiette se prépare à la rencontre d'une communauté monastique à l'abbaye de Maïlis, dans les Landes, le mercredi 8 juillet prochain. Lors de ce mois de mai que nous venons de vivre, mois de Marie, la paroisse d'Ayer a proposé deux temps de prière du chapelet, les lundis 18 et 25 mai à 18h30 en l'église d'Ayer. Le samedi 30 mai dernier, la messe anticipée de la Sainte Trinité a été célébrée à Asparin à 19h, en la chapelle du quartier Elisabéry, avec une nombreuse assistance. Construite du temps de l'abbé Jean Laralde en 1686, elle est dédiée à la Sainte Trinité, dont on peut admirer un magnifique retable récemment rénové. Rendons grâce à Dieu, car cet été, du 30 mai au 22 août, 15 petits-enfants seront baptisés dans les quatre relais de la paroisse Bienheureux François Dardan. Pour préparer cet événement, deux rencontres seront proposées aux parents de ces enfants. Les samedis 20 juin et 11 juillet, de 9h30 à 11h30, dans la salle paroissiale située à Asparin, près du cinéma Harris-Varney. Les relais paroissiaux de Saint-Estevin et de Saint-Martin d'Arberoux, de Macaille et de Mendionde, célèbrent chaque année, dans la plus pure des traditions liturgiques du Pays Basque, Peshtaberi, la fête Dieu, et Otaba, l'octave de la fête Dieu. La jeunesse de ces villages a pris le relais de leurs aînés. Le dimanche 7 juin, Peshtaberi, à Saint-Estevin et Macaille, et le 14 juin, Otaba, à Saint-Martin-d'Arberoux et Mendionde. Habillés des costumes traditionnels, enfants et jeunes animeront de belles manières, lancers de roses, musique, danse, les cérémonies du jour. À 10h30, messe avec procession à l'extérieur vers le reposoir du Saint-Sacrement et à 16h, vêpres à l'église. Le mercredi 10 juin prochain, braderie du Secours catholique du secteur d'Asparin, de 9h15 à 17h30, avec une petite coupure pour le repas de 12h30 à 13h30. Lieu de vente, boutique solidaire au 13 rue Francis Jammes et 19 rue Dominique Fontan. Grand choix de vêtements, hommes, femmes, enfants et bébés. Et petites brocantes, linge de maison, vaisselle, jouets, livres, etc. Tout sera proposé à moitié prix. Venez nombreux. Merci d'avance pour votre générosité. Mileshker. La kermesse annuelle de la paroisse d'Asparin se déroulera les samedis 4 et dimanche 5 juin prochain. À la sortie de la messe anticipée du samedi soir, sur le côté de l'église, de délicieux talois seront proposés, ainsi que des enveloppes de loterie. Les inscriptions au repas emportés, délivrées le dimanche, seront prises les samedis matin et mercredi après-midi à Aterbeona à partir du samedi 5 juin. Le menu, d'un montant de 20 euros, sera composé de deux plats au choix. Merlu riz ou mouton haricot blanc, auxquels seront joints du fromage et un dessert. Ces mêmes jours d'inscription, chacun pourra apporter des lots qui alimenteront la loterie. Le dimanche, des gâteaux faits maison seront vendus à la sortie de la messe. Soyons nombreux à participer à ce temps de partage paroissial qui aide à subvenir aux besoins vitaux de plus en plus pressants pour la paroisse. Merci. Mileshker. C'était notre dernière rencontre pour cette année pastorale. Merci de tout cœur pour votre écoute amicale. Dans notre cœur, nous gardons toujours celui qui nous a quittés cette année, notre cher ami Alexandre, que nous n'oublierons jamais, auquel nous restons unis par la prière. De la paroisse Bienheureux François Dardan, nous vous souhaitons un bon été, plein de sérénité à tous, chers amis auditeurs et animateurs de Radio La Pourdie. Toute notre amitié. À bientôt.
3: Merci beaucoup Bernadette, à Rozzarena et rendez-vous à la rentrée pour d'autres nouvelles de la paroisse. Bienheureux François.

0: Là pour dire, tiens.
1: Le jeudi 11 juin, les membres du MCR, Mouvement des chrétiens des retraités, organisent une journée de détente et prière ouverte à tous pour faire le pont entre l'oubli et la mémoire de notre histoire et notre foi. Au programme de cette journée, visite guidée du camp de Gurs et de l'église de l'hôpital Saint-Blaise, repas pris à l'auberge Claverie à Audox, conférence sur la mission du MCR intitulée « Passeur de foi » et enfin une messe clôturera cette journée d'amitié et de partage. Pour tout renseignement sur cette journée « Passeur de mémoire et de foi » au camp de Gurs et à l'hôpital Saint-Blaise, adressez vos demandes à l'adresse mail suivante mcrbearn@orange.fr. Vendredi 12 juin, de midi à 20h, les laïcs du Prado invitent la famille et les amis du Prado à une journée de partage à la maison Saint-Joseph de Saint-Pierre-des-Rubes. Au programme de cette journée, accueil à partir de midi, repas partagé à midi et demi, à 14h, partage sur Vatican II et le Prado avec Jean Mibiag, suivi d'un partage d'évangile à 15h30, à 17h, exposition Bienheureux Antoine Chevrier sur le thème « Suivre Jésus pauvre ». Messe à 19h et enfin fin de la journée à 20h. Pour tout renseignement sur cette journée de partage avec la famille spirituelle du Prado à Saint-Pierre-d'Irube, le 06 33 16 46 96. Vendredi 19 juin à partir de 18h, le Carmel de Bayonne propose une quatrième rencontre à partir de l'histoire d'une âme de Sainte Thérèse. Cette rencontre animée par le père Pierre Aramburu, prêtre diocésain de l'Institut Notre-Dame de Vie, est organisée vendredi 19 juin à 18h au Carmel de Bayonne, 2 chemins d'Arancette, une rencontre ouverte à tous.

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2: La prière du matin.

De la lettre aux Romains. Nous le savons, quand les hommes aiment Dieu, lui-même fait tout contribuer à leur bien, puisqu'ils sont appelés selon le dessein de son amour. Ceux qu'il connaissait par avance, il les a aussi destinés à être l'image de son Fils, pour faire de ce Fils l'aîné d'une multitude de frères. Ceux qu'il destinait à cette ressemblance, il les a aussi appelés. Ceux qu'il a appelés, il en a fait des justes. Et ceux qu'il a justifiés, il leur a donné sa gloire.

Laissons l'Esprit Saint élargir notre cœur à la dimension universelle du cœur du Christ et prions ensemble Dieu notre Père.

Sois présent, Seigneur, dans toutes nos demeures, dans les foyers, dans les communautés, dans les maisons des gens heureux, dans les hôpitaux et dans les prisons.

Sois en chemin avec les vagabonds, accompagne les familles en exode et tous ceux qui cherchent un gîte, un ami, une patrie. Sois partout présent, Seigneur, dans les jeux des enfants, auprès des jeunes à l'aventure, dans l'amour des époux et dans le cœur secret du vieillard.

0: D'un seul cœur et d'une seule voix, disons maintenant la prière qui fait de nous des frères.
1: Notre Père, qui es aux cieux, que ton nom soit sanctifié, que ton règne vienne, que ta volonté soit faite sur la terre comme au ciel. Donne-nous aujourd'hui notre pain de ce jour. Pardonne-nous nos offenses, comme nous pardonnons aussi à ceux qui nous ont offensés. Et ne nous laisse pas entrer en tentation, mais délivre-nous du mal. Amen.

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0: De l'évangile de Jésus-Christ selon saint Marc. En ce temps-là, dans son enseignement, Jésus disait « Méfiez-vous des scribes qui tiennent à se promener en vêtements d'apparat et qui aiment les salutations sur les places publiques, les sièges d'honneur dans les synagogues et les places d'honneur dans les dîners. Ils dévorent les biens des veuves et pour l'apparence, ils font de longues prières. Ils seront d'autant plus sévèrement jugés. » Jésus s'était assis dans le temple, en face de la salle du trésor, et regardait comment la foule y mettait de l'argent. Beaucoup de riches y mettaient de grosses sommes. Une pauvre veuve s'avança et mit deux petites pièces de monnaie. Jésus appela ses disciples et leur déclara « Amen, je vous le dis, cette pauvre veuve a mis dans le trésor plus que tous les autres, car tous ils ont pris sur leur superflu. » Mais elle, elle a pris sur son indigence. Elle a mis tout ce qu'elle possédait, tout ce qu'elle avait pour vivre. Acclamons la parole de Dieu. Cet enseignement bien connu sur l'obole de la veuve, cet avertissement toujours actuel sur la religion de l'apparence et non du cœur, le Seigneur nous les fait regarder dans la lumière de sa propre résurrection, dans la lumière de sa passion également, dans la lumière de son incarnation. Car cette femme qui a donné tout ce qu'elle avait pour vivre, c'est le Christ qu'elle imite, c'est à lui qu'elle ressemble. Et il ne s'agit pas de deux petites pièces ici en l'occurrence, il s'agit de la vie même de Dieu. Et c'est cela que nous dit en réalité le texte original de cette page d'évangile. Quant aux scribes, à ceux qui seront d'autant plus sévèrement jugés, c'est par la non-imitation du Christ qu'ils seront aussi sévèrement jugés. Celui qui a renoncé au rang qu'il égalait à Dieu pour s'abaisser à la condition des pécheurs jusqu'à la mort la plus ignominieuse. Retenons la leçon. Offrons-nous. Suivons le Christ qui a tout donné pour nous.
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1: Aujourd'hui, 6 juin, nous fêtons Saint Norbert. Il était apparenté aux empereurs d'Allemagne. Il se convertit à 35 ans sur la route de Vretten en Westphalie, où pendant un orage, il fut jeté à bas de cheval, foudroyé et laissé pour mort. Quand il se releva, il avait décidé de devenir un saint. Jusque-là, chanoine grassement prébendé de Xanten et chapelain de l'empereur Henri V, il avait mené la vie d'un abbé de cour uniquement occupé de ses plaisirs. Il se défit de tous ses biens et, nu-pieds, vêtu de peau d'agneau, il parcourut les rues de Xanten, prêchant à tous la pénitence et adjurant les chanoines, ses anciens collègues, de donner l'exemple. Voyant que le peuple prenait son parti, ceux-ci, qui n'avaient pas été foudroyés et ne voulaient pas changer de vie, l'accusèrent en haut lieu de prêcher sans mandat. Norbert alla trouver le pape Gélase II réfugié en Provence, lequel l'autorisa à prêcher partout où il voudrait dans l'église latine. Sur le chemin du retour, il rencontra en Flandre un prêtre wallon, Hugues de Fosse, qui devint son ami. Ensemble, ils évangélisèrent une partie de la Belgique, puis se rendirent à Laon, dans l'Aisne, où l'évêque désirait qu'il réformasse son clergé, à commencer par le chapitre. N'y réussissant point, Norbert décida de faire du neuf. Il fonda une communauté de chanoines réguliers, qui vivaient tantôt en moines à l'abbaye, tantôt en prêtres séculiers au dehors. C'est en 1120, à Prémontré, près de Laon, que fut établi un monastère de ce genre. 30 ans plus tard, il y en avait une trentaine en Europe. Entre-temps, laissant le gouvernement des Prémontrés à Hugues de Fosse, Norbert avait été nommé archevêque de Magdebourg, où le clergé n'était pas non plus des plus édifiants. Par deux fois, les adversaires de ses réformes tentèrent de l'assassiner. Comme son ami Saint Bernard, Saint Norbert intervint beaucoup dans les affaires religieuses de son temps. Il obtint notamment que l'empereur Lothaire mobilisât ses troupes pour amener à Rome le pape Innocent II, après avoir délogé du château Saint-Ange l'antipape Anaclet, qui s'y était barricadé. Quant au prénom de Norbert, il est issu du germanique Norse, l'homme du Nord, et Berthe, glorieux, renommé. Ce prénom est attesté en Europe depuis le 9e ou le 10e siècle. Il se diffusa surtout en Angleterre, en Allemagne, dans les Flandres et dans une partie de la France. Il resta toujours très exceptionnel dans les pays méditerranéens. De nos jours, il est d'un emploi régulier mais peu fréquent. En France, il a connu un succès relatif entre 1920 et 1950, mais est depuis devenu assez rare. Demain, n'oubliez pas de souhaiter une bonne fête au Gilbert. Bonne journée, à demain.

De la lettre aux Romains. Nous le savons, quand les hommes aiment Dieu, lui-même fait tout contribuer à leur bien, puisqu'ils sont appelés selon le dessein de son amour. Ceux qu'il connaissait par avance, il les a aussi destinés à être l'image de son Fils, pour faire de ce Fils l'aîné d'une multitude de frères. Ceux qu'il destinait à cette ressemblance, il les a aussi appelés. Ceux qu'il a appelés, il en a fait des justes. Et ceux qu'il a justifiés, il leur a donné sa gloire.

Laissons l'Esprit Saint élargir notre cœur à la dimension universelle du cœur du Christ et prions ensemble Dieu notre Père.

Sois présent, Seigneur, dans toutes nos demeures, dans les foyers, dans les communautés, dans les maisons des gens heureux, dans les hôpitaux et dans les prisons.

Sois en chemin avec les vagabonds, accompagne les familles en exode et tous ceux qui cherchent un gîte, un ami, une patrie. Sois partout présent, Seigneur, dans les jeux des enfants, auprès des jeunes à l'aventure, dans l'amour des époux et dans le cœur secret du vieillard.

0: D'un seul cœur et d'une seule voix, disons maintenant la prière qui fait de nous des frères.
1: Notre Père, qui es aux cieux, que ton nom soit sanctifié, que ton règne vienne, que ta volonté soit faite sur la terre comme au ciel. Donne-nous aujourd'hui notre pain de ce jour. Pardonne-nous nos offenses, comme nous pardonnons aussi à ceux qui nous ont offensés. Et ne nous laisse pas entrer en tentation, mais délivre-nous du mal. Amen.

0: 8h.
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2: Pour les nouvelles de la paroisse, bienheureux François Dardan, nous retrouvons Bernadette à Rozzarena. Bonjour.
3: Bonjour à tous, chers amis auditeurs et animateurs de Radio Lapourdi Iratia. Après avoir passé quelques jours difficiles, caniculaires, qui, je l'espère, ne vous ont pas trop fait souffrir, nous voici maintenant, tous réunis, pour partager quelques nouvelles de la paroisse bienheureux François Dardan à Sparin. La paroisse bienheureux François Dardan vient de vivre deux journées de foi

à Ayers et Héloïse Monnier à Asperin. Nous rendons grâce à Dieu pour ces beaux moments. Merci, Milichker à tous ceux qui les ont accompagnés vers ce sacrement et en particulier à leurs parents. Le dimanche 28 juin, 40 enfants des quatre relais de la paroisse François Dardan recevront le sacrement de la confirmation des mains de Mgr Marc Ayé, évêque de Bayonne, en l'église Saint-Jean-Baptiste d'Asperin, à la messe de 10h30. Que l'Esprit Saint les remplisse de sa force et de ses dons. Merci, Milichker, aux catéchistes qui les ont accompagnés vers ce sacrement et à leurs parents. Pour clôturer cette année de catéchèse, des sorties sont organisées pour les enfants et leurs accompagnateurs. Le samedi 30 mai, pour le relais Ayers Histurie Saint-Martin-Saint-Estevin, et le samedi 13 juin, pour les relais Briscous et Asperin, une marche est proposée sur le thème « Marie marche avec nous » en empruntant le chemin de Sainte-Bernadette, de Bartrès à Lourdes. 50 enfants participeront à cette démarche. Le relais Macaille-Mendion de Cressiette se prépare à la rencontre d'une communauté monastique à l'abbaye de Maïlis, dans les Landes, le mercredi 8 juillet prochain. Lors de ce mois de mai que nous venons de vivre, mois de Marie, la paroisse d'Ayers a proposé deux temps de prière du chapelet, les lundis 18 et 25 mai à 18h30 en l'église d'Ayers. Le samedi 30 mai dernier, la messe anticipée de la Sainte Trinité a été célébrée à Asperin à 19h en la chapelle du quartier Elisabéry, avec une nombreuse assistance. Construite du temps de l'abbé Jean Laralde en 1686, elle est dédiée à la Sainte Trinité, dont on peut admirer un magnifique retable récemment rénové. Rendons grâce à Dieu, car cet été, du 30 mai au 22 août, 15 petits-enfants seront baptisés dans les quatre relais de la paroisse Bienheureux François Dardan. Pour préparer cet événement, deux rencontres seront proposées aux parents de ces enfants. Les samedis 20 juin et 11 juillet, de 9h30 à 11h30, dans la salle paroissiale située à Asperin, près du cinéma Harris-Varney. Les relais paroissiaux de Saint-Estevin et de Saint-Martin d'Arberoux, de Macaille et de Mendionde, célèbrent chaque année, dans la plus pure des traditions liturgiques du Pays basque, Pechtaberi, la fête Dieu, et Otaba, l'octave de la fête Dieu. La jeunesse de ces villages a pris le relais de leurs aînés. Le dimanche 7 juin, Pechtaberi, à Saint-Estevin et Macaille, et le 14 juin, Otaba, à Saint-Martin-d'Arberoux et Mendionde. Habillés des costumes traditionnels, enfants et jeunes animeront de belles manières, lancer de roses, musique, danse, les cérémonies du jour. À 10h30, messe avec procession à l'extérieur vers le reposoir du Saint-Sacrement et à 16h, vêpres à l'église. Le mercredi 10 juin prochain, braderie du Secours catholique du secteur d'Asperin, de 9h15 à 17h30, avec une petite coupure pour le repas de 12h30.

0: 30 à 13h30. Lieu de vente, boutique solidaire aux 13 rue Francis Jammes et 19 rue Dominique Fontan. Grand choix de vêtements, hommes, femmes, enfants et bébés. Et petite brocante, linge de maison, vaisselle, jouets, livres, etc. Tout sera proposé à moitié prix. Venez nombreux. Merci d'avance pour votre générosité. Milechker. La kermesse annuelle de la paroisse d'Asparin se déroulera les samedis 4 et dimanche 5 juin prochains. À la sortie de la messe anticipée du samedi soir, sur le côté de l'église, de délicieux talois seront proposés, ainsi que des enveloppes de loterie. Les inscriptions au repas emporté, délivrées le dimanche, seront prises les samedis matin et mercredi après-midi à Aterbeona à partir du samedi 5 juin. Le menu, d'un montant de 20 €, sera composé de 2 plats au choix. Merlu riz ou mouton haricot blanc, auxquels seront joints du fromage et un dessert. Ces mêmes jours d'inscription, chacun pourra apporter des lots qui alimenteront la loterie. Le dimanche, des gâteaux faits maison seront vendus à la sortie de la messe. Soyons nombreux à participer à ce temps de partage paroissial qui aide à subvenir aux besoins vitaux de plus en plus pressants pour la paroisse. Merci. Milechker. C'était notre dernière rencontre pour cette année pastorale. Merci de tout cœur pour votre écoute amicale. Dans notre cœur, nous gardons toujours celui qui nous a quittés cette année, notre cher ami Alexandre, que nous n'oublierons jamais, auquel nous restons unis par la prière. De la paroisse bienheureux François Dardan, nous vous souhaitons un bon été, plein de sérénité à tous, chers amis auditeurs et animateurs de Radio Labourdie. Toute notre amitié. À bientôt.
1: Merci beaucoup Bernadette Arozarena et rendez-vous à la rentrée pour d'autres nouvelles de la paroisse bienheureux François Dardan.

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2: Comme nous l'avons suggéré dans la dernière catéchèse, on peut se demander du coup qui a été victorieux au concile. Si on a surmonté toutes ces tensions et ces oppositions, si on a vu aussi que le pape avait fait preuve d'autorité pour régler un différend entre la majorité et la minorité du concile, qui finalement a été victorieux ? Je crois qu'il est très important de précisément de ne pas décerner la victoire à un camp plutôt qu'à un autre. Je pense que chacun a accompli sa tâche. Des textes ont été parfois profondément remaniés, d'autres ont été patiemment amendés, des oppositions franches se sont exprimées, mais on a cherché jusqu'au bout non pas le compromis, mais l'unanimité. Et ça, c'est très important de le signaler. C'est le mode de fonctionnement spécifique de l'Église. On se rappelle de la description par saint Luc dans les Actes des Apôtres de la première communauté ecclésiale, de l'Église apostolique, où il est dit qu'ils étaient réunis dans la prière d'un seul cœur, d'une seule âme. Corunum et anima una. Le mot anima una, l'expression latine anima una, qui a donné le mot unanimité. Comme l'écrivait mon prédécesseur, mon antéprédécesseur, Mgr Vincent, Jean-Paul Vincent, qui était évêque justement au moment de cette session du Concile, le 4 novembre 1964, il écrit dans le bulletin diocésain, qu'on peut retrouver dans nos archives, « Les commissions, avec probité, recueillent toutes les observations pour modifier et parfaire les schémas. De cette longue réflexion menée ensemble est résultée une sorte de mutation. Les pensées se sont ajustées dans un consensus, parfois étonnant, où se manifeste l'œuvre de l'esprit. » Fermé, fin de citation. C'est intéressant, parce qu'on voit bien que ce n'est pas la recherche d'un consensus mou, ni d'un compromis d'ordre psychologique entre des parties qui s'affrontent. Mais on a vraiment une recherche, à travers des discussions, parfois âpres, on a une recherche, non pas d'un compromis, mais de l'unanimité, et il dit bien que c'est manifestement l'œuvre de l'Esprit-Saint, car cette unanimité arrive finalement à un moment assez étonnant. Et en effet, dans le vote final de chacun des documents qui ont été proposés après moult discussions au vote des pairs, rares sont les textes qui aligneront plus d'une centaine de non-placet. Il s'agit de dire placet, donc ça nous plaît, non-placet, ça ne nous plaît pas, c'est-à-dire que ça ne nous convient pas, plus d'une centaine, sachant qu'il y avait quasiment 2400 pères qui étaient appelés à voter. C'est dire que les textes, à commencer par les plus importants, ont été approuvés non pas seulement à la majorité, qui d'ailleurs est fixée dans l'Église aux deux tiers des pères, mais à l'unanimité ou à la quasi-unanimité. Ça mérite vraiment d'être signalé. On trouve ça dans aucune assemblée parlementaire. On trouve ça dans aucun vote, sauf complètement dirigé par un dictateur, comme en Union soviétique autrefois, ou dans certains pays encore aujourd'hui. Pour donner un exemple, le schéma intitulé « Les sources de la révélation » qui a d'abord été présenté au Père et qui a été rejeté au cours de la première session le 20 novembre 1962, a été revu sous le titre « La révélation divine » en latin « Dei Verbum » pour n'être finalement présenté de nouveau à l'examen des Pères qu'au cours de la troisième session, le 30 septembre 1964, et ne sera approuvé et promulgué que vers la fin de la quatrième session, le 18 novembre 1965, mais avec 2344 voix contre 6. C'est-à-dire que pour parvenir à une telle unanimité, il y a eu tout un chemin, il y a eu bien des discussions, il y a eu des allers-retours entre la présidence du concile et les pères, mais finalement, on arrive à un document abouti et qui est voté à la quasi-unanimité, 2344 voix contre 6 non-placet. Pour chaque schéma, les oppositions tranchées ont été surmontées. Les textes ont acquis un grand équilibre. Tous les pères ont signé les textes promulgués. C'est intéressant de noter ici peut-être que aujourd'hui, vous savez bien que nous avons dans l'Église un mouvement qui est sur une pente schismatique, sachant que Mgr Lefebvre, puisqu'il s'agit de son mouvement, a lui-même posé un acte schismatique en ordonnant contre l'accord du pape en 1988 quatre évêques, qui d'ailleurs donc ont été sous le coup d'une peine d'excommunication latae sententiae, même si cette excommunication a été levée par le pape Benoît XVI, qui n'empêchait pas qu'ils sont toujours sous la sanction suspensa divinis, qui veut dire qu'ils ont l'interdiction de célébrer licitement les sacrements en public. Pente schismatique, pas schisme consommé sans doute, d'après ce que nous avait expliqué lui-même le cardinal Ratzinger au cours d'une rencontre à Rome avec les prêtres du diocèse de Toulon, quand j'étais encore dans le diocèse de Toulon, où il avait dit « on ne parlera pas vraiment de schisme, d'actes schismatiques et de pentes schismatiques, mais tant que le dialogue n'est pas interrompu avec le Saint-Siège, on parlera d'un groupe turbulent au sein de l'Église, mais pas à proprement parler de schisme ». Nous sommes dans une situation un peu semblable, sachant que le supergénéral de la fraternité Saint-Pidis, fondé par M. Lefebvre, in illo tempore, a annoncé que le 1er juillet, ils procéderont à des ordinations épiscopales contre l'accord de Rome. Je ne sais pas comment le pape Léon XIV résoudra la question. Mais ce que je voulais dire ici, c'est que si aujourd'hui ce groupe profondément turbulent au sein de l'Église renie l'enseignement du Concile et décrète que le Concile n'est pas fidèle à la tradition, qu'il s'établit dans une rupture, ce qui leur permet de se mettre en rupture, de certaine manière, avec l'enseignement conciliaire et donc l'Église qui a évolué depuis le Concile, eh bien, Mgr Lefebvre, qui faisait partie de la minorité du Concile, certes, comme d'autres évêques, a signé par le mot « placet » tous les documents du Concile. C'est important de le souligner, on ne le dit pas assez. Et je me rappelle avoir lu une expression de Mgr Lefebvre le 21 novembre 1964, je n'étais pas capable de lire à ce moment-là cette expression, mais je l'ai lu après dans des archives. Il a écrit un article le 21 novembre 1964 quand le pape Paul VI a déclaré Marie mère de l'Église et il a dit « le pape a sauvé le Concile ».

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1: Bonjour chers auditeurs de Radio Lapourdi, voici un aperçu de quelques émissions que vous pourrez voir cette semaine sur notre télévision catholique. Toute cette semaine sera entièrement marquée par la visite du pape Léon XIV en Espagne. Son accueil officiel aura lieu ce samedi à 10h30, puis à 11h30 aura lieu une cérémonie de bienvenue, précédente à midi, une visite de courtoisie au roi et à la reine au palais royal de Madrid. Dès 18h, il rendra visite à Cedia 24 Horas, structure d'accueil pour les sans-abri, gérée par le Secours catholique espagnol, tandis qu'à 20h30, nous serons invités à partager la veillée de prière avec les jeunes, organisée place de Lima à Madrid. Dimanche, deuxième jour de ce voyage, le pape présidera à 10h la messe suivie de la procession de la fête Dieu sur la Plaza de Cibeles. Lundi, à 9h30, le pape rencontrera Pedro Sanchez, président du gouvernement espagnol, puis à 10h30, les membres du Parlement, et enfin à 11h30, les évêques d'Espagne. À 18h, il sera à la cathédrale de l'Almudena pour se recueillir devant la Vierge de l'Almudena, patronne de Madrid, puis rencontrera la communauté diocésaine locale. Et avant le déplacement du pape en Catalogne, qui aura lieu le lendemain, nous sommes invités à voir un documentaire sur Gaudí, l'architecte de la Sagrada Familia. Ce sera ce lundi à 20h35. Mardi, le pape sera donc à Barcelone et il présidera à 20h une veillée de prière au stade olympique de cette ville, tandis que mercredi, nous le retrouverons à 10h50 à la prison de Briance, près de Barcelone. À midi, il sera à l'abbaye bénédictine de Montserrat et la dernière étape continentale de ce voyage sera la messe qu'il présidera en la basilique de la Sagrada Familia à partir de 19h15. En effet, jeudi, le pape se rendra aux Canaries pour y rencontrer, à 12h40, les acteurs engagés auprès des migrants et présider, à 19h15, la messe au stade de Gran Canaria. Enfin, vendredi, le pape passera la matinée à partir de 10h30 avec les migrants, puis avec les organisations en charge de l'intégration des migrants en Espagne. Enfin, il présidera à 13h la messe sur le port de Santa Cruz de Tenerife avant de regagner Rome. Bonne semaine à vous tous, chers amis de Radio Lapourdi, avec le pape en Espagne.
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0: avec le séminaire du diocèse de Bayonne-Lescar et Oloron.
1: Abbé Louis-Marie Rino, bonjour à vous.
2: Bonjour Violaine, bonjour à toutes.
1: Vous êtes le recteur du séminaire de Bayonne, le séminaire des 5 heures de Jésus et de Marie, et c'est la fin de l'année déjà pour les séminaristes également. Je crois qu'ils ont eu des examens, c'est fini ou pas?
2: Alors, ils sont là dans leur dernière semaine de cours, et la semaine prochaine, c'est les révisions, et la semaine suivante, effectivement, ce sont les examens, donc on peut prier pour eux.
1: On va prier pour eux. Ils sont stressés ou ça va? Ils vivent bien.
2: À mon avis, ça dépend. Ça dépend. Mais voilà. Mais je pense qu'ils se préparent bien et donc on espère que les fruits seront là.
1: Alors un petit bilan de cette fin d'année. Vous avez eu quelques activités. Déjà, il y a eu la journée découverte fin avril. Vous avez eu du monde, des nouvelles personnes qui sont venues.
2: Oui,
1: s'intéresser.
2: Oui. Alors tous les ans, j'allais dire, on retrouve un certain nombre de fidèles qui passent nous témoigner leur amitié. Et c'est toujours un plaisir. Et puis on a aussi des nouvelles têtes. Oui, soit des en particulier venant de, on en parlera sûrement des gens qu'on a pu rencontrer pendant l'année lors des caravanes. Des vocations dans les diverses paroisses, mais aussi des gens du quartier, où là on a même eu une équipe de jeunes qui étaient de passage pour la fête du jambon et qui étaient dans le coin, et finalement ils sont venus visiter le séminaire, faire du ping-pong avec nous, enfin, c'était des très sympa. Donc non, on est content. Chaque année on a un petit peu de monde, et puis c'est l'occasion de prier ensemble, de partager des choses ensemble, donc nos séminaristes sont toujours très heureux de ce moment.
1: Une belle initiative, et c'est vrai que cette année, vous avez voulu le plus possible que le séminaire s'ouvre à l'extérieur et que les gens puissent connaître les séminaristes, parce que parfois, il y a des questions, qui sont-ils, où viennent-ils, donc pour vous, c'est important qu'ils puissent dialoguer avec tout le monde.
2: Oui, c'est ça. Alors, ça fait un petit moment qu'on fait, par exemple, ça date pas d'ailleurs de moi, mais c'est mis en place par mes prédécesseurs, cette journée découverte du séminaire. Mais c'est vrai qu'on essaye de multiplier les points de contact tout en essayant de préserver un minimum d'équilibre, parce qu'il faut aussi, et nos séminaristes, ils ont leur vie pastorale, ils ont leur vie intellectuelle aussi, il faut qu'ils étudient. Donc il faut trouver un équilibre, mais c'est vrai qu'on essaye de trouver des moyens de multiplier les points de contact. Alors les caravanes des vocations, c'est pareil, hein, on les a pas inventées, ça fait longtemps que le séminaire les pratique.
1: Alors justement, est-ce que vous pouvez nous expliquer, donc les séminaristes vont dans les paroisses quelques jours,
2: c'est ça l'idée, trois fois par an, les séminaristes se déplacent dans une, et les propédeutes se déplacent dans une, alors les séminaristes de premier cycle, hein, les propédeutes se déplacent dans une paroisse du diocèse. Alors on essaye de varier entre le Béarn, Pays Basque, paroisse rurale, paroisse urbaine, de varier les styles pour qu'ils découvrent un peu, qu'ils se fassent une idée concrète du ministère, une idée concrète du diocèse. Ça nourrit leur réflexion, ça nourrit leur motivation, ça nourrit leur discernement. Et puis c'est l'occasion aussi pour les paroisses de découvrir nos séminaristes, nos propédeutes. En tout cas, c'est toujours un événement qu'ils apprécient beaucoup. Et qui est l'occasion de tisser des belles amitiés, des beaux liens, qui perdurent d'ailleurs après, je remarque, hein, qui gardent des liens avec des familles qui les ont hébergés, par exemple. Ouais.
1: Donc là, ils sont allés récemment à Saint-Jean-de-Luz, je crois, au mois de
2: voilà,
1: mai.
2: Voilà, la dernière fois, c'était à Saint-Jean-de-Luz, oui.
1: Et puis, un peu plus tôt, à Saint-Jean-Pied-de-Port.
2: Voilà, c'est ça. Cette année, en tout cas, en 2026, c'est les deux caravanes d'évocation que nous avons faites. Donc de
1: paroisses différentes.
2: Voilà, très différentes et à chaque fois très enrichissantes. Enfin, ils en reviennent ravis. Ouais.
1: Donc ça, c'était les caravanes des vocations. Et puis, il y a eu aussi un tournoi de foot.
2: oui.
1: Là, c'est interséminaire, c'est ça?
2: C'est interséminaire. Tous les ans, alors on va peut-être espacer un peu les rencontres parce que c'est une lourde organisation, mais les séminaires de France s'affrontent dans un tournoi de foot. Tous les ans, à chaque fois, c'est organisé par un séminaire différent. Cette année, c'était le séminaire de Rennes qui accueillait les diverses équipes qui devaient concourir. Voilà, donc nous avons fait le déplacement pour lutter. Voilà, on va dire ça, participer.
1: On va s'arrêter là par rapport aux résultats, mais en tout cas, les séminaristes sont enthousiastes.
2: Ouais.
1: Et ils font du sport tout au long de l'année.
2: Comment ça se passe? Oui, ils ont. Alors, on les encourage beaucoup. Hein. Il y a un temps spécifique chaque semaine prévu pour ça. Mais l'un ou l'autre, on peut en faire davantage, aller courir tous les jours, ou voilà, on les encourage à intégrer cette dimension dans leur vie parce que ça participe de leur équilibre. Et notamment, alors le mercredi après-midi est dédié au sport, et notamment un certain nombre d'entre eux s'affrontent au foot, donc ça les entraîne. Voilà.
1: Donc un équilibre corps et âme tout au long de l'année, donc avec du sport pour compenser un peu les efforts intellectuels qu'ils font toute l'année. Alors cette année, donc, on a une ordination au séminaire Redemptoris Mater d'Anglet. Donc ce sont l'autre séminaire, mais ils suivent les cours avec vous.
2: C'est ça.
1: Donc l'ordination aura lieu le 27 juin à la cathédrale de Bayonne. Et puis côté séminaire des 5 heures de Jésus et de Marie, je crois que vous avez 3 admissions sacerdoces.
2: C'est ça, trois de nos jeunes vont être admis parmi les candidats au sacerdoce le lundi 22 juin à la messe qui sera célébrée à la cathédrale pour fêter les prêtres jubilaires du diocèse. Et c'est beau de conjoindre dans une même célébration à la fois ces jeunes qui avancent dans la préparation. Alors, l'admission parmi les candidats au sacerdoce, c'est la toute première étape en tout début de second cycle. Hein. Il reste ensuite l'étape du lectorat, de l'acolytat et puis ensuite seulement le diaconat. Mais enfin, c'est quand même la première étape, qui est une belle étape aussi, très simple, mais qui sera beau de la vivre en même temps que nos prêtres jubilaires que nous fêterons à cette occasion, donc lundi 22 juin à 17h à la cathédrale, messe présidée bien sûr par notre évêque.
1: Donc c'est important d'être là pour les entourer.
2: Ah, ils y seront sensibles, oui.
1: Ils y seront sensibles, leurs familles viennent aussi, enfin, c'est vraiment une étape.
2: Alors
1: importante.
2: Ça dépend pour ceux qui le peuvent, oui bien sûr. Alors les trois séminaristes concernés, ce sont Marc Ezoua, Rosario Termini et Patrice Crusson. Patrice Crusson qui est moins jeune que les deux autres, mais qui est tout aussi vaillant dans son cheminement. Donc à eux de voir s'ils souhaitent faire venir de la famille, et voilà, ça dépendra certainement des cas.
1: En tout cas, on priera pour eux donc le 22 juin, messe à 17h à la cathédrale de Bayonne pour les 3 admissions au sacerdoce. Ordination sacerdotale donc le 27 juin à la cathédrale de Bayonne à 10h, donc là ce sera Abel donc du séminaire Redemptoris Mater, et puis pour l'été les séminaristes se dispersent un peu à droite à gauche.
2: Et oui, après l'ordination d'Abel, le lendemain très précisément, ils vont se disperser et leur été sera fait à la fois de vacances familiales et puis en même temps d'engagements pastoraux très divers. Ça peut être de l'accueil de pèlerins, ça peut être de l'encadrement de camp de jeunes. Ça peut être un pèlerinage ou une route, c'est très variable, hein. On essaye de les encourager à varier les expériences au fil et à mesure que se prolonge leur formation, de manière à avoir un spectre suffisamment large d'activités pastorales qui puissent enrichir leur formation.
1: Et puis l'an prochain, est-ce que vous en avez qui partent en stage ?
2: Alors oui, on a trois jeunes de nos séminaristes de premier cycle qui achèvent leur premier cycle, donc qui partent l'an prochain en stage intercycle, Ambroise Depas, Junior Gimby et Clément Vieille. Donc avec chacun un projet différent, mais donc ils partent pendant un an au service des autres.
1: Dans une association, par exemple.
2: Oui, en général, c'est ce qui est fait, voilà, pour se mettre au service des autres et vivre vraiment une année de service et un petit peu sortir de la vie du séminaire. L'expérience montre que ça leur permet de mûrir non seulement humainement, mais aussi spirituellement et puis dans le discernement de leur vocation.
1: Donc on les accompagnera là aussi. Alors si on veut des nouvelles du séminaire, vous avez un site internet, on peut le rappeler, où
2: oui,
1: il y a quelques informations, des photos.
2: Exactement, il ne faut pas hésiter à s'y rendre.
1: Le séminaire des 5 heures de Jésus et de Marie,
2: voilà,
1: de Bayonne. Merci beaucoup Monsieur Labérino, donc recteur du séminaire des 5 heures de Jésus et de Marie de Bayonne, et puis rendez-vous donc pour ces deux belles célébrations, admission au sacerdoce le 22 juin à la cathédrale de Bayonne à 17h et ordination sacerdotale le 27 juin à 10h à la cathédrale de Bayonne, bien sûr. Merci beaucoup.
2: Merci Violaine, merci à tous.
0: Pour entrer en contact avec le séminaire du diocèse de Bayonne, Lescarré au Lauron, le 05 59 42 71 00 05 59 42 71 00.

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1: Et maintenant, nous vous proposons de suivre la seconde et dernière partie d'un enseignement sur le thème « La bénédiction du Père, l'Esprit-Saint ». Il était présenté par le Père Yann-Dominique de la Forêt, enregistré lors du Festival Marial de Notre-Dame-du-Loup. Nous écoutons le Père Yann-Dominique de la Forêt.
2: J'ai commencé à vous montrer que pour pouvoir, en fait, recevoir l'Esprit-Saint, il y a quand même, si je puis dire, des dispositions qui l'aident. L'Esprit-Saint, bien entendu, il est peut-être venu vous visiter une fois dans votre vie, à un moment, comme moi. C'était pas vraiment prévu, je m'y attendais pas, j'allais simplement me confesser et boum, vraiment foudroyé par l'Esprit-Saint. Donc il n'a pas besoin, évidemment, il n'a pas besoin de notre aide. C'est évident. Et quand on se convertit du jour au lendemain, c'est ce qui se passe. Il y a un passage de Dieu dans notre vie qui se fait de manière à la fois puissante, à la fois brutale, parce que ça change tout, évidemment, quand on rencontre Dieu, quand on a vraiment fait une rencontre personnelle avec le Christ, ça change de tout au tout. Alors, je ne sais pas si vous l'avez ressenti de cette manière-là dans votre vie, mais généralement, votre système de pensée est complètement renouvelé, tous vos actes sont complètement renouvelés, il y a tout qui change.

vous avez peut-être connu une véritable effusion du Saint-Esprit, comme on dit, et qui est venu. Vous êtes capable d'en donner la date, le jour, l'heure, la minute. C'est tout à fait possible. Il y a un avant et un après. Et vous, ça a résonné, en fait, en vous, jusque dans votre chair, quoi. Vous voyez? Une effusion du Saint-Esprit. Pourtant, l'effusion du Saint-Esprit, c'est une effusion qui est évidemment d'ordre spirituel. Dieu est esprit. Donc, quand il vient nous visiter, c'est en esprit qu'il vient nous visiter. Donc, c'est pas une question de sensibilité avant tout. Alors, quelquefois, c'est tellement puissant que j'en ai le corps qui vibre. Vous voyez? Que vous avez, en fait, des émotions qui vous gagnent parce que vous êtes touché par cette présence, en fait, du Seigneur. Donc, ça vous rejoint jusque dans votre sensibilité, dans votre corps. Mais fondamentalement, c'est un mystère de foi. Avant toute chose, c'est une présence, en fait, qui vous est donnée et qui appelle votre foi. Comme quand vous êtes devant l'Eucharistie, hein. Devant l'Eucharistie, vous faites pas la différence entre une hostie consacrée et une hostie non consacrée. Hein. Ou bien alors, vous avez un don particulier, une grâce mystique particulière qui fait que vous êtes capable d'identifier, en fait, eh bien, qu'il y a une présence réelle. Bon, c'est tout à fait spécial, hein. Ça arrive, hein. Ça arrive. Mais voilà. En tout cas, vous voyez, il y a donc le Saint-Esprit, si vous voulez, vient nous visiter au-delà de notre disposition, et en même temps, plus on se dispose en fait à le recevoir, plus il va venir rapidement, largement et déployer en fait tous ses dons en nous, quoi. Oui. Donc c'est pour ça qu'on fait un travail, si vous voulez, de disposition comme cela, où on essaye de lever en fait quelques blocages, qui sont des blocages en fait que le Seigneur attend qu'on fasse sauter pour vraiment nous faire comprendre. Mais en fait, tu ne peux pas rentrer dans le ministère, tu ne peux pas en fait être pleinement témoin si tu ne lâches pas ça. Si la grâce en fait qui vient du cœur du Père, comme le pardon, eh bien ne coule pas en toi. Si tu avances vers les autres avec toutes tes blessures, vous voyez, avec une véritable armure, tu ne peux pas être témoin du Christ. C'est pas possible. On ne peut pas témoigner du Christ si on est complètement blindé, quoi. Il faut rentrer dans la liberté des enfants de Dieu. Ça, c'est une grâce qu'il faut demander au Seigneur, pleinement, hein, et qui vous permet, en fait, qui nous permet à chacun d'entre nous, si vous voulez, eh bien, d'être véritablement des témoins. Parce que on est appelé à être des témoins de quoi? De la résurrection. À la suite des apôtres, des témoins de la résurrection. C'est pour ça qu'hier, j'ai insisté sur cette question de la résurrection, de savoir, en fait, mais où est-ce que j'ai été visité et où est-ce que je peux en témoigner, vous voyez? Parce que regardez Jésus. Comment est-ce que Jésus a été témoin de la résurrection? Qu'est-ce qu'il a fait? Le matin de la résurrection, il s'est présenté et il a ouvert ses mains. Il a dit « Paix à vous ». Et les disciples l'ont identifié comment? Par ses plaies. Par ses plaies guéries. Par ses plaies guéries. S'il n'y avait pas eu les plaies, est-ce que vous auriez pu dire que Jésus était ressuscité? Non, c'est pas possible. Donc il a fallu qu'il montre ses plaies. Vous voyez? Qu'il dise, et c'est comme ça que les apôtres, en fait, ont identifié que le Christ était ressuscité. Parce qu'ils ont vu ses plaies, quoi. Et même saint Thomas, il a voulu aller les toucher, quoi. Dire, mais en fait, mais est-ce que c'est vrai, ça? Vous voyez? Avec son réalisme, le sens du toucher, vous voyez, de saint Thomas. Et grâce à ça, eh bien, ils ont pu identifier que le Christ était vraiment ressuscité. Donc, on a besoin de faire cette expérience, en fait, du Christ qui nous visite et de savoir, mais là, Seigneur, tu es venu, en fait, jusque dans ma chair, tu es venu me visiter là, et je vois que tu m'as libéré. Oui. Et là, on peut devenir des témoins de l'Évangile. On peut devenir des témoins de l'Évangile en ayant, bien entendu, cette force en plus d'en haut qui nous libère de toute peur. De toute peur. Parce qu'on est tellement marqué par la peur. C'est impressionnant. La peur, elle nous vient, si vous voulez, de la faute originelle, hein, de Satan qui s'est insinué dans notre relation avec Dieu, et qui a mis le doute en nous au point qu'on se cache de Dieu. Et c'est le Seigneur qui vient nous chercher. C'est le Seigneur qui court après. Où es-tu? Où es-tu?

0: J'ai eu peur et je me suis caché. J'ai eu peur et je me suis caché. Et depuis cette faute, la peur habite le cœur de tout homme. Je ne connais pas quelqu'un qui n'a pas peur. Je n'en connais pas. La peur, fondamentalement, elle habite le cœur de tout homme parce qu'on est tous fracturés par le péché originel. Donc, on est habité par cette peur et on est complètement verrouillé, quoi. On est comme les apôtres, si vous voulez, qui sont sur le lieu où Jésus leur apparaît, là, complètement séquestrés par la peur des Juifs. Et qu'est-ce qui se passe quand ils vont recevoir cette force d'en haut? Mais vous avez vu ce que disent les apôtres, les actes des apôtres. C'est complètement dingue. C'est qu'ils sont passés, en fait, d'attitude d'hommes séquestrés, terrorisés par la peur, à un feu, mais un feu qui est allé jusqu'à leur faire trouver de la joie dans les persécutions, dans l'annonce du Christ. Oui, la transformation, la puissance, en fait, de cette force venue d'en haut, quoi. Oui. C'est quelque chose d'impressionnant, ça. Libéré de toute peur. Seigneur, libère-moi de toute peur. Et ça, en fait, c'est, je crois, l'une des premières renonciations que nous avons à faire. Hier, je vous ai parlé du pardon, du repentir. Et je vous ai parlé ensuite du pardon à donner. Et là, je voudrais vous parler de la renonciation. La renonciation, c'est quoi? C'est un positionnement que nous prenons pour Jésus-Christ. Un positionnement de fils de Dieu, de fille bien-aimée de Dieu. Intérieurement, je suis positionné dans cette identité-là. Je suis fille de Dieu, je suis fils de Dieu. Et donc, je n'ai plus peur. Je n'ai plus peur. Je demande cette grâce au Seigneur de ne plus avoir peur. Quelle que soit la peur du regard des autres, la peur de ne pas être aimé, la peur d'être rejeté, la peur d'être abandonné, la peur d'être humilié. Essayez d'identifier votre peur. Vous voyez? Et Jésus nous l'a dit, il nous a dit, mais tu es mon fils, tu es ma fille bien-aimée, n'aie pas peur, n'aie pas peur. Homme de peu de foi, femme de peu de foi, n'aie pas peur. On vous dira, la peur fait partie de la foi. Quelquefois. Moi, j'ai déjà entendu ça plusieurs fois. La peur ne fait pas partie de la foi. La peur, elle fait partie, si vous voulez, on peut la regarder d'un point de vue philosophique, hein, simplement en tant que fuite par rapport à un mal possible. Ok? Donc, c'est, Saint Thomas parle d'une passion, de ce côté-là. Mais donc d'un point de vue humain, c'est pas moral en tant que tel, ok? Mais là, au niveau biblique, si vous voulez, on est plus à regarder justement dans le rapport à la foi. Et il n'y a pas de peur dans la foi. La foi chasse la peur. La peur naît dans votre cœur parce que votre cœur est blessé, parce que nous sommes blessés, et ça, c'est tout à fait normal. Mais là, je dois avoir le réflexe de la foi. Regardez les martyrs. Les martyrs. Comment font-ils pour ne pas être terrorisés? Ils ont cette foi, ils ont cette grâce en fait particulière, un don particulier dans un moment tout à fait spécial, évidemment, hein? Mais cette foi vient nous habiter et vient écarter de notre vie toute peur. Imaginez votre vie sans peur. Imaginez-la. Ce serait quelque chose quand même, ça. Parce que, vous savez, quand on a peur, qu'est-ce qui se passe? Quand vous avez peur, le réflexe, c'est quoi? Ben, c'est forcément d'aller chercher une protection. Et donc, on va chercher une protection, on va chercher du réconfort, on va chercher à fuir cette peur d'une manière ou d'une autre. On va chercher un refuge. Ici, vous êtes au refuge des pécheurs, vous êtes bien planqué. Ici, c'est un refuge magnifique. Hein? Donc, on cherche des refuges et on se réfugie où? Généralement, où est-ce qu'on va aller chasser notre peur? Ben dans des compensations. On va dans des compensations. Et on se laisse prendre par ces compensations qui sont des moyens pour nous de chasser nos peurs, de les écarter de notre vie, de les oublier, de les fuir. Et on se retrouve, si vous voulez, eh bien, dans des refuges qui sont des, évidemment, qui sont des faux refuges, qui sont des fausses consolations, qui sont des fausses protections. Oui. Ça peut être des compensations telles que des consommations de drogue, d'alcool, etc. Ça peut être la pornographie, ça peut être des personnes aussi. Vous voyez? Ça peut être aussi des personnes à l'ombre duquel on se met en dépendance. Vous voyez? Comme des refuges. Mais je n'ai d'autre refuge que ton cœur, Seigneur Jésus. Je n'ai d'autre refuge que ton cœur. Et que le cœur de Marie, c'est là où je me cache. Et c'est là où nous sommes tous appelés à nous cacher. Donc, il y a en fait, vous voyez, quelque part, une renonciation qui va être un positionnement intérieur dans la foi où je vais renoncer donc, notamment à ces peurs. Mais je vais renoncer pas seulement à ces peurs-là. Je vais renoncer, en fait, à tout type, si vous voulez, tout réflexe que je peux avoir et qui me lie quelque part et qui entrave ma liberté d'enfant de Dieu pour le témoignage et pour la charité fraternelle, tout simplement. Hein? Et donc, la renonciation, ça va être quoi? Ça va être, donc, je vous dis, de me positionner intérieurement. Et quand je vais me positionner intérieurement, je vais proclamer ce renoncement. Parce que je suis fils de Dieu. Parce que je suis fille de Dieu. Donc, je vais proclamer ce renoncement. Et on le perd. Ça, c'est quelque chose qui était dans la tradition, vous voyez, notamment dans le sacrement de la confession. Dans le sacrement de la confession, une fois que vous vous êtes confessé, eh bien, généralement, on dit, dites votre acte de contrition. Et dans l'acte de contrition, alors aujourd'hui, il diffère énormément. Il y a beaucoup de liberté qui a été prise dans les actes de contrition. Et beaucoup de liberté qui a été prise dans les actes de contrition. Et en fait, dans la tradition d'Église, il y en avait un qu'on savait par cœur. Vous le connaissez, votre acte de contrition par cœur? Mon Dieu, mon Père, j'ai un très grand regret de... Parce que vous êtes... Bon. Ah. Ok. Vous avez entendu ce que vous avez dit? Je prends une ferme résolution. Eh ben, ça, je l'entends, moi, quasiment plus. J'entends, Seigneur, je te rends grâce, ta, merci pour ton amour, patati, patata. Et en fait, là, cette ferme résolution, ça, c'est une prise de position. C'est une force. Quand vous proclamez cela, Dieu vous rejoint par sa grâce. Vous voyez, il vous rejoint par sa grâce et il vous donne une force de lutter contre votre péché. Ah oui, mais c'est même si c'est pas possible, c'est un désir. On exprime notre désir de sainteté, de ne plus t'offenser, Seigneur. Et donc, je prends position dans le quotidien de ma vie, vous voyez, avec un renoncement. Et je mobilise quelque part ma vitalité. Vous voyez, ça s'appelle le combat spirituel. Le combat spirituel, c'est au cœur du chrétien. Si vous n'avez jamais de combat spirituel, si vous n'êtes jamais taquiné par le mauvais, je peux vous dire qu'il y a un problème dans votre vie. Il y a un problème. Donc on s'affole pas quand il y a du combat spirituel, c'est plutôt bon signe. Ça signifie qu'il y a une visite de Dieu, qu'il y a une identité chrétienne à l'intérieur de vous qui dérange. Et donc il y a du combat, il y a de la tension. Hein. Et on avance, en fait, dans un combat spirituel, et le combat spirituel, il se termine dans la tombe. Dans la tombe. Alors, les différents types de combats évoluent selon, en fait, votre vie spirituelle et selon les permissions de Dieu, bien entendu. Mais le combat spirituel, ça fait vraiment partie de notre vie au quotidien, quoi. Oui. Donc, je reviens à ce renoncement et je proclame ce renoncement à partir de tout ce qui peut quelque part, si vous voulez, venir m'attacher, me lier. Parce que je peux avoir, du coup, des liens spirituels. Des liens spirituels, c'est quoi, un lien spirituel? Un lien spirituel, une grande différence entre un lien spirituel et un péché. Parce que quand vous commettez un péché, votre volonté est engagée. Normalement, quand vous faites un péché, c'est pour ça qu'on va dans le sacrement, la volonté est engagée. Je vais, Je pèche, je sais que je fais une bourde, un péché, je vais contre Dieu, et donc j'ai besoin derrière d'aller me confesser, quoi. Ok? Donc, un péché, la volonté est engagée. C'est pour ça que c'est beaucoup plus grave, en fait, même qu'un lien spirituel, parfois. Parce qu'un lien spirituel, en fait, c'est quoi? C'est une attitude que vous allez avoir, un comportement, un acte que vous allez poser, contre lequel vous n'arrivez pas à lutter. Vous tombez toujours dans le même travers. Tout le temps, tout le temps, tout le temps dans le même travers. Oui. Et là, en fait, qu'est-ce qui se passe? Il y a parfois ce qu'on appelle un lien spirituel avec un petit esprit qui se balade et qui vous attache, en fait, et qui, à force, parfois, d'avoir répété le péché, fait que vous n'arrivez plus à vous en sortir. Vous péchez en buvant de l'alcool, une fois, deux fois, et puis c'est de plus en plus facile de consommer de l'alcool. Et vous finissez par être lié, en fait. Et donc là, qu'est-ce qui se passe? C'est comme, si vous voulez, dans l'ordre de la grâce, quand vous posez un acte dans l'ordre de la vertu, hein, eh bien, vous grandissez en bonté. Et c'est de plus en plus facile de poser un acte qui est bon. Le Seigneur vous accompagne. Vous voyez, de plus en plus, il vous donne sa grâce. Oh, dis donc! Alors, elle est généreuse. Hop. Et puis, il vous donne une capacité, en fait, dans le don, dans la charité fraternelle, de croissance. Et vous grandissez comme ça en sainteté. Hein? Vous grandissez dans l'ordre de la grâce. Eh ben, analogiquement, dans l'ordre du péché, dans l'ordre du vice, eh bien, il y a quelque chose du même ordre. Vous voyez? Et vous tissez un lien, vous pouvez tisser un lien, comme cela, un lien spirituel avec un acte, et puis vous n'arrivez plus à vous sortir de cet acte-là. Et du coup, vous êtes dans cette tension intérieure, et puis vous vous démoralisez complètement, vous en désespérez même parfois. On peut même aller jusqu'à en désespérer. Et c'est le but du démon de désespérer de la grâce, qu'on désespère de la grâce. Et donc, quelquefois, on a besoin d'une prière de coupure de lien. Et la prière de coupure de lien, eh bien, c'est une prière que l'on fait, comme cela, entre vous, vous voyez, et ce qui est objet de la nature de l'acte que vous posez. Si je prends l'alcool, je vais nommer ça, en fait, par un esprit d'alcool. Parce que, il y a la fragilité psychique, vous voyez, et puis, il y a toujours cette dimension spirituelle qui est liée. Il y a la nature et la grâce, la nature et le péché, quoi. Vous voyez? Et donc, c'est jamais tout l'un ou tout l'autre. C'est jamais tout l'un ou tout l'autre. Il y a très souvent besoin de travailler un peu sur les deux tableaux, en guérison intérieure, en libération, et puis avec un psychologue, avec quelqu'un qui nous accompagne pour nous aider à mieux identifier, en fait, les raisons de, et nous apporter la lumière sur ce qui se passe, quoi. Il y a un travail, donc, sur les deux tableaux. Donc, on se positionne et on fait un renoncement, voire une prière de coupure de lien. Et ça, on le fait toujours au nom de Jésus-Christ. Parce que c'est comme ça que Jésus nous a appris, quoi. Tout ce que vous faites, faites-le au nom de Jésus. Et donc, je prie en disant, Seigneur Jésus, par ta grâce, eh bien, je renonce à, et puis je nomme, et je peux même, sur moi-même, prier en prenant autorité sur ma vie d'enfant de Dieu et en disant, Seigneur, par la grâce de mon baptême et de ma confirmation, eh bien, je coupe tout lien. Je brise tout lien entre moi et ce type d'attitude. Et là, vous êtes en train de vous positionner intérieurement. Vous êtes en train de dire, Seigneur, ça, le vieil homme, je n'en veux plus. Je veux l'homme nouveau. Et je suis en train de me positionner clairement dans ma vocation d'enfant de Dieu, de fils de Dieu et de fille de Dieu. Je me positionne intérieurement, je le proclame, j'avais pas peur de le proclamer, j'ai pas peur de le dire, hein. Je le dis et j'affirme par là, en fait, cette identité et je gagne en liberté. Et je suis en train de répondre à ce désir que disait Dieu le Père à Catherine de Sienne que vous avez entendu dans l'homélie ce matin. Fais-toi capacité, je me ferai torrent. Fais de la place. Parce qu'on est encombré par tout ça. Vous voyez? On est encombré. Et on peut prier même pour des émotions qui nous gagnent. Vous voyez, de cette manière-là. Moi, j'ai vu des libérations de personnes sur de la colère. Vous voyez? Sur de l'anxiété. Par une prière toute simple comme cela. Et là, l'Esprit Saint vient. On se fait capacité. Il se fait torrent, si je puis dire, et non seulement par grâce, il nous libère, mais en plus, il vient remplir, si je puis dire, l'espace vide, vous voyez, de notre cœur, quoi. Voilà. Oui. Donc, la renonciation, très important, la renonciation. Et donc, j'abandonne complètement à Dieu tous ces comportements qui sont indignes du Fils de Dieu que je suis, de la fille de Dieu que je suis. Je lâche cela au Seigneur complètement. C'est terminé. C'est terminé. Et il faut être radical. Il faut être radical, hein, pour changer nos comportements, etc. Il y a franchement pas de petits péchés mignons, comme je disais hier, vous voyez, hein, des tolérances que je m'accorde. Non, je tranche pour pouvoir être conduit dans ma vie par la charité du Christ, par, en fait, son Esprit Saint. Vous voyez? Alors, une fois que j'ai fait ça, eh bien, je peux vraiment me remettre à Dieu complètement, en fait, dans l'abandon et apprendre, vous voyez, à partir de ces petits abandons, si je puis dire, qui sont en fait des grands abandons successifs que j'ai pu faire, j'abandonne mon péché à Dieu, hein. J'abandonne, en fait, ma rancœur, ma colère, etc., à travers le pardon que je donne à autrui. J'abandonne, en fait, tout comportement que je peux avoir par lequel, en fait, je suis lié complètement dans ma vie d'enfant de Dieu, hein. Je brise tout cela, voilà. Et je demande au Seigneur, Seigneur, maintenant je te demande vraiment de prendre possession de moi. Il n'y a qu'une seule emprise dans notre vie qui doit avoir lieu, c'est l'emprise du Saint-Esprit. C'est l'emprise du Saint-Esprit. C'est la seule emprise qui, si je puis dire, en fait, nous fait grandir. Oui. C'est pour ça qu'il n'y a aucune crainte à avoir à se livrer complètement à l'Esprit. Oui. Parce qu'il y en a qui ont des peurs de se livrer à l'Esprit en disant, mais attendez, c'est bien gentil de se livrer à l'Esprit, mais à l'Esprit Saint, mais quelque part, je vais être aliéné. C'est une aliénation, d'une certaine manière. Oui. D'être lié à l'Esprit Saint, non? Eh ben non, ce n'est pas une aliénation. Les personnes qui sont aliénées, ce sont des personnes qui sont soumises à quelqu'un de plus petit qu'eux. Il y a des gens qui sont aliénés comme ça, malheureusement. Hein? Mais quand vous êtes soumis à quelqu'un qui est plus grand que vous, et quelqu'un qui vous fait grandir, c'est plus une aliénation là, c'est le propre de l'éducation. Et c'est le Seigneur, en fait, qui nous fait grandir. C'est le Seigneur qui nous éduque dans notre vie d'enfant de Dieu. Vous voyez? C'est une grande différence, ça. C'est une très, très grande différence. Hein? Parce que le Seigneur, lui, il ne cesse de nous mettre dans un chemin de croissance et il unifie complètement nos personnes. Hein? Alors que le mauvais, lui, il nous divise intérieurement. Il nous divise. Vous voyez? Il crée une tension à l'intérieur de notre cœur, complètement. Il nous déchire, en fait. Il nous fait faire ce qu'on ne veut pas. Oui. Et on est mal. Alors que, par le souffle de l'Esprit Saint, si vous voulez, eh bien, notre personne, en fait, s'unifie. Ça ne fait pas nombre. Oui. C'est pour ça que la personne la plus proche de vous, en fait, c'est la Vierge Marie. C'est la Vierge Marie qui est la personne la plus proche de vous. Et vous savez pourquoi? Si vous avez compris ce que je viens de dire. Pardon? Ah oui, parce qu'elle est l'épouse du Saint-Esprit, parce qu'elle est immaculée, en fait. Elle est sans péché. Oui. Le péché divise. Le péché divise. Oui. La grâce unifie. Et donc la Vierge Marie, parce qu'elle est immaculée, est la créature la plus proche de vous. Le Christ n'est pas une créature. C'est ça que je veux dire. En tant que... Bien sûr. Je n'ai pas le Christ dans le même registre. Voilà. En tant que créature, la Vierge Marie est vraiment la créature la plus proche de vous, quoi. Et ça, on le mesure pas assez, vous voyez. Parce que c'est pour ça que quand Jean la reçoit, en fait, au pied de la croix, Dieu nous donne, en fait, celle qui est l'épouse du Saint-Esprit, la créature qui a été la plus docile au Saint-Esprit. Et c'est pour ça qu'on a à se mettre, en fait, à son école. On a à se mettre à son école, vous voyez. Donc, se positionner comme ça et rentrer finalement dans cet abandon au Saint-Esprit. Alors, il y a une chose qui est extrêmement importante pour pouvoir, je dirais, pour encore une fois, faire un appel vis-à-vis de Dieu par rapport à l'action de l'Esprit Saint en nous, c'est d'intégrer que le Saint-Esprit, il va vous pousser à faire des choses qui vous dépassent, qui fait que vous n'allez plus vous appuyer sur vous-même. Il va vous faire rentrer dans ce que j'ai dit hier, dans des actes audacieux. Oui. Vous allez être obligé de vous dépasser. Oui. Parce que c'est toujours facile quand on vous dit, ben voilà, vous faites un service d'église ou autre, je sais pas, moi, vous chantez super bien. Ben, tu chantes super bien, tu vas te mettre au service de l'église et puis tu vas animer dans ta paroisse. Mais pas de problème, mon père, ça va, je sais faire. Ça va, je sais faire. Donc je mets, en fait, donc dans l'obéissance, je mets mon talent au service de Dieu. On est d'accord? Bon, là-dessus, il n'y a pas franchement de crainte, il n'y a pas franchement de peur, il n'y a pas besoin, si vous voulez, vous pouvez très bien vous appuyer sur votre compétence. Il n'y a aucun problème. Vous voyez? Mais quand vous n'êtes pas compétent, c'est là que ça devient intéressant. Oui? Parce que là, vous pouvez pas vous appuyer sur Dieu, quoi. Vous pouvez pas vous appuyer sur Dieu. Vous êtes obligé de vous appuyer uniquement sur l'obéissance et laisser Dieu dévoiler un talent caché, un charisme que vous avez et que on vous avait jamais révélé, etc. Et là, vous rentrez, en fait, dans le domaine du surnaturel, quoi. Complètement. Parce que vous êtes obligé de basculer dans la foi. Vous êtes obligé de basculer dans l'espérance. Je n'ai d'autre espérance que toi, Seigneur. Vous êtes obligé de basculer et d'avoir la charité, c'est-à-dire l'amour de Dieu comme moteur, là. Parce que ça, je fais pas, je suis pas compétent, je fais pas ça. Mais c'est justement là que le Seigneur t'attend. Parce que il va te dévoiler des merveilles que tu ne connais pas et qui sont dans ton cœur. Et ça, c'est puissant. C'est extrêmement fort, c'est extrêmement puissant. Et le Seigneur va vous pousse, se met à vous pousser à faire des choses en fait assez assez inattendues. Ça casse un peu les cadres parfois. Ouais. Ça casse un petit peu les cadres. Ça vous fait rentrer dans une liberté qui est la liberté de la charité. Ouais. De la charité. Voilà. Et le Seigneur voilà, il vous pousse derrière, il vous équipe et puis il vous fait des trucs qui sortent un peu de l'ordinaire, qui vous fait prendre un petit risque, qui fait brûler la peur du qu'en dira-t-on? Qu'est-ce qui va se passer? Qu'est-ce qu'on va dire? Comment est-ce qu'on va me regarder? Etc. Et il va vous faire basculer vraiment, donc, dans ce registre-là, qui est le registre vraiment du surnaturel, quoi. Qui est le quotidien, en fait, du Seigneur. Dans la foi, dans l'espérance et dans la charité. Alors je dis pas que quand vous êtes compétent, vous ne pouvez pas être là-dedans, parce que justement, quand on est habité par le Saint-Esprit, eh bien, il devient principe de vie. Il devient le principe de votre vie. Quand je dis principe de vie, c'est-à-dire que c'est ce qui ordonne votre vie. Et il ordonne votre vie et il en est le moteur. Donc ce n'est plus. Donc en fait, il y a une qualité divine dans tout ce que je fais et dans tout ce que je dis. Oui, je peux faire le ménage. Je voyais les religieuses qui étaient en train de faire le ménage dans le cœur tout à l'heure là. Voilà. Alors elles peuvent faire le ménage comme ça en pestant, en râlant. C'est la corvée, il y en a marre. Une telle est partie marcher jusqu'au col de l'Ange, c'est à moi de la remplacer, ta ta ta ta. Elle peut faire ça complètement ralent. On est d'accord? Eh bien, elle peut le faire dans le souffle du Saint-Esprit, dans la charité, et son acte, qui est exactement le même extérieurement, prend une qualité divine. Prend une qualité divine. Ça, c'est merveilleux, ça. Vous voyez? Et on peut, bien entendu, vivre, et on est appelé à vivre notre quotidien, comme la Vierge Marie, eh bien, avec cette qualité divine dans tout ce que l'on fait, dans tout ce que l'on dit. Et ça, c'est l'œuvre vraiment du Saint-Esprit, qui vient en nous, qui est à la racine, en fait, de nos intentions, de nos actes, et qui traverse, en fait, nos gestes, nos paroles, et qui les élève à un niveau divin, d'enfant de Dieu. Et c'est ça, en fait, le miracle. C'est que, en fait, à chaque fois, quand vous voyez, de toute façon, ce que le Seigneur a pu nous commander, eh ben, il nous commande des choses, il peut le faire, commandement de l'amour, vous voyez. Vous avez déjà, comment, vu quelqu'un, est-ce que vous avez déjà essayé de commander à quelqu'un de vous aimer? Ça marche pas, hein. Ça ne marche pas. On peut pas forcer quelqu'un à aimer, c'est pas possible. Donc, le commandement de l'amour, si vous voulez, c'est quoi? C'est un commandement qui est accompagné du moyen. Donc Dieu nous équipe. C'est pour ça qu'il n'appelle pas les gens compétents. Moi, je peux vous dire que, connaissant le bonhomme, hein, eh ben, je suis pas compétent. Hein. Je suis pas compétent. Mais le Seigneur, et c'est ça qui est bien, il n'appelle pas les gens compétents, mais il rend compétents ceux qu'il appelle. Hein? Mais il rend compétents ceux qu'il appelle. Ça, c'est autre chose. Donc, il équipe. Et c'est pour ça que il faut pas attendre, vous voyez, notamment, comment, faire des tas de formations pour se lancer dans la mission, etc. Hein. Il faut oser. Il faut avoir cette audace, simplement, de se lancer. Et quand vous avez cette audace de se lancer, eh ben, vous voyez des passages de Dieu. Et ce sont des petits dépassements. Simplement des petits dépassements. Vous voyez? Le dernier dépassement que j'ai fait, j'étais parti faire un footing, j'étais parti courir. Je reviens sur le parking et, je vois une maman avec un landau. Et, elle était avec son petit là, à genoux devant lui, en train de l'attacher. Et puis voilà que une pensée me traverse. Donne-lui une médaille. Et cette pensée-là, si vous voulez, moi j'étais en tenue de sport, j'arrive à ma voiture, etc. Je dis mais qu'est-ce que c'est que ce truc là? Pourquoi tu penses à ça? De toute façon, t'as pas de médaille. Donc j'ouvre ma voiture, je prends mon habit, tout ça, et puis j'ai mon portefeuille dans ma poche, et puis pof, mon portefeuille tombe. Et là, je réalise que dans mon portefeuille, il y a une petite fermeture éclair avec la petite monnaie. Et dans cet endroit-là, j'ai une médaille de la Vierge Marie, parce que je suis religieux, donc mon argent ne m'appartient pas. Donc quand je suis tenté d'aller au McDonald's, eh ben, je regarde la médaille de la Vierge Marie et je vais pas au McDonald's. Et vœu de pauvreté. Je prends la médaille et je me dis, purée, mais j'ai une médaille. Je prends la médaille et puis j'arrive devant la maman. Alors, tout transpirant, hein, je dis, bonjour, madame, j'ai pas l'air comme ça, mais je suis prêtre. Alors, elle me regarde. Bizarrement, évidemment, j'étais trempé de sueur, etc. Et je lui dis, tenez. J'ai une médaille pour vous de la Vierge Marie, de la rue du Bac. Et je lui donne cette médaille, et elle la regarde, et là je vois qu'elle change de couleur. Pas la médaille, hein, la dame. Elle change de couleur, elle me regarde, et elle a des larmes qui montent aux yeux. Et elle me dit, ah ben ça alors, hier... C'était son baptême, donc le baptême de son fils, petit Augustin, je m'en souviens très bien. C'était le baptême de mon fils et on n'avait pas de médaille de la Vierge. Et donc, je lui donne la médaille, voilà, et je suis reparti dans ma voiture avec la louange à tue-tête. Seigneur, t'es extraordinaire, Seigneur. Un passage de Dieu. Non, non. Mais c'est extraordinaire. Mais j'aurais jamais osé faire ça, moi, il y a quelque temps. Vous voyez? Il y a 10 ans, j'aurais jamais osé simplement faire ça. Vous voyez? Me présenter comme ça devant une personne, puis obéir à une pensée comme ça qui me traverse. Vous voyez? Ben ça, c'est la présence du Seigneur. Et je vous le dis comme saint Paul, je vous le dis à chacun d'entre vous. Vous l'avez, vous, la pensée du Christ. Vous l'avez, vous, la pensée du Christ. Parce que l'Esprit Saint demeure en vous. L'amour de Dieu a été répandu dans vos cœurs par le Saint-Esprit qui nous a été donné. Et donc, vous l'avez, la pensée du Christ. Vous êtes capable, en fait, de poser des choix qui sont les choix de Jésus, qui sont les choix de Marie. Vous êtes capable de ça. Et quand j'entends, on ne l'entend pas. Il faut s'interroger. Comment est-ce que je l'écoute? Parce que vous savez que Dieu n'est pas silence. Les silences de Dieu traversent nos vies. Mais Dieu est parole. Il n'est pas silence. Dieu est parole. Le Verbe s'est fait chair. La parole de Dieu s'est faite chair. Donc, je dois apprendre à écouter Dieu parce qu'il parle. Il parle par les événements. Il parle par ma pensée. Mais comme vous le dites, comme je l'ai dit tout à l'heure, en fait, ça ne fait pas de nombre. On fait un avec Dieu. Donc, la distinction, si vous voulez, à moins d'avoir une pensée charismatique, une révélation charismatique, hein, là, je vous conseille d'aller lire notamment Sainte Thérèse d'Avila dans le Château de l'âme. Je crois que c'est à la 6e demeure où elle donne des critères de discernement d'une parole révélée de Dieu qui nous traverse l'esprit. Donc allez voir ça, c'est très intéressant d'écouter les saints sur le discernement de la voix de Dieu. Donc ça, il faut intégrer que Dieu est parole et qu'il ne cesse en fait de nous parler par les événements, par des pensées qui sont des pensées, bien entendu, habitées par la charité. Ça, c'est un critère fondamental. Si je n'ai pas la charité, je ne suis rien, dit saint Paul. Dieu nous conduit dans la charité. Il nous conduit toujours dans l'amour. Alors quand tu as une pensée, comme le fait de téléphoner à ta sœur ou à ton frère et que ça te traverse l'esprit, dis-toi bien que c'est sans doute le Seigneur qui, par charité, t'invite à passer cet appel. Parce que Dieu est un bon pédagogue. Donc, c'est vrai que il se répète. Il a tendance, le bon Dieu, vous voyez, quand on n'entend pas, tiens. Et quand c'est que, quand on l'entend, oui, mais quand on veut pas l'entendre, en ne posant pas, en fait, l'acte à laquelle qu'on est invité de poser, eh bien, il va recommencer, oui. On va entendre de plus en plus, de plus en plus. Oui, tout à fait. C'est, Dieu a un mode, comme cela, pédagogique, pour nous faire comprendre, en fait, qu'il est là. Il insiste. Parce que les voies de Dieu sont très déterminées, vous voyez, ça fluctue pas, quoi. C'est comme les désirs que l'on peut avoir. Un désir de Dieu, c'est un désir qui traverse les années, généralement. Mais les désirs futiles qui passent comme ça, beaucoup plus difficile de déterminer. Mais en tout cas, il faut apprendre à écouter son cœur, ça c'est certain, et à écouter son esprit dans la prière, et à laisser le Seigneur, en fait, eh bien, susciter les inspirations. Parce que c'est d'abord par mode d'inspiration. Oui. Être habité par sa présence, bien entendu, quoi. Donc, ça, c'est quelque chose, en fait, qu'on va chercher à gagner, on va gagner en docilité au fur et à mesure par la vie de prière, par le silence intérieur et en interrogeant Dieu. Et vivre dans l'Esprit Saint, ça passe par un quotidien, si vous voulez, où j'interroge le Seigneur en toute chose. En toute chose, c'est votre compagnon en toute chose. Vous interrogez l'Esprit Saint tout le temps. Saint Cyrin de Sarov, c'était tout son enseignement. Hein? L'acquisition du Saint-Esprit, c'est-à-dire interroger en toute chose le Saint-Esprit. Toute chose. Que ce soit dans le monde professionnel, que ce soit dans la vie conjugale, familiale, dans toutes nos relations. Interroger dans les actes que l'on pose, c'est de vivre en fait dans l'esprit, vivre dans l'Esprit Saint, c'est vraiment d'en faire pleinement en fait mon compagnon quoi. Oui, mon compagnon. Et donc du coup le Seigneur derrière, eh bien il va vous, à travers comme je disais tout à l'heure, l'équipement qu'il vous donne, il va vous pousser à poser des actes qui vous dépassent et il va faire germer en fait les dons spirituels. Il va vous révéler des dons spirituels, en fait, que vous ne connaissez pas, que vous avez et que vous n'avez pas conscience. Et petit à petit, eh bien, vous allez gagner en confiance parce que, justement, vous allez voir, en fait, l'œuvre du Seigneur à l'œuvre. Vous allez voir qu'il est avec vous. Et vous allez petit à petit mieux discerner et pouvoir, en fait, gagner, en fait, en audace. Et les dons spirituels, eh bien, ça, c'est la grâce, vraiment, en fait, de l'Esprit Saint. C'est la grâce de l'effusion, généralement, de l'Esprit Saint, hein, qui est le renouvellement, en fait, de la Pentecôte pour vous, renouvellement, en fait, du sacrement de la confirmation, et qui est une grâce, donc, en vue d'eux, en vue des autres, en vue du corps qu'est l'Église, de l'édification de l'Église. Ça, ce sont tout ce qui touche en fait à ce qu'on appelle les dons spirituels, dit les charismes. Ce qu'on appelle les charismes, c'est en vue de l'édification de l'Église. C'est pour les autres, c'est pas pour nous. Vous voyez ? Donc, vous avez en fait deux types de grâces dans votre vie. Vous avez la grâce sanctifiante et vous avez la grâce actuelle. La grâce sanctifiante, dit ce que ça veut dire. C'est la grâce qui coule dans les sacrements et qui a pour but de vous sanctifier. Les dons du Saint-Esprit qui vous sont donnés et qui viennent pour votre sanctification et qui font que, qui travaillent votre cœur dans le temps et qui finissent par vous faire porter, en fait, un fruit qui est le fruit de l'Esprit, quoi. Qui sont les fruits de l'Esprit. Okay. Grâce sanctifiante. La confirmation, elle vient confirmer votre baptême. Elle vous donne en plénitude, en fait, cette grâce qui vient œuvrer dans toutes vos facultés, principalement en fait dans la volonté et dans l'intelligence, hein, et qui vous fait devenir à la ressemblance de Dieu, qui dessine en vous cette image de Dieu, et qui fait que quand je vous vois, avant je pouvais dire que vous aviez les yeux de votre mère. Eh ben maintenant, je peux dire que vous ressemblez à votre père. Il devrait y avoir une trace, vous voyez, votre père du ciel. Il devrait y avoir une trace. De même, analogiquement, qu'on vous dit que vous ressemblez à votre maman ou à votre papa, eh ben quand je vous vois, si vous êtes fils de Dieu ou fille de Dieu, normalement, ça doit se voir. Ça doit se voir. Vous savez, avec comment elle s'appelle, Mère Teresa. Il y a un journaliste qui a dit un jour, j'ai vu Dieu dans un homme, après avoir rencontré Mère Teresa dans une créature, j'ai vu Dieu dans un homme. C'est-à-dire qu'il touchait la présence de Dieu, en fait, dans cette femme. Oui. Eh ben, c'est ça qui devrait, en fait, s'opérer. On devait dire, oh, mais tu ressembles à ton père. C'est qui ton père? C'est le père du ciel. Ton véritable père, là. Tu ressembles à ton père du ciel. Tu vois? Tu regardes, ah oui, tu regardes comme ton Père du ciel, tu regardes comme le Christ avec compassion, il y a de la compassion en toi, vous voyez, où il y a de la lumière, ouais. C'est merveilleux ça, c'est merveilleux, ouais. Et ben ça c'est le signe de, évidemment de l'Esprit Saint qui a fait de vous en fait son temple saint, ouais. Et puis il y a les grâces actuelles, ce sont les grâces qui vous traversent. Et les grâces actuelles, si vous voulez, elles sont donc, la plupart du temps, pour l'édification. l'édification de l'Église. Hein? Donc c'est un charisme, un don spirituel que vous avez, par exemple. Vous voyez? Ou bien alors c'est un passage de Dieu. Vous sentez, vous touchez un passage de Dieu dans votre vie, quoi. Vous voyez? Ou pour autrui. Il y a quelqu'un qui parle, il sait pas que quand il parle, il est en train de toucher. Vous voyez? Tu as touché mon cœur. Mais vous avez des personnes que vous croisez, en fait, vous entendez Dieu derrière elles pour vous. Ben, en fait, là, quelque part, il y a une grâce actuelle qui est en train d'être donnée, quoi. Vous voyez? Voilà. Et la Pentecôte, elle est là pour ça parce que c'est vraiment l'édification de l'Église. Cette force que l'on reçoit d'en haut et qui fait que vous pouvez aller vers les autres pour les édifier, pour les consoler, pour les exhorter. Oui. Et là se déploie en fait, eh bien, cette grâce particulière qui est cette grâce en fait de la confirmation et l'effusion du Saint-Esprit. Elle est là, en fait, si vous voulez, c'est un petit peu pour réveiller ça. Parce que je sais pas comment est-ce que vous avez été préparé à la confirmation. Mais pour ma part, qu'est-ce qu'on a développé? Moi, j'ai jamais entendu parler des dons spirituels, des charismes au moment de la confirmation. J'ai entendu parler des 7 voiles de mon bateau. 7 voiles de mon bateau, les 7 dons du Saint-Esprit. Voilà. Alors, comme je suis du bord de mer, ça me parlait bien. Donc, il n'y avait pas de problème. Mais c'était tout, quoi. Vous voyez? C'était tout. Alors, la grâce du sacrement de la confirmation, le catéchisme de l'Église catholique nous le redit. J'ai la référence là-dedans, je peux vous la donner. Hein. C'est le renouvellement, c'est le souffle de la Pentecôte. Le souffle de la Pentecôte. Normalement, quand vous recevez le sacrement de confirmation, derrière, fouf! Mais vous êtes en feu, quoi. Vous êtes en feu et vous allez proclamer le nom de Jésus partout, quoi. Ben, c'est pas trop ça. On ne voit pas trop ça. Oui. Et c'est pour ça que, en fait, qu'est-ce qui se passe? Je pense qu'il y a des blocages qui empêchent la grâce du sacrement de la confirmation, si vous voulez, d'être déverrouillée, d'être libérée. Et l'effusion du Saint-Esprit, elle est là pour ça. On fait un chemin comme cela pour lever ces blocages-là. Si je puis dire, je vais prendre l'image d'un chocolat au lait. Vous voyez? Ben, la grâce. C'est le chocolat qui est au fond du verre. Vous voyez? Il est au fond du verre. Et puis au-dessus, donc, il y a le lait. Et vous, en fait, il est pas au chocolat, votre lait. Vous avez besoin de mettre une cuillère dedans et vous touillez. Alors après, vous avez des effusions, comme je vous le dis, une effusion du Saint-Esprit, c'est une grâce de l'Esprit-Saint qui est donnée pour, généralement, une mission particulière. Donc la Pentecôte, c'est pour l'édification de l'Église. La naissance de l'Église, etc. C'est pour le témoignage. Okay. Mais si vous êtes marié, vous avez reçu une effusion du Saint-Esprit. Peut-être qu'on vous l'a jamais dit. Ben, le jour où vous vous êtes marié, vous avez reçu une effusion du Saint-Esprit, un don spécial de l'Esprit-Saint pour votre relation conjugale avec votre époux, avec votre épouse, et pour les liens que vous avez avec vos enfants. Pour que ces liens se construisent et se tissent à la fois dans la sainteté et pour que vous puissiez avoir notamment une intelligence d'amour pour l'autre comme personne n'en a. Parce que vous vous liez à cette personne-là dans le sacrement. Donc, vous vous retrouvez, si vous voulez, à avoir une grâce pour avoir une intelligence de l'autre comme personne n'a. Donc, quand on vit le sacrement du mariage, eh bien, il y a une perspicacité en vue de l'amour conjugal qui est toute nouvelle, qui est toute donnée. Et il faut apprendre à passer par ça. Il faut apprendre à demander au Seigneur, Seigneur, donne-moi l'intelligence de mon mari, de ma femme. Parce que là, ça va pas. Il n'y a plus de dialogue entre nous. Vous voyez? Il n'y a plus de don entre nous, mutuels. Alors viens, donne-moi davantage, fais-moi comprendre son cœur, fais-moi comprendre ses blessures, viens m'éclairer, etc. Et là, vous avez en fait, vous voyez, eh bien, une grâce propre, justement, pour cette situation. Pour les enfants, c'est pareil. Et c'est ça qui est très très beau. Et vous recevez différentes effusions quelquefois pour une mission particulière. Quand vous avez un appel, Moi, par exemple, pour ma vie religieuse, il y a eu une effusion du Saint-Esprit particulière. Vous voyez? Parce que, paf, une détermination toute nouvelle dans votre vie. Ou bien alors, il y a, paf, vous recevez une grâce, ça s'appelle une effusion du Saint-Esprit, où tu quittes ton boulot, tu changes complètement ton boulot, tu changes de région, tu pars ailleurs, etc., et tu prends une autre orientation dans ta vie. Ouais. Une effusion du Saint-Esprit, elle vous donne une direction, elle vous donne un cap. Oui, elle vous détermine pour. Oui. Voilà. Et donc c'est cela qu'on va demander. On va demander au Seigneur de vous apporter cela, et puis surtout, bien entendu, hein, de vous enraciner, parce que c'est ça aussi, c'est que l'effusion, si vous voulez, elle vous donne, elle vient nourrir votre conscience de cet amour que Dieu a pour vous. Cet amour ineffable que Dieu a pour vous. Et qui vous pousse en fait à le dire, qui vous pousse à le dire. Quand on est jeune fiancé, on peut pas s'empêcher, en fait, de montrer sa conquête, son conjoint. Les jeunes fiancés, ils sont trop fiers, quoi. C'est normal, c'est tout à fait normal. Quand vous êtes amoureux. Ben, vous avez envie de montrer cet amour que vous portez à l'intérieur de vous. Vous avez envie de le dévoiler. Vous avez envie qu'on le sache. Mais regardez comme il est beau, mon bien-aimé ou ma bien-aimée. Eh ben, les chrétiens, ça devrait être comme ça avec le Christ. On devrait ne pas pouvoir se retenir d'annoncer Jésus. Si on l'aime vraiment si on l'aime vraiment dans notre cœur, on doit avoir ce désir-là de l'annoncer au monde. Vous voyez? Parce que on a celui qui est le salut du monde dans notre vie, quoi. Vous savez, la plus grande pauvreté, hein, qui existe, hein, dans un cœur humain, la plus grande pauvreté, c'est quoi? C'est de ne pas avoir la foi. La plus grande richesse qui existe dans le cœur de l'homme, c'est d'avoir reçu la foi. Nous avons la foi, c'est quelque chose d'énorme, quoi. C'est complètement fou. C'est dingue de se dire, waouh, Seigneur, je suis le plus riche des hommes. Le Christ est notre richesse. Le Christ est notre richesse. Et donc, dans la foi, eh bien, nous accueillons cette présence, voilà. Et donc, on demande au Seigneur de nous donner, en fait, cette force d'ouverture de cœur pour pouvoir ensuite l'annoncer. Amen.
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0: Bonjour, vous êtes sur votre radio chrétienne pour écouter votre émission Grand Format. Aujourd'hui, le deuxième volet de l'intervention de Brigitte Jacquelin qui nous parle de la femme au foyer. Elle était invitée par les associations familiales catholiques de Loire-Atlantique le 28 juin 2017 à Nantes. Brigitte Jacquelin est présidente de l'Union nationale des femmes actives et foyers qui donne la parole aux femmes qui souhaitent exercer pour un temps de leur vie leur activité principale au sein de leur famille. Association non politique, confessionnellement neutre, largement ouverte à tous. Nous l'écoutons.
1: Ah oui, alors si, il y a une chose dont je n'ai pas parlé. Chaque personne est à la fois fille ou fils quand on est. Après, on est époux, épouse, et puis on est père et mère. Et donc, ce que je disais un peu tout à l'heure, mais n'oubliez pas vos parents. Quand on travaille beaucoup, que les journées sont très chargées, on a vite fait de les oublier, surtout s'ils habitent pas très près, et puis qu'on peut pas leur demander des services et tout. Donc il y a pas cette. Mais vraiment, c'est vraiment quelque chose que quand on est au foyer, on peut vraiment soigner. Et je crois que c'est très très très très important, parce qu'il faut pas avoir de regrets, si vous voulez. Non seulement il faut pas avoir de regrets, mais tout ce que vous faites vous pour vos parents, vos enfants, ils feront la même chose. Donc si jamais ils ne voient jamais leurs grands-parents, ils diront c'est quelque chose qui n'est pas important. Et donc quand ils se marieront à leur tour et qu'ils auront des enfants, ben ils diront ben oui, on a changé de cap. Les parents maintenant, c'est plus important. Vous voyez? Donc il faut vraiment se dire que

0: Justement, le rôle des mères au foyer est quand même très dévalorisé dans la société, comme vous l'avez dit,
1: Oui.
0: et notamment dans les écoles, par les enseignants, parfois les camarades de classe. Comment le mari peut justement revaloriser auprès de ses enfants cette image?
1: Ah, alors là, le mari, il a un rôle hyper important. Je ne sais plus qui disait, ce que le mari peut faire de mieux pour sa femme, c'est de l'aimer et de montrer à ses enfants qu'il l'aime et qu'il l'admire. Et qu'il admire pour tout ce qu'elle fait et tout ce qui ne se voit pas, tout ce travail invisible. Alors, c'est vrai que en tant que père, c'est génial de poser cette question, enfin, parce que vous avez vraiment un rôle hyper important. Déjà, dans les dîners, dans tout, dès qu'il y a du monde, si vous voulez, les gens voient bien si votre femme. Vous appréciez ce qu'elle fait, si vous aimez qu'elle soit là, si parce qu'avant, hein, avant que les femmes travaillent, les mères étaient au foyer et si vous voulez, ce qu'elles faisaient, tout le monde trouvait que c'était beau et c'était grand. Et les enfants, on dit toujours que derrière un grand homme, une grande femme, il y a sa maman, il y a son épouse. Mais si vous voulez, la maman, elle fait passer tous les messages. Hein. Quand Jean-Paul II dit sentinelle de l'invisible, si vous voulez, la maman, elle fait passer tout ce qui ne sera pas dit à l'école, tout ce qui ne sera pas dit dans l'environnement, etc. Elle le fait passer parce que c'est toute son histoire, c'est toute l'histoire de la famille, c'est toute l'histoire de ce qu'elle a vécu, de ce qu'elle a compris, etc., qui passe par là. Et ça, si vous valorisez ça auprès de vos enfants, si vous voulez, c'est énorme. Parce que c'est quand même vexant, effectivement, que les enfants soient. Alors, je pense que. Tout dépend effectivement de ce qu'ils entendent à la maison. Parce que si vous voulez, quand un enfant dit à ses amis qui ne voient jamais ou pas beaucoup ou pas assez leur maman, ils leur disent, mais tu sais, moi, je suis bien à la maison, quoi. En général, il suffit qu'ils disent, je t'ouvre la porte et tout le monde accourt, quoi. Hein. Il y avait une conversation comme ça d'une de nos filles dans le bus. Alors elle était en prépa et elle parlait avec une de ses amies et donc elle lui disait, il y en avait une qui disait, qu'est-ce que tu feras après quand si jamais tu vas, qu'est-ce que tu veux faire? Donc elle voulait toutes les deux faire des écoles d'ingénieurs et qu'est-ce que tu feras après? Et alors il y avait donc l'amie qui disait, moi, je chercherai un bon travail et puis je me marierai et puis voilà, j'aurai une famille. Et donc notre fille dit, je ne sais même pas si elle avait dit ça d'ailleurs, ouais, elle était complètement axée sur le travail. Donc notre fille dit, moi, bien sûr, je voudrais un bon travail, etc. Mais après, ce que j'aimerais bien, c'est me marier, avoir des enfants. Et l'autre la regarde et puis lui dit, mais la façon dont tu dis ça, on a l'impression que ça passe avant ton travail. Alors notre fille, bah oui, bien sûr, j'aimerais avoir plusieurs enfants et j'aimerais bien pouvoir m'en occuper moi-même. Et alors son ami lui dit, mais c'est bizarre ce que tu me dis, mais quel est l'intérêt? Alors, elle dit, l'intérêt c'est que, attends, moi, maman est à la maison, on est nombreux et on a une vie mais vraiment très très amusante. Moi j'ai des souvenirs. Alors la fille lui dit, mais t'as des souvenirs? Alors, tu peux t'imaginer ce qu'on faisait dans le jardin, à bicyclette et tout. C'était fou, quoi. Et alors, son ami lui dit, c'est bizarre parce que moi, je ne me souviens de rien. Alors, il dit, comment ça, tu ne te souviens de rien? Non, à part l'école et les vacances, le week-end un peu, mais même, c'était souvent chacun faisait ses affaires dans son coin, je ne me souviens de rien. Et alors notre fille lui a dit, tu vois, c'est pour ça que je voudrais être à la maison. Je voudrais pas que mes enfants me disent, je ne me souviens de rien. Alors que l'enfant, si vous voulez, c'est vraiment le bagage qu'on acquiert, c'est là où tout se forme, où tout se joue, quoi. Et c'est la même qui nous disait, quand elle était donc en école d'ingénieur, elle nous parlait des garçons et elle nous disait, mais c'est quand même étonnant, hein, les garçons, ils sont beaux, ils sont intelligents, ils sont gentils. Mais il parle pas. Alors, on lui disait, ah bon? Elle dit, non, pour qu'ils parlent, et alors après on ne les arrête plus, il faut qu'ils aient bu ou qu'ils soient drogués, et dans ces cas-là, ils viennent vous voir, et ils n'arrêtent pas. Ils n'arrêtent pas, ils n'arrêtent pas, ils n'arrêtent pas. Et elle disait, on a l'impression qu'ils n'ont pas de colonne vertébrale. On a l'impression qu'ils ont grandi, mais qu'il manque toute la construction intérieure. Alors elle dit ça pour les garçons parce que c'était une fille, hein. Après, pour les filles, je pense que c'est peut-être différent, je ne sais pas. J'ai répondu à votre question ou j'ai été complètement ailleurs?
2: Bonsoir. Est-ce que vous auriez des critères un peu de discernement quand on est dans une situation où on se pose la question éventuellement de reprendre un travail ou non?
1: Oui.
2: Voilà.
1: Alors, moi, mon critère de discernement, c'était une date.

0: me l'avait donnée, j'ai trouvé ça très bon. Elle m'avait dit, quand on est un couple et qu'on a une famille, on a à sa disposition deux plein temps et demi. C'est-à-dire qu'il y a un plein temps qui va servir, sans parler de se réaliser dans son travail, etc. Elle disait, il y a un plein temps qui va servir à nourrir la famille. Il y a un plein temps qui va servir à s'occuper de sa famille. Et il reste un mi-temps. Et ce mi-temps-là, c'est la part variable. Ça peut très bien être un mi-temps de travail. Ça peut très bien être un mi-temps de loisirs. Ça peut être très bien être un mi-temps d'études, etc. Elle dit, il reste toujours un mi-temps. En fait, c'est ces fameuses journées que vous avez à votre disposition, en plus du temps où les enfants sont à l'école. Et donc on y réfléchissait avec des amis, et il y en avait une qui me disait, ben oui, moi la solution qu'on a trouvée, c'est que on travaille avec mon mari tous les deux trois quarts de temps. Ce qui fait qu'en fait les enfants s'y retrouvent. Tout le monde s'y retrouve. Donc, si vous voulez, je crois que ces deux plein temps et demi, c'est vraiment une super, un super étalon. Parce que c'est vrai que si jamais on travaille tous les deux, il reste plus qu'un mi-temps pour les enfants. C'est pas tout à fait assez. Donc, si vous voulez, qu'est-ce qui se passe? Alors, on dit qu'il reste un mi-temps pour les enfants, il reste pas grand-chose pour le couple, parce que le couple, en général, passe toujours après les enfants. Donc, ça veut dire que les deux conjoints s'occupent vraiment de leur travail à fond, s'occupent de la maison à part égale, mais très souvent des choses matérielles ou en urgence. Et du coup, ça ne suffit pas pour faire tenir un couple. Donc, si vous voulez, est-ce que c'est le couple qui va s'étioler? Est-ce que c'est la femme qui va vouloir en faire et qui va s'effondrer? Est-ce que c'est les enfants qui n'auront pas leur compte et qui du coup vont partir dans des voies qui ne seront pas faciles? J'en sais rien. Mais je trouve que c'est assez exact. Et que si jamais il y a un des trois éléments qui flanche, en général, ça emporte tout le reste. Si le couple flanche, c'est vraiment pas drôle pour le reste de la famille. Si jamais la femme flanche, c'est dur pour tout le monde. Et si les enfants flanchent, c'est rare que le couple résiste. Hein. Et les enfants, ils peuvent flancher très facilement. Actuellement, ils ont tout pour qu'ils flanchent. Hein. Ils ont vraiment l'alcool, ils ont la drogue, ils ont le porno, ils ont la sexualité trop rapide. Ils ont tout pour être abîmés. Donc, si vous voulez, et après ça, ramer par derrière, bien sûr, on y arrive. Bien sûr, il y a de la résilience. Bien sûr, il y a, on peut réparer, etc. Mais c'est quand même dur. Donc, vraiment, moi, vous me posez la question, moi, je vous dirais, si vous pouvez prendre un temps, si vous voulez retravailler, je comprends tout à fait. Hein, et vraiment, on peut en avoir vraiment besoin. Et pour des raisons de se réaliser et pour des raisons financières, mais si jamais on peut éviter de prendre un plein temps, il faut vraiment essayer, quoi. Moi c'est ma réponse, hein. Mais donc quand on dit tout successivement, ce que je vous disais au début, tout faire bien parce que successivement, c'est une solution, c'est pas la solution. Chacun doit trouver ses solutions, et surtout que ces solutions-là, elles changent en fonction de la vie, elles changent en fonction du temps, elles changent en fonction de ce qui arrive à je sais pas quoi, à vos enfants, à votre mari. Par exemple, si jamais vous vous retrouvez en période de, vous êtes au foyer, vous vous retrouvez en période de chômage ou de je sais pas quoi, la boîte de votre mari est rachetée et on vous dit gentiment que voilà, on enlève tous les cas, tous les ingénieurs, ah, parce qu'on va mettre que oh, c'est une boîte étrangère qui rachète et que bah ils sont beaucoup mieux, hein, ça c'est sûr. Bon. Qu'est-ce que vous faites? Ben, si vous voulez, il faut se poser la question, parce que si jamais arrive à la fois pour les enfants, le mari qui est pas très à l'aise et qui doit rechercher du boulot, la femme qui est pas très à l'aise parce qu'il faut qu'elle recommence un boulot alors que vraiment c'est très précipité, les enfants, eux, ils vont pas être très à l'aise non plus. Donc, si vous voulez, de toute manière, prendre le temps d'y réfléchir et prendre le temps de trouver la solution qui paraît la meilleure, ne pas se précipiter. Donc nous, ça nous est un peu arrivé, ce genre de choses. Qu'est-ce qu'on a choisi? On a choisi. Alors heureusement, c'est vrai qu'il y avait les allocations chômage, hein, donc ça permettait de voir venir. Et on s'est dit, on change rien. C'est-à-dire que mon mari s'est mis à fond à chercher du boulot, mais vraiment un job à temps complet. Et il a eu de la chance parce que ça a très bien marché. Moi, j'ai rien changé de façon à ce que les enfants aient le même rythme. Alors, je pense que les aînés, les enfants, ils ont des antennes partout, donc ils savent tout. Hein. Les aînés s'en sont certainement rendus compte. Mais si vous voulez, ils ont compris la démarche, ils ont compris les solutions qu'on avait choisies. Et finalement, ça a duré quoi, 9 mois. 9 mois, et ça s'est bien passé. Donc, bon, on a eu de la chance, hein. Je reconnais qu'on a eu de la chance. Mais si vous voulez, on avait tout misé en disant, on ne change rien pour pas déséquilibrer. Et par contre, on fait tout pour que donc mon mari ait vraiment tout ce qu'il fallait pour être dans les meilleures conditions possibles pour retrouver du travail. Donc première chose, on s'est dit, on panique pas. Mais ça, c'est plus facile à dire qu'à faire, quoi.
1: Comment tenir quand les enfants nous demandent 10 fois, 20 fois de regarder la télévision, faire un jeu sur ordinateur?
0: Ah oui, ça c'est une très bonne question. Ouais. Alors, il faut mettre des règles. Il faut mettre des règles et s'y tenir. Alors, première règle qu'on avait pris nous, jamais d'écran, que ce soit télévision ou ordinateur, quand il y a l'école le lendemain. Et si vous voulez, en fait, c'est très dur au début, très dur. Mais après, les enfants, si vous avez plusieurs enfants, 2, 3, etc., ils feront eux-mêmes la police. Parce qu'il y en a toujours un qui se rend compte qu'il y a des travaux à faire et que ça l'énerverait que l'autre regarde la télévision. C'est vraiment pas forcément par gentillesse, hein. Mais ça peut être par jalousie, ça peut être je sais pas quoi. Mais les règles, quand vous établissez des règles, elles seront tenues si vous êtes ferme, parce que vos enfants prendront le relais. Donc nous, on avait dit, jamais de télévision ou de... Ils ont quel âge, vos enfants ? Vous pouvez encore avoir suffisamment d'autorité pour le faire encore maintenant. C'est dur, c'est très dur. Mais, bon, je continue, puis après je donnerai un truc qu'on avait fait. Donc, jamais télévision quand il y a l'école le lendemain. Et alors après, comme on avait une télévision et un ordinateur qui était dans la même pièce, là où je faisais mon repassage, comme par hasard, ce qui me permettait de voir ce qu'il regardait, on avait dit, il y avait 3 tranches d'âge. Il y avait les 3 grands, les 2 petites filles, et les 2 petits. Alors, les 2 petits, ils prenaient la tranche entre 6h et 6h30. Et ils choisissaient... Alors, on n'avait pas la télévision, on avait juste un écran avec des DVD. Donc les DVD, on les a achetés d'occasion, enfin bref, les brocantes, les machins, les trucs toujours pareils. Et comme mon mari était très cinéphile, il en choisissait des bons. Moi, c'était beaucoup plus cucu, mais comme ça faisait la part des choses entre les filles et les garçons, donc c'était parfait. Et donc 6h30, c'était les petits. Après, ils allaient prendre le bain. C'était la tranche des moyennes qui avaient aussi droit à une demi-heure. Et puis après, c'était le dîner, en gros, hein, bon. Et puis c'était la tranche des grands qui avaient le droit, pas forcément à plus d'ailleurs, hein, 3/4 d'heure peut-être. Bon, bref, peut-être 1 heure. Ce n'est pas au fur et à mesure qu'ils grandissaient. Mais alors, ils étaient drôles parce que... Ah si, ils avaient pas beaucoup plus. Mais par contre, les grands avaient le droit de regarder l'émission des moyens et des petits. Et les moyennes avaient le droit de regarder l'émission des petits. Ce qui fait que les petits avaient 1 demi-heure, les moyennes avaient 1 heure, et les grands pouvaient avoir jusqu'à 1h3/4. Donc, ils pouvaient... Et alors, du coup, ils ont appris ce que c'était qu'un feuilleton. Ça, c'est clair. Ils regardaient tout en feuilleton. Et ben, ça se passait bien. Alors il y avait ça, et puis un jour, il se trouve que mon mari était aux États-Unis, donc j'ai rejoint, et j'ai eu la bonne idée d'acheter des DVD en anglais, mais ils n'étaient pas sous-titrés. Et là, moi je ne parle pas anglais. Et donc on leur a mis les DVD, et là ils ont commencé, c'était le premier c'était Chanson, ah non c'est pas ça, le premier c'était Chanson sous la pluie, il était sous-titré en français, mais les plus jeunes ne savaient pas lire, hein, c'était ça. Donc il fallait que les grands regardent le film et lisent à toute vitesse pour les plus petits. C'est intéressant. Mais n'empêche qu'ils y ont pris goût. Alors j'étais quand même un peu ennuyée, donc j'avais trouvé toujours d'occasion une version française de Chanson sous la pluie. Mais en fait c'était très très mal, elle était très moche cette version. Et du coup je leur ai dit, écoutez les enfants, j'ai quand même un peu honte, je vous ai trouvé le film en français, on va regarder. Et en fait il était tellement mal doublé, ils avaient pris l'habitude de voir les choses en anglais, les chansons, etc. Et on dit, ah, non, c'est pas possible, on retourne à l'anglais. Et du coup, c'est comme ça qu'ils ont appris l'anglais, en fait. C'est avec d'abord des films sous-titrés. Et puis après, donc plus tard, quand j'ai ramené des films qui n'avaient même pas de sous-titres, mais qui étaient passionnants. Alors je traduisais, mais je traduisais n'importe quoi. Et alors un jour, il y avait mon mari qui lui est parfaitement bilingue, qui était sur l'ordinateur. et qui dit aux enfants, c'est drôle, mais j'ai deux versions. Donc c'est resté dans la famille, ça. Alors, donc ils avaient droit à une demi-heure, ils pouvaient choisir soit écran télé, donc DVD, soit écran jeu vidéo. Donc, les garçons qui étaient filous disaient, on prend l'écran jeu vidéo, mais comme il y avait la télévision là et l'écran là, ils faisaient les deux, quoi. Bon, c'était pas grave, hein, c'était le jeu, donc on avait fait ça comme ça. Et en fait, ça s'est pas mal passé. Ça s'est pas mal passé. Alors, il y avait des choses, du coup, il y a des choses assez drôles, c'est que, par exemple, les grands avaient le droit de choisir des films qui étaient pour eux, auxquels n'avaient pas accès les. Alors, c'était pas bien méchant, hein, mais c'était auxquels les petits n'avaient pas accès, parce qu'il y a à chaque âge son problème, ces films. Et je me rappelle très bien, nos enfants sont tous différents, ils ont chacun leur caractère, et il y en avait une en particulier qui voulait absolument voir Les Visiteurs. Et elle était vraiment trop petite, quoi, ça ne l'aurait pas intéressée. Donc j'avais dit non, c'est plus tard. Et alors évidemment, elle a profité d'être chez des amis et elle a regardé Les Visiteurs. Et elle est rentrée en disant, c'est nul ce film. Et alors les aînés lui ont dit, t'avais qu'à écouter maman, t'es trop petite. Nous on a beaucoup ri, toi t'as pas ri, tant pis pour toi, t'auras plus jamais envie de le voir. Ce qui est vrai, elle a plus jamais eu envie de le voir. Donc si vous voulez, les aînés prennent. Et du coup, j'ai plus eu aucun ennui quand je disais, c'est pas pour vous. Ils comprenaient, ou quand mon mari disait, c'est pas pour vous, ils comprenaient. Donc si vous voulez, c'est un jeu en fait qui se fait. Alors, vous m'avez posé la question, comment faire et. Parce que on peut avoir des. Ah oui, on peut avoir des. Si vous voulez, l'humour fait tout passer. Donc le vôtre et le leur. Hein, il faut bien savoir que ça va dans les deux sens. On avait. Alors c'était pas pour les écrans, c'était pour le gaspillage. Alors moi j'ai un père qui m'a toujours dit l'écologie etc. C'est très bien, mais nous quand on était petits, on fermait toujours la lumière en partant parce que de toute façon on n'avait pas de sous et que l'écologie se faisait d'emblée parce que de toute façon c'était comme ça. Qu'en fait c'était des habitudes qui étaient prises et on jetait pas n'importe quoi etc. Et donc ça m'était resté. Et un jour, on avait vu que la facture d'eau et d'électricité, mais d'eau en particulier, avait beaucoup augmenté et que donc, c'était pas normal. Et ils prenaient tous des bains, 36 bains, je sais pas quoi, beaucoup trop grands et tout. Donc, on leur avait dit, non mais écoutez, c'est pas possible. Plan moins 20%. Alors, ils nous ont regardés et ils nous ont dit, c'est quoi ça? Et on a dit, ben voilà, il faut que le mois prochain, la facture ait baissé de 20%. Alors, ils se sont pris au jeu, mais on ne s'y attendait pas. Mais ils mettaient sa d'eau pour se laver, à la limite, il faut leur dire, mettez-en un peu plus, sinon vous n'allez jamais vous rincer. Tout était comme ça. Donc, si vous voulez, 14 ans, c'est encore l'âge, parce qu'il sera le meneur. Si jamais vous trouvez un truc où vous le mettez dans la combine et vous lui dites, tu vois, on va mettre carte sur table sur les écrans, sur les horaires d'écran, et s'il le fait avec vous, je vous assure qu'après, c'est plus vous qui ferez la loi. Il faudra se méfier parce que ce sera peut-être un peu lui. Vous voyez? Mais je pense qu'il y a toujours des trucs. Il faut contourner, quoi. Il faut et l'humour joue beaucoup. Et puis votre mari aussi. Ah, il y a une chose que je voudrais vous dire. Quand on a quand on en a qu'un, mais quand on a plusieurs, je ne sais pas si vous avez remarqué, il y a des moments où on a le mode d'emploi et des moments où on n'a pas le mode d'emploi. Et alors souvent on se dit, bon, là j'ai pas le mode d'emploi parce qu'il ressemble à mon mari, donc on va voir son mari, puis on lui dit, toi t'étais comment à cet âge là, tu faisais quoi, tout ça, bon, ça aide. Et puis sinon, bah, vous vous demandez, se demander comment on était nous et comment on réagissait, ça aide beaucoup. Et on dit, oui, évidemment, ça je supportais pas bien, c'est un peu normal qu'elle supporte pas bien, bon, d'accord. Et puis il y a des moments où vous avez zéro mode d'emploi, hein. Moi ça m'est arrivé pour une de nos filles. Elle était tout le temps, comment dire, tout le temps en colère, tout le temps grognon. Pour vous dire, pour le carême, normalement, on a un truc, c'est que par exemple, s'il se privait de quelque chose, on mettait une croix. Et à la fin, on comptabilisait les croix, on doublait, on doublait la valeur de la croix. Nous, en tant que parents, on abondait, on doublait la valeur de la croix. Et après, on donnait à un truc caritatif qu'on avait choisi ensemble. Et donc, ça marchait pour tout le monde. Et une année, je ne savais plus comment faire pour notre petite fille, là, qui était très mignonne, mais qui était haute comme trois pommes sans queue. Elle devait avoir, je ne sais pas moi, 6 ans. Elle avait 6 ans. J'ai dit, bon, écoutez les enfants, il y a un truc là, c'est que ce n'est pas possible. Une journée sans que cette petite fille là, notre fille grogne. Voilà. Donc on a décidé, mais c'est que pour elle. Si jamais elle passe un jour sans grogner, elle a 50 croix d'un coup. 50 croix, c'était énorme. Écoutez, je crois qu'elle a réussi une fois en 40 jours quand même. Elle a réussi une fois à avoir ses 50 croix. Donc au début, les autres étaient furieux. Ils disaient, oh non, c'est pas possible et tout ça. Mais comme elle faisait tellement d'efforts, mais il y avait toujours un moment donné où elle grognait. Et d'empêche que tout le reste de la journée, elle faisait des efforts. Donc ils ont très bien compris le truc. Et du coup, ils étaient complètement d'accord. Donc c'était assez drôle. Et il y a une autre chose aussi. Parce que, si vous voulez, l'égalité, c'est pas forcément... c'est pas forcément pour tout le monde pareil. Et je sais pas si c'est comme ça chez vous, mais nous, tous nos enfants, tous les anniversaires de la famille sont entre le 10 juin et le 6 septembre. Hein, donc tout l'été. Et il y en a deux. Il y en a un qui est né le 31 décembre et l'autre qui est né le 6 février. Ce qui fait que pendant les grandes vacances, ils avaient, pour leur anniversaire, ils avaient alors, des bouées au début, puis après des palmes, et puis après, je sais pas quoi, des cerfs-volants, des machins comme ça. Et puis celui qui était le 31 décembre, ben, c'était quand même vraiment très près de Noël. Et celui qui était le 6 février, on va pas lui acheter des skis, quoi. Enfin, ça va bien. Donc ils trouvaient que c'était vraiment pas drôle. Et on avait instauré des demi-anniversaires pour cela, pour ces deux-là, rien que pour ces deux-là. Ce qui fait que à l'anniversaire des 6 mois, ils avaient le droit à un cadeau moins gros, mais ils avaient le droit à un cadeau d'été. Mais écoutez, ça a fonctionné pendant 3-4 ans. Tout le monde avait accepté. Puis après, c'était plus la peine, on a arrêté. Mais donc, il ne faut pas hésiter. Quand vous voyez qu'il y a quelque chose qui se passe mal pour l'un, en général, il y a des raisons. Donc, il faut essayer de trouver le truc qui va faire que ça va pouvoir être accepté tout en modifiant cette donnée qui n'est pas bonne.
2: 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Aujourd'hui, Brigitte Jacquelin, qui intervenait à Nantes le 28 juin 2017, invitée par les associations familiales catholiques pour parler du rôle actif de la femme au foyer.
3: Sinon, j'ai une question. Qu'est-ce qu'on peut répondre à un enfant qui dit à sa mère « Maman, si tu travaillais, je pourrais avoir le dernier iPhone 7, je pourrais aller en Espagne avec mes camarades. »
0: Il a quel âge ?
3: 11 ans.
0: 11 ans. Alors, moi, je dirais déjà, c'est vrai qu'il y a la question d'argent, hein, ça, c'est certain. Bon, je pourrais vous dire, vous, en tant que père, montrez tout ce qu'il a en air. Vous voyez, peut-être qu'il ne va pas en colonie, je ne sais pas s'il aime les colonies ou s'il n'aime pas, en centre aéré, tous ces trucs-là. Moi, les miens avaient horreur, donc ils étaient bien contents que je ne travaille pas. Donc, si vous voulez, vous valorisez les atouts qu'il a, tout ce qu'il peut apprendre avec sa maman, tous les livres, je ne sais pas, tout un tas de choses comme ça, qui sont importantes pour eux et qui ne réalisent pas. Donc, alors après, c'est vrai que nous, on leur disait, de toute façon, par exemple avec l'école, les voyages scolaires, si vous voulez. Moi, je m'étais rendu compte que, toujours pareil, en tant que délégué de classe, on avait dit à nos enfants, une fois, alors il y avait, si vous voulez, on faisait un par an. C'est-à-dire qu'il y avait un enfant qui, avait, à tour de rôle, ils avaient droit à un truc. Donc ils choisissaient bien ce qu'ils voulaient. Ça leur apprenait à choisir, ce qui était très bien. Et ils étaient pas, c'était pas rien, c'était un truc. Et ça c'était bien. Et je m'étais rendu compte que quand je disais non au professeur que non, ils iraient pas. D'abord que ça coûtait trop cher, que je voyais pas forcément l'intérêt pour des enfants de CM2 de partir 10 jours aux États-Unis alors qu'il y avait tous les trajets, etc. Et tout. Je me rendais compte derrière qu'il y avait quand même beaucoup de parents qui étaient vachement contents. Alors moi, on me taxait de près de mes sous, mais ils savaient bien quand même qu'il y avait beaucoup d'enfants, donc ils disaient non, c'est pas vraiment ça. Mais si vous voulez, il faut se dire que le faire comprendre à l'enfant, c'est une chose, et que très souvent, il y a d'autres derrière qui seront bien contents de pas pouvoir le faire, quoi. Donc si jamais il a pas le truc dernier cri, peut-être que il regrettera. Et c'est dur, mais d'un autre côté, ça lui apprend. Par exemple, nous, c'était pour les aînés, c'était l'époque des Game Boy. Et des Game Boy, moi, j'en avais vu qui étaient comme ça. Bon, d'abord, ça coûtait très cher parce que c'était nouveau. Et j'avais dit aux enfants, on a été d'accord, non, pas de Game Boy. Et puis un jour, j'en avais trouvé une d'occasion. Donc j'avais acheté la Game Boy d'occasion. Et donc, je la donne à notre fils. qui en avait très envie, pour son anniversaire. Et puis, j'avais dit, pareil, comme pour les écrans, ok, mais tant de temps à tel moment. Évidemment, je retrouve un soir sous le drap. Alors, donc, ça ne collait pas. Et donc, je prends la Game Boy et je dis, bah, écoute, t'as pas joué le jeu, la Game Boy est terminée. Mais alors, le truc, c'est que du coup, je la cache. Mais j'avais complètement oublié où est-ce que je l'ai caché. Donc j'étais ennuyée comme tout, parce que mettons que j'avais dit qu'il ne pouvait pas l'avoir pendant 15 jours, les 15 jours passent, et moi je ne savais plus où elle était la Game Boy. Donc il a fallu faire passer. Et puis j'avais pas du tout envie d'en racheter une autre, et surtout je n'étais pas sûre de trouver d'occasion, etc. Donc je ne sais pas comment j'en suis débrouillée honnêtement. Mais bref, le temps a passé, et puis un jour, il y a son frère qui avait la plus petite sur les épaules, et puis c'était au-dessus d'une armoire, et elle dit « Waouh, mais moi je la vois la Game Boy, elle est là !» Et elle était là. Donc ils ont récupéré la Game Boy, et ça s'est passé comme ça. En fait, je crois que il faut bien montrer qu'on est les parents et qu'on sait pourquoi on le fait, et puis après, paf, mettre un petit peu d'humour. Et ça c'est quand même c'est pas du tout évident. C'est pour ça que si vous voulez, moi je trouve qu'il faut du temps, de l'énergie et du système D. Il faut vraiment tout ça pour être parent. Et si on peut être deux, c'est quand même vraiment bien. Donc c'est pour ça que quand on me dit ouais, les moments de qualité, ouais, je suis d'accord, mais il en faut beaucoup quoi.
2: 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Brigitte Jacquelin répond à une question sur l'argent de poche à donner aux enfants.
0: On n'a pas commencé très tôt. Par contre, ce qu'on faisait, c'est que quand ils avaient envie de quelque chose, on notait toujours ce dont ils avaient envie. Et il y avait deux moments où ils les avaient en général, alors neuf ou d'occasion. Mais ils avaient toujours ce qu'ils avaient demandé, sauf si c'était des bêtises. Mais enfin, en général, c'était pas des bêtises. À Noël ou à leur anniversaire. C'est pour ça que celui qui avait son anniversaire à côté de Noël, c'était pas commode parce qu'il fallait qu'ils regroupent tout en même temps. C'était pas bien. Et donc ça, c'était pas mal. Et puis un jour, je sais plus qui nous a dit, parce que les amis sont très bons. Hein, moi, j'écoute beaucoup. J'écoutais les professeurs quand ce qu'ils disaient était bien, et les amis quand ce qu'ils disaient était bien. Et souvent, c'est le cas. Et donc, on m'avait dit, écoute, quand même, l'argent de poche, il faut en donner parce que ben, ça leur apprend ce que c'est que l'argent, comment l'utiliser, etc. Donc, on en a donné, je sais pas vers quel âge, vers pas très tôt, hein, mais c'est toujours pareil, quand vous en donnez à l'aîné, ça descend très vite jusqu'au dernier. Donc le dernier, il devait se retrouver avec on devait en donner par mois, et puis on avait jalonné, et le dernier, il devait avoir de quoi s'acheter, je sais pas moi, ça devait être l'équivalent de quoi, de 3-4 carambars, hein, mais ça, parce que ça avait commencé tout petit, enfin, c'est vraiment ou des sucettes ou des machins comme ça. On a commencé relativement tard, et si vous voulez, on n'en a jamais donné trop. Par contre, on a toujours fait en sorte que bon, qu'il manque de rien, ça c'est évident, mais que les choses dont ils avaient très envie, ils les aient, pas tout de suite, mais que malgré tout ils les aient. Bon, mais on a pu se tromper. Hein. C'est clair que tout le monde se trompe. Hein. Le tout, c'est de... Et on se trompe souvent. Mais le tout, c'est quand on s'en est rendu compte, quand ils vous disent pourquoi, eh ben, il faut l'accepter. Et quand vous avez décidé quelque chose, par exemple les écrans, vous décidez qu'ils ne regarderont pas l'écran quand il n'y a pas école le lendemain. Et puis, il est très possible qu'un de vos enfants vous explique que ce jour-là, et même tous les jours de la semaine, il y a besoin pour telle raison. Ben ça, vous regardez avec votre mari et vous dites, est-ce que ces raisons sont valables ou non? Si elles sont valables, ben oui, pourquoi pas, au moins pour une période, etc. Si elles sont pas valables, ben c'est non. Alors, c'est dur à tenir, si vous voulez, mais de toute manière, c'est très dur à tenir. C'est comme de faire coucher les enfants petits. C'est très dur à tenir. Ils ont qu'une envie, c'est de revenir 20 fois. Et là, il faut se fâcher. Enfin, si vous voulez, moi, je leur ai très vite expliqué que quand ils étaient au lit, c'était fini. Hein, je voulais plus les voir. Alors bon, il y avait toujours pourquoi faire pipi et machin et trucs, mais ils étaient jamais bien reçus. Hein, c'était fini. Et alors en plus, quand mon mari arrivait, il allait leur dire bonsoir et encore moins, parce que là c'était notre temps à nous, donc il n'était pas question qu'ils commencent à. Alors la chose quand même qui était très bien, c'était que mon mari revenait déjeuner. Donc ils avaient leur moment avec mon mari à un moment où ils n'étaient pas fatigués. Donc ça c'est assez génial. Et ça c'est pas toujours possible.
2: 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Brigitte Jacquelin répond maintenant à une question sur les portables.
0: Alors je vais vous dire, pour l'aînée, Et pas très envie, je crois quoi. Bon. Le second, c'était un garçon, et on a tenu bon, mais je veux dire, j'ai un peu honte, parce que il était en prépa, il n'avait toujours pas de portable. Mais c'était, donc lui maintenant, il a 30 ans, donc c'est il y a quelques temps. Mais attendez, je vais vous dire quand même. Il arrivait le week-end, et il nous disait, on n'est plus que trois à ne pas avoir de portable. On n'est plus que deux à ne plus avoir de portable. Je suis le seul à ne pas avoir de portable. Et on lui disait, mais elle est toujours là, la cabine téléphonique? Alors il nous disait, oui. Et puis il nous appelait, bon. Et puis un jour, il y avait réunion parents-prof. Et le professeur d'allemand nous dit, écoutez, vraiment, là, vous avez assez exagéré, maintenant il faut arrêter. Offrez un portable à votre fils. Et ça, c'est moi qui lui demande, qui vous le demande. D'abord, ça nous arrangera tous parce que, il fallait qu'il soit joignable pour des histoires d'exposés ou j'en sais rien. Mais, il a dit non, mais attendez, vous allez arrêter de le marginaliser, donnez-lui un portable. Mais bon, il était grand. Alors après, quand les plus petits ont grandi, on a eu un portable pour toute la famille. C'est-à-dire que je leur donnais, si vous voulez, c'était un portable à carte, là, comment, enfin, on mettait des sous dessus, et je leur avais dit, à chaque fois que vous en avez besoin, vous le prenez. Mais il y en a un pour, ils étaient d'abord quatre, et puis après, très vite, ils ont pu, il n'était que deux sur ce portable-là. Ils savaient très bien où il était. Donc, quand ils en avaient besoin, alors pas pour téléphoner à leurs amis tous les jours, je sais pas quoi, mais quand ils partaient, pour le coup, chez des amis dormir, ou qu'ils en avaient besoin, ou s'il partait quelques jours, quand il avait besoin, on disait OK. Oui, à chaque fois, il y avait une règle et à chaque fois, il y avait une dérogation. De façon à ne pas être les parents détestables, je veux dire, ou qui ne comprennent rien, mais qui justifient le pourquoi des choses. Donc on leur disait, de toute façon, les portables. D'ailleurs, j'en parle dans mon livre, vous retrouvez beaucoup de choses là-dedans. Et pour les portables, je dis que le plus tard possible, ça sera de toute façon, ça sera toujours assez tôt. Et alors, ce qu'on m'avait soufflé, c'était le plus petit écran possible et le plus petit forfait possible. Ce qui fait que pour appeler leurs amis, c'est possible. Mais pour voir des choses qu'ils ne devraient pas voir, c'est tout petit. Hein, donc déjà, vous craignez moins. Et ensuite, vous ne ruinez pas la famille, quoi, parce qu'il y a tout, quand même tous ces paramètres. Donc voilà, c'est un peu ce qu'on avait trouvé. Je dis pas que ça continue tout le temps à évoluer, parce que maintenant on voit des enfants qui sont en CP et qui ont déjà des portables. Mais si vous voulez, très souvent c'est les mamans qui ont pas envie de dire non, parce que c'est fatigant, et aussi qui se disent je voudrais toujours savoir où est mon fils, qui peut m'appeler, ma fille, qu'elle peut me dire. Et ça, si vous voulez, c'est un leurre total, parce que votre enfant il dit. D'abord, où est-ce que tu es, ben, je suis là, d'accord. Et après, ils inventent très vite, ça leur apprend à mentir. Donc, il faut vraiment, vraiment se méfier, quoi. Mais je dis, les écrans, tous les écrans, c'est vraiment un gros problème actuellement. Ça, c'est clair. Parce que les marginaliser, c'est pas bien non plus. C'est vrai. Donc, les solutions sont pas faciles. Donc, il faut voir en fonction de vos enfants, en fonction de vous. Et puis en fonction des amis, mettez-vous d'accord avec des amis. Parce que les amis, c'est extra, les amis. Les amis vous disent plein de choses. Et donc, vous pouvez très bien voir quels sont les amis de vos enfants, et puis faire un petit club, là, et dire, nous, on autorise les télévisions, les écrans. De cette manière-là, les téléphones, on les autorise à partir de cette manière-là. Ils ne pourront pas vous dire, vous êtes les seuls. Vous savez très bien que ce n'est pas vrai. Donc, ça peut être une bonne chose. Mais c'est peut-être vrai, hein, j'en sais rien, honnêtement j'en sais rien, mais je pense que ce genre de déclaration, je pense qu'elle convaincra un enfant sur 20 ou 30. Donc si c'est le vôtre, tant mieux, mais c'est pas sûr. Je pense qu'il faut d'autres arguments de responsabilisation, et puis surtout de l'imposer, quoi, hein, et de dire pourquoi. Mais c'est pas du tout évident. Ceci dit, moi, je disais à mes enfants au début, c'est vrai que j'avais très peur des ondes et de ce machin-là. Je dis, OK, vous avez un portable, mais vous le mettez dans votre chaussette. Alors bon, les amis étaient un peu surpris, parce que comme ils m'aiment bien, ils le faisaient, tant qu'ils avaient leur portable dans leur chaussette. Bon, et puis après, je me suis dit que c'était peut-être pas complètement intelligent, et donc ils ont leur portable dans leur poche.
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0: Quand ils ont commencé tout petits, et que c'était pipi, caca, crotte, là, Là, c'était très énervant. Donc, ils avaient eu un magnétophone à Noël. Je leur ai dit, vous allez dans votre chambre, je ne vais pas vous entendre. Mais quand vous sortez de votre chambre, jamais je vais entendre ces trucs-là. Alors, pas de gros mots, pas ce genre de choses, etc. Et alors, vous savez ce qu'ils ont fait? Ils ont pris leur magnétophone, ils se sont enregistrés. Je les entendais hurler de rire. Et après, ils n'avaient même pas besoin de le dire, ils branchaient le magnétophone et ils s'écoutaient dire ces trucs-là et rire. Donc ça a commencé comme ça, et je me suis dit, bon, on a du poids. Parce qu'après, très vite, après, ils se sont lassés, et puis le fait de ne pas dire de gros mots et tout, ça a été acquis. Alors les joutes verbales, ça dépend. Je vais vous dire, après, quand ils sont grands, alors là c'est tout petit, quand ils sont grands, moi je suis larguée. Honnêtement, je suis larguée, donc je n'interviens plus parce que je suis larguée. Et entre les deux, ça dépend. Si jamais c'est méchant, j'accepte jamais. Alors, méchant envers les autres ou encore plus envers mon mari ou moi. Ça, jamais je n'ai accepté qu'ils nous disent des choses désagréables ou moches, jamais. Hein. Et ça, si vous voulez, c'est là aussi où les grands reprennent, c'est que si le pli est pris pour les grands, un jour c'est arrivé à table où il y a un des plus petits qui a dit, je ne sais pas quoi, c'était un truc... mais même relativement bénin, maman ça va pas la tête, ou même mais c'était même pas maman t'es con, parce qu'ils auraient jamais osé, mais tout de suite les grands ont dit, mais on parle pas comme ça maman, vous voyez, donc ça c'est vraiment je dirais, ça vous aide, parce que du coup là vous dites, oh, c'est bien, le relais est pris quoi. Mais je crois que s'il y a des choses qui sont importantes pour vous, ne cédez jamais, parce que sinon on est débordé. Alors il faut savoir si c'est important pour vous, est-ce que c'est vraiment valable, quoi, hein, ou si c'est pas une lubie ou je sais pas quoi, donc il faut se remettre en question, et votre mari est à deux, c'est plus facile. Mais sinon, si vous tenez à quelque chose, ne lâchez pas. Quand les petits amis des enfants venaient, ils savaient deux choses. C'est que à table, on mangeait tout ce qu'il y a. Mais ça, c'était facile parce que moi, je suis pas du tout bonne cuisinière, mais pas du tout. Mais alors, les enfants, comme ils s'agitaient tellement, ils avaient toujours faim, ils arrivaient et ils disaient « Ah oh, bon, ils étaient contents. Donc les petits amis regardaient ce qui arrivait, ils étaient un peu sidérés. Et puis ils voyaient que nos enfants, ils avaient l'air tellement contents qu'ils se sont dit, bon, c'est différent de chez nous, chez moi j'aime pas, mais ici ça doit être bien. Donc j'ai jamais eu d'histoire de ce côté-là. C'est très drôle, c'est très très amusant. Et les deux choses que j'avais dit aux enfants, vos petits amis, ils viennent autant qu'ils veulent, mais ils ne disent jamais de gros mots et ils ne se font jamais mal. Parce que si jamais ils se font mal, je tombe dans les pommes, je peux rien faire. Donc ils avaient dit ça, ils avaient dit à leurs petits amis, pas de gros mots, et vous ne vous faites pas mal, parce que si vous tombez dans les pommes, si vous vous faites mal, on tombe dans les pommes. Eh bien écoutez, vous ne pouvez pas savoir ce que ça a marché. Ils ne se sont jamais fait mal, les petits amis, les miens pas trop, les petits amis jamais. Et les gros mots, c'était très drôle, un jour j'arrive, ils étaient dans le jardin, et c'était même pas nos enfants, c'était des amis déjà, il y en avait un qui dit, je sais pas quoi, fais chier, je sais pas quoi. Et donc il y a un ami, même pas un enfant qui dit, mais attends, arrête, tu sais que si tu dis des trucs comme ça, tu ne pourras jamais revenir. Hein. Alors il dit, ah bon ? Ah ben ils t'ont pas dit ? Attends, ici, il n'y a pas le droit. Il n'y en avait jamais. C'est très étonnant. Ils s'adaptent, si vous voulez, aux règles de la maison où ils vont, quoi. Bon, moi, ça m'avait fait bien rire, mais j'étais assez contente, quoi. J'ai trouvé ça drôle. Oui. J'irais, tout n'est pas possible, hein, mais on essaye. Nous, on avait une rebelle, on en a eu aussi. Écoutez, moi, je me rappelle très bien, un jour, mon mari était parti à l'étranger. Il partait assez souvent, donc il avait ramené pour les enfants des journaux. Et moi, j'étais dans la chambre, et vraiment, je ne savais plus comment faire avec cette notre fille, quoi. Hein. J'avais pas le mode d'emploi. Et je me suis retrouvée assise, il fallait que je range la chambre, parce que j'adore. Je me suis retrouvée assise au milieu de la chambre, et je me dis, voilà, je sais pas du tout quoi faire. Mon bon ange gardien, donnez-moi un coup de main. Et à ce moment-là, je vois, je range, et je vois le pomme d'api que mon mari venait de ramener. Donc, je prends le pomme d'api, et à l'intérieur du pomme d'api, il y avait un livret pour les parents. Et dans le livret pour les parents, il y avait « Votre enfant, vous trouvez votre enfant très difficile, il vous répond, bon, mettez-le à cheval. » Je lui dis « Ah bon ?» Alors, je lui dis « Elle est petite quand même. Hein. » Donc, poney, alors quand mon mari revient, on en parle, on va se renseigner et tout. On l'a mis à poney, tout n'était pas gagné. Mais quand même, c'était nettement différent. Et alors, ils expliquaient dans le petit truc qu'il faut, avec l'équitation, si vous voulez, il faut avoir la manière, parce que sinon, le cheval n'en fait qu'à sa tête, et donc ça les adoucit, et que d'un autre côté, il faut être très ferme, parce que sinon, le cheval aussi n'en fait qu'à sa tête. Donc c'était très bien. Alors, le temps a passé, et quand elle était au lycée, je l'accompagnais à ses cours d'équitation parce que du coup elle avait continué et puis elle me dit il y a une stagiaire qui fait une enquête, elle veut savoir pourquoi on monte à cheval. Alors je lui dis attends, je vais te raconter une histoire, et je lui explique, et je lui dis écoute, t'avais tellement de caractère qu'on savait pas comment s'y prendre, et puis alors elle me regarde, puis elle me dit c'est pas bien d'avoir du caractère. Alors je dis si, avoir du caractère, c'est très bien. Le problème, c'est qu'il faut avoir du bon caractère. Et les parents sont là pour faire en sorte que le caractère ne devienne pas du mauvais caractère, mais du bon caractère. Donc, comme je ne savais pas quoi faire, j'ai regardé, j'ai vu ça, on a essayé, et ça a marché. Vous confirmez? Merci.
3: Merci beaucoup pour cette conférence, pour vos...
0: Non, mais c'est moi qui vous remercie.
3: Vos témoignages et vos bons conseils.
0: Que du bon sens et de l'expérience. C'est petit, c'est assez dense, donc ça parle de vous, de lui, du couple, de la famille, des frères et sœurs, et puis de tous les âges jusqu'au bac, et puis il y a les à côté, le travail, l'argent, etc. Donc ça paraît tout petit, mais j'espère que si jamais vous le prenez, ça vous apportera plein de choses, certaines que j'ai dites, d'autres que j'ai pas dites. Et puis surtout, il y a un colloque, donc on organise un colloque qui s'appelle Le défi des femmes aujourd'hui, femmes et foyers, le bon choix au bon moment. Et là, vous tapez sur, vous prenez des cartes, le site est en dessous, et vous tapez le défi des femmes aujourd'hui.com, tout attaché, sans accent et sans apostrophe. Et puis, vous aurez tous les intervenants. Il y en a 12, ils sont tous extra, et je pense que c'est vraiment. Alors, c'est un peu loin, c'est à Paris, mais je crois que ça vaudra vraiment le coup. Voilà, merci beaucoup.
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0: 11h.
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3: Les pays baltes, anciennement province balte, sont situés à l'est de la mer Baltique. Ce sont trois États souverains, voisins, les républiques d'Estonie, Lettonie et Lituanie, d'une superficie totale de 175 000 km², grosso modo un tiers de la France hexagonale, pour une population de 6 millions d'habitants.
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3: Les pays baltes sont entourés par la mer Baltique et le golfe de Finlande à l'ouest et au nord. Les frontières terrestres sont avec la Russie et Biélorussie à l'est, Pologne et Russie encore au sud, avec Kaliningrad. Suivez le guide, vous invite à découvrir les trois capitales baltes, Tallinn, capitale de l'Estonie, Riga, capitale de Lettonie, et pour cette troisième émission, Vilnius, capitale de Lituanie, avec plus de 574 000 habitants, c'est la ville la plus peuplée du pays. Le centre historique n'a pas subi de dégâts majeurs liés aux deux guerres mondiales, et il est intégralement classé au patrimoine mondial de l'UNESCO. Avant la Seconde Guerre mondiale, Vilnius était peuplé de l'une des plus grandes communautés juives d'Europe, ce qui lui a valu le surnom de Jérusalem de Lituanie. Nous allons nous glisser dans les pas de Giedrė Bernotaitė Salfati et Loïc Salfati. Tous deux ont réorienté leur vie professionnelle depuis cet enregistrement. Giedrė est désormais guide à Vilnius et Loïc, photographe réalisateur.
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6: Je vais faire une tentative, Giedrė, de prononcer votre nom, mais je vais le prononcer à la française, après tout, puisque vous parlez sublimement le français, que vous avez plein de liens avec la France dont nous allons parler. Donc je vais dire Giedrė Bernotaitė Salfati. Donc ça, c'est la prononciation française. Maintenant, à une personne qui parle uniquement le lituanien, va-t-elle comprendre, quand j'aurai prononcé votre nom, que j'aurais dû prononcer ici?
7: Bien sûr.
6: Autrement.
7: Giedrė.
6: Et le nom de famille, on dit?
7: Bernotaitė.
6: Bernotaitė et Salfati.
7: Salfati, c'est le parti français.
6: Vous êtes marié à un français.
7: Exact. Et mon prénom Giedrė, ça veut dire clair en français. Mais c'est le prénom inventé par un artiste lituanien dans l'année 40.
6: Ah, c'est un jeune prénom?
7: Oui.

0: Guédré, on débute notre découverte de Vilnius depuis le lobby, le hall du Grand Hôtel de Vilnius, qui est un hôtel du groupe Hilton, hôtel Curio. Comme personne ne parle français ici, je voulais qu'on parle un peu de cet hôtel qui est vraiment, mais c'est un palais. Hein, quand on dit hôtel, au départ c'est un palais construit au 19e siècle. Vous êtes entré souvent ici dans ce Grand Hôtel ?
1: Je suis entré pas mal de fois et même je me rappelle quand j'étais petite, c'était le télégraphe. C'est ici qu'on passait les télégrammes, qu'on voulait faire des messages rapides. On approche.
0: C'est vrai, je trouvais ça curieux comme nom de restaurant dans un hôtel. Le restaurant Télégraphe, j'avais du mal à faire le lien.
1: C'est ça, ils ont gardé le nom de l'institution qui est vécue depuis le début ici.
0: Donc cet hôtel, ce palais qui a été construit au 19e siècle par la comtesse Sophie de Choiseul-Gauffier.
1: Il y avait beaucoup de Français à l'époque.
0: Elle était la femme donc de Choiseul. Elle a été dame d'honneur de l'impératrice. Elle a fait construire ce palace au début du 19e siècle. Et puis après, il a été repris et ça a été un hôtel depuis 1891, un premier hôtel. Et puis ensuite, il a eu d'autres vies, il a été un lycée juif, il s'est appelé l'hôtel Hermitage, l'hôtel New York. Il a été rénové et 5 étoiles depuis 2006.
1: Parce que c'était dans le groupe de Kempinski au début, oui, ça, quand ils ont rénové l'hôtel.
0: Il y a, paraît-il, une très grande piscine.
1: Je ne suis pas allée.
0: Ah, ben voilà, il vous reste à découvrir tout ça.
1: Exact. Il reste à créer les sous-sols, c'est vrai.
0: Et on peut se retrouver dans ce hall. Mais on va en sortir pour partir à la découverte, Guédré, de Vilnius.

0: Vilnius, Guédré, c'est votre ville ?
1: Oui, c'est ma ville natale. Je suis née à Vilnius, je suis la première génération de ma famille qui naît à Vilnius. Parce que mes parents sont venus des provinces.
2: De province.
1: Pour vivre à Vilnius, quand ils étaient jeunes. Il n'y a pas beaucoup de vrais Vilnois, comme on dit, mais pour être le vrai Vilnois, il faut être troisième génération. Donc je pense que mes petits-enfants vont être les vrais Vilnois.
0: À Vilnius, alors, il y a une population de Lituaniens, il y a aussi des personnes qui viennent travailler en Lituanie, qui viennent d'autres pays.
1: Vilnius, depuis sa création, c'était la ville très multiculturelle. Les Lituaniens ont commencé à vivre juste en 1943, quand Staline a redonné Vilnius aux Lituaniens. Parce que je pense que pour les Lituaniens, depuis des siècles, le vrai trésor, ce n'était pas la ville, mais la terre. C'était le peuple des agriculteurs. Et à Vilnius, depuis très longtemps, cohabitaient une dizaine de nations. C'était les Juifs, les Polonais, les Belorusses, les Ukrainiens, les Russes. Et les Lituaniens, en 1914, ils faisaient juste 2% d'habitants à Vilnius.
0: Ah oui, donc vraiment très très très peu.
1: C'est vrai, très très peu. C'est pour ça que l'histoire de la Lituanie et de Vilnius est très complexe. On ne peut pas raconter en 2-3 mois parce que Vilnius était en croisement de toutes les guerres et les croisades. Vilnius a brûlé 30 fois, par exemple, et il a fait 20 guerres, donc des batailles différentes. Et les chevaliers teutoniques ont commencé à envahir, mais il n'a jamais capitulé. Les premières fois que Vilnius a capitulé, c'était 1655, quand les Russes ils ont envahi Vilnius.
0: Et c'est vrai que Vilnius, les Pays-Baltes ont été très convoités, occupés. Et finalement, les périodes de véritable autonomie ne sont pas si longues que ça, non ?
1: Déjà, après 1918, c'est la première indépendance. Et après 1990, la deuxième indépendance. Donc entre les deux, il y avait l'occupation soviétique. Avant, on était occupé par les Polonais, par les Allemands. C'est vrai que Vilnius est toujours sous l'empire de quelqu'un.
0: Ça. L'autonomie et Vilnius et Lituanie... Ça fait même pas un siècle d'autonomie.
1: Ouais. Mais je pense que la plus grande indépendance était le Grand-Duché de Lituanie, je pense. C'est juste avant, quand 13e, 14e, 15e siècle, là où il y avait la période glorieuse de Lituanie, là qu'on avait les territoires de mer Baltique jusqu'à mer Noire. Donc c'est vrai, les Lituaniens étaient les vrais guerriers. Je pense que c'est Mérimée, dans son livre, hein, il dit que les Lituaniennes épousent des ours.
0: Ah.
1: Parce que, vous savez, à Samogesi, la région de Lituanie près de la mer, c'est la dernière région qui était catholisée. Et là-bas, les hommes, ils étaient très costauds. Et tous les chevaliers teutoniques, ils avaient peur de ces gens-là. Parce que la Lituanie, c'est vrai, c'est un pays de marécages, de forêts. Et c'était très difficile d'accéder et conquérir ce pays.

0: merci de nous emmener, pas juste moi, mais d'emmener toutes celles et ceux, vous ne les voyez pas, mais ils sont derrière nous, toutes celles et ceux qui nous écoutent. On va se glisser dans vos pas ici, oui. Guédret à Vilnius, juste en face de cet hôtel, de ce grand hôtel.
1: On est sur la place principale de Vilnius. C'est là que tout a commencé.
0: Vaste place. Hein.
1: On est sur la place de cathédrale, et là vous voyez toutes les périodes de la Lituanie. C'est le point, je pense, le plus beau de cette ville. Si on veut voir gothique, renaissance, néoclassicisme, tout est sur cette place-là.
0: On a un résumé ici, ou un best-of.
1: Vous savez que Vilnius, c'est la ville de baroque, et c'est la ville de baroque le plus au nord, en Europe. Après, il n'y a plus de cette architecture. Et c'est vrai, parfois on dit que c'est la petite Rome, parce que nos églises qui restent maintenant, elles ont le style baroque particulier, parce que quand la ville a été détruite en 1755, il fallait la reconstruire. Et on en a fait appel à un architecte allemand. Et c'est lui qui a restauré presque tous les édifices. Et on a un style particulier du baroque. Ça, on appelle le baroque de Vilnius. Aussi, Vilnius est appelé Jérusalem de Lituanie.
0: Mais cette cathédrale,
1: la cathédrale est très récente. C'est 18e siècle. C'est néoclassicisme. Par contre, le tour, c'est la plus ancienne partie qui reste de cet endroit. C'est 13e siècle, la dernière partie. Et vous voyez, par terre, il y a les traces rouges. C'est là où il y avait le mur qui entourait la vieille ville de l'époque. Il faut dire que Vilnius a été créé en 1323 par le grand-duc Gediminas. Mais avant, c'était déjà les habitations. La différence entre Vilnius, Riga et Tallinn, c'est que la ville de Vilnius était créée par les gens, par les habitants. Riga était créée par les chevaliers teutoniques. Et là, c'était les habitants qui ont décidé d'habiter ici parce que c'était la confluence de deux rivières, Neris et Vilnal.
0: La tour, c'est le clocher finalement de oui. La cathédrale, qui est dissociée hein, du bâtiment.
1: Oui, c'était donjon de la mur qui entourait la ville. Après, la plus ancienne partie, c'est en haut, vous voyez le tour de château qui reste, c'était le 14e siècle. Après, en bas, c'était Renaissance, c'est le palais du duc qui était au 16e siècle, c'est quand Bona Sforza qui arrive, une grande Italienne qui a épousé un duc lituanien, elle crée le bâtiment de Renaissance et néoclassicisme après la cathédrale. La cathédrale, on pense que c'était l'édifice païen. Et on a retrouvé 12 couches de sous-sol en bas. On peut creuser et on pense que c'est déjà le 13e siècle qu'il y avait déjà un lieu de prière. Il faudrait dire, rappeler à vos écouteurs que la Lituanie, c'est le dernier pays païen en Europe.
0: Ah oui ?
1: Oui, on était christianisés qu'en 14e siècle.
0: Et aujourd'hui, c'est un pays très catholique.
1: Et un pays très catholique.
0: Donc, il se rattrape.
1: C'est le contraire, c'est vrai.
0: Aujourd'hui. Et alors, c'est vrai que cette cathédrale avec ses colonnes, je cherchais une église à Paris pour comparer. Ça me rappelle un petit peu la Madeleine.
1: C'est ça, c'est la Madeleine. C'est vrai.
0: C'est pas la même couleur que la Madeleine.
1: Il faudrait juste dire qu'il y a trois sculptures sur la cathédrale, on voit bien. C'est Sainte-Hélène. Et après Saint-Casimir et Saint-Stanislas. Parce que Saint-Casimir, c'est le protecteur de Vilnius, et Saint-Stanislas, c'est le protecteur polonais. Parce que vous savez que notre histoire avec la Pologne est liée depuis des siècles. On avait un pays qui cohabitait ensemble, on avait une période très longue, des dirigeants étaient communs. Dans le monde.

0: Suivez le guide et pour la première fois en Lituanie, dans la capitale Vilnius, avec notre guide Giedrė, place de la cathédrale, le cœur de Vilnius.
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2: C'est l'endroit, je pense, magnifique ici parce que la ville, elle commence ici, tout commence à se créer par là. Peut-être vous savez déjà, comme les votes auditeurs, que Vilnius est la plus verte capitale de l'Europe.
3: La plus verte.
2: 40% du territoire, c'est les forêts et les arbres.
3: Oui, moi qui arrive de Riga, je trouvais que Riga, c'était assez vert aussi d'ailleurs. La capitale la plus verte de l'Europe.
2: Les Français rigolent qui habitent ici, que c'est Vilnius, c'est la ville de 15 minutes, c'est-à-dire qu'il y a 15 minutes jusqu'à l'aéroport, 15 minutes jusqu'au lac, 15 minutes jusqu'à la forêt. C'est la ville très confortable.
3: Ça, c'est bien. Il faut reconnaître que ça, c'est bien. Et je vous disais hors micro tout à l'heure, plusieurs personnes, et moi aussi, je dois dire, le premier nom qu'on associe parfois en France à Vilnius, c'est Marie Trintignant.
2: Mais bien sûr, je ne me doutais pas. J'étais sûre que vous allez le dire. D'un côté, c'est triste, mais d'un côté, cet événement a permis aux Français savoir où est la Lituanie.
3: Oui, c'est vrai.
2: Parce qu'il y avait beaucoup de pèlerinages des Français à l'époque. J'ai déjà travaillé à l'ambassade de France et j'ai suivi cette affaire de près parce qu'on était impliqués quand même. C'est vrai, il y avait beaucoup de gens, il y avait Noir Désir qui sont venus voir où il y avait le prison. Il y avait aussi les gens qui venaient voir où il y avait ce lieu, où il y avait une drame triste pour les deux personnes.
3: Donc il y a eu une espèce de pèlerinage.
2: Oui. Mmh. Il y avait les familles qui étaient là. Il y avait beaucoup de Français à l'époque qui venaient.
3: Et il y avait aussi beaucoup, beaucoup de journalistes qui sont venus. De nombreux journalistes, du coup, qui ont découvert Vilnius.
2: C'est vrai. Mais c'est vraiment la première personne que vous pensez quand on pensait à la Lituanie et Vilnius.
3: Il y a au moins deux personnes dans mon entourage qui m'ont dit « Marie Trintignant ». Une association sans même réfléchir. Vilnius, Marie Trintignant.
2: Moi, j'aimerais bien que ce soit Romain Gary quand même qui arrive en premier.
3: Alors, Romain Gary, il faut en parler aussi.
2: Bon, mais... Je pense que vous allez en parler plus tard, mais oui. Je pense que c'est vrai.
3: Je pense avec Loïc que je vais rencontrer.
2: Ouais. Romain Gary lui-même, il n'a jamais dit qu'il est né à Vilnius, mais on a retrouvé l'acte de naissance qui montre qu'il est né en 1914 à Vilnius.
3: Je ne me souviens plus du début, mais enfin, le biopic tourné sur Romain Gary avec Pierre Ninet. Je ne sais pas s'ils sont venus tourner ici.
2: Non, mais on a vu le réalisateur, il est venu se renseigner. Je n'arrive plus à parler français, se renseigner ici à Vilnius, parce qu'on a accompagné avec Loïc, le réalisateur, pour trouver les documents d'archives. On a retrouvé le journal où il y avait l'annonce de sa maman pour son salon de couture. Il y a beaucoup de choses encore de l'époque qui restent. Mais ils ont tourné à Prague,
3: Ils ont tourné à Prague. Après, ce sont des raisons pratiques, économiques.
2: Oui, bien sûr.
3: Et d'équivalence de décor. Hein.
2: Oui, mais par contre, il y a le très beau monument pour Romain Gary, parce que c'est un garçon qui tient le chaussure dans les mains, c'est le personnage des Promesses de l'Aube, juste en face de la maison où elle habitait.
3: De ce drame, Marie Trintignant, c'était où? Alors moi, j'avoue, je n'ai pas révisé ça.
2: C'est dans la vieille ville, de toute façon.
3: Mais c'est un hôtel, c'est une maison.
2: C'est pas un hôtel, c'est un appartement privé où ils habitaient.

0: On va juste traverser dans la place encore très belle, parce qu'on se retrouve dans le lieu important de Vilnius.
1: Vilnius, on peut dire aussi que c'est une ville-musée. Hein.
0: C'est vrai.
1: Musée à ciel ouvert.
0: Et musée très accessible. Parce que nous, on est en face de présidence de la Lituanie et on peut s'asseoir sous les marches. Si on veut, personne ne va nous déranger.
1: Là, c'est la présidence ?
0: C'est le président qui est là.
1: Où est le service d'ordre ?
0: C'est le pays encore très sûr.
1: C'est comme si ce qu'on vient de faire sans barrière, sans porte, sans rien, c'est comme si nous étions en train d'entrer dans la cour de l'Élysée. Alors.
0: Exact. Et on peut entrer dans tous les sens. On va aller tout à l'heure de l'autre côté et on peut regarder. C'est vrai que pour les Français, c'est choquant qu'on peut approcher si près notre Élysée.
1: Il n'y a pas de garde ?
0: Non, les gardes sont à l'intérieur.
1: Sont à l'intérieur, mais il n'y a pas de relève de la garde ou quelque chose.
0: Non, si, il y a dimanche. Si. C'est dimanche.
1: Ah, le dimanche.
0: Mais c'est le garde historique. Il y a des gardes qui changent les drapeaux parce que vous voyez en face du palais, il y en a 4 drapeaux. C'est oui. Le drapeau européen. Après, le drapeau lituanien, c'est le jaune, vert, rouge, qui était créé en 1918 pour les premières indépendances.
1: Et donc chaque couleur a une signification, j'imagine.
0: Bien sûr, ouais. Bien sûr. Le jaune, c'est le soleil et le blé. Le vert, c'est le forêt. Et bien sûr, le rouge, c'est le sang coulé pour la patrie. Après, le troisième drapeau rouge avec le chevalier, c'est le drapeau historique de la Lituanie qu'on a utilisé pendant la bataille de Grunwald au XVe siècle, où les Lituaniens et les Polonais ont combattu l'ordre teutonique. Et depuis cette bataille, ils n'ont plus venu en Lituanie et Pologne.
1: Et le quatrième ? Un peu mystérieux, là.
0: Un peu mystérieux, bleu.
1: Bleu ?
0: C'est le drapeau de l'OTAN.
1: Ah, c'est le drapeau de l'OTAN.
0: Ouais.
1: Ah oui, puisque les pays baltes sont dans l'OTAN. Hein.
0: C'est vrai.
1: C'est important.
0: C'est très important, surtout en
1: surtout
0: contexte
1: depuis,
0: d'aujourd'hui.
1: Alors depuis 2014 et encore davantage depuis 2022.
0: C'est vrai. Donc le bâtiment, il est très récent, comme vous voyez, c'est néoclassicisme, il était restauré, mais le premier palais qui était là, c'était déjà au XIVe siècle, c'était le palais des grands nobles lituaniens qui habitaient là. Après, au XVIe siècle, il était récupéré par l'église cathédrale qui n'était pas loin, c'était la maison des évêques. Et après, au XVIIe siècle, XVIIIe, quand la Lituanie était sous l'Empire russe, c'était le gouverneur qui habitait. Mais aussi tous les dirigeants de l'Europe à l'époque, ils sont passés par là. Et Napoléon qui habitait quelques semaines dans ce palais. Après, il y avait votre roi Louis XVI qui passait aussi. Bien sûr, après l'indépendance, ici, il y avait un petit bureau, la première ambassade de France qui avait ce bureau-là. Pendant l'époque soviétique, c'était la maison des écrivains et des soldats de l'armée soviétique. Il y avait des soirées culturelles dans cette salle. Par contre, derrière, il y a le jardin et c'est le reste de jardin de l'époque de baroque. Il y a quelques arbres de l'époque.
1: Donc ça, c'est privé quand même, le jardin ?
0: Non.
1: Ah non ?
0: Les week-ends, on peut entrer. Il y a les heures d'ouverture pour se promener dans le jardin.
1: Dans le jardin de la présidence.
0: Exact.
1: Il y a des garden parties, comme dans le parc de l'Élysée.
0: Oui, oui, oui. Et en plus, il y a les excursions dimanche. On peut réserver, c'est gratuit.
1: Ah, donc c'est vraiment ouvert. C'est vraiment ouvert.
0: Le palais, ouais. Il est ouvert. Ouais.
1: Mais ce n'est pas la résidence.
0: Non. C'est son bureau. Le drapeau en haut, comme vous voyez, elle dit que le président il est en Lituanie. Quand il est baissé, ça veut dire qu'il est en visite quelque part.
1: Ah oui, mais ça ne veut pas dire parce qu'il est levé qu'il est dans dans le bâtiment.
0: Mais il travaille là. Mais notre président, ils n'ont jamais vécu ici. Les présidents, ils ont les résidences présidentielles ou comme celui, le président, il habite chez lui.
1: Ah, donc
0: il a décidé de rester dans sa maison. Ouais. Mm-hmm. Par contre, à gauche, c'est encore le plus beau bâtiment. C'est l'ancienne université de Vilnius. Et il faudrait dire que l'université, elle a été créée en 1579 et elle est plus ancienne que l'université de Moscou. On a créé l'université avant
1: celle de Moscou.

0: Nous découvrirons l'université de Vilnius lors de notre prochain rendez-vous avec Guy Edret, mais il est temps de faire connaissance avec Loïc et de nous glisser dans d'autres pas.
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2: La bosse, Loïc. Mais en fait, je peux vous dire bonjour, hein, parce que vous êtes français.
3: Oui, je suis français, oui, bonjour.
2: Vous êtes français et nous sommes dans un quartier environné de bâtiments liés à la France.
3: Oui, ben, nous sommes juste devant l'Institut français qui fait partie du complexe qui comprend l'ambassade.
2: Le complexe, c'est peut-être le bon terme, oui.
3: Exactement, oui, c'est un complexe architectural qui est assez important à Vilnius. Donc il comprend l'ambassade et l'Institut français. Un institut français, c'est, pour résumer très simplement, c'est la partie, on va dire, culturelle d'une ambassade. C'est à des liens, mais c'est aussi indépendant. C'est un établissement autonomie financière. On est géré par le ministère des Affaires étrangères, puisque la culture à l'étranger, ce n'est pas le ministère de la Culture, mais c'est le ministère de l'Europe et des Affaires étrangères. Les instituts français dans le monde, il y en a une centaine. Et on a la chance d'en avoir un ici à Vilnius, dont je suis le directeur adjoint.
2: Voilà, qui a vraiment, non pas fenêtre, mais vitrine sur rue, et puis avec une librairie française. Hein.
3: Oui, on a une librairie française. Donc, l'Institut loue le lieu pour deux commerces. En fait, on a une librairie française et on a aussi un café ou plutôt une épicerie française.
2: On vient acheter quoi alors à l'épicerie française? Ce qui attire les clients, ce sont d'abord les fromages.
3: Oui, bah oui, essentiellement. Et encore faut-il les connaître parce que... Mais c'est vrai que c'est beaucoup le fromage qui attire les clients, effectivement, le fromage et le vin, bien sûr.
2: Et je regarde la vitrine, les livres en vitrine de cette librairie française. Ce sont les beaux livres et des livres consacrés aux artistes, aux peintres notamment, qui sont mis en vitrine.
3: Oui, bah c'est très, très, très, très divers. Hein. Après, il y a beaucoup de beaux livres. C'est vrai qu'en France, on a la chance d'avoir des éditeurs de qualité qui sont capables d'imprimer, d'étider des très, très beaux livres d'art, notamment.
2: Alors je vois Marguerite Duras, mais je ne vois pas de livre de Romain Gary en vitrine.
3: On va dire que c'est parce qu'ils ont tous été vendus.
2: Mais j'imagine qu'il y en a toujours.
3: Il y en a toujours. Oui, Romain Gary, c'est un classique ici. Il est né ici à Vilnius en 1914, donc il y a un peu plus d'un siècle. La plupart de ses livres, en fait, ont été traduits en lituanien. C'est une de nos missions ici à l'Institut français. Donc c'est très divers, hein. L'Institut français, on fait la coopération universitaire, scientifique, coopération culturelle, coopération linguistique. Et dans ce cadre-là aussi, on aide les éditeurs lituaniens à pouvoir éditer des romans ou des essais français, à les traduire en lituanien.
2: Alors la clientèle est-elle à peu près à part égale de français ou de francophones d'ailleurs, de Vilnius et de lituaniens intéressés par la culture et la langue française, où il y a une dominante?
3: En règle générale, il y a plus de lituaniens, puisqu'en fait les établissements comme l'Institut français, c'est plus destiné au public local. Ce qui n'empêche pas, bien entendu, les Français de venir faire un tour et d'emprunter, puisqu'on a aussi une médiathèque qui se trouve à l'Institut. Mais en règle générale, on est plus dans une coopération avec les Lituaniens, donc on aura plus d'un public essentiellement lituanien, puisque à l'Institut français, on propose aussi des cours de français. Donc il y a énormément d'étudiants qui viennent, enfin d'étudiants, d'apprenants de français. On a en moyenne 700 à 800 apprenants de français par an. Ils viennent apprendre le français pour plusieurs raisons. Généralement, la raison principale, c'est pour le travail. C'est toujours bien d'avoir une langue supplémentaire. Voilà, une langue supplémentaire. Et puis le français, c'est une langue utile, notamment dans tout ce qui concerne les institutions européennes. C'est une langue aussi intéressante à apprendre parce que c'est une langue culturelle. Et puis après, c'est très divers. Après, on a des enfants de 7 ans jusqu'à 60 ans, des personnes de 60 ans qui viennent apprendre le français.

0: de l'autre côté, juste à l'angle, se trouve l'ambassade de France.
1: Voilà, l'ambassade de France, on est séparés d'un mur et en fait, on n'arrête pas de travailler des échanges avec l'ambassade. Et c'est vrai que l'ambassade, c'était une très très belle maison architecturale. Comme l'Institut, en fait, ces immeubles étaient à l'origine des lieux d'habitation pour les professeurs de l'Université de Vilnius. L'Université de Vilnius qui se trouve de l'autre côté de la rue, juste
0: ouais,
1: à côté.
0: Tout près, magnifique.
1: Voilà, donc au 19e siècle, on avait beaucoup de professeurs de l'université qui, en fait, avaient habité ici. Et on a des personnalités connues ici localement, puisqu'il y a un grand médecin allemand, mais qui a écrit toutes ses mémoires en français. Et c'est pour ça qu'il est assez connu et c'est pour ça que la maison qui abrite l'Institut français s'appelle aussi la maison Franck, parce que ce monsieur a écrit toutes ses mémoires en français. Il a décrit un peu le passage de Napoléon en 1812 ici. Et c'est pour ça que quand l'ambassade a été créée avec l'Institut, ça faisait du sens pour les Lituaniens de donner ces bâtiments qui avaient été le lieu.
0: Donc
1: où
0: il y avait quand même une empreinte en français.
1: Voilà, il y avait une empreinte en français importante. Et en plus, pour l'Institut français, on a la chance. En plus, cette maison, elle s'appelle la maison Franck, mais elle s'appelle aussi Stendhal, puisque Stendhal a passé une nuit ici, dans ce bâtiment, lorsque Napoléon est venu, puisque l'Institut français, en fait, c'était un endroit qui avait été réquisitionné par la Grande Armée. Et donc Stendhal, qui à l'époque s'appelait encore Henri Bayle, est venu, alors a priori, passer une nuit. On ne sait pas vraiment combien de temps il est passé, mais en fait il est passé ici. Donc c'est pour ça que ce complexe architectural qui regroupe l'Institut et l'ambassade, il y a à la base aussi une symbolique et un parallèle avec la France.
0: Il y a un lycée français aussi.
1: Il y a un lycée français qui n'est pas très très loin, en plus d'ici, ouais, qui il y a à peu près 700 élèves chaque année. Mm-hmm. Ah ben voilà, mon chef.
0: Bonjour. On estime le nombre de Français à Vilnius ? Enfin, on l'estime, on le sait d'ailleurs, je ne sais pas.
1: Sur les listes électorales, on va dire qu'il y a à peu près 500 Français qui sont enregistrés.
0: Et bien sûr, l'ambassade est installée là depuis l'indépendance de la Lituanie.
1: Oui, oui. Ça a été l'une des premières ambassades à avoir été créée ici à Vilnius. Au moment de l'indépendance, ouais, une des premières.
0: Donc, bah, c'est un environnement avec un parc devant, c'est très agréable.
1: Hein. Oui, bah, Vilnius, de toute façon, c'est une ville agréable. On est au nord de l'Europe, on est à l'est de l'Europe. Vilnius est une ville italienne, on est dans le sud ici. On a toute l'architecture, ouais, l'architecture baroque. Beaucoup d'architectes italiens ont été invités par les ducs à venir façonner la ville. C'est une ville extrêmement agréable. En plus, aujourd'hui, il fait beau.
0: Oui, voilà, c'est l'été. C'est l'été, mais c'est pas la canicule. Quand on enregistre, c'est une fin de canicule en France. Mais donc là, c'est un temps estival à Vilnius. Et moi, je vais vous dire, c'était pour moi incroyable hier soir, d'entrer, alors non pas dans l'ambassade de France, mais d'entrer dans le jardin, enfin le parc, l'arrière du palais présidentiel. Je me dis, c'est comme si le soir, tous les Français avaient le droit d'entrer dans le parc de l'Élysée. C'est un peu ça ici. Et c'est ouvert tous les soirs de 18h à 21h ici à Vilnius. Hein.
1: La vie, on va dire, est un peu moins hiérarchisée, structurée. Une ville comme Vilnius, lorsqu'on a des visites présidentielles, on voit souvent les présidents se promener dans la rue. Le palais présidentiel, comme vous dites, on peut accéder, on peut voir. Et en plus, il y a même des gens aussi qui peuvent regarder lorsque les visites présidentielles avec les présidents qui viennent et qui saluent les soldats. Donc oui, donc tout est très proche. C'est pas du tout le même rapport. Nous, on travaille beaucoup avec des ministres, avec des gens dans le milieu culturel. On peut leur faire un SMS ou un Messenger, ils nous répondront. Ouais. Donc voilà, c'est complètement différent de la France, c'est beaucoup moins.
0: Il y a moins de services d'ordre autour, de gardes qui vous repoussent dès que vous vous approchez.
1: Non, vous voyez, Vilnius, il n'y a pas beaucoup de police.
0: Non, c'est vrai, même devant le palais présidentiel d'ailleurs.

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4: Poursuivons notre découverte de la capitale lituanienne avec Loïc, notre guide. Entrons dans ce qui fut le quartier juif. Le pays comptait environ 200 000 juifs avant le début de la Seconde Guerre mondiale, mais la quasi-totalité d'entre eux ont été assassinés. Avec une particularité, la Shoah par balle, la population juive a été fusillée dans les forêts.
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6: Nous approchons de l'ambassade de France, avec une partie du mur d'ailleurs qui a été préservée, mur historique.
7: Hein. Oui, on est devant l'ambassade là, c'est oui. Un beau bâtiment qui a été restauré dans les années 90.
6: Mais on a préservé une partie de mur original.
7: C'est un bâtiment qui est là depuis pas mal de temps et qui représente la diplomatie française à l'étranger. C'est vrai que quand on habite en France, on a toujours un peu tendance à oublier ça et à ne pas connaître tout le travail et le rôle de la diplomatie française à l'étranger. C'est vrai qu'ici, à Vilnius, ça a encore beaucoup de sens aussi ici, puisque avec tout ce qui se passe...
6: Bien sûr, c'est quand même assez sensible. Hein.
7: Ouais, sachant que la Lituanie est un pays qui soutient énormément l'Ukraine, il y a beaucoup de travail diplomatique ici. Mais nous, notre travail, c'est plutôt culturel, mais pour accompagner tout ça, en fait.
6: Et on n'est pas très loin, on est sur la route de Minsk, hein, donc de la Biélorussie.
7: Oui, la Biélorussie n'est pas très loin de... Nous avons à 30 km, Vilnius, c'est à 30 km, je pense, de Biélorussie. Oui.

0: Là, on va rentrer dans ce qu'on appelle le quartier juif. Donc ça, c'est le quartier juif originel, puisque au Moyen-Âge, la population juive, en fait, avait été invitée par le grand-duc Gediminas, qui est le fondateur aussi de la ville de Vilnius.
1: Ce nom, on le retrouve, hein, à Vilnius, dans rue, enfin, etc.
0: Oui, oui, ben, Gediminas, c'est un type assez extraordinaire. Il a fondé sa ville. Il a envoyé des lettres dans toutes les cours européennes pour inviter tout le monde à venir habiter et venir construire cette ville avec lui. Et c'est vrai qu'il y a une grande partie juive qui est venue. Et là, donc, la rue s'appelle la rue Stickley. La rue Stickley qui signifie la rue des Verriers.
1: La rue des Verriers.
0: Voilà,
1: et donc l'hôtel aussi Stickley,
0: voilà, exactement.
1: L'hôtel des Verriers.
0: On voit le logo, c'est un verrier qui est en train de souffler le verre.
1: Ouais.
0: Et donc,
1: avec une jolie terrasse et une taverne.
0: Exactement.
1: J'ai pas réussi, c'était complet hier et ils ont dit que c'était complet ce soir.
0: Voilà,
1: toujours complet.
0: C'est normal. et donc là, donc en fait, beaucoup de Juifs sont venus s'installer ici en Lituanie. C'est dû aussi aux croisades, puisque une fois que les croisés ont été expulsés de Jérusalem, ils ont considéré qu'il fallait aller christianiser le reste de l'Europe. Donc en fait, ils ont commencé ce qu'on appelle les croisades du Nord. Et c'est vrai que les populations juives, qui étaient notamment en Allemagne et qui parlaient allemand, se sont progressivement retirées vers l'Est. C'est pour ça que, par exemple, en Lituanie, les Juifs parlaient le Yiddish, qui est une langue qui est assez proche de l'allemand. Ce qu'il faut savoir, c'est que la Lituanie, c'était le dernier pays christianisé en Europe.
1: Ah oui.
0: Et ils en sont fiers. Ils ont réussi à se protéger des chevaliers teutoniques. C'est une fierté lituanienne d'avoir résisté aux occupants.

0: l'Église catholique résiste aussi parce qu'elle est toujours forte, il y a les catholiques nombreux.
1: La Lituanie, c'est essentiellement catholique.
2: Vilnius, il ne faut pas oublier que c'est une ville, on va dire, multiculturelle, multiconfessionnelle, puisqu'on a donc l'Église catholique, on a aussi, bien sûr, quelques orthodoxes, on a encore d'autres églises encore un peu différentes qui s'appellent les Uniates. Alors les Uniates, c'est intéressant parce que quand on rentre dans les églises Uniates ici à Vilnius...
0: Uniates, ouais.
2: C'est à la fois orthodoxe et catholique. Donc c'est assez
0: particulier. C'est un mix. Hein.
2: Oui, c'est un mix, c'est assez particulier. Et puis bien sûr, il y a toute la partie juive de la ville. Puisque,
0: donc il y a toujours une communauté juive.
2: La communauté juive n'est pas très importante, non. Mais disons, avant-guerre, on avait pratiquement 40% de la ville qui était juive. Il y a eu pratiquement 600 ans de vie juive en Lituanie assez importante, très très importante. Ils ont créé leur propre, on va dire, civilisation. Je préfère le mot civilisation à communauté, parce que communauté, c'est un peu restrictif. Mais c'est vrai qu'être juif ici à Vilnius, il y avait des riches, des pauvres, il y avait des gens qui étaient croyants, il y en avait qui n'étaient pas croyants, il y en a qui allaient à la synagogue tous les jours, il y en a qui n'y sont jamais allés de leur vie. Donc souvent, quand on pense à l'histoire juive, on imagine le juif croyant en train d'aller à la synagogue tous les jours, mais c'était loin d'être le cas à Vilnius. Il y avait à la fois une ville, on va dire, religieuse très importante, avec les plus grands rabbins de la région et même européens. Mais d'autre côté, il y avait aussi toute une vie séculaire, en fait, une vie de gens qui n'allaient pas à la synagogue, qui pouvaient être assez riches, qui étaient socialement très, très implantés. Donc voilà, c'est tout un univers qui a duré pendant 600 ans.
0: Avec des synagogues et oratoires apparemment très, très nombreuses.
2: Oui, on va dire que... Avant-guerre, on avait 160 synagogues ici à Vilnius.
0: Oui, c'est quand même pas rien.
2: Non, c'est pas rien. Après, quand on dit
0: elles n'étaient pas toutes monumentales.
2: Voilà, elles n'étaient pas toutes monumentales. En fait, quand on dit synagogue, on peut dire aussi maison de prière. Si l'on réfléchit du point de vue architectural, on n'avait que deux synagogues assez importantes. La synagogue chorale, qui est encore là aujourd'hui et qui existe toujours. Et puis la grande synagogue, qui elle a été détruite pendant les années 50 par les soviétiques.
0: Déjà endommagée par les nazis.
2: Oui, la synagogue avait été endommagée, mais ce qu'il faut savoir pour comprendre l'histoire, c'est que...
0: Elle était par ici ou pas du tout?
2: On va y aller.
0: Ah, on va y aller. Gardons l'histoire, quand nous y serons. Ce qu'il faut aussi, on va dire à nos amis, quand on marche là dans cette partie, dans ce centre historique de Vilnius, on marche sur la route, hein. C'est pas une voie piétonnière, il y a la circulation, mais en fait, il y a une voiture qui passe toutes les 3 minutes, en gros. Je caricature peut-être un peu,
2: oui,
0: mais...
2: ça c'est Vilnius, ça c'est le côté tranquille de la ville.
0: Et puis alors, à Vilnius aussi, partout des cafés, là c'est l'été, des terrasses partout. C'est la Dolce Vita à Vilnius.
2: Oui, c'est exactement ça.
0: Vous le français, Loïc, vous sentez moins stressé à Vilnius qu'à Paris?
2: Oh, je me sens ni stressé ni à Paris ni à Vilnius. Non, mais c'est vrai que la vie est très différente. La vie, c'est chacun vit sa vie sans trop s'occuper du voisin. Et donc, il y a beaucoup moins d'interactions dans la rue avec les gens. C'est beaucoup plus agréable, chacun vit sa vie. Et mes enfants, depuis qu'ils ont 7 ans, ils vont à l'école tout seuls, ils prennent le bus. Donc c'est assez différent de la France. Où
0: tout le monde est toujours inquiet.
2: Voilà. Là,
0: on se dit, on ne peut pas les laisser aller tout seuls. Avec tout ce qui se passe, on ne peut pas les laisser aller tout seuls à l'école, par exemple.
2: Non, là, c'est notre inquiétude. Ce n'est pas une inquiétude de la vie de tous les jours, c'est l'inquiétude du futur avec ce qui se passe avec la Russie.
0: Mais ça, c'est une vraie inquiétude.
2: Ah, c'est une vraie inquiétude, oui. Ouais.

0: Donc là, on arrive sur une statue, une sculpture d'un personnage qui est le Gaon de Vénus. Alors le Gaon de Vénus, c'est un personnage qui a existé, qui a vécu. Gaon, en hébreu, ça signifie génie.
1: Ah, le génie de
0: Voilà, le
1: Vénus.
0: génie de Vénus.
1: C'est un bon génie.
0: C'est un bon génie, c'est lui qui est un peu le symbole de Vénus et de son histoire juive. Parce qu'en fait, l'histoire juive de Vénus, comme je disais tout à l'heure, c'est une vraie civilisation. Et c'est une civilisation extrêmement cultivée, qui a basé toute la culture au centre même de son existence. Le plus grand représentant, c'est le Gaon. C'est quelqu'un qui, toute sa vie, a essayé de comprendre des passages non expliqués de la Torah, du Talmud. C'était quelqu'un qui a travaillé, qui était reclus. Et on venait de toute l'Europe pour essayer de le voir, de le rencontrer.
1: Et c'était quand alors?
0: Ça, c'était.
1: Enfin, c'était un seul ou c'était un titre qui se transmettait? Le Gaon, c'est une seule personne ou
0: C'est une
1: c'est
0: seule
1: où il y a eu
0: personne.
1: des
0: Non,
1: Gaons?
0: non,
1: Non,
0: c'est
1: non,
0: une seule
1: une seule
0: personne.
1: personne.
0: C'est le surnom qu'on lui a donné. Un génie, en fait, c'est quelqu'un d'une grande mémoire et qui a utilisé, pour comprendre des passages du Talmud notamment, qui a utilisé les connaissances de son époque. C'est-à-dire qu'il a utilisé des connaissances en astronomie, en agriculture, des textes scientifiques pour essayer de comprendre des passages qui n'avaient pas été expliqués depuis
1: Ah
0: des centaines et des milliers
1: oui.
0: d'années par
1: Et
0: d'autres.
1: c'était quand? À quelle
0: Alors
1: période?
0: le Gaon, il a vécu au fin 18e
1: Ah
0: siècle.
1: bon.
0: Fin
1: Donc c'est pas
0: 18e
1: du tout
0: siècle.
1: une légende, hein. C'est une vraie personne.
0: C'est une vraie personne,
1: Ouais.
0: ouais. C'est une vraie
1: Avec
0: personne.
1: on devine une barbe fournie.
0: Alors là, pour la barbe, c'est pas lui en fait, parce qu'il n'y a pas
1: Ah non,
0: d'image.
1: ah on sait pas.
0: Non, c'est pas trop, parce qu'en fait, c'est quelqu'un qui a vécu reclus. On n'a
1: C'est
0: jamais
1: l'imagination de
0: réussi.
1: l'artiste.
0: C'est l'imagination de l'artiste, voilà, qui a fait cette sculpture. Mais il n'avait pas une grande barbe comme ça. Non. Il était plutôt filiforme, longiforme. Donc il n'était pas tout à fait comme ça. Et là, on voit souvent, vous voyez toutes les pierres qui sont déposées.
1: Ouais.
0: Généralement, ce sont des familles juives qui reviennent en Lituanie et qui posent des pierres sur les pierres tombales, et
1: Comment on le
0: notamment
1: fait?
0: sur la sculpture, là où il y a quand même beaucoup de pierres qui sont disposées. Et
1: Non.
0: donc là, la sculpture, elle est au niveau de sa maison où il
1: Ah oui,
0: habitait,
1: d'accord. Ouais.
0: qui n'existe plus aujourd'hui. Et là, si vous regardez à gauche de la sculpture, vous avez un bâtiment en briques assez simple qui fut une école primaire. Et ce bâtiment, c'est pas trop ce qui est intéressant, c'est pas le bâtiment lui-même, c'est sur l'endroit où il a été construit. C'est qu'en fait, il a été construit exactement à l'endroit où était la grande synagogue de
1: Ah,
0: Vénus.
1: ouais.
0: Voilà, donc en fait, la grande synagogue de Vénus a été détruite dans les années 50. Et
1: Par les soviétiques?
0: voilà, et on a reconstruit dessus une école primaire.

0: Terminons ce premier suivi de guide à Vilnius avec Loïc, toujours dans le quartier juif de Vilnius.
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2: J'allais dire que ce bâtiment fait penser à une architecture soviétique. Eh bien, ça l'est.
3: Oui, c'est ça, exactement. Puis ça fait tout penser à une école.
2: Puis abandonné aujourd'hui, c'est... Il y a autre chose, il y a d'autres projets ici. C'est quand même sur un site de mémoire très important, puisque c'était la synagogue. Là, quand on dit grande synagogue, c'est grande synagogue. C'est double XL. Oui, XL, on pouvait accueillir 3000 personnes, c'est ça?
3: Peut-être, oui, peut-être 3000, c'est peut-être un peu exagéré, mais pourquoi pas. Oui, non, mais c'était vraiment le cœur battant de la communauté juive de Vilnius. C'était ici, c'était la grande synagogue. Mais ce qu'il faut savoir, c'est que cette grande synagogue n'était pas seule. En fait, c'était tout un quartier qui était consacré. Donc on avait la grande synagogue, autour on avait les bains publics, on avait les toilettes, on avait une dizaine de maisons de prière.
2: C'était un complexe aussi, comme le complexe français.
3: Voilà, c'était un complexe qu'on appelait en yiddish Schulhof, qui signifie la cour de la synagogue en fait. Et les gens pouvaient venir ici aussi bien pour prier que pour toutes les activités sociales du quotidien. Et devant la synagogue, il y avait attaché à ces murs une bibliothèque, qui était la bibliothèque qui s'appelait la bibliothèque Strachoun, qui aussi a été malheureusement détruite. Tout était détruit après-guerre. D'ailleurs, si vous regardez, si on regarde derrière nous, là, on a ces bâtiments, la rue que nous avons traversée, c'est les bâtiments d'origine. Et là, si on regarde devant nous avec l'école, on
2: va voir que des immeubles. Hein, ouais.
3: Tout a été détruit.
2: Ça a moins de charme. Hein.
3: Voilà, ouais. Ça a moins de charme. C'était reconstruit dans les années 50.
2: HLM.
3: Ouais. Ça a été reconstruit dans les années 50, la cour a été détruite.
2: Mais alors, les nazis l'avaient endommagée, la synagogue, mais elle n'était pas totalement détruite.
3: Non, on aurait pu la reconstruire comme beaucoup de synagogues en Europe. Ouais. Je pense à Prague,
2: Ce sont vraiment les soviétiques qui ont rasé.
3: On a deux histoires très différentes avec l'histoire française et l'histoire ici. C'est qu'en France, on n'a connu qu'une seule barbarie au XXe siècle. C'est la barbarie du nazi, alors qu'ici, on a eu les deux. On a eu à la fois le nazisme et le soviétisme. Souvent, on dit que la Shoah, elle est double ici. Les nazis ont tué les gens, ont massacré toute la population, et les soviétiques ont effacé la mémoire, pour résumer. Voilà.
2: Oui, c'est une espèce de double peine, finalement.
3: Ouais, exactement.

0: Alors je pensais à ce Gaon à l'époque, donc on venait le rencontrer, ben, ça continue aujourd'hui, on venait prendre des conseils, etc., recevoir des enseignements, j'imagine, mais aujourd'hui on continue à lui rendre visite et on dépose ben, des pierres.
1: Oui, il y a beaucoup de familles juives qui viennent ici. Après, faut dire que la plupart des familles juives sont celles qui ont eu la chance de s'extraire du ghetto. Pour beaucoup sont partis en Israël, aux États-Unis, en Angleterre. Donc c'est les générations suivantes qui reviennent et qui
0: Ce sont
1: veulent
0: des
1: un peu
0: visites de
1: apprendre,
0: mémoire.
1: voilà,
0: Oui.
1: qui veulent apprendre un petit peu l'histoire de leur famille.
0: Si on ne le sait pas, on ne soupçonne pas que la grande synagogue a été bâtie ici, à
1: Exactement. Et
0: cet
1: donc
0: emplacement.
1: chaque année, il y a une équipe d'archéologues. C'est des équipes pluridisciplinaires et internationales. On a des équipes américaines, israéliennes, lituaniennes aussi, qui font des fouilles chaque année. Et en fait, ce qui est intéressant, c'est que tout ça, c'est un peu ironique, c'est que les Soviétiques, quand ils ont voulu effacer cette mémoire, ils ont détruit la synagogue. Mais ce qu'il faut savoir, c'est que la synagogue, le sol était à 2 mètres sous terre. Pourquoi 2 mètres sous terre? Parce qu'il y avait une loi ecclésiastique à l'époque qui interdisait aux synagogues d'être plus hautes que les églises catholiques environnantes. Vous voyez, il y a une église qui est juste derrière, là, on la voit.
0: Ah, oui.
1: Et donc, comme elle ne devait pas être plus haute, qu'est-ce qu'ils ont fait?
0: Ah.
1: Eh bien, en fait, ils ont creusé, et donc le plancher, le sol de la synagogue est à plus de 2 mètres sous terre. Quand la synagogue a été détruite, toutes les colonnes, tout le toit, en fait, est tombé à l'intérieur de ces 2 mètres sous terre, et les Soviétiques... Ils ne se sont
0: Non.
1: pas
0: Oui,
1: embêtés, ils
0: ça.
1: ont mis deux, trois morceaux de béton pour les fondations, ils ont construit l'école. Et qu'est-ce qu'ils ont fait? En fait, ils ont créé une capsule temporelle. Tous les restes de la synagogue est sous terre à 2 mètres. C'est assez facile de retrouver les traces de cette synagogue.
0: Il y a un accès aujourd'hui?
1: Pour le moment, en fait, chaque
0: Accès, c'est.
1: année, ils fouillent un petit peu
0: Ah ouais.
1: différentes parties.
0: Il n'y a pas un chemin quand on entre dans l'école,
1: Non,
0: hop, on
1: non.
0: descend dans la synagogue.
1: Il y a une porte.
0: Ah, c'est fou ça.
1: On peut voir une partie. Mais pour le moment, on ne sait pas trop encore quoi faire de ces fouilles. Donc, en fait, quand les archéologues trouvent, après, ils rebouchent avec la même terre pour garder l'humidité, pour
0: Oui,
1: garder le
0: ça ne se
1: pH,
0: dégrade
1: etc.
0: pas.
1: Voilà, ça ne se dégrade pas. Donc c'est pour ça, si on creuse à 2 mètres sous terre, on a un magnifique plancher qui est assez extraordinaire avec tous les restes. Et c'est ça qui est assez
0: Ah oui, donc on ne
1: impressionnant.
0: peut pas faire n'importe quoi ici.
1: Voilà, c'est
0: Donc,
1: pour ça que l'école n'est plus une école. Les élèves de cette école ont été mis dans une autre école. Pourquoi? Parce que, il avait été question de la démolir pour pouvoir continuer les fouilles. Les fouilles, c'est quand même quelque chose qui peut être dangereux, puisqu'en fait on creuse et on passe sous l'école. Et donc pour éviter que l'école soit en danger ou soit, on va dire, un problème pour les enfants ont été mis ailleurs. Et là, on ne sait pas trop ce qui va se passer. Peut-être que l'école va être détruite entièrement, parce que pour le moment, c'est des artistes
0: Et
1: qui...
0: mais alors, probablement, si on détruit complètement cette école qui n'a effectivement aucun intérêt au niveau de son architecture, il y aura plutôt un site de mémoire ici.
1: Un site de mémoire, je
0: Oui,
1: ne sais
0: c'est
1: pas
0: ça.
1: lequel, mais
0: Sous
1: certainement.
0: quelle forme?

0: entre le trésor de la cathédrale, quelque chose. De toute façon, c'est un trésor. Quoi qu'on trouve, c'est une forme de trésor.
1: Oui, ça, c'est extraordinaire, en fait.
0: Il y a des histoires incroyables, Vénus.
1: Ah bah, c'est la ville, c'est comme ça. Ouais. C'est Vénus.
0: En revanche, il y a encore une synagogue aujourd'hui.
1: Oui, il en reste encore une qui est en activité, qui est la synagogue chorale, qui est une synagogue très très différente de la grande synagogue. La grande synagogue, c'était la synagogue de toute la ville, en fait. C'était la synagogue ouverte à tout le monde, etc. Alors que la synagogue chorale qui reste aujourd'hui, c'était plus considéré comme une synagogue de quartier. Et c'était une synagogue qui était plus, on va dire, réservée à l'élite intellectuelle et à l'élite financière de la ville. Alors que la grande synagogue, c'est vraiment l'image qu'on en a d'une synagogue.
0: Il y a des photos, j'imagine. Enfin,
1: si oui, il y a beaucoup de photos. Ouais.
0: Chacune peut chercher des photos de la grande synagogue de Vénus. Hein.
1: Exactement.
0: Oui, puis alors, devant nous, des immeubles, effectivement.
1: Ces immeubles, en fait, ont été construits à peu près au même moment qu'on détruisait la synagogue. Et donc, c'est des immeubles qui, à l'époque, étaient des immeubles extrêmement modernes.
0: Oui, alors ça, c'était un progrès, j'imagine, parce que comme en France, quand on a construit les premiers HLM, il y avait des salles de bain, ce que tout le monde n'avait pas dans les anciennes maisons, le tout confort.
1: Ouais, c'est la même idée, en fait, ouais. Voilà, c'est la même idée. Et on voit bien, c'est un style, voilà, style, on peut dire, un peu stalinien.
0: Les habitants à l'époque, enfin, qui emménageaient, devaient être très heureux.
1: Oui, oui, bah, c'était les apparatchiks, c'était les gens du régime, c'était tous les gens qui participaient à cette histoire soviétique qui pouvaient habiter ici. Bien entendu, c'était pas réservé à tout le monde.
0: Et aujourd'hui?
1: C'est pas comme en France, en fait, Vénus, où il y a des quartiers, on va dire, des quartiers un peu plus riches, un peu moins riches, des quartiers... C'est une ville où tous les gens se mélangent un peu partout, en fait. Donc ici, dans ces...
0: On dirait pas HLM aujourd'hui.
1: Voilà, dans ces bâtiments, tout le monde se côtoie, il y a des diplomates qui habitent, il y a des grands-mères, c'est un peu comme ça, Vénus. Les gens se côtoient, vivent dans les mêmes endroits, c'est moins, on va dire, clivant. Les gens se mélangent beaucoup plus facilement, en fait.
0: Alors, et sur ce bâtiment, il y a une plaque, hein.
1: Oh, il y a beaucoup de plaques, oui.
0: Il y a beaucoup de plaques partout.
1: Il y a des plaques partout, puisque Vénus, c'est une histoire assez extraordinaire. C'est une ville qui part dans tous les sens. Hein. Quand on pense à Romain Gary, c'est un peu à l'image de Vénus. C'est une ville caméléon.
0: Moi qui lis couramment le lituanien, je lis que c'était là où a dû vivre un poète. Hein.
1: Oui, en fait, il y a beaucoup de plaques consacrées aux poètes, aux écrivains. Dans le panthéon des gens importants, c'est essentiellement des écrivains, des poètes.
0: Donc des intellectuels. Et je dois dire que ça nous frappe aujourd'hui. J'ai croisé plusieurs personnes depuis que je suis à Vilnius. Eh bien, figurez-vous qu'ils faisaient une chose incroyable en prenant un café, etc. Ils lisaient des livres.
1: Ouais,
0: c'est fou, hein, parce que c'est devenu rare, hein, à observer.
1: Oui, mais c'est pas très surprenant. C'est une ville de l'écriture. Il y a aussi une rue qui est dédicacée aux poètes et aux écrivains lituaniens. Et même internationaux. Donc non, c'est la poésie, l'écriture a toujours été très importante ici. Et notamment la poésie, puisque la poésie, c'est une façon de pouvoir s'exprimer sans dire les choses.
0: De résister.
1: De résister, exactement.
0: De militer, enfin, on peut tout dire autrement.
1: Exactement, c'est pour ça que la poésie a toujours été très importante ici en Lituanie et que le pays a toujours célébré ses écrivains et ses poètes. C'est bon ?
0: Ouais.
1: Ah. Bon, bah, continue.
0: Ouais, allez. Traversons. Prochainement, nous parlerons de l'incroyable aventure de la collection des trésors royaux de Romain Gary et de Marie Trintignant. Fin de ce troisième Suivez le Guide dans les Pays Baltes, à Vilnius, en Lituanie. Grand merci Guédré Bernotaïté Salfati et Loïc Salfati, que nous retrouverons tous les deux dans les prochaines émissions. Merci Valéria pour le prêt de votre voix.
2: Malano, prašom, visada kreipkitės.
0: Asta Dambrauskaitė et Akvilė Melkusnaitė pour les contacts. Un hôtel conseillé, le Grand Hôtel Vénus. Un guide, le Petit Futé Pays Baltes. Réalisation, Roman Feocchio. Le site de Loïc, loicsalfati.com.
2: Pasimatysim greitai Vilniuje. A bientôt. A Vilnius.

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1: Pour les nouvelles de la paroisse, bienheureux François Dardan, nous retrouvons Bernadette à Rozzarena. Bonjour.
2: Bonjour à tous, chers amis auditeurs et animateurs de Radio Lapourdi Iratia. Après avoir passé quelques jours difficiles, caniculaires, qui, je l'espère, ne vous ont pas trop fait souffrir, nous voici maintenant, tous réunis, pour partager quelques nouvelles de la paroisse bienheureux François Dardan, Asparin. La paroisse bienheureux François Dardan vient de vivre deux journées de foi et de joie avec la première communion de 46 enfants, le 14 mai, jeudi de l'Ascension, à Ayer et Mendionde, et le dimanche 17 mai, à Briscos et Asparin. Les jeunes enfants ont surpris tout le monde par leur ferveur et le sérieux dont ils ont fait preuve. Deux événements se sont ajoutés à ces jours de communion. En effet, deux enfants ont aussi été baptisés lors de la cérémonie. Élorie Gaillet à Ayer et Héloïse Monnier à Asparin. Nous rendons grâce à Dieu pour ces beaux moments. Merci, Milchker à tous ceux qui les ont accompagnés vers ce sacrement et en particulier à leurs parents. Le dimanche 28 juin, 40 enfants des quatre relais de la paroisse François Dardan recevront le sacrement de la confirmation des mains de Mgr Marc Ayer, évêque de Bayonne, en l'église Saint-Jean-Baptiste d'Asparin, à la messe de 10h30. Que l'Esprit Saint les remplisse de sa force et de ses dons. Merci. Milchker aux catéchistes qui les ont accompagnés vers ce sacrement et à leurs parents. Pour clôturer cette année de catéchèse, des sorties sont organisées pour les enfants et leurs accompagnateurs. Le samedi 30 mai, pour le relais Ayer Istury Saint-Martin Saint-Esteban, et le samedi 13 juin, pour les relais Briscos et Asparin, une marche est proposée sur le thème « Marie marche avec nous » en empruntant le chemin de Sainte-Bernadette, de Bartrès à Lourdes. 50 enfants participeront à cette démarche. Le relais Macaille-Mendiant de Cressiette se prépare à la rencontre d'une communauté monastique à l'abbaye de Maïlis, dans les Landes, le mercredi 8 juillet prochain. Lors de ce mois de mai que nous venons de vivre, mois de Marie, la paroisse d'Ayer a proposé deux temps de prière du chapelet, les lundis 18 et 25 mai à 18h30, en l'église d'Ayer. Le samedi 30 mai dernier, la messe anticipée de la Sainte Trinité a été célébrée à Asparin à 19h en la chapelle du quartier Elisabéry, avec une nombreuse assistance. Construite du temps de l'abbé Jean Laralde en 1686, elle est dédiée à la Sainte Trinité, dont on peut admirer un magnifique retable récemment rénové. Rendons grâce à Dieu, car cet été, du 30 mai au 22 août, 15 petits-enfants seront baptisés dans les quatre relais de la paroisse bienheureux François Dardan. Pour préparer cet événement, deux rencontres seront proposées aux parents de ces enfants. Les samedis 20 juin et 11 juillet, de 9h30 à 11h30, dans la salle paroissiale située à Asparin, près du cinéma Harris-Varnay. Les jolis paroissiaux de Saint-Estevin et de Saint-Martin d'Arberoux, de Macaille et de Mendionde, célèbrent chaque année, dans la plus pure des traditions liturgiques du Pays basque, Peshtaberi, la fête Dieu, et Otaba, l'octave de la fête Dieu. La jeunesse de ces villages a pris le relais de leurs aînés. Le dimanche 7 juin, Peshtaberi, à Saint-Estevin et Macaille, et le 14 juin, Otaba, à Saint-Martin-d'Arberoux et Mendionde. Habillés des costumes traditionnels, enfants et jeunes animeront de belles manières, lancer de roses, musique, danse, les cérémonies du jour. À 10h30, messe avec procession à l'extérieur vers le reposoir du Saint-Sacrement et à 16h, vêpres à l'église. Le mercredi 10 juin prochain, braderie du Secours catholique du secteur d'Asparin, de 9h15 à 17h30, avec une petite coupure pour le repas de 12h30 à 13h30. Lieu de vente, boutique solidaire au 13 rue Francis Jammes et 19 rue Dominique Fontan. Grand choix de vêtements, hommes, femmes, enfants et bébés. Et petites brocantes, linge de maison, vaisselle, jouets, livres, etc. Tout sera proposé à moitié prix. Venez nombreux. Merci d'avance pour votre générosité. Milechker. La kermesse annuelle de la paroisse d'Asparin se déroulera les samedis 4 et dimanche 5 juin prochain. À la sortie de la messe anticipée du samedi soir, sur le côté de l'église, de délicieux talois seront proposés, ainsi que des enveloppes de loterie. Les inscriptions au repas à emporter, délivrées le dimanche, seront prises les samedis matin et mercredi après-midi à Aterbeona à partir du samedi 5 juin. Le menu, d'un montant de 20 euros, sera composé de deux plats au choix. Merlu riz ou mouton haricot blanc, auquel seront joints du fromage et un dessert. Ces mêmes jours d'inscription, chacun pourra apporter des lots qui alimenteront la loterie. Le dimanche, des gâteaux faits maison seront vendus à la sortie de la messe. Soyons nombreux à participer à ce temps de partage paroissial qui aide à subvenir aux besoins vitaux de plus en plus pressants pour la paroisse. Merci. Milechker. C'était notre dernière rencontre pour cette année pastorale. Merci de tout cœur pour votre écoute amicale. Dans notre cœur, nous gardons toujours celui qui nous a quittés cette année, notre cher ami Alexandre, que nous n'oublierons jamais, auquel nous restons unis par la prière. De la paroisse bienheureux François Dardan, nous vous souhaitons un bon été, plein de sérénité à tous, chers amis auditeurs et animateurs de Radio Labourdi. Toute notre amitié. À bientôt.
1: Merci beaucoup Bernadette, à Rozzarena et rendez-vous à la rentrée pour d'autres nouvelles de la paroisse. Bienheureux François Dardan.

0: 12h45.
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4: Cette année, le Centre départemental d'éducation au patrimoine Hospitalea à Irisari invite ses visiteurs à explorer les chemins des légendes basques à travers l'exposition Mythologia. Le Centre Hospitalea propose une exposition pédagogique dédiée à ce patrimoine immatériel organisée en trois espaces. Un espace immersif pour plonger dans les légendes grâce aux décors, aux textes poétiques et à l'écoute de contes. Un espace scientifique présentant l'état actuel de la recherche et les différentes interprétations de ces mythes. Et enfin, un espace contemporain mettant en lumière les réinterprétations artistiques, illustrations, spectacles, danse, cinéma. Une exposition en entrée libre et gratuite du mardi au samedi de 10h à 12h30 et de 13h30 à 17h30 au centre Hospitalea dans le bourg d'Irisari. Programme complet sur hospitalea.fr.
5: 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Comment jouait-on à la pelote dans les pilotages oraux de nos montagnes? 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
4: Le chœur Charamela poursuit sa tournée 2026, marquant ses 40 ans d'existence avec un concert mardi 9 juin à Saint-Jean-Pied-de-Port en l'église Notre-Dame de l'Assomption à partir de 21h. Son chef de chœur Robert Astagnan ainsi que ses 60 choristes présenteront un programme exceptionnel composé d'une rétrospective des plus beaux chants de son répertoire ainsi que de nouvelles œuvres préparées pour l'occasion. On y entendra notamment une magnifique pièce de son fondateur, Javier Bello Portu, mais aussi de très belles œuvres d'auteurs basques, français et étrangers, comme Charles Gounod, Piotr Jandjak et Rosu Elberdin. Ce concert du chœur Charamela sera donné mardi 9 juin à partir de 21h en l'église Notre-Dame de l'Assomption de Garassi. Pour clôturer sa saison, l'orchestre du Pays Basque Iparraldeko Orchestra donnera jeudi 11 juin à 20h à la salle Tanka de Saint-Jean-de-Luz son concert Music on Broadway. Les compositeurs américains ont la science du bonheur, témoin d'une époque où les États-Unis jouissaient d'un pouvoir d'attraction et de fascination sans pareil. Les musiciens de Broadway ont su exprimer en musique un optimisme, une joie et un entrain unique. De George Gershwin à Leroy Anderson, l'orchestre du Pays Basque transportera l'assistance en outre-Atlantique par des énergiques rythmes dansants et d'éclatantes couleurs. Ce concert Music on Broadway, sous la direction de Benjamin Lévy, sera donné jeudi 11 juin, salle Tanka, centre culturel Peyuco du Har à Saint-Jean-de-Luz. Réservation sur le site ospb.eus. Dans le cadre de ses animations jeunes publics, le département Images de la médiathèque de Biarritz propose mercredi 3 et 10 juin de 10h à midi un atelier autour du théâtre d'ombre. Le théâtre d'ombre est un art apparu il y a plusieurs centaines d'années en Asie. Il consiste à projeter sur un écran des ombres produites par des silhouettes découpées et montées sur des baguettes à travers un faisceau lumineux qui éclaire l'écran. Au programme de ces deux sessions d'atelier, création du théâtre, écriture d'une scénette, puis réalisation des personnages, enfin les enfants présenteront sous forme d'un petit spectacle leur travail. Renseignements et inscriptions pour cet atelier de théâtre d'ombre, mercredi 3 et 10 juin de 10h à midi, auprès du département images de la médiathèque de Biarritz au 05 59 22 58 60. Dimanche 7 juin, l'association des parents d'élèves de l'école et du collège Etchecopard de Saint-Palais organise à Aissiritz un grand vide-grenier. Cette journée permettra de venir chiner, dénicher de bonnes affaires et passer un moment convivial en famille ou entre amis. Boissons, gâteaux faits maison, étalons prévus sur place, ce vide-grenier au profit de l'école et du collège Etchecopard de Saint-Palais aura lieu dimanche 7 juin de 8h30 à 17h, salle Chilocan à Aissiritz. Dimanche 7 juin de 10h à 18h, la Maison de l'Environnement, en partenariat avec l'école ISA BTP, vous invite à son vide-dressing solidaire. Venez chiner vêtements et quelques livres à petit prix et donner une seconde vie à de belles trouvailles. Une belle occasion de se faire plaisir tout en adoptant un geste simple pour la planète. Ce vide-dressing solidaire est organisé dimanche 7 juin de 10h à 18h, Maison de l'Environnement, Parc écologique Issadia, 297 avenue de la Dour à Anglette.

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1: Bonjour chers auditeurs de Radio Lapourdi. Voici un aperçu de quelques émissions que vous pourrez voir cette semaine sur notre télévision catholique. Toute cette semaine sera entièrement marquée par la visite du pape Léon XIV en Espagne. Son accueil officiel aura lieu ce samedi à 10h30, puis à 11h30 aura lieu une cérémonie de bienvenue, précédente à midi, une visite de courtoisie au roi et à la reine au palais royal de Madrid. Dès 18h, il rendra visite à Cedia 24 Horas, structure d'accueil pour les sans-abri, gérée par le Secours catholique espagnol, tandis qu'à 20h30, nous serons invités à partager la veillée de prière avec les jeunes, organisée place de Lima à Madrid. Dimanche, deuxième jour de ce voyage, le pape présidera à 10h la messe suivie de la procession de la fête Dieu sur la Plaza de Cibeles. Lundi, à 9h30, le pape rencontrera Pedro Sanchez, président du gouvernement espagnol, puis à 10h30, les membres du Parlement, et enfin à 11h30, les évêques d'Espagne. À 18h, il sera à la cathédrale de l'Almudena pour se recueillir devant la Vierge de l'Almudena, patronne de Madrid, puis rencontrera la communauté diocésaine locale. Et avant le déplacement du pape en Catalogne, qui aura lieu le lendemain, nous sommes invités à voir un documentaire sur Gaudí, l'architecte de la Sagrada Familia. Ce sera ce lundi à 20h35. Mardi, le pape sera donc à Barcelone et il présidera à 20h une veillée de prière au stade olympique de cette ville, tandis que mercredi, nous le retrouverons à 10h50 à la prison de Briance, près de Barcelone. À midi, il sera à l'abbaye bénédictine de Montserrat et la dernière étape continentale de ce voyage sera la messe qu'il présidera en la basilique de la Sagrada Familia à partir de 19h15. En effet, jeudi, le pape se rendra aux Canaries pour y rencontrer, à 12h40, les acteurs engagés auprès des migrants et présider à 19h15 la messe au stade de Gran Canaria. Enfin, vendredi, le pape passera la matinée à partir de 10h30 avec les migrants, puis avec les organisations en charge de l'intégration des migrants en Espagne. Enfin, il présidera à 13h la messe sur le port de Santa Cruz de Tenerife avant de regagner Rome. Bonne semaine à vous tous, chers amis de Radio Lapourdi, avec le pape en Espagne.
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0: avec le séminaire du diocèse de Bayonne-Lescar et Oloron.
1: Abbé Louis-Marie Rinaud, bonjour à vous.
2: Bonjour Violaine, bonjour à toutes.
1: Vous êtes le recteur du séminaire de Bayonne, le séminaire des 5 heures de Jésus et de Marie, et c'est la fin de l'année déjà pour les séminaristes également. Je crois qu'ils ont eu des examens, c'est fini ou pas?
2: Alors, ils sont là dans leur dernière semaine de cours, et la semaine prochaine, c'est les révisions, et la semaine suivante, effectivement, ce sont les examens, donc on peut prier pour eux.
1: On va prier pour eux. Ils sont stressés ou ça va? Ils vivent bien.
2: À mon avis, ça dépend. Ça dépend. Mais voilà. Mais je pense qu'ils se préparent bien et donc on espère que les fruits seront là.
1: Alors, un petit bilan de cette fin d'année. Vous avez eu quelques activités. Déjà, il y a eu la journée découverte fin avril. Vous avez eu du monde, des nouvelles personnes qui sont venues s'intéresser.
2: Oui. Alors, tous les ans, j'allais dire, on retrouve un certain nombre de fidèles qui passent nous témoigner leur amitié. Et c'est toujours un plaisir. Et puis, on a aussi des nouvelles têtes, oui. Soit en particulier venant de, on en parlera sûrement, des gens qu'on a pu rencontrer pendant l'année lors des caravanes des vocations dans les diverses paroisses, mais aussi des gens du quartier, où là on a même eu une équipe de jeunes qui étaient de passage pour la fête du jambon et qui étaient dans le coin, et finalement ils sont venus visiter le séminaire, faire du ping-pong avec nous, enfin, c'était des très sympas. Donc non, on est content. Chaque année on a un petit peu de monde, et puis c'est l'occasion de prier ensemble, de partager des choses ensemble, donc nos séminaires sont toujours très heureux de ce moment.
1: Une belle initiative, et c'est vrai que cette année, vous avez voulu le plus possible que le séminaire s'ouvre à l'extérieur et que les gens puissent connaître les séminaristes, parce que parfois, il y a des questions, qui sont-ils, où viennent-ils, donc pour vous, c'est important qu'ils puissent dialoguer avec tout le monde.
2: Oui, c'est ça. Alors, ça fait un petit moment qu'on fait, par exemple, ça date pas d'ailleurs de moi, mais c'est mis en place par mes prédécesseurs, cette journée découverte du séminaire. Mais c'est vrai qu'on essaye de multiplier les points de contact tout en essayant de préserver un minimum d'équilibre, parce qu'il faut aussi, et nos séminaristes, ils ont leur vie pastorale, ils ont leur vie intellectuelle aussi, il faut qu'ils étudient. Donc il faut trouver un équilibre, mais c'est vrai qu'on essaye de trouver des moyens de multiplier les points de contact. Alors les caravanes des vocations, c'est pareil, on les a pas inventées, ça fait longtemps que le séminaire les pratique.
1: Alors justement, est-ce que vous pouvez nous expliquer, donc les séminaristes vont dans les paroisses quelques jours,
2: c'est ça l'idée, trois fois par an, les séminaristes se déplacent dans une, et les propédeutes se déplacent dans une, alors les séminaristes de premier cycle, les propédeutes se déplacent dans une paroisse du diocèse. Alors on essaye de varier entre le Béarn, Pays Basque, paroisse rurale, paroisse urbaine, de varier les styles pour qu'ils découvrent un peu, qu'ils se fassent une idée concrète du ministère, une idée concrète du diocèse. Ça nourrit leur réflexion, ça nourrit leur motivation, ça nourrit leur discernement. Et puis c'est l'occasion aussi pour les paroisses de découvrir nos séminaristes et nos propédeutes. En tout cas, c'est toujours un événement qu'ils apprécient beaucoup. Et qui est l'occasion de tisser des belles amitiés, des beaux liens qui perdurent d'ailleurs après, je remarque. Hein.

0: On va peut-être espacer un peu les rencontres parce que c'est une lourde organisation, mais les séminaires de France s'affrontent dans un tournoi de foot tous les ans. À chaque fois, c'est organisé par un séminaire différent. Cette année, c'était le séminaire de Rennes qui accueillait les diverses équipes qui devaient concourir. Voilà, donc nous avons fait le déplacement pour lutter. Voilà, on va dire ça. Participer.
1: On va s'arrêter là par rapport aux résultats, mais en tout cas, les séminaristes sont enthousiastes.
0: Ils font
1: du sport tout au long de l'année. Comment
0: oui,
1: ça se passe
0: oui, ils ont. Alors, on les encourage beaucoup. Hein. Il y a un temps spécifique chaque semaine prévu pour ça. Mais l'un ou l'autre, on peut en faire davantage, aller courir tous les jours. Voilà, on les encourage à intégrer cette dimension dans leur vie parce que ça participe de leur équilibre. Et notamment, alors le mercredi après-midi est dédié au sport et notamment un certain nombre d'entre eux s'affrontent au foot. Donc ça les entraîne. Voilà.
1: Donc un équilibre corps et âme tout au long de l'année, donc avec du sport pour compenser un peu les efforts intellectuels qu'ils font toute l'année. Alors cette année, donc, on a une ordination au séminaire Redemptoris Mater d'Anglette. Donc ce sont l'autre séminaire, mais ils suivent les cours avec vous.
0: C'est ça.
1: L'ordination aura lieu le 27 juin à la cathédrale de Bayonne. Et puis, côté séminaire des 5 heures de Jésus et de Marie, je crois que vous avez 3 admissions sacerdoces.
0: C'est ça. 3 de nos jeunes vont être admis parmi les candidats au sacerdoce le lundi 22 juin à la messe qui sera célébrée à la cathédrale pour fêter les prêtres jubilaires du diocèse. Et c'est beau de conjoindre dans une même célébration à la fois ces jeunes qui avancent dans la préparation. Alors, l'admission parmi les candidats au sacerdoce, c'est la toute première étape en tout début de second cycle. Hein. Il reste ensuite l'étape du lectorat, de l'acolytat et puis ensuite seulement le diaconat. Mais enfin, c'est quand même la première étape, qui est une belle étape aussi, très simple, mais qui sera beau de la vivre en même temps que nos prêtres jubilaires que nous fêterons à cette occasion, donc lundi 22 juin à 17h à la cathédrale, messe présidée bien sûr par notre évêque.
1: Donc c'est important d'être là pour les entourer.
0: Ah, ils y seront sensibles, oui.
1: Ils y seront sensibles, leurs familles viennent aussi, enfin, c'est vraiment une étape.
0: Alors ça dépend pour ceux qui le peuvent, oui bien sûr. Alors les trois séminaristes concernés, ce sont Marc Ezoua, Rosario Termini et Patrice Crusson. Patrice Crusson qui est moins jeune que les deux autres, mais qui est tout aussi vaillant dans son cheminement. Donc à eux de voir s'ils souhaitent faire venir de la famille, et voilà, ça dépendra certainement des cas.
1: En tout cas, on priera pour eux donc le 22 juin, messe à 17h à la cathédrale de Bayonne pour les 3 admissions au sacerdoce. Ordination sacerdotale donc le 27 juin à la cathédrale de Bayonne à 10h, donc là ce sera Abel donc du séminaire Redemptoris Mater, et puis pour l'été les séminaristes se dispersent un peu à droite à gauche.
0: Et oui, après l'ordination d'Abel, le lendemain très précisément, ils vont se disperser et leur été sera fait à la fois de vacances familiales et puis en même temps d'engagements pastoraux très divers. Ça peut être de l'accueil de pèlerins, ça peut être de l'encadrement de camps de jeunes. Ça peut être un pèlerinage ou une route. Enfin, c'est très variable. Hein. On essaie de les encourager à varier les expériences au fil et à mesure que se prolonge leur formation, de manière à avoir un spectre suffisamment large d'activités pastorales qui puissent enrichir leur formation.
1: Et puis l'an prochain, est-ce que vous en avez qui partent en stage ?
0: Alors oui, on a 3, si Dieu veut, on a 3 jeunes, 3 de nos séminaristes de premier cycle qui achèvent leur premier cycle, donc qui partent l'an prochain en stage intercycle, Ambroise Depas, Junior Yimby et Clément Vieille. Donc avec chacun un projet différent, mais donc ils partent pendant un an au service
1: des autres. Dans une association,
0: par exemple. Oui, en général, c'est ce qui est fait, voilà, pour se mettre au service des autres et vivre vraiment une année de service et un petit peu sortir de la vie du séminaire. L'expérience montre que ça leur permet de mûrir non seulement humainement, mais aussi spirituellement et puis dans le discernement de leur vocation.
1: Donc on les accompagnera là aussi. Alors si on veut des nouvelles du séminaire, vous avez un site internet, on peut le rappeler, où
0: oui,
1: il y a quelques informations, des photos.
0: Exactement, il ne faut pas hésiter à s'y rendre.
1: Le séminaire des 5 heures de Jésus et de Marie,
0: voilà,
1: de Bayonne. Merci beaucoup Monsieur Labérino, donc recteur du séminaire des 5 heures de Jésus et de Marie de Bayonne, et puis rendez-vous donc pour ces deux belles célébrations, admission au sacerdoce le 22 juin à la cathédrale de Bayonne à 17h et ordination sacerdotale le 27 juin à 10h à la cathédrale de Bayonne, bien sûr. Merci beaucoup.
0: Merci

0: Violaine, merci à tous.
1: Pour entrer en contact avec le séminaire du diocèse de Bayonne, Lescarret au Lauron, le 05 59 42 71 00, 05 59 42 71 00.

0: De l'évangile de Jésus-Christ selon saint Marc. En ce temps-là, dans son enseignement, Jésus disait « Méfiez-vous des scribes qui tiennent à se promener en vêtements d'apparat et qui aiment les salutations sur les places publiques, les sièges d'honneur dans les synagogues et les places d'honneur dans les dîners. Ils dévorent les biens des veuves et pour l'apparence, ils font de longues prières. Ils seront d'autant plus sévèrement jugés. » Jésus s'était assis dans le temple, en face de la salle du trésor, et regardait comment la foule y mettait de l'argent. Beaucoup de riches y mettaient de grosses sommes. Une pauvre veuve s'avança et mit deux petites pièces de monnaie. Jésus appela ses disciples et leur déclara « Amen, je vous le dis, cette pauvre veuve a mis dans le trésor plus que tous les autres, car tous ils ont pris sur leur superflu. Mais elle, elle a pris sur son indigence. Elle a mis tout ce qu'elle possédait, tout ce qu'elle avait pour vivre. Acclamons la parole de Dieu. » Cet enseignement bien connu sur l'obole de la veuve, cet avertissement toujours actuel sur la religion de l'apparence et non du cœur, le Seigneur nous les fait regarder dans la lumière de sa propre résurrection, dans la lumière de sa passion également, dans la lumière de son incarnation. Car cette femme qui a donné tout ce qu'elle avait pour vivre, c'est le Christ qu'elle imite, c'est à lui qu'elle ressemble. Et il ne s'agit pas de deux petites pièces ici en l'occurrence, il s'agit de la vie même de Dieu. Et c'est cela que nous dit en réalité le texte original de cette page d'évangile. Quant aux scribes, à ceux qui seront d'autant plus sévèrement jugés, c'est par la non-imitation du Christ qu'ils seront aussi sévèrement jugés. Celui qui a renoncé au rang qu'il égalait à Dieu pour s'abaisser à la condition des pécheurs jusqu'à la mort la plus ignominieuse. Retenons la leçon. Offrons-nous. Suivons le Christ qui a tout donné pour nous.
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1: Aujourd'hui, 6 juin, nous fêtons Saint Norbert. Il était apparenté aux empereurs d'Allemagne. Il se convertit à 35 ans sur la route de Vretten en Westphalie, où pendant un orage, il fut jeté à bas de cheval, foudroyé et laissé pour mort. Quand il se releva, il avait décidé de devenir un saint. Jusque-là, chanoine grassement prébendé de Xanten et chapelain de l'empereur Henri V, il avait mené la vie d'un abbé de cour uniquement occupé de ses plaisirs. Il se défit de tous ses biens et, nu-pieds, vêtu de peau d'agneau, il parcourut les rues de Xanten, prêchant à tous la pénitence et adjurant les chanoines, ses anciens collègues, de donner l'exemple. Voyant que le peuple prenait son parti, ceux-ci, qui n'avaient pas été foudroyés et ne voulaient pas changer de vie, l'accusèrent en haut lieu de prêcher sans mandat. Norbert alla trouver le pape Gélase II réfugié en Provence, lequel l'autorisa à prêcher partout où il voudrait dans l'église latine. Sur le chemin du retour, il rencontra en Flandre un prêtre wallon, Hugues de Fosse, qui devint son ami. Ensemble, ils évangélisèrent une partie de la Belgique, puis se rendirent à Laon, dans l'Aisne, où l'évêque désirait qu'il réformasse son clergé, à commencer par le chapitre. N'y réussissant point, Norbert décida de faire du neuf. Il fonda une communauté de chanoines réguliers, qui vivaient tantôt en moines à l'abbaye, tantôt en prêtres séculiers au dehors. C'est en 1120, à Prémontré, près de Laon, que fut établi un monastère de ce genre. 30 ans plus tard, il y en avait une trentaine en Europe. Entre-temps, laissant le gouvernement des Prémontrés à Hugues de Fosse, Norbert avait été nommé archevêque de Magdebourg, où le clergé n'était pas non plus des plus édifiants. Par deux fois, les adversaires de ses réformes tentèrent de l'assassiner. Comme son ami Saint Bernard, Saint Norbert intervint beaucoup dans les affaires religieuses de son temps. Il obtint notamment que l'empereur Lothaire mobilisa ses troupes pour amener à Rome le pape Innocent II, après avoir délogé du château Saint-Ange l'antipape Anaclet, qui s'y était barricadé. Quant au prénom de Norbert, il est issu du germanique Norse, l'homme du Nord, et Berthe, glorieux, renommé. Ce prénom est attesté en Europe depuis le 9e ou le 10e siècle. Il se diffusa surtout en Angleterre, en Allemagne, dans les Flandres et dans une partie de la France. Il resta toujours très exceptionnel dans les pays méditerranéens. De nos jours, il est d'un emploi régulier mais peu fréquent. En France, il a connu un succès relatif entre 1920 et 1950, mais est depuis devenu assez rare. Demain, n'oubliez pas de souhaiter une bonne fête au Gilbert. Bonne journée, à demain.

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2: Comme nous l'avons suggéré dans la dernière catéchèse, on peut se demander du coup qui a été victorieux au Concile. Si on a surmonté toutes ces tensions et ces oppositions, si on a vu aussi que le pape avait fait preuve d'autorité pour régler un différend entre la majorité et la minorité du Concile, qui finalement a été victorieux. Je crois qu'il est très important de précisément de ne pas décerner la victoire à un camp plutôt qu'à un autre. Je pense que chacun a accompli sa tâche. Des textes ont été parfois profondément remaniés, d'autres ont été patiemment amendés, des oppositions franches se sont exprimées, mais on a cherché jusqu'au bout, non pas le compromis, mais l'unanimité. Et ça, c'est très important de le signaler. C'est le mode de fonctionnement spécifique de l'Église. On se rappelle de la description par saint Luc dans les Actes des Apôtres de la première communauté ecclésiale, de l'Église apostolique, où il est dit qu'ils étaient réunis dans la prière d'un seul cœur, d'une seule âme. Corunum et anima una, le mot anima una, l'expression latine anima una, qui a donné le mot unanimité. Comme l'écrivait mon prédécesseur, mon antéprédécesseur, monsieur Vincent, Jean-Paul Vincent, qui était évêque justement au moment de cette session du Concile, le 4 novembre 1964, il écrit dans le bulletin diocésain, qu'on peut retrouver dans nos archives, « Les commissions, avec probité, recueillent toutes les observations pour modifier et parfaire les schémas. De cette longue réflexion menée ensemble est résultée une sorte de mutation. Les pensées se sont ajustées dans un consensus, parfois étonnant, où se manifeste l'œuvre de l'esprit. » Fermé, fin de citation. C'est intéressant, parce qu'on voit bien que ce n'est pas la recherche d'un consensus mou, ni d'un compromis d'ordre psychologique entre des parties qui s'affrontent. Mais on a vraiment une recherche à travers des discussions, parfois âpres. On a une recherche, non pas d'un compromis, mais de l'unanimité. Et il dit bien que c'est manifestement l'œuvre de l'Esprit-Saint, car cette unanimité arrive finalement à un moment assez étonnant. Et en effet, dans le vote final de chacun des documents qui ont été proposés après moult discussions au vote des pairs, rares sont les textes qui aligneront plus d'une centaine de non-placet. Il s'agit de dire placet, donc ça nous plaît. Non-placet, ça ne nous plaît pas, c'est-à-dire ça ne nous convient pas. Plus d'une centaine, sachant qu'il y avait quasiment 2400 pères qui étaient appelés à voter. C'est dire que les textes, à commencer par les plus importants, ont été approuvés non pas seulement à la majorité, qui d'ailleurs est fixée dans l'Église aux deux tiers des pères, mais à l'unanimité ou à la quasi-unanimité. Ça mérite vraiment d'être signalé. On trouve ça dans aucune assemblée parlementaire. On trouve ça dans aucun vote, sauf complètement dirigé par un dictateur, comme en Union soviétique autrefois, ou dans certains pays encore aujourd'hui. Pour donner un exemple, le schéma intitulé « Les sources de la révélation » qui a d'abord été présenté au Père et qui a été rejeté au cours de la première session le 20 novembre 1962. A été revu sous le titre « La révélation divine », en latin « Dei Verbum », pour n'être finalement présenté de nouveau à l'examen des pères qu'au cours de la troisième session, le 30 septembre 1964, et ne sera approuvé et promulgué que vers la fin de la quatrième session, le 18 novembre 1965, mais avec 2344 voix contre 6. C'est dire que pour parvenir à une telle unanimité, il y a eu tout un chemin, il y a eu bien des discussions, il y a eu des allers-retours entre la présidence du concile et les pères, mais finalement on arrive à un document abouti et qui est voté à la quasi-unanimité, 2344 voix contre 6 non-placet. Pour chaque schéma, les oppositions tranchées ont été surmontées. Les textes ont acquis un grand équilibre. Tous les pères ont signé les textes promulgués. C'est intéressant de noter ici peut-être que aujourd'hui, vous savez bien que nous avons dans l'Église un mouvement qui est sur une pente schismatique, sachant que Mgr Lefebvre, puisqu'il s'agit de son mouvement, a lui-même posé un acte schismatique en ordonnant contre l'accord du pape en 1988 quatre évêques qui d'ailleurs donc ont été sous le coup d'une peine d'excommunication latae sententiae, même si cette excommunication a été levée par le pape Benoît XVI, qui n'empêchait pas qu'ils sont toujours sous la sanction suspensa divinis, qui veut dire qu'ils ont l'interdiction de célébrer licitement les sacrements en public. Pente schismatique, pas schisme consommé sans doute, d'après ce que nous avait expliqué lui-même le cardinal Ratzinger au cours d'une rencontre à Rome avec les prêtres du diocèse de Toulon, quand j'étais encore dans le diocèse de Toulon, où il avait dit on ne parlera pas vraiment de schisme, d'acte schismatique et de pente schismatique, mais tant que le dialogue n'est pas interrompu avec le Saint-Siège, on parlera d'un groupe turbulent au sein de l'Église, mais pas à proprement parler de schisme. Nous sommes dans une situation un peu semblable, sachant que le supergénéral de la fraternité Saint-Pidis, fondé par M. Lefebvre, in illo tempore, a annoncé que le 1er juillet, ils procéderont à des ordinations épiscopales contre l'accord de Rome. Je ne sais pas comment le pape Léon XIV résoudra la question. Mais ce que je voulais dire ici, c'est que si aujourd'hui ce groupe profondément turbulent au sein de l'Église renie l'enseignement du Concile et décrète que le Concile n'est pas fidèle à la tradition, qu'il s'établit dans une rupture, ce qui leur permet de se mettre en rupture, d'une certaine manière, avec l'enseignement conciliaire et donc l'Église qui a évolué depuis le Concile, eh bien, Mgr Lefebvre, qui faisait partie de la minorité du Concile, certes, comme d'autres évêques, a signé par le mot « placet » tous les documents du Concile. C'est important de le souligner. On ne le dit pas assez. Et je me rappelle avoir lu une expression de Mgr Lefebvre le 21 novembre 1964, je n'étais pas capable de lire à ce moment-là cette expression, mais je l'ai lu après dans des archives. Il a écrit un article le 21 novembre 1964 quand le pape Paul VI a déclaré Marie mère de l'Église et il a dit « le pape a sauvé le Concile ».

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2: Cette semaine, ma fenêtre a été largement ouverte et m'a permis de voir même au-delà du réel. Et c'est pourquoi je voudrais vous parler, ou vous reparler, des EMI.
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2: Des chercheurs, en effet, s'activent dans plusieurs grands services au monde pour pouvoir mettre à jour des données nouvelles à partir des nombreux cas d'EMI qu'ils peuvent rencontrer. Ainsi, des chercheurs de l'université de Michigan viennent de faire une découverte étonnante. C'est qu'au moment de rendre leur dernier souffle, deux femmes ont vu leur rythme cardiaque s'accélérer et leur activité cérébrale a montré un pic d'onde gamma émise depuis la zone postérieure du cerveau, celle qu'on associe à la conscience ou au rêve ou à la méditation. L'auteur de cette étude déclare « Si cette partie du cerveau est stimulée, cela signifie que le patient voit quelque chose, peut entendre quelque chose et potentiellement ressentir des sensations qui sont extérieures à son corps. » Elle s'accompagne en effet toujours de visions dont la trame semble commune, quelle que soit, je dirais, la nature, la culture, l'âge, les conditions de vie des patients. Dans les récits de ces expériences apparaissent toujours des éléments que l'on pourrait qualifier de mystiques ou de spirituels, chez tous les individus, quelle que soit leur religion ou leur histoire. Et les descriptions qu'ils font se succèdent et se ressemblent d'une manière confondante. De fait, ces récits bouleversent nos conceptions de la vie, de la mort, du passage, de l'au-delà. Elles bouleversent, ou bien, selon les cas, elles nous confirment ce que nous ne faisons peut-être qu'appréhender par la croyance. Ainsi, certains détails sont si récurrents qu'ils pourraient suggérer même une sorte de mimétisme. Par exemple, tous ou quasiment tous font l'expérience de se trouver face à un halo intense de lumière, qui est sous la forme d'un tunnel. Ils sont aussi entourés physiquement comme d'une sorte de coton très épais, très doux, et ils ressentent une paix intérieure très grande, la présence d'un amour ineffable. Et puis remarquons aussi que tous témoignent de la disparition de toute douleur et de toute peur. D'ores et déjà, une grande question se pose. Ce qu'ils ont vécu, était-ce une réalité objective qui existerait réellement et qui s'est manifestée à eux? Ou bien était-ce une projection psychologique de quelque chose qu'ils portaient en eux, qu'ils ont placé comme en face d'eux, mais qui demeurait une réalité totalement subjective. Autrement dit, hallucination ou véritablement expérience d'un autre monde. Alors il faut savoir tout de même que tous ces phénomènes sont analysés scientifiquement. Un ensemble de scientifiques a défini 16 critères objectifs pour qualifier la validité d'une EMI. Eh bien, dans 90% des cas, les personnes concernées éprouvent une sensation de paix et de tranquillité, un bien-être intense. Dans 76% des cas, ils témoignent d'une lumière irradiante et du passage par un tunnel, ainsi que, pour certains, d'une décorporation, c'est-à-dire la sensation de quitter son corps physique. Autrement dit, ils sont dans une dimension où le temps est aboli et où la plénitude déjà les attire. Et ils ont, la plupart du temps, l'impression d'enfin tout comprendre sur eux-mêmes et sur l'univers. Je ne peux pas m'empêcher de penser à la physique quantique qui nous affirme qu'au-delà du monde que nous connaissons, que nous voyons, que nous percevons, il y a un autre monde qui se trouve au-delà du temps, au-delà de l'espace et même au-delà de la matière. En ce qui concerne la décorporation, on pourrait penser que c'est un pur produit de l'imagination. Eh bien, je vais vous donner le témoignage d'une jeune femme, Laurence Lucas Scali, qui est aujourd'hui psychiatre et qui a fait une expérience d'EMI lorsqu'elle était enfant et qu'elle s'étouffait sous le coup d'une double pneumonie. Paniquée à l'idée de ne plus respirer, je suis brusquement sorti de mon corps de douleur. C'était extraordinaire. Plus d'angoisse, plus de mal, une joie profonde. Tout cela peut être très subjectif, mais vous allez voir la suite. Et je me suis retrouvé tout à coup au-dessus de ma grand-mère, qui habitait à 3 kilomètres de là, et qui était occupée à tricoter. Je lui ai parlé, mais elle ne m'a pas répondu, elle ne me voyait pas. Et tout à coup, je me suis réveillé alors que j'étais en plein massage cardiaque. Revenons cette fois sur les éléments que l'on retrouve pratiquement dans tous les récits de EMI et essayons de les regarder avec une vision chrétienne. La lumière, c'est curieux parce que normalement, disons que la mort pour nous est plutôt un monde de ténèbres. Je pense qu'il n'est pas nécessaire de se remémorer ici toutes les paroles de Jésus, voire même de textes de l'Ancien Testament qui tournent autour de ce symbole de la lumière. Et de fait, lorsqu'il nous parle du royaume des cieux, ou lorsque l'Apocalypse, par exemple, nous décrit cette autre monde vers lequel nous sommes en marche, eh bien, il y a cette intense lumière pénétrante. Autre élément qui me semble être important dans la vision chrétienne, c'est le fait que les expérimentateurs se trouvent pris d'un amour ineffable qui leur fait penser que finalement, dans leur existence, jusqu'à ce jour, ils ne se sont peut-être pas rendus compte que l'amour était au cœur de tout, que l'amour était le plus important de tout. Et d'ailleurs, puisqu'ils reviennent de cette expérience et poursuivent leur vie ici-bas, la plupart du temps, ce sont des gens paisibles, qui n'ont plus peur de la mort, et qui rayonne d'une certaine paix, d'un certain amour. Elle est présente, cette puissance d'amour, dans 9 expériences sur 10. Pour les autres, dit Charlotte Martial, docteur en sciences biomédicales à l'Université de Liège, ce moment peut être fort désagréable, voire même traumatisant. Nous avons identifié, dit-elle, 3 types d'EMI négatives. L'infernal, qui donne l'impression d'entrer dans un monde non terrestre, peuplée de monstres et de feux, les EMI void, c'est-à-dire vide, qui donnent à l'expérienceur l'impression de n'être plus rien et d'évoluer dans un néant sans limite. Enfin, les EMI inverses, qui contiennent les dimensions habituelles, mais qui sont alors vécues d'une façon négative. Sophie, qui a vécu une expérience semblable il y a une quinzaine d'années, déclare « Je suis convaincu désormais que la souffrance que nous avons provoquée volontairement ici-bas, nous la revivons au centuple dans l'au-delà, comme une boucle infernale de culpabilité. Mais l'inverse est vrai, ce que nous avons accompli de bien nous permet de vivre en paix après notre mort. » Alors comment comprendre tout cela? Eh bien le père Pascal Hyde, qui est docteur en médecine, en philosophie et en théologie, nous dit que tout confirme l'existence d'un Dieu d'amour qui cherche incessamment à entrer en contact avec sa créature. La question que nous adresse la puissance lumineuse qui apparaît à chacun, c'est « Comment as-tu aimé ?» Ces expériences donnent la certitude que la seule chose importante de notre vie est notre qualité d'amour, fait-il remarquer. Et tous les témoignages le confirment, à la fin, même si l'expérience a été désagréable, douloureuse, la grâce semble vaincre les pesanteurs. Et pour terminer, laissons la parole à un spécialiste, le docteur Jean-Pierre Jourdan. En fait, dit-il, la vie terrestre est une parenthèse dans quelque chose de beaucoup plus vaste, de plus complet, intense. Une embardée, en somme. La constante de ces expériences est cette injonction à aimer.
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1: Notre-Dame de Lourdes, Notre-Dame de Lourdes, chers pèlerins, notre Sainte Bernadette, je vous confie ma fille Lindsay, afin que dans sa tête les choses aillent mieux, qu'elle soit moins anxieuse, qu'elle ait moins de peur et surtout qu'elle arrête d'aller voir des réflexologues. Notre-Dame de Lourdes, je vous en supplie, venez à son secours et protégez-la. Merci, chers pèlerins, merci Sainte Bernadette, merci à vous tous.
2: Protégez Brigitte qui est hospitalisée et qui souffre d'un cancer. Merci.
3: Et Sainte Bernadette, je vous confie le repos de l'âme de ma maman Suzanne et de mes deux grand-mères longtemps disparues. Et je vous confie aussi la vie de mes deux filles, Florence et Pascale, qui sont des mamans.
4: Frères et sœurs, soyez les bienvenus à Lourdes dans cette grotte de Massabielle où la Vierge Marie, l'Immaculée Conception, est apparue à Bernadette. Avec le membre de la famille Notre-Dame de Lourdes ici présent, ainsi qu'à vous tous qui nous rejoignez au moyen de la télévision ou de la radio, nous méditons ensemble le mystère joyeux du rosaire. Prions aux intentions que nous portons dans nos cœurs, celles qui nous sont confiées, et les intentions de tous les pèlerins reçus aujourd'hui. Au nom du Père, et du Fils, et du Saint-Esprit. Amen. Je crois en Dieu le Père Tout-Puissant, Créateur du ciel et de la terre, et en Jésus-Christ, son Fils unique, notre Seigneur, qui a été conçu du Saint-Esprit, et né de la Vierge Marie, a souffert sous Ponce Pilate, a été crucifié, est mort et a été enseveli et descendu aux enfers. Le troisième jour est ressuscité des morts, est monté aux cieux, est assis à la droite de Dieu, le Père Tout-Puissant, d'où il viendra juger les vivants et les morts. Je crois en l'Esprit Saint, à la Sainte Église catholique, à la communion des saints, à la rémission des péchés,
5: à la résurrection de la chair,
4: à la vie éternelle. Amen. Prions aux intentions de notre Saint-Père, le pape Léon, et d'une manière particulière pour son voyage apostolique initié aujourd'hui en Espagne et pour son prochain voyage apostolique en France. Notre Père qui es aux cieux, que ton nom soit sanctifié, que ton règne vienne, que ta volonté soit faite sur la terre comme au ciel.
5: Donne-nous aujourd'hui notre pain de ce jour. Pardonne-nous nos offenses, comme nous pardonnons aussi à ceux qui nous ont offensés. Et ne nous laisse pas entrer en tempation, mais délivre-nous du mal.
4: Je vous salue Marie, pleine de grâce, le Seigneur est avec vous. Vous êtes bénie entre toutes les femmes, et Jésus, le fruit de vos entrailles, est béni.
5: Sainte Marie, Mère de Dieu, priez pour nous pauvres pécheurs, maintenant et à l'heure de notre mort. Amen.
4: Je vous salue, Marie, pleine de grâce, le Seigneur est avec vous. Vous êtes bénie entre toutes les femmes, et Jésus, le fruit de vos entrailles, est béni.
5: Sainte Marie, Mère de Dieu, priez pour nous pauvres pécheurs, maintenant et à l'heure de notre mort. Amen.
4: Je vous salue Marie, pleine de grâce, le Seigneur est avec vous. Vous êtes bénie entre toutes les femmes, et Jésus, le fruit de vos entrailles, est béni.
5: Sainte Marie, Mère de Dieu, priez pour nous pauvres pécheurs,

0: Ô Marie conçue sans péché,
1: priez pour nous qui avons
0: premier mystère joyeux, l'Annonciation. L'ange du Seigneur dit à Marie, sois sans crainte, tu as trouvé grâce auprès de Dieu. Seigneur, affermis notre foi, que ta parole porte du fruit dans nos cœurs. Aide-nous à t'écouter comme Marie et à témoigner dans notre vie de tous les jours comme Bernadette. Notre Père qui es aux cieux, que ton nom soit sanctifié, que ton règne vienne, que ta volonté soit faite sur la terre comme au ciel.
2: Donne-nous aujourd'hui notre pain de ce jour. Pardonne-nous nos offenses, comme nous pardonnons aussi à ceux qui nous ont offensés. Et ne nous laisse pas entrer en tentation, mais délivre-nous du mal.
3: Je vous salue, Marie, pleine de grâce. Le Seigneur est avec vous. Vous êtes bénie entre toutes les femmes, et Jésus, le fruit de vos entrailles, est béni.
2: Sainte Marie, Mère de Dieu, priez pour nous pauvres pécheurs, maintenant et à l'heure de notre mort. Amen.
3: Je vous salue, Marie, pleine de grâce. Le Seigneur est avec vous. Vous êtes bénie entre toutes les femmes, et Jésus, le fruit de vos entrailles, est béni.
2: Sainte Marie, Mère de Dieu, priez pour nous pauvres pécheurs, maintenant et à l'heure de notre mort. Amen.
3: Je vous salue, Marie, pleine de grâce. Le Seigneur est avec vous. Vous êtes bénie entre toutes les femmes, et Jésus, le fruit de vos entrailles, est béni.
2: Sainte Marie, Mère de Dieu, priez pour nous pauvres pécheurs,
3: je vous salue, Marie, pleine de grâce. Le Seigneur est avec vous. Vous êtes bénie entre toutes les femmes, et Jésus, le fruit de vos entrailles, est béni.
2: Sainte Marie, Mère de Dieu, priez pour nous pauvres pécheurs, maintenant et à l'heure de notre mort. Amen.
3: Je vous salue, Marie, pleine de grâce. Le Seigneur est avec vous. Vous êtes bénie entre toutes les femmes, et Jésus, le fruit de vos entrailles, est béni.
2: Sainte Marie, Mère de Dieu, priez pour nous pauvres pécheurs, maintenant et à l'heure de notre mort. Amen.
4: Je vous salue, Marie, pleine de grâce. Le Seigneur est avec vous. Vous êtes bénie entre toutes les femmes, et Jésus, le fruit de vos entrailles, est béni.
2: Sainte Marie, Mère de Dieu, priez pour nous pauvres pécheurs, maintenant et à l'heure de notre mort. Amen.
4: Je vous salue, Marie, pleine de grâce. Le Seigneur est avec vous. Vous êtes bénie entre toutes les femmes, et Jésus, le fruit de vos entrailles, est béni.
2: Sainte Marie, Mère de Dieu, priez pour nous pauvres pécheurs, maintenant et à l'heure de notre mort. Amen.
4: Je vous salue, Marie, pleine de grâce. Le Seigneur est avec vous. Vous êtes bénie entre toutes les femmes, et Jésus, le fruit de vos entrailles, est béni.
2: Sainte Marie, Mère de Dieu, priez pour nous pauvres pécheurs, maintenant et à l'heure de notre mort. Amen.
4: Je vous salue, Marie, pleine de grâce. Le Seigneur est avec vous. Vous êtes bénie entre toutes les femmes, et Jésus, le fruit de vos entrailles, est béni.
2: Sainte Marie, Mère de Dieu, priez pour nous pauvres pécheurs, maintenant et à l'heure de notre mort. Amen.
4: Je vous salue, Marie, pleine de grâce. Le Seigneur est avec vous. Vous êtes bénie entre toutes les femmes, et Jésus, le fruit de vos entrailles, est béni.
2: Sainte Marie, Mère de Dieu, priez pour nous pauvres pécheurs,

0: Sainte, ô Marie conçue sans péché,
1: priez pour nous qui avons recours à vous.
0: Deuxième mystère joyeux, la visitation. Or, quand Élisabeth entendit la salutation de Marie, l'enfant tressaillit en elle. Alors elle fut remplie d'Esprit Saint et s'écria : Tu es bénie entre toutes les femmes, et le fruit de tes entrailles est béni. Seigneur Jésus, tu t'es fait proche de ceux qui souffrent. Fortifie les personnes atteintes de maladies graves, celles porteuses de handicap et celles qui connaissent la souffrance du grand âge. Notre Père qui es aux cieux, que ton nom soit sanctifié, que ton règne vienne, que ta volonté soit faite sur la terre comme au ciel.
1: Donne-nous aujourd'hui notre pain de ce jour. Pardonne-nous nos offenses, comme nous pardonnons aussi à ceux qui nous ont offensés. Et ne nous laisse pas entrer en tempation, mais délivre-nous du mal.
2: Je vous salue, Marie, pleine de grâce. Le Seigneur est avec vous. Vous êtes bénie entre toutes les femmes, et Jésus, le fruit de vos entrailles, est béni.
1: Sainte Marie, Mère de Dieu, priez pour nous pauvres pécheurs, maintenant et à l'heure de notre mort. Amen.
2: Je vous salue, Marie, pleine de grâce. Le Seigneur est avec vous. Vous êtes bénie entre toutes les femmes, et Jésus, le fruit de vos entrailles, est béni.
1: Sainte Marie, Mère de Dieu, priez pour nous pauvres pécheurs, maintenant et à l'heure de notre mort. Amen.
2: Je vous salue, Marie, pleine de grâce. Le Seigneur est avec vous. Vous êtes bénie entre toutes les femmes, et Jésus, le fruit de vos entrailles, est béni.
1: Sainte Marie, Mère de Dieu, priez pour nous pauvres pécheurs, maintenant et à l'heure de notre mort. Amen.
2: Je vous salue, Marie, pleine de grâce. Le Seigneur est avec vous. Vous êtes bénie entre toutes les femmes, et Jésus, le fruit de vos entrailles, est béni.
1: Sainte Marie, Mère de Dieu, priez pour nous pauvres pécheurs, maintenant et à l'heure de notre mort. Amen.
2: Je vous salue, Marie, pleine de grâce. Le Seigneur est avec vous. Vous êtes bénie entre toutes les femmes, et Jésus, le fruit de vos entrailles, est béni.
1: Sainte Marie, Mère de Dieu, priez pour nous pauvres pécheurs, maintenant et à l'heure de notre mort. Amen.
3: Je vous salue, Marie, pleine de grâce. Le Seigneur est avec vous. Vous êtes bénie entre toutes les femmes. Et Jésus, le fruit de vos entrailles, est béni.
1: Sainte Marie, Mère de Dieu, priez pour nous pauvres pécheurs, maintenant et à l'heure de notre mort. Amen.
3: Je vous salue, Marie, pleine de grâce. Le Seigneur est avec vous. Vous êtes bénie entre toutes les femmes. Et Jésus, le fruit de vos entrailles, est béni.
1: Sainte Marie, Mère de Dieu, priez pour nous pauvres pécheurs, maintenant et à l'heure de notre mort. Amen.
3: Je vous salue, Marie, pleine de grâce. Le Seigneur est avec vous. Vous êtes bénie entre toutes les femmes. Et Jésus, le fruit de vos entrailles, est béni.
1: Sainte Marie, Mère de Dieu, priez pour nous pauvres pécheurs, maintenant et à l'heure de notre mort. Amen.
3: Je vous salue, Marie, pleine de grâce. Le Seigneur est avec vous. Vous êtes bénie entre toutes les femmes. Et Jésus, le fruit de vos entrailles, est béni.
1: Sainte Marie, Mère de Dieu, priez pour nous pauvres pécheurs, maintenant et à l'heure de notre mort. Amen.
3: Je vous salue, Marie, pleine de grâce. Le Seigneur est avec vous. Vous êtes bénie entre toutes les femmes. Et Jésus, le fruit de vos entrailles, est béni.
1: Sainte Marie, Mère de Dieu, priez pour nous pauvres pécheurs,

0: Ô Marie conçue sans péché,
1: priez pour nous qui avons recours à vous.
0: Troisième mystère joyeux, la nativité. Du livre du prophète Isaïe. Voici que la Vierge est enceinte. Elle enfantera un fils qu'elle appellera Emmanuel, c'est-à-dire Dieu avec nous. Avec Marie, Mère de Dieu, prions pour tous les enfants à naître. Prions pour tous les enfants victimes de guerre et de violences dans le monde. Notre Père qui es aux cieux, que ton nom soit sanctifié, que ton règne vienne, que ta volonté soit faite sur la terre comme au ciel.
1: Donne-nous aujourd'hui notre pain de ce jour. Pardonne-nous nos offenses, comme nous pardonnons aussi à ceux qui nous ont offensés. Et ne nous laisse pas entrer en tentation, mais délivre-nous du mal.
2: Je vous salue, Marie, pleine de grâce. Le Seigneur est avec vous. Vous êtes bénie entre toutes les femmes, et Jésus, le fruit de vos entrailles, est béni.
1: Sainte Marie, Mère de Dieu, priez pour nous pauvres pécheurs, maintenant et à l'heure de notre mort. Amen.
2: Je vous salue, Marie, pleine de grâce. Le Seigneur est avec vous. Vous êtes bénie entre toutes les femmes, et Jésus, le fruit de vos entrailles, est béni.
1: Sainte Marie, Mère de Dieu, priez pour nous pauvres pécheurs, maintenant et à l'heure de notre mort. Amen.
2: Je vous salue, Marie, pleine de grâce. Le Seigneur est avec vous. Vous êtes bénie entre toutes les femmes, et Jésus, le fruit de vos entrailles, est béni.
1: Sainte Marie, Mère de Dieu, priez pour nous pauvres pécheurs, maintenant et à l'heure de notre mort. Amen.
2: Je vous salue, Marie, pleine de grâce. Le Seigneur est avec vous. Vous êtes bénie entre toutes les femmes, et Jésus, le fruit de vos entrailles, est béni.
1: Sainte Marie, Mère de Dieu, priez pour nous pauvres pécheurs, maintenant et à l'heure de notre mort. Amen.
2: Je vous salue, Marie, pleine de grâce. Le Seigneur est avec vous. Vous êtes bénie entre toutes les femmes, et Jésus, le fruit de vos entrailles, est béni.
1: Sainte Marie, Mère de Dieu, priez pour nous pauvres pécheurs,
3: maintenant et à l'heure de notre mort. Amen. Je vous salue, Marie, pleine de grâce. Le Seigneur est avec vous. Vous êtes bénie entre toutes les femmes, et Jésus, le fruit de vos entrailles, est béni.
1: Sainte Marie, Mère de Dieu, priez pour nous pauvres pécheurs, maintenant et à l'heure de notre mort. Amen.
3: Je vous salue, Marie, pleine de grâce. Le Seigneur est avec vous. Vous êtes bénie entre toutes les femmes, et Jésus, le fruit de vos entrailles, est béni.
1: Sainte Marie, Mère de Dieu, priez pour nous pauvres pécheurs, maintenant et à l'heure de notre mort. Amen.
3: Je vous salue, Marie, pleine de grâce. Le Seigneur est avec vous. Vous êtes bénie entre toutes les femmes, et Jésus, le fruit de vos entrailles, est béni.
1: Sainte Marie, Mère de Dieu, priez pour nous pauvres pécheurs, maintenant et à l'heure de notre mort. Amen.
3: Je vous salue, Marie, pleine de grâce. Le Seigneur est avec vous. Vous êtes bénie entre toutes les femmes, et Jésus, le fruit de vos entrailles, est béni.
1: Sainte Marie, Mère de Dieu, priez pour nous pauvres pécheurs, maintenant et à l'heure de notre mort. Amen.
3: Je vous salue, Marie, pleine de grâce. Le Seigneur est avec vous. Vous êtes bénie entre toutes les femmes, et Jésus, le fruit de vos entrailles, est béni.
1: Sainte Marie, Mère de Dieu, priez pour nous pauvres pécheurs, maintenant et à l'heure de notre mort. Amen.

0: Ô Marie conçue sans péché,
1: priez pour nous qui avons recours à vous.
0: Quatrième mystère joyeux, la présentation de Jésus au temple. De l'Évangile selon saint Luc. Siméon dit : Mes yeux ont vu ton salut que tu as préparé à la face de tout le peuple. Seigneur Jésus, c'est toi qui nous donnes la paix véritable. Touche le cœur de tout le puissant de ce monde, afin qu'il s'engage à faire la paix véritable. Éloigne de nos communautés les querelles, que nos cœurs s'apaisent et se reposent en toi. Notre Père qui es aux cieux, que ton nom soit sanctifié, que ton règne vienne, que ta volonté soit faite sur la terre comme au ciel.
1: Donne-nous aujourd'hui notre pain de ce jour. Pardonne-nous nos offenses, comme nous pardonnons aussi à ceux qui nous sont offensés. Et ne nous laisse pas entrer en tentation, mais délivre-nous du mal.
2: Je vous salue, Marie, pleine de grâce. Le Seigneur est avec vous. Vous êtes bénie entre toutes les femmes, et Jésus, le fruit de vos entrailles, est béni.
1: Sainte Marie, Mère de Dieu, priez pour nous pauvres pécheurs, maintenant et à l'heure de notre mort. Amen.
2: Je vous salue, Marie, pleine de grâce. Le Seigneur est avec vous. Vous êtes bénie entre toutes les femmes, et Jésus, le fruit de vos entrailles, est béni.
1: Sainte Marie, Mère de Dieu, priez pour nous pauvres pécheurs, maintenant et à l'heure de notre mort. Amen.
2: Je vous salue, Marie, pleine de grâce. Le Seigneur est avec vous. Vous êtes bénie entre toutes les femmes, et Jésus, le fruit de vos entrailles, est béni.
1: Sainte Marie, Mère de Dieu, priez pour nous pauvres pécheurs, maintenant et à l'heure de notre mort. Amen.
2: Je vous salue, Marie, pleine de grâce. Le Seigneur est avec vous. Vous êtes bénie entre toutes les femmes, et Jésus, le fruit de vos entrailles, est béni.
1: Sainte Marie, Mère de Dieu, priez pour nous pauvres pécheurs, maintenant et à l'heure de notre mort. Amen.
2: Je vous salue, Marie, pleine de grâce. Le Seigneur est avec vous. Vous êtes bénie entre toutes les femmes, et Jésus, le fruit de vos entrailles, est béni.
1: Sainte Marie, Mère de Dieu, priez pour nous pauvres pécheurs, maintenant et à l'heure de notre mort. Amen.
3: Je vous salue, Marie, pleine de grâce. Le Seigneur est avec vous. Vous êtes bénie entre toutes les femmes, et Jésus, le fruit de vos entrailles, est béni.
1: Sainte Marie, Mère de Dieu, priez pour nous pauvres pécheurs, maintenant et à l'heure de notre mort. Amen.
3: Je vous salue, Marie, pleine de grâce. Le Seigneur est avec vous. Vous êtes bénie entre toutes les femmes, et Jésus, le fruit de vos entrailles, est béni.
1: Sainte Marie, Mère de Dieu, priez pour nous pauvres pécheurs, maintenant et à l'heure de notre mort. Amen.
3: Je vous salue, Marie, pleine de grâce. Le Seigneur est avec vous. Vous êtes bénie entre toutes les femmes, et Jésus, le fruit de vos entrailles, est béni.
1: Sainte Marie, Mère de Dieu, priez pour nous pauvres pécheurs, maintenant et à l'heure de notre mort. Amen.
3: Je vous salue, Marie, pleine de grâce. Le Seigneur est avec vous. Vous êtes bénie entre toutes les femmes. Et Jésus, le fruit de vos entrailles, est béni.
1: Sainte Marie, Mère de Dieu, priez pour nous pauvres pécheurs, maintenant et à l'heure de notre mort. Amen.
3: Je vous salue, Marie, pleine de grâce. Le Seigneur est avec vous. Vous êtes bénie entre toutes les femmes. Et Jésus, le fruit de vos entrailles, est béni.
1: Sainte Marie, Mère de Dieu, priez pour nous.

0: Ô Marie conçue sans péché,
1: priez pour nous qui avons recours à vous.
0: Cinquième mystère joyeux, le recouvrement de Jésus au temple. De l'Évangile selon saint Luc. Et il advint qu'au bout de 3 jours, Marie et Joseph trouvèrent Jésus dans le temple, assis au milieu des docteurs. Dans cette dizaine, prions pour que la vie de tout être humain soit traitée avec dignité et confions à la miséricorde de Dieu tous nos défunts. Notre Père qui es aux cieux, que ton nom soit sanctifié, que ton règne vienne, que ta volonté soit faite sur la terre comme au ciel.
1: Donne-nous aujourd'hui notre pain de ce jour. Pardonne-nous nos offenses, comme nous pardonnons aussi à ceux qui nous ont offensés. Et ne nous laisse pas entrer en tentation, mais délivre-nous du mal.
0: Je vous salue, Marie, pleine de grâce. Le Seigneur est avec vous. Vous êtes bénie entre toutes les femmes, et Jésus, le fruit de vos entrailles, est béni.
1: Sainte Marie, Mère de Dieu, priez pour nous pauvres pécheurs, maintenant et à l'heure de notre mort. Amen.
0: Je vous salue, Marie, pleine de grâce, le Seigneur est avec vous. Vous êtes bénie entre toutes les femmes, et Jésus, le fruit de vos entrailles, est béni.
1: Sainte Marie, Mère de Dieu, priez pour nous pauvres pécheurs, maintenant et à l'heure de notre mort. Amen.
0: Je vous salue, Marie, pleine de grâce. Le Seigneur est avec vous. Vous êtes bénie entre toutes les femmes, et Jésus, le fruit de vos entrailles, est béni.
1: Sainte Marie, Mère de Dieu, priez pour nous pauvres pécheurs, maintenant et à l'heure de notre mort. Amen.
0: Je vous salue, Marie, pleine de grâce. Le Seigneur est avec vous. Vous êtes bénie entre toutes les femmes, et Jésus, le fruit de vos entrailles, est béni.
1: Sainte Marie, Mère de Dieu, priez pour nous pauvres pécheurs, maintenant et à l'heure de notre mort. Amen.
0: Je vous salue, Marie, pleine de grâce, le Seigneur est avec vous. Vous êtes bénie entre toutes les femmes, et Jésus, le fruit de vos entrailles, est béni. Je vous salue, Marie, pleine de grâce. Le Seigneur est avec vous. Vous êtes bénie entre toutes les femmes, et Jésus, le fruit de vos entrailles, est béni.
1: Sainte Marie, Mère de Dieu, priez pour nous pauvres pécheurs, maintenant et à l'heure de notre mort. Amen.
0: Je vous salue, Marie, pleine de grâce. Le Seigneur est avec vous. Vous êtes bénie entre toutes les femmes, et Jésus, le fruit de vos entrailles, est béni. Je vous salue, Marie, pleine de grâce, le Seigneur est avec vous. Vous êtes bénie entre toutes les femmes, et Jésus, le fruit de vos entrailles, est béni.
1: Sainte Marie, Mère de Dieu, priez pour nous pauvres pécheurs, maintenant et à l'heure de notre mort. Amen.
0: Je vous salue, Marie, pleine de grâce, le Seigneur est avec vous. Vous êtes bénie entre toutes les femmes, et Jésus, le fruit de vos entrailles, est béni.
1: Sainte Marie, Mère de Dieu, priez pour nous pauvres pécheurs, maintenant et à l'heure de notre mort. Amen.
0: Je vous salue, Marie, pleine de grâce. Le Seigneur est avec vous. Vous êtes bénie entre toutes les femmes, et Jésus, le fruit de vos entrailles, est béni.
1: Sainte Marie, Mère de Dieu, priez pour nous pauvres pécheurs,

0: Ô Marie conçue sans péché,
1: priez pour nous qui avons recours à vous.
0: Prions le Seigneur. Tu as voulu, Seigneur, qu'à l'annonce de l'ange, ton Verbe prit chair dans le sein de la Vierge Marie. Réponds à nos supplications. Puisque nous la croyons vraiment Mère des dieux, fais que nous trouvions secours dans sa prière auprès de toi. Par Jésus-Christ, ton Fils, notre Seigneur, qui vit et règne avec toi dans l'unité du Saint-Esprit, Dieu pour les siècles des siècles.
1: Amen.
0: Le Seigneur soit avec vous.
1: Et avec votre esprit.
0: Que Dieu Tout-Puissant vous bénisse, le Père, le Fils et le Saint-Esprit.
1: Amen.
0: Notre-Dame de Lourdes,
1: priez pour nous.
0: Notre-Dame de Lourdes,
1: priez pour nous.
0: Notre-Dame de Lourdes,
1: priez pour nous.
0: Sainte Bernadette,
1: priez.

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3: Comme nous l'avons suggéré dans la dernière catéchèse, on peut se demander du coup qui a été victorieux au Concile. Si on a surmonté toutes ces tensions et ces oppositions, si on a vu aussi que le pape avait fait preuve d'autorité pour régler un différend entre la majorité et la minorité du Concile, qui finalement a été victorieux. Je crois qu'il est très important de précisément de ne pas décerner la victoire à un camp plutôt qu'à un autre. Je pense que chacun a accompli sa tâche. Des textes ont été parfois profondément remaniés, d'autres ont été patiemment amendés, des oppositions franches se sont exprimées, mais on a cherché jusqu'au bout non pas le compromis, mais l'unanimité. Et ça, c'est très important de le signaler. C'est le mode de fonctionnement spécifique de l'Église. On se rappelle de la description par saint Luc dans les Actes des Apôtres de la première communauté ecclésiale, de l'Église apostolique, où il est dit qu'ils étaient réunis dans la prière d'un seul cœur, d'une seule âme. Hein. Corunum et anima una. Le mot anima una, l'expression latine anima una, qui a donné le mot unanimité. Comme l'écrivait mon prédécesseur, mon antéprédécesseur, monsieur Vincent, Jean-Paul Vincent, qui était évêque justement au moment de cette session du Concile, le 4 novembre 1964, il écrit dans le bulletin diocésain, qu'on peut retrouver dans nos archives, « Les commissions, avec probité, recueillent toutes les observations pour modifier et parfaire les schémas. De cette longue réflexion menée ensemble est résultée une sorte de mutation. Les pensées se sont ajustées dans un consensus, parfois étonnant, où se manifeste l'œuvre de l'esprit. » Fermé, fin de citation. C'est intéressant, parce qu'on voit bien que ce n'est pas la recherche d'un consensus mou, ni d'un compromis d'ordre psychologique entre des parties qui s'affrontent. Mais on a vraiment une recherche à travers des discussions, parfois âpres. On a une recherche, non pas d'un compromis, mais de l'unanimité. Et il dit bien que c'est manifestement l'œuvre de l'Esprit-Saint, car cette unanimité arrive finalement à un moment assez étonnant. Et en effet, dans le vote final de chacun des documents qui ont été proposés après moult discussions au vote des pairs, rares sont les textes qui aligneront plus d'une centaine de non-placet. Il s'agit de dire placet, donc ça nous plaît. Non-placet, ça ne nous plaît pas, c'est-à-dire que ça ne nous convient pas. Plus d'une centaine, sachant qu'il y avait quasiment 2400 pères qui étaient appelés à voter. C'est dire que les textes, à commencer par les plus importants, ont été approuvés non pas seulement à la majorité, qui d'ailleurs est fixée dans l'Église aux deux tiers des pères, mais à l'unanimité ou à la quasi-unanimité. Ça mérite vraiment d'être signalé. On ne trouve ça dans aucune assemblée parlementaire. On ne trouve ça dans aucun vote, sauf complètement dirigé par un dictateur, comme en Union soviétique autrefois, ou dans certains pays encore aujourd'hui. Pour donner un exemple, le schéma intitulé « Les sources de la révélation » qui a d'abord été présenté au Père et qui a été rejeté au cours de la première session, le 20 novembre 1962. A été revu sous le titre « La révélation divine », en latin « Dei Verbum », pour n'être finalement présenté de nouveau à l'examen des pères qu'au cours de la troisième session, le 30 septembre 1964, et ne sera approuvé et promulgué que vers la fin de la quatrième session, le 18 novembre 1965, mais avec 2340 cas de voix contre 6. C'est dire que pour parvenir à une telle unanimité, il y a eu tout un chemin, il y a eu bien des discussions, il y a eu des allers-retours entre la présidence du concile et les pairs, mais finalement on arrive à un document abouti et qui est voté à la quasi-unanimité, 2344 voix contre 6 non-placet. Pour chaque schéma, les oppositions tranchées ont été surmontées. Les textes ont acquis un grand équilibre. Tous les pairs ont signé les textes promulgués. C'est intéressant de noter ici peut-être que aujourd'hui, vous savez bien que nous avons dans l'Église un mouvement qui est sur une pente schismatique, sachant que Mgr Lefebvre, puisqu'il s'agit de son mouvement, a lui-même posé un acte schismatique en ordonnant contre l'accord du pape en 1988,

Non. Vous l'avez dit, on ne parlera pas vraiment de schisme, d'acte schismatique, de pente schismatique, mais tant que le dialogue n'est pas interrompu avec le Saint-Siège, on parlera d'un groupe turbulent au sein de l'Église, mais pas à proprement parler de schisme. Nous sommes dans une situation un peu semblable, sachant que le supergénéral de la fraternité Saint-Pidis, fondée par M. Lefebvre, in illo tempore, a annoncé que le 1er juillet, ils procéderont à des ordinations épiscopales contre l'accord de Rome. Je ne sais pas comment le pape Léon XIV résoudra la question. Mais ce que je voulais dire ici, c'est que si aujourd'hui ce groupe profondément turbulent au sein de l'Église renie l'enseignement du Concile, et décrète que le Concile n'est pas fidèle à la tradition, qu'il s'établit dans une rupture, ce qui leur permet de se mettre en rupture, d'une certaine manière, avec l'enseignement conciliaire, et donc l'Église qui a évolué depuis le Concile, eh bien, Mgr Lefebvre, qui faisait partie de la minorité du Concile, certes, comme d'autres évêques, a signé, par le mot « placet », tous les documents du Concile. C'est important de le souligner. On ne le dit pas assez. Et je me rappelle avoir lu une expression de Mgr Lefebvre le 21 novembre 1964. Et je n'étais pas capable de lire à ce moment-là cette expression, mais je l'ai lu après dans des archives. Il a écrit un article le 21 novembre 1964 quand le pape Paul VI a déclaré Marie mère de l'Église et il a dit « Le pape a sauvé le Concile ».

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1: Pour les nouvelles de la paroisse, bienheureux François Dardan, nous retrouvons Bernadette à Rozzarena. Bonjour.
2: Bonjour à tous, chers amis auditeurs et animateurs de Radio Lapourdi Iratia. Après avoir passé quelques jours difficiles, caniculaires, qui, je l'espère, ne vous ont pas trop fait souffrir, nous voici maintenant, tous réunis, pour partager quelques nouvelles de la paroisse bienheureux François Dardan à Sparin. La paroisse bienheureux François Dardan vient de vivre deux journées de foi et de joie avec la première communion de 46 enfants, le 14 mai, jeudi de l'Ascension, à Ayer et Mendionde, et le dimanche 17 mai, à Briscousse et à Sparin. Les jeunes enfants ont surpris tout le monde par leur ferveur et le sérieux dont ils ont fait preuve. Deux événements se sont ajoutés à ces jours de communion. En effet, deux enfants ont aussi été baptisés lors de la cérémonie. Élorie Gaillet à Ayer et Héloïse Monnier à Sparin. Nous rendons grâce à Dieu pour ces beaux moments. Merci, Milishker à tous ceux qui les ont accompagnés vers ce sacrement et en particulier à leurs parents. Le dimanche 28 juin, 40 enfants des quatre relais de la paroisse François Dardan recevront le sacrement de la confirmation des mains de Mgr Marc Ayer, évêque de Bayonne, en l'église Saint-Jean-Baptiste d'Asparin, à la messe de 10h30. Que l'Esprit Saint les remplisse de sa force et de ses dons. Merci. Milishker, aux catéchistes qui les ont accompagnés vers ce sacrement et à leurs parents. Pour clôturer cette année de catéchèse, des sorties sont organisées pour les enfants et leurs accompagnateurs. Le samedi 30 mai, pour le relais Ayer, Istérie, Saint-Martin, Saint-Esteban, et le samedi 13 juin, pour les relais Briscousse et Asparin, une marche est proposée sur le thème « Marie marche avec nous » en empruntant le chemin de Sainte-Bernadette, de Bartrès à Lourdes. 50 enfants participeront à cette démarche. Le relais Macaille-Mendion de Cressiette se prépare à la rencontre d'une communauté monastique à l'abbaye de Maïlis, dans les Landes, le mercredi 8 juillet prochain. Lors de ce mois de mai que nous venons de vivre, mois de Marie, la paroisse d'Ayer a proposé deux temps de prière du chapelet, les lundis 18 et 25 mai à 18h30, en l'église d'Ayer. Le samedi 30 mai dernier, la messe anticipée de la Sainte Trinité a été célébrée à Sparin à 19h en la chapelle du quartier Elisabéry, avec une nombreuse assistance. Construite du temps de l'abbé Jean Laralde en 1686, elle est dédiée à la Sainte Trinité, dont on peut admirer un magnifique retable récemment rénové. Rendons grâce à Dieu, car cet été, du 30 mai au 22 août, 15 petits-enfants seront baptisés dans les quatre relais de la paroisse bienheureux François Dardan. Pour préparer cet événement, deux rencontres seront proposées aux parents de ces enfants. Les samedis 20 juin et 11 juillet, de 9h30 à 11h30 dans la salle paroissiale située à Asparin, près du cinéma Harris-Varney. Les reliques paroissiaux de Saint-Estevin et de Saint-Martin d'Arberoux, de Macaille et de Mendionde, célèbrent chaque année, dans la plus pure des traditions liturgiques du Pays basque, Pechtaberi, la fête Dieu, et Otaba, l'octave de la fête Dieu. La jeunesse de ces villages a pris le relais de leurs aînés. Le dimanche 7 juin, Pechtaberi, à Saint-Estevin et Macaille, et le 14 juin, Otaba, à Saint-Martin-d'Arberoux et Mendionde. Habillés des costumes traditionnels, enfants et jeunes animeront de belles manières, lancers de roses, musique, danse, les cérémonies du jour. À 10h30, messe avec procession à l'extérieur vers le reposoir du Saint-Sacrement et à 16h, vêpres à l'église. Le mercredi 10 juin prochain, braderie du Secours catholique du secteur d'Asparin, de 9h15 à 17h30, avec une petite coupure pour le repas de 12h30 à 13h30. Lieu de vente, boutique solidaire au 13 rue Francis Jammes et 19 rue Dominique Fontan. Grand choix de vêtements.

0: Mais pourquoi tout cet apprentissage? Pour les bénéfices de qui? Dieu a-t-il besoin de nos remerciements? Serait-il comme ces bienfaiteurs qui attendent une reconnaissance éternelle? Non, bien sûr. Penser une chose pareille, ce serait encore une fois nous fabriquer un Dieu à notre image. En réalité, si Dieu veut que nous reconnaissions notre dépendance à son égard, c'est qu'elle est vitale pour nous. Le livre de la Genèse dit, de manière imagée, que nous sommes suspendus à son souffle. Le livre du Deutéronome le dit à sa manière. L'homme ne vit pas seulement de pain, mais de tout ce qui vient de la bouche du Seigneur, son souffle, sa parole. Dieu veut son peuple libre. Il ne veut donc pas faire de nous ses esclaves. Mais reconnaître notre dépendance à son égard, c'est le seul moyen de ne pas devenir esclave de quelqu'un d'autre. Or, on sait que ce texte, comme tout le livre du Deutéronome, n'est pas de Moïse. Il a été écrit bien longtemps après lui, à une époque justement où l'on peut craindre que peu à peu le peuple élu ne tombe dans l'amnésie. Installé en Canaan, on ne risque plus la faim, la soif, ni tous les dangers du désert, serpents et autres scorpions. Mais il faut résister à un nouveau danger autrement sérieux, c'est l'idolâtrie des Cananéens. Et contre cette contamination, un seul vaccin, la fidélité du peuple à l'Alliance, c'est-à-dire très concrètement l'obéissance au commandement. Il t'a fait passer par la pauvreté, rappel salutaire, au moment où on risque d'être trop bien installé et de reléguer au musée des Antiquités les commandements de l'Alliance. D'autre part, la reconnaissance de notre pauvreté fondamentale est le préalable à toute rencontre de Dieu en vérité. Quand nous nous abandonnons à son action, alors il peut nous combler. Si nous cessons de croire que nous avons des forces par nous-mêmes, alors nous découvrons des forces insoupçonnées qui sont les siennes. Et la fête du corps et du sang du Christ nous rappelle que Jésus nous propose encore beaucoup mieux, c'est d'habiter en nous.
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0: Psaume 147. Glorifie le Seigneur, Jérusalem. Célèbre ton Dieu, ô Sion. Il a consolidé les barres de tes portes. Dans tes murs, il a béni tes enfants. Il fait régner la paix à tes frontières et d'un pain de froment te rassasie. Il envoie sa parole sur la terre, Rabbit, son verbe la parcourt. Il révèle sa parole à Jacob, ses volontés et ses lois à Israël. Pas un peuple qu'il ait ainsi traité. Nul autre n'a connu ses volontés. Glorifie le Seigneur Jérusalem. Célèbre ton Dieu au Sion. Il faut entendre le parallélisme. Sion, Jérusalem, c'est la même chose. Et d'ailleurs, quand on parle de Sion ou de Jérusalem, ici, plutôt que de la ville, il s'agit des habitants, c'est-à-dire du peuple d'Israël en définitive. Je reviens à cette phrase. Glorifie le Seigneur Jérusalem. Il est facile de la dater. Nous sommes au retour de l'exil à Babylone et donc à la fin du VIe siècle avant Jésus-Christ. Il a fallu reconstruire la ville et redresser le temple. Sans l'aide de Dieu, rien de tout cela n'aurait été possible. Il a consolidé les barres de tes portes. Dans le psaume précédent, Dieu est appelé le bâtisseur de Jérusalem et le rassembleur des dispersés d'Israël. Mais ce n'est pas seulement un travail d'architecte que Dieu a fait. Ce retour au pays est une véritable restauration du peuple. Une vie nouvelle va commencer, une vie dans la paix et la sécurité. Il fait régner la paix à tes frontières et d'un pain de froment te rassasie. En exil, on a mangé le pain des larmes, le pain d'amertume. Le retour au pays, c'est le temps de l'abondance, le pain de froment qui rassasie. Le deux

0: deuxième accent très fort de ce psaume, c'est la conscience aiguë du privilège que représente l'élection d'Israël. Pas un peuple qui l'ait ainsi traité, nul autre n'a connu ses volontés. Voici ce qu'en dit le livre du Deutéronome. « Tu es un peuple consacré au Seigneur ton Dieu. C'est toi qui l'as choisi pour être son peuple, son domaine particulier parmi tous les peuples de la terre. C'est uniquement à tes pères que le Seigneur ton Dieu s'est attaché par amour. Après eux, entre tous les peuples, c'est leur descendance qu'il a choisi, ce qu'il fait encore aujourd'hui avec vous. » Il s'agit d'un choix libre et inexpliqué de Dieu, un choix dont on ne cesse de s'émerveiller et de rendre grâce. Voici un autre passage du livre du Deutéronome. « Interroge donc les temps anciens qui t'ont précédé, depuis le jour où Dieu créa l'homme sur la terre. D'un bout du monde à l'autre, est-il arrivé quelque chose d'aussi grand ? A-t-on jamais connu rien de pareil ? Est-il un peuple qui ait entendu comme toi la voix de Dieu parlant du milieu du feu et qui soit resté en vie ? Est-il un Dieu qui ait entrepris de se choisir une nation, de venir la prendre au milieu d'une autre, à travers des épreuves, des signes, des prodiges et des combats, à main forte et à bras étendus, et par des exploits terrifiants, comme tu as vu le Seigneur, ton Dieu, le faire pour toi en Égypte ? À toi, il t'a été donné de voir tout cela, pour que tu saches que c'est le Seigneur qui est Dieu, il n'y en a pas d'autre. Du haut du ciel, il t'a fait entendre sa voix pour t'instruire. Sur la terre, il t'a fait voir son feu impressionnant, et tu as entendu ce qu'il te disait du milieu du feu. » Tout ça, c'est le livre du Deutéronome. À vue humaine, ce choix de Dieu pour ce peuple-là ne s'explique pas. La seule explication que Moïse ait trouvée est celle-ci, je vous la donne. « Parce qu'il a aimé tes pères et qu'il a choisi leur descendance, en personne il t'a fait sortir d'Égypte. » C'est donc tout simplement une histoire d'amour. Il n'y a pas d'autre explication. Et tout l'Ancien Testament déroule cette histoire d'amour bien étonnante entre un tout petit peuple, souvent infidèle, et le Dieu de l'univers qui, pour autant, ne l'abandonne jamais. Si le peuple élu est heureux et fier de ce choix de Dieu, il sait qu'il n'y a pas là matière à s'enorgueillir. Moïse leur disait « Si le Seigneur s'est attaché à vous, s'il vous a choisi, ce n'est pas que vous soyez le plus nombreux de tous les peuples, car vous êtes le plus petit de tous. C'est par amour. » À l'origine, dans la pensée d'Israël, la conscience de vivre une alliance avec le Dieu du Sinaï n'excluait pas que d'autres peuples aient leur propre Dieu protecteur. Israël n'était pas encore monothéiste au temps de Moïse, par exemple. Il était monolâtre, on dit également énothéiste, c'est-à-dire qu'il ne rendait de culte qu'à un seul Dieu, le Dieu du Sinaï, celui qu'il avait libéré d'Égypte. Il ne devint réellement monothéiste que pendant l'exil à Babylone, au VIe siècle avant notre ère. Ce fut alors un nouveau saut dans la foi, la découverte de l'universalisme. Si Dieu était le Dieu unique, alors il était également celui de tous les peuples. L'élection d'Israël n'était pas dénoncée pour autant, et l'on trouve sous la plume du prophète Isaïe des phrases magnifiques dans ce sens-là. Par exemple, « Toi, Israël, mon serviteur, Jacob que j'ai choisi, descendance d'Abraham, mon ami, aux extrémités de la terre je t'ai saisi, du bout du monde je t'ai appelé et je t'ai dit, tu es mon serviteur, je t'ai choisi, je ne t'ai pas rejeté. » « Ne crains pas, je suis avec toi. Ne sois pas troublé, je suis ton Dieu. Je t'affermis, oui, je t'aide, je te soutiens de ma main victorieuse. » Isaïe chapitre 41. Et c'est le même Isaïe, à la même époque, qui sut faire comprendre à ses contemporains que cette élection prenait désormais un autre visage, celui d'une vocation au service des autres peuples. Être auprès d'eux le témoin du Dieu unique. C'est le sens, entre autres, des quatre textes que l'on appelle les chants du serviteur. Je vous cite une phrase. « Je fais de toi la lumière des nations pour que mon salut parvienne jusqu'aux extrémités de la terre.
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0: Lecture de la première lettre de saint Paul apôtre aux Corinthiens. Frères, la coupe de bénédiction que nous bénissons n'est-elle pas communion au sang du Christ ? Le pain que nous rompons n'est-il pas communion au corps du Christ ? Puisqu'il y a un seul pain, la multitude que nous sommes est un seul corps, car nous avons tous part à un seul pain. Dans cette lettre aux Corinthiens, ce passage est encadré par une double mise en garde contre l'idolâtrie. Et ici, Paul vise un problème bien précis. Et notre passage d'aujourd'hui ne peut pas se comprendre hors de ce contexte. Je m'explique. Dans la religion chrétienne, on ne pratique pas de sacrifice d'animaux. Mais la religion juive en pratiquait. Elle n'était pas la seule. Les autres religions en faisaient autant. Et dans toutes les religions, que ce soit la religion juive ou une autre, le sacrifice était souvent suivi d'un repas qui avait lieu dans le temple même et au cours duquel on mangeait l'animal sacrifié, dans l'intention d'entrer en communion avec la divinité. Et donc, parmi les Corinthiens fraîchement convertis au christianisme, il y avait des gens qui, jusqu'à leur conversion, avaient participé au sacrifice d'animaux dans la religion grecque et au repas qui suivait ces cérémonies. Il semble bien, d'après le contexte de notre lettre, que certains d'entre eux avaient encore la tentation de continuer à participer à ces repas dans les temples des idoles. Et là, Paul est très ferme. Il faut choisir ou entrer en communion avec le Dieu vivant ou rechercher une autre communion. Il n'est pas question, dit-il, de participer à la fois à la table du Seigneur et à celle des idoles. Ça, c'est clair. Une autre question plus difficile se posait. Les surplus de viande des animaux sacrifiés dans les temples des idoles étaient vendus en boucherie. Un chrétien pouvait-il en acheter et en consommer sans se faire complice de l'idolâtrie ? Pour certains, les choses étaient claires. Puisque les idoles n'existent pas, on peut bien acheter au marché et manger dans nos maisons la viande des sacrifices. C'est de la viande, tout simplement. Paul n'y voit pas d'inconvénient, à condition que l'on ne risque pas de scandaliser des chrétiens plus scrupuleux ou des non-chrétiens qui seraient surpris de voir les chrétiens se rendre complices de l'idolâtrie. Son raisonnement s'appuie toujours sur le même fondement. L'Eucharistie nous fait entrer en communion avec le Dieu de Jésus-Christ. On comprend mieux, du coup, pourquoi Paul insiste sur le sens du repas de la liturgie chrétienne. La coupe d'action de grâce que nous bénissons est communion au sang du Christ. Le pain que nous rompons est communion au corps du Christ. Et le mot que Paul emploie, communion, koinonia, en grec, évoque un lien d'intimité, d'appartenance, une solidarité profonde. Le Christ l'a dit en d'autres termes quand il a employé le mot alliance. Cette coupe est la nouvelle alliance en mon sang versé pour vous. L'alliance, au sens biblique, c'est bien une appartenance réciproque, un engagement mutuel. La grande formule de l'alliance, c'était « Vous serez mon peuple et je serai votre Dieu ». En Jésus, c'est Dieu qui accomplit son alliance avec l'humanité. Mais en Jésus aussi, c'est l'humanité qui accueille ce projet de Dieu et qui y répond. Il est celui qui entretient avec Dieu le dialogue sans ombre proposé à Adam, c'est-à-dire à l'humanité tout entière. Et c'est tout le mystère de Jésus qui est à la fois homme et Dieu. En lui, Dieu propose son amour. En lui, l'humanité répond par l'action de grâce. En lui, Dieu parle, se révèle. En lui, l'humanité répond à la parole. En lui, Dieu se donne. En lui, l'humanité accueille le don de Dieu. Vous avez reconnu là le schéma de toute célébration liturgique, qui est justement le lieu de l'accomplissement de l'Alliance. Et la prière eucharistique se conclut par cette phrase magnifique. Par lui, avec lui et en lui, à toi Dieu le Père Tout-Puissant, dans l'unité du Saint-Esprit, tout honneur et toute gloire pour les siècles des siècles. Amen. Ce qui fut la grande découverte d'Israël, c'est-à-dire que le Dieu tout autre se fait le tout proche, c'est vrai au plus haut point dans l'Eucharistie. Elle demeure pour nous le mystère du Dieu tout autre et en même temps, elle nous fait participer à son intimité, à sa vie divine. Ce n'est pas l'homme qui atteint Dieu, mais c'est Dieu qui se fait proche. L'Eucharistie est donc repas de communion, comme toutes les religions en connaissaient. Mais c'est le sacrifice lui-même qui a changé. Le sacrifice que Dieu attend, ce n'est pas l'égorgement d'un animal, c'est le don de nos vies. Comme le disait déjà le psaume 39, « Tu ne voulais ni offrande ni sacrifice, tu ne voulais ni holocauste ni victime, alors j'ai dit, voici, je viens. » C'est ce qu'a fait le Christ. Sa vie tout entière a été offerte et mise au service de ses frères. Et quand nous participons au repas de communion de l'Eucharistie, nous unissons nos vies à la sienne pour les offrir au Père. Cela va très loin. Paul ose dire que nous faisons partie du même corps que le Christ. Le pain que nous rompons est communion au corps du Christ. Et si nous faisons réellement un seul corps avec lui, il nous rend capables de mener désormais la même vie que lui. Quand saint Augustin dit à ceux qui communient « Devenez ce que vous recevez, recevez ce que vous êtes », il dit bien que nous devenons corps et sang de Jésus-Christ, c'est-à-dire à notre tour, vie offerte pour la naissance de l'humanité nouvelle. Car effectivement, quand nous participons à l'Eucharistie, nous ne sommes pas seuls concernés. Jésus a dit qu'il donnait sa vie pour la multitude. Et quand il se donne en nourriture, c'est aussi en vue de la multitude. Et c'est bien à la multitude que nous sommes envoyés.
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0: Évangile de Jésus-Christ selon saint Jean. En ce temps-là, Jésus disait aux foules des Juifs, « Moi, je suis le pain vivant qui est descendu du ciel. Si quelqu'un mange de ce pain, il vivra éternellement. Le pain que je donnerai, c'est ma chair, donnée pour la vie du monde. » Les Juifs se querellaient entre eux. « Comment celui-là peut-il nous donner sa chair à manger ?» Jésus leur dit alors, « Amen, amen, je vous le dis. » Si vous ne mangez pas la chair du Fils de l'homme, et si vous ne buvez pas son sang, vous n'avez pas la vie en vous. Celui qui mange ma chair et boit mon sang a la vie éternelle, et moi je le ressusciterai au dernier jour. En effet, ma chair est la vraie nourriture, et mon sang est la vraie boisson. Celui qui mange ma chair et boit mon sang demeure en moi, et moi je demeure en lui. De même que le Père qui est vivant m'a envoyé et que moi je vis par le Père, de même celui qui me mange, lui aussi, vivra par moi. Tel est le pain qui est descendu du ciel. Il n'est pas comme celui que les pères ont mangé. Eux, ils sont morts. Celui qui mange ce pain vivra éternellement. Le mot qui revient le plus souvent dans ce texte, c'est la vie. Le pain que je donnerai, c'est ma chair, c'est-à-dire ma vie, donnée pour que le monde ait la vie. La lettre aux Hébreux le dit bien. En entrant dans le monde, le Christ dit « Voici, je suis venu faire ta volonté ». Et la volonté de Dieu, on le sait, c'est que le monde ait la vie. Vie donnée, pain donné, tout est cadeau. Isaïe l'avait déjà annoncé, je cite, « Ô vous qui êtes assoiffés, venez vers les eaux, même celui qui n'a pas d'argent, venez, demandez du gras et mangez, venez et buvez sans argent, sans paiement, du vin et du lait. À quoi bon dépenser votre argent pour ce qui ne nourrit pas, votre labeur pour ce qui ne rassasie pas? Écoutez donc, écoutez-moi et mangez ce qui est bon, que vous trouviez votre jouissance dans des mets savoureux. Tendez l'oreille, venez vers moi, écoutez et vous vivrez. » C'est Isaïe au chapitre 55. Et ce qui nous fait vivre, c'est le don de la vie du Christ, ce que nous appelons son sacrifice. Mais il ne faudrait pas nous méprendre sur le sens du mot « sacrifice ». Tout au long de l'histoire biblique, on a assisté à une transformation, une véritable conversion de la notion de sacrifice. Je vous la rappelle, on peut déceler plusieurs étapes dans cette pédagogie qui a pris des siècles. Au début de l'histoire biblique, le peuple hébreu pratiquait, comme beaucoup d'autres, des sacrifices sanglants d'humains et d'animaux. Spontanément, pour s'approcher de Dieu, pour entrer en communion avec lui, c'est le sens du mot sacrifier, sacrum facere, faire du sacré, on croyait devoir tuer. Au fond, pour entrer dans le monde du Dieu de la vie, on lui rendait ce qui lui appartient, la vie. Donc on tuait. La première étape, la toute première étape de la pédagogie biblique a été l'interdiction formelle des sacrifices humains. Et ce, dès la première rencontre entre Dieu et le peuple qu'il s'est choisi. Puisque c'est à Abraham que cette interdiction a été faite. Je vous rappelle, ne lève pas la main sur l'enfant, dit l'ange à Abraham. Et depuis Abraham, cette interdiction ne s'est jamais démentie. Chaque fois qu'il l'a fallu, les prophètes l'ont rappelé en disant que les sacrifices humains sont une abomination aux yeux de Dieu. Et déjà, dès le temps d'Abraham, la Bible ouvre des horizons nouveaux avec le sacrifice de Melchisédek, en présentant comme un modèle de sacrifice au Dieu Très-Haut une simple offrande de pain et de vin. C'est au chapitre 14 de la Genèse. On a pourtant continué quand même à pratiquer des sacrifices sanglants pendant encore des siècles. Dieu use de patience envers nous, comme dit Pierre. Pour lui, 1000 ans sont comme un jour. La deuxième étape, c'est Moïse qui l'a fait franchir à son peuple. Il a gardé les rites ancestraux, les sacrifices d'animaux, mais il leur a donné un sens nouveau. Désormais, ce qui comptait, c'était l'alliance avec le Dieu libérateur. Puis est venue toute la pédagogie des prophètes. Pour eux, l'important, bien plus que l'offrande elle-même, c'est le cœur de celui qui offre, un cœur qui aime. Et les prophètes n'ont pas de mots trop sévères pour ceux qui maltraitent leurs frères et se présentent devant Dieu les mains chargées d'offrandes. « Vos mains sont pleines de sang, dit Isaïe. » Sous-entendu, le sang des animaux sacrifiés ne cache pas aux yeux de Dieu le sang de vos frères maltraités. Et osez à cette phrase superbe que Jésus lui-même a rappelée. « C'est la miséricorde que je veux, dit Dieu, et non les sacrifices. » Et le prophète Michée résume magnifiquement cette leçon, je vous le rappelle. « On t'a fait savoir, ô homme, ce qui est bien, ce que le Seigneur réclame de toi. » Rien d'autre que de respecter le droit et la justice et de marcher humblement avec ton Dieu. Et l'étape finale de cette pédagogie, ce sont les fameux chants du serviteur du deuxième Isaïe au VIe siècle. À travers ces 4 textes, on découvre ce qu'est le véritable sacrifice que Dieu attend de nous. Sacrifier, faire du sacré, entrer en communion avec le Dieu de la vie, ce n'est pas tuer. C'est faire vivre les autres, c'est-à-dire mettre nos vies au service de nos frères. Et le Nouveau Testament présente souvent Jésus comme ce serviteur annoncé par Isaïe. Sa vie est donnée tout entière pour les hommes. Elle est le sacrifice parfait, tel que la Bible a essayé de l'inculquer à l'humanité. Le pain que je donnerai, c'est ma chair donnée pour que le monde ait la vie. Et désormais, dans la vie donnée du Christ, nous accueillons la vie même de Dieu. De même que le Père qui est vivant m'a envoyé et que moi je vis par le Père, de même aussi celui qui me mangera vivra par moi.
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0: Bonjour et merci de nous retrouver pour La foi prise au mot, votre rendez-vous de réflexion et de formation. Cette semaine, je vous propose d'explorer l'intersection entre la santé, la spiritualité et la souffrance existentielle. La médecine contemporaine, longtemps dominée par un modèle biomédical, strictement curatif, se heurte aujourd'hui à ses propres limites lorsqu'elle fait face à la douleur de l'âme. Dans nos sociétés, marquées par la précarité des liens, l'effacement des structures de sens, la maladie grave provoque une rupture brutale et parfois un profond isolement. Et face à un individu qui est frappé par la déchéance ou l'angoisse de la mort, comment l'institution médicale peut-elle répondre? Faut-il médicaliser ce désespoir au risque de recourir systématiquement à la sédation profonde pour faire taire une conscience qui souffre? Ou faut-il au contraire réinventer la relation par l'écoute, les rites, la présence? Pour y voir plus clair, je reçois deux experts. Frédéric Driot, bonsoir.
1: Bonsoir.
0: Vous êtes anthropologue et je le dis tout de suite, je l'annonce tout de suite, vous êtes aussi l'autrice d'un livre très beau, La dimension existentielle en soins palliatifs, Écoute comme la vie est belle, on le représentera à la fin de l'émission. Et puis Michel Dupuis, bonjour.
2: Bonjour.
0: Vous êtes philosophe et vous aussi, vous êtes l'auteur d'un livre qui m'a beaucoup marqué, La souffrance existentielle, la condition humaine, un appel aux soins. C'est aux éditions Célie Arslan, on le montrera aussi à la fin de l'émission. Première question à l'un et à l'autre, est-ce que vous êtes d'accord avec mon lancement? Est-ce que vous trouvez qu'il y a quelque chose qui est en train de se jouer ou peut-être une crise de la médecine ou quelque chose qui fait qu'il y a quelque chose qui fonctionne plus vraiment?
2: Bah écoutez, le crise dans bien des domaines, pas simplement dans la médecine, dans le domaine du non marchand, parce que si vous pensez aujourd'hui à l'école, à l'université, au monde de la formation, des stages de formation, de façon globale, le monde de l'hébergement des personnes âgées, de façon générale, il y a là des signes de crise qui se concrétisent très très rapidement dans des formes de souffrance sur lequel on met des étiquettes, si possible en anglais, et on parle alors de burn-out ou d'épuisement professionnel. Donc on voit bien qu'il y a des choses aujourd'hui qui dysfonctionnent pour des raisons diverses. La solution ne sera certainement pas miracle ou simple, mais on voit bien qu'il y a quelque chose, une espèce de traumatisme qui traverse pas simplement les lieux de soins de santé, mais aussi les lieux de soins tout court.
0: Vous êtes d'accord en tant qu'anthropologue?
1: Oui, tout à fait. Et du coup, je peux aussi dire que ça, effectivement, il y a une. Là, on le sent. C'est complètement flagrant à plein d'endroits, comme Michel vient de le dire. Mais c'est vrai aussi que déjà dès les années 70, enfin même avant certainement, hein, on est bien d'accord. Mais dès les années 70, on sentait déjà ce problème en fait de crise d'existence et tout ça. Et donc, alors moi je parle un petit peu de mon point de vue de terrain en soins palliatifs. Mmh. Et les soins palliatifs se sont posés ces questions-là dès leur création, on va dire. Voilà. Donc votre entrée en matière était...
0: C'est-à-dire la question de la souffrance morale?
1: Complètement. Et je dirais même plus, ils se sont créés sur la base même de la souffrance spirituelle également. Sur, en fait, une vision globale de la souffrance. C'est-à-dire qu'ils prendraient en considération les souffrances physiques, psychologiques, sociales et spirituelles. En se basant en fait sur une des créatrices qui est Cicely Saunders, en fait, en Angleterre, qui était infirmière... dans le travail social et qui est devenu médecin. Donc ce qui lui a donné un peu cette vision globale du soin et de l'accompagnement auprès des personnes en fin de vie. Voilà. Bon, mais ça, on en reparlera plus tard.
2: C'est intéressant dans ce que vous dites, hein, Frédéric, dans la mesure où tout de suite on fait jouer quand même une dualité, parce que probablement qu'il y a une souffrance commune qu'on pourrait dire à tout le monde, à toutes ces personnes qui fréquentent ce monde des soins. Il y a une souffrance un peu spécifique qui serait la souffrance des patients, les gens qui sont en fin de vie, qui souffrent, qui se sentent mal. Et puis il y a cette souffrance des gens qui normalement vont bien, qui sont en uniforme, qui sont debout, qui travaillent, qui sont les travailleurs du soin. Et à certains moments, on peut se demander s'il y a une contagion possible et on voit mal comment il pourrait y avoir une contagion alors que ce sont des souffrances d'origine peut-être un petit peu différente. Sauf à penser que derrière ces formes différentes de souffrance, et il ne s'agit pas de mélanger les choses ou de confondre les choses, la souffrance de l'infirmière aujourd'hui, elle est tout à fait spécifique, il faut la rencontrer par rapport à la souffrance du patient, mais c'est un peu comme si une cause unique donnait des effets un petit peu différents, mais quand même une forme de malaise.
1: complètement.
2: Et peut-être qu'on parlera de sens ou de spiritualité pour essayer de mettre un mot là-dessus.
0: Alors vous avez raison, monsieur le philosophe, mon introduction était volontairement très floue et j'aimerais qu'on fasse quelques distinctions conceptuelles. Est-ce que vous faites une distinction entre existentiel, spirituel et religieux? J'espère que oui.
2: Alors, on peut faire des distinctions. Quoique philosophe, je me méfie un peu des distinctions trop claires. On n'est pas tous cartésiens, dans la mesure où c'est surtout une question d'usage et que ce qui importe, c'est comme en mathématiques, c'est de se mettre d'accord sur les usages qu'on fait. Mmh. Ayant dit ça, plutôt que de voir des vérités absolument, d'ailleurs, typiquement francophones, puisque les autres langues font des distinctions qui ne sont pas les mêmes. Mais enfin, on pourrait quand même distinguer effectivement que la dimension existentielle, elle renvoie à l'ensemble d'une existence humaine qui serait autre chose que la vie biologique ou la vie animale, on pourrait dire ça. Et que donc, cette dimension existentielle, aujourd'hui, on l'utilise souvent pour dire qu'elle est très importante. C'est un problème existentiel, on le dit aussi en termes de géopolitique aujourd'hui. Mais disons qu'au point de départ, exactement, c'est quand même ce qui serait des moteurs de l'existence humaine. Un moteur de l'existence humaine, ça peut être un moteur spirituel. Et la spiritualité, on l'entend bien, est probablement une des dimensions fondamentales de l'existence humaine. L'existence humaine ne se réduit pas à la spiritualité. Et puis, on pourrait aller peut-être encore un tout petit peu plus loin en parlant de religions instituées, qui sont des manières de vivre ou d'incarner certaines formes de spiritualité. Il y a donc là un éventail assez riche. De là à dire que c'est toujours clair et que quand les auteurs font des études ou publient des études scientifiques, ils ont bien à l'esprit ce genre de distinction, c'est pas certain. Mais nous allons certainement en reparler.
0: Alors justement, la question aussi des usages, des pratiques, vous travaillez donc dans des contextes de soins palliatifs. Est-ce que vous faites la distinction entre une souffrance existentielle, une souffrance biologique peut-être, ou somatique, une souffrance existentielle et une souffrance spirituelle? Est-ce que ça se voit ou est-ce que c'est compliqué?
1: C'est très compliqué. c'est très très compliqué. Mais c'est l'objet de départ de ma recherche, en fait, quand j'ai démarré il y a une dizaine d'années. C'était surtout le rapport à la mort, moi, au départ. C'était, en tant qu'anthropologue, c'était de savoir quel est le rapport de l'homme à la mort. Et j'ai découvert, en fait, l'existence des soins palliatifs, que je connaissais comme ça, mais sans connaître grand-chose, en fait, à cette histoire-là. Et donc, c'est là que j'ai découvert tout un univers, en fait. Et j'ai commencé mes premiers terrains avec le bénévolat d'accompagnement et j'ai fait la formation pour être bénévole accompagnante à mon tour. Et c'est là que j'ai découvert, en fait, qu'il y avait cette approche globale avec différentes souffrances des soins palliatifs, dont la souffrance dite spirituelle. Et j'avoue que pour moi, c'était un petit peu inconnu. Je me disais, qu'est-ce qu'on entend par spirituel? Qu'est-ce que c'est? Donc, ça a été le début, en fait, de l'émulation de la suite. J'étais pas partie pour faire des études longues, mais en fait, ça a été vraiment, ça m'a embarqué là-dedans. Et en fait, du coup, j'ai commencé par faire un mémoire de master sur la question de qu'est-ce que la souffrance spirituelle, en demandant un petit peu autour, une recherche participative, en fait, avec des regards de sociologues, d'anthropologues, un aumônier, des bénévoles, voilà. Et suite à ça, il y avait toujours pas vraiment de réponse concrète. D'ailleurs, je n'ai pas vraiment de réponse concrète à vous donner, si ce n'est que on a continué après en parlant plus de souffrance existentielle et de dimension existentielle qui, elle, permettait de prendre en compte, en fait, le fait que tout ce qu'on appelle spirituel, existentiel, on peut le prendre sous divers angles et qui ne sont pas forcément liés à de la souffrance. Et pour finir, pour essayer de faire court, à la fin, en fait, dans la fin de mes travaux de thèse, c'était la dimension existentielle, à mes yeux, ça représenterait, en fait, le lien de toutes les souffrances, c'est-à-dire ça englobe aussi la dimension spirituelle, bien entendu, et puis les autres dimensions. Et ça serait un petit peu le lien entre tout ça.
0: Et la souffrance, j'allais dire proprement religieuse, est-ce que vous la rencontrez? Je veux dire, liée à une religion particulière, la religion catholique, enfin, ou chrétienne, religion islamique, la religion...
1: Tout à fait. Humaine. Alors, personnellement, sur mes terrains, je ne l'ai pas rencontrée.
0: D'accord.
1: Parce qu'en fait, quand j'ai fait justement la distinction entre qu'est-ce que la souffrance spirituelle, que j'ai posé un petit peu la question, ou voilà, tout le monde faisait bien, les professionnels du soin, les bénévoles, la distinction entre spirituel et religieux, en sachant que le religieux fait partie forcément du spirituel, mais que le spirituel ne se limitait pas au religieux. Et il faut savoir qu'il y a aussi des aumôniers qui accompagnent dans les hôpitaux. Mmh. Donc je suppose que ces souffrances d'ordre proprement religieuse sont peut-être plus abordées avec les aumôniers. Enfin, moi, en tant que bénévole et dans les entretiens que j'ai faits, j'ai pas entendu parler de ces souffrances-là. La seule chose que je peux vous dire, c'est le chef de service de soins palliatifs, Benoît Bourucoa, qui avait formé les soins palliatifs sur Bordeaux, racontait, et Tanguy Châtel aussi, que j'avais pu rencontrer, un sociologue bénévole, disait que c'est pas parce qu'on était religieux qu'à la toute fin de vie, donc là, on réduit la fin de vie, mais on est bien d'accord que c'est beaucoup plus large. Eh ben, il n'y avait pas forcément plus de réponses, en fait. Voilà, il y avait un peu le gouffre qui s'ouvrait à ce moment-là. Voilà.
0: Ça vous surprend ?
2: Non. Et d'une certaine manière, ça me rassure si les religions ne sont ni l'opium du peuple, ni la psilocybine ou des champignons hallucinogènes qui endorment les angoisses. Et si j'ai de ces manies a du sens pour un être humain, au-delà de Jésus lui-même, c'est que probablement la religion est un chemin, mais pas forcément un couvercle ou une réponse à ces questions abyssales. Ce qui fait la difficulté d'en parler aujourd'hui et même d'observer les choses, c'est que nous vivons dans une société qui, dans le meilleur des cas, essaye de tenir une neutralité démocratique, une espèce de distance, peut-être même une espèce de pudeur religieuse qui fait que, à l'hôpital, on soigne tout le monde est le bienvenu, quelle que soit son histoire personnelle, spirituelle, sexuelle, religieuse, singulière. Et on s'en félicite. Mais ça signifie peut-être qu'à certains moments, il n'est pas facile d'en parler, qu'aujourd'hui, un soignant ou une soignante ne va pas faire du prosélytisme et on s'en félicite. Il y a peut-être du personnel attaché à, par exemple, l'aumônerie, les imams, hein, les pasteurs. Mais l'hypothèse que je peux faire, c'est que dans ces échanges démocratiques républicains où il ne s'agit pas d'afficher des convictions pour les imposer à quiconque, mais dans cet espace-là, il est parfois difficile de parler tout simplement de sa vie, comme on peut parler tout simplement de ses enfants, de l'histoire de ses enfants, de l'histoire de sa foi, de l'histoire de ses inquiétudes. Et c'est là, me semble-t-il, que nous sommes appelés à entrer résolument dans le 21e siècle, dont chacun sait qu'il est spirituel ou qu'il ne l'est pas.
0: Et comme il est, bon, il est à peu près, donc on va dire qu'il sera spirituel.
2: Alors, la question est vraiment de pouvoir réconcilier cet espace démocratique auquel je suis très attaché, qui est tellement important, qui est un espace de respect mutuel, mais où cet espace républicain n'est pas un désert de sens. Or, aujourd'hui, c'est une hypothèse que je fais, c'est que beaucoup de nos organisations, de nos entreprises, de nos hôpitaux, peut-être même certaines organisations religieuses, sont des déserts de sens, où on manque d'air, où on souffre d'hypoxie, et ça donne, me semble-t-il, des problématiques qui apparaissent, qui sont des problématiques d'épuisement, de démotivation, de questionnement extrêmement lourd. Et donc là, il y a un enjeu, au-delà, je dirais, même de la sphère religieuse, il y a un enjeu qui est vraiment l'enjeu du sens de l'existence.
0: Parfait. Donc nous avons commencé à faire des distinctions entre spirituel, existentiel, et on arrive à la question du silence. Je vous propose qu'on fasse un premier temps de pause en entendant un texte, alors qui est assez, c'est assez désespéré, on peut dire. Hein. C'est un texte d'un poète, écrivain, enfin je ne sais pas comment le définir, qui s'appelle Fernando Pessoa, qui est un Portugais. C'est un livre qui n'est pas un livre, c'est une espèce de... vous nous en parlerez, Michel Dupuis, parce que vous le connaissez bien. C'est ce qu'on appelle le livre de l'intranquillité. On écoute un extrait de Pessoa.
3: Je suis dans un de ces jours où je n'ai jamais eu d'avenir. Il n'y a qu'un présent immobile, encerclé d'un mur d'angoisse. La vie me fait mal à petits bruits, à petites gorgées, par les interstices. Je considère la vie comme une auberge où je dois séjourner, jusqu'à l'arrivée de la diligence de l'abîme. Je ne sais où elle me conduira, car je ne sais rien. J'ai demandé si peu à la vie, et ce peu lui-même, la vie me l'a refusé. un rayon d'un reste de soleil, la campagne, un peu de calme avec un peu de pain, une conscience d'exister qui ne me soit pas trop douloureuse, et puis ne rien demander aux autres, ne rien me voir demander non plus.
0: Alors, Michel Dupuis, vous l'avez mis dans votre livre, ce texte. Pourquoi ? Parce que, pour vous, c'est quoi ? C'est un symptôme ? C'est un diagnostic ? Comment est-ce que vous le...
2: Oui, alors, c'est un diagnostic qui se passe ailleurs, et il y a de ça un petit siècle. Alors, l'hypothèse que je veux faire, c'est que la souffrance existentielle, c'est pas une maladie d'aujourd'hui et d'ici, c'est quelque chose qui est lié à la condition humaine, et donc qui doit pouvoir apparaître partout où il y a de la condition humaine, quelle que soit d'ailleurs l'époque, la société, l'histoire, ou le métier, ou la profession des personnes. Alors Pessoa, dont le nom veut dire « personne », qui est un drôle de personnage, qui vit au début du XXe siècle à Lisbonne, essentiellement dans les quartiers hauts de Lisbonne, il va développer cette idée du désassossego, donc qu'on traduit par l'intranquillité, qui est une espèce de mal-être. Moi, j'ai tendance à penser qu'il est un peu augustinien, ce Pessoa, mais enfin, ce sera pour une autre histoire. Autrement dit, il est traversé par une écriture parfois extrêmement pessimiste, qui le conduit parfois presque au bord du suicide, mais qui est une écriture et qui est une critique, au fond, des évidences. Et à certains moments, il fait cette expérience très forte du manque de sens. Les choses n'ont plus de sens. À certains moments, on pourrait penser même à des états psychopathologiques, psychotiques, enfin... Il n'est pas loin de tout cela. Et ça m'intéresse assez qu'un poète, il fait œuvre de poète, qu'un poète puisse dire, comme aujourd'hui des syndicalistes peuvent dire, le mal-être, le malaise d'un certain nombre de professionnels.
0: Qu'est-ce qui se passe ? Enfin, parce que vous avez dit que c'est quelque chose qui est, on va dire, de toute éternité. Il y a quelque chose d'intranquille, pour prendre la magnifique traduction ancienne de ce texte, d'intranquille dans l'être humain. Ça, même chez Platon, je pense qu'on est un peu déprimé. Tout le monde est un peu déprimé depuis très longtemps. Mais là, il y a quelque chose qui est en train de se cristalliser.
2: Alors. Je ne voudrais pas jouer les prophètes de malheur, et comme je disais tout à l'heure qu'il n'y a pas de réponse simple, ça serait stupide de croire qu'il y a un diagnostic simple, comme s'il y avait une chose à voir qui saute aux yeux. C'est plus compliqué que ça. Mais je fais l'hypothèse que la sécularisation, c'est une hypothèse, que la sécularisation, que le néo-capitalisme, qu'une forme d'économie généralisée, même à la géopolitique, je dirais. Ricoeur dirait peut-être un déficit du politique dans ce sens-là, au profit de l'économique, que tout ça sont des facteurs qui rendent plus difficile à vivre une existence humaine. Je vais le dire de cette manière-là. Et donc, c'est pas tellement parce que les églises sont vides, ça serait peut-être plutôt parce que les magasins sont pleins, d'ailleurs avec des gens... qui se plaignent de leur niveau de pouvoir d'achat. Mais c'est un peu comme si aujourd'hui nous étions arrivés à une forme de saturation, de trop-plein, et c'est là qu'on a besoin d'un peu de vide. Et dans mon esprit, la spiritualité est plus du côté du vide que du plein, du côté de l'ouverture, de la traversée, de l'inquiétude, mais d'une inquiétude qui fait vivre, qui fait vibrer, plutôt qu'une inquiétude qui donnerait des réponses, par exemple.
0: Donc vous, quand vous arrivez dans votre service, vous voyez des patients qui ont une inquiétude, j'allais dire, qui serait une sorte de fondement de l'humanité actuellement, plus une autre inquiétude qui est celle de la mort.
1: Oui.
0: Comment ça se...
1: Je voudrais juste rebondir deux secondes sur ce que vient de dire Michel.
0: N'hésitez pas.
1: Parce que j'ai beaucoup aimé ce passage, enfin, quand vous avez cité justement Pessoa et tout, je trouve ça très très très juste en fait. Et ça me faisait penser aussi à... Vous parliez de Weber aussi, et du désenchantement. Et mon directeur de thèse,
0: Max Weber. Sociologue allemand.
1: Voilà, pardon.
0: Non,
1: et
0: non,
1: Patrick
0: Baudry, je joue mon rôle.
1: qui était mon directeur de thèse, lui parlait de processus de désymbolisation. Et en fait, je passe par là pour revenir à ce que vous me demandez, dans le sens où, justement, en fait, moi, sur le terrain des soins palliatifs, j'ai pu voir qu'il y avait une forme de résistance à ce processus de désymbolisation. Et ça se rejoint aussi sur le sens des soignants. Parce que là, on va parler de la souffrance des personnes malades. Mais je reviens juste sur la souffrance des soignants, que l'on peut vraiment détecter aussi. Mais ce qui était intéressant sur mes terrains... Alors maintenant, Mes terrains, je les ai faits de 2013 à 2023, on va dire. Bon, j'y retourne régulièrement, mais voilà, je suis plus en immersion totale. Mais dès 2019, 2018, même en soins palliatifs, on sentait que ça commençait un peu à...
0: Donc avant le Covid.
1: Avant la Covid, à vraiment... alors que c'était des endroits pardon, où justement les soignants trouvaient du sens à leur pratique et disaient même retrouver le sens de ce que soigner veut dire, ce qui est intéressant quand même. Concernant la souffrance ressentie par les personnes malades par rapport à la proximité de la mort, moi c'est vraiment ce que j'ai pu voir le plus, donc je peux pas parler dans un sens large, mais je pense que toutes ces choses-là, en fait je pense que la mort fait une focale sur quelque chose de beaucoup plus large. Eh bien en fait, ce qui m'a beaucoup surprise, c'est que la peur que pouvaient avoir certaines personnes n'était pas tant ce qui allait se passer une fois qu'elles seraient décédées, mais davantage ce qui allait arriver à leurs proches, une fois qu'ils ne seraient plus là. Donc il y avait cette chose-là aussi qui était assez étonnante. Et donc bien sûr qu'il y a tout un tas de souffrances qui peuvent apparaître, mais là on en parlera certainement tout à l'heure sur ce que peut faire le professionnel en fait par rapport à ça. Mais dans un service de soins palliatifs, c'est vrai que j'ai été très surprise de voir que la majorité des souffrances pouvaient être atténuées tout en gardant, tout en faisant en sorte que la personne puisse continuer à avoir sa tête, être en lien avec les autres. Alors on peut pas dire que c'est magique et que tout le monde est, c'est formidable en soins palliatifs, pas du tout. Oui. Mais dans une grande majorité, c'est quand même ce qui se passe. Et donc voilà, les personnes peuvent continuer à être en relation avec les autres. Et cette peur, entre guillemets, de la mort, elle a aussi un autre revers qui est aussi la découverte de l'importance des choses et notamment justement de la relation à l'autre. Et c'est là que je trouve qu'on se retrouve aussi dans du spirituel existentiel, c'est-à-dire que voilà, la relation à l'autre et le prendre soin deviennent comme une évidence en fait.
0: Oui, c'est ce que j'ai trouvé intéressant dans votre livre, c'est que vous montrez très bien que la proximité de la mort est un problème en soi, mais est surtout un révélateur.
1: C'est ça.
0: Ça n'est pas. Alors c'est assez banal, hein. C'est à la évidemment à l'orée de la mort qu'on se pose des questions existentielles. Mais pour vous c'est ça le cœur.
1: Complètement. Et en plus de ça, ça a été alors pour les personnes malades, mais aussi pour les professionnels qui les accompagnent. C'est ça qui était beaucoup plus et même les bénévoles. Parce qu'en fait, ça a commencé avec le bénévolat d'accompagnement et les bénévoles accompagnants. Mes premiers entretiens étaient avec des bénévoles accompagnants à qui je demandais tout bonnement. Pourquoi faire cet accompagnement-là? Enfin, qu'est-ce que vous en retirez, en fait? Et c'est là que ce que j'ai appelé l'effet miroir de la mort sur la vie est apparu. Oui. Et ça s'est confirmé après auprès des professionnels. Et c'est pour ça que je parle aussi de cette question du sens. Il y a quelque chose où voilà, l'impression, c'est même pas qu'une impression, de faire quelque chose, de faire une pratique qui a du sens, de pouvoir faire médiation entre des proches et des personnes malades, mais sans être tout puissant. Parce que justement, c'est tout un travail de se débrouiller avec ce qu'on ne peut pas dire, ce qui est dit, il n'y a pas de dogme ou de règles. C'est pour ça qu'il faut que ça soit un travail d'équipe, en fait. Mmh. Bon, enfin, voilà.
0: Non. Il y a pourtant une solution. C'est de médicaliser tout ça, un petit tranquillisant, peut-être un petit somnifère. Est-ce que c'est pas la solution?
2: C'est peut-être une solution, et il faut pas se tromper de débat. Si on parle par exemple de souffrance physique, de douleur physique, personne d'entre nous, je pense, n'hésiterait à proposer une couverture antalgique qui fait disparaître la souffrance physique, sauf si la personne ne la souhaite pas. Bien entendu. Dans le cas de ces types de souffrances, je ne pense pas qu'on ait le droit à avoir une espèce de sadomasochisme qui ferait que la souffrance spirituelle, comme elle est spirituelle, il faut la souffrir et il faut pas l'endormir. Il faut pas y répondre. Alors, la question est de savoir comment on peut répondre, comment on peut soutenir, comment on peut soulager, comment on peut faire taire, peut-être même à certains moments. Et c'est un enjeu tout à fait majeur, parce que la réponse, elle est très simple. Votre question un peu provocante, évidemment, elle consiste à dire, il y a un problème, il y a une solution, c'est un problème de conscience, on supprime la conscience. Et encore, de façon très, très paisible, hein, on endort. Et il y a peut-être du vrai. Et n'importe qui d'entre nous fait l'expérience de fréquenter des gens qui ont de grosses difficultés de santé mentale.
0: Oui, et pas forcément proche de la mort.
2: Mais bien entendu. Et on voit bien qu'une médication peut être utile qu'à certains moments, une médication dissimule, cache, fait taire le problème, ça c'est possible, et donc ne le résout pas. Mais à certains moments, peut-être que vous et moi, nous ne pouvons pas vivre avec les choses qui sont complètement éveillées. Il faut sans doute les endormir d'une certaine manière. Mais entre l'intervention et finalement l'intervention soignante, le prendre soin, et ce qui serait au fond l'interruption radicale, c'est-à-dire la mise en coma de la personne, hein, ben il y a sans doute une marge. Et c'est là, je pense que nous devons regarder avec bienveillance et donc avec esprit critique. Je pense que l'esprit critique, c'est une forme de veiller bien, de bienveillance. La littérature. Une littérature, je l'ai suivie d'assez près ces dernières années, notamment la littérature scientifique anglo-saxonne, où on ouvre des pistes qui sont assez surprenantes du côté des champignons hallucinogènes. C'est pourquoi je parlais de la psilocybine, qui manifestement donne des effets supérieurs sur la souffrance existentielle que les médicaments, les psychotropes traditionnels qu'on utilise en cas de dépression. Ce qui est une façon de dire d'ailleurs que la souffrance existentielle, c'est pas une simple dépression, c'est autre chose. Donc une neurochimie qui n'est pas la même. Comment est-ce qu'on peut à la fois proposer quelque chose qui peut aider, un médicament qui peut aider, pourquoi pas, un médicament ou autre chose d'ailleurs, des techniques de psychothérapie, pourquoi pas, et peut-être aussi aller à la question qui est la question du sens. Et la question que je me pose dans mon livre, c'est de dire quel est le soignant, quel est le ministre du sens à l'hôpital aujourd'hui. Est-ce que c'est le soignant qui est tenu un devoir de réserve dans l'hôpital public et qui doit donc se taire sur ses convictions? Est-ce que c'est le psychologue? Est-ce que c'est l'imam ou l'aumônier qui a cette charge-là? Et une hypothèse qu'on peut faire, c'est que dans une société démocratique un peu ouverte, où nous parlons des choses et où, comme soignant ou comme patient, je peux parler de ma famille, il n'est peut-être pas impossible que je puisse aussi parler de ma foi, de mes doutes. Si je suis soignant, probablement en étant davantage dans l'écoute que dans l'homélie, évidemment, mais il s'agirait quand même de pouvoir partager quelque chose. Dernière petite chose, mais pour moi les choses sont assez aiguës pour l'instant, peut-être que des soignants qui pourraient parler de ce qu'ils vivent, de ce qu'ils ressentent, y compris de leurs doutes, seraient eux-mêmes en meilleure santé et plus dans la motivation pour accompagner des situations qui sont parfois extrêmement pénibles.
0: On va revenir sur cela et je vais vous laisser réagir, mais je voudrais quand même que vous développiez, parce que vous dites à un moment dans votre livre que c'est presque un problème éthique finalement qui consiste à éteindre une conscience sous prétexte qu'on n'a pas de traitement et de peut-être de réfléchir à ça. Enfin, et ce que vous proposez finalement, c'est une sortie éthique et pas simplement. Je m'exprime mal, mais c'est pas simplement proposer la foi, proposer etc. Mais c'est aussi répondre à quelque chose qui est de l'ordre du bien et du mal. Enfin, c'est vraiment de l'éthique. Mm-hmm. C'est vrai que la tentation que l'on a, c'est que nous n'avons pas de réponse à cette souffrance. Mm-hmm. Et que nous préférons éteindre la conscience. Mmh. J'aimerais que vous redisiez peut-être plus précisément que ce que je l'ai dit.
2: Alors, à nouveau, ce sont des hypothèses que je peux faire comme philosophe, même si j'ai aussi ma vie tout de même. Mmh. Mais le sentiment que j'ai, c'est que cette souffrance existentielle, aujourd'hui nous en parlons particulièrement en propos de la fin de vie, mais que c'est quelque chose qui touche beaucoup nos ados aujourd'hui.
0: Absolument. Oui. On parle de la fin de vie, mais on parle, c'est vous mais qui oui, nous voilà. avez mis dans la fin de vie, mais on parle de...
1: Et que c'est vrai pour le nourrisson. Bien sûr. Oui.
2: Et donc, c'est là qu'on voit bien aussi comment, par rapport à des ados qui vont pas bien, la tentation d'un certain nombre de molécules, notamment sur les troubles de l'attention, c'est une tentation thérapeutique, mais c'est quand même une tentation qu'il faut pouvoir peser. Hein. En pédopsychiatrie, ce sont quand même des questions qui sont très ouvertes aujourd'hui. Comment peut-on faire sans entendre la souffrance de l'adolescent? Comment peut-on faire sans entendre la souffrance du nourrisson? Comment peut-on faire sans entendre la souffrance de peut-être ce patient qui est atteint de façon tout à fait terminale? Et donc la question... C'est pas de laisser souffrir puisqu'on devrait expier je ne sais quoi d'ailleurs ou exprimer je ne sais quoi. Il faut donc pouvoir soulager et un certain nombre de thérapeutiques peuvent être très très soulageantes ou efficaces. Mais la question est de ne pas faire taire cet esprit qui crie sa détresse ou son désespoir.
0: laisse réagir, mais vous avez parlé de souffrance du nourrisson. Qu'est-ce que... Enfin, les nourrissons, ça souffre?
2: Vous savez que les nourrissons, ils ont un destin lié avec les personnes âgées, parce que pendant très longtemps, ça veut dire qu'il y a encore quelques dizaines d'années, on a des données aujourd'hui qui sont accablantes sur la médecine moderne. On se disait que les personnes très très âgées, comme les nourrissons, ça souffre pas tellement, et donc ça a pas besoin de beaucoup d'antalgiques. Aujourd'hui, on sait que c'est pas du tout vrai. Il était un temps où on pensait ça aussi des femmes, hein, de façon générale, le Frédéric, il y en avait pour tout le monde. Bon. Ce que je crois, effectivement, c'est que si on revisite un certain nombre de troubles pédopsychiatriques autour de la périnatalité chez le nourrisson, au-delà du traumatisme de la naissance, il y a effectivement des choses qui se jouent et qui, je pense, j'ai essayé de relire Freud sur ce point-là, ou Winnicott, et aussi des spécialistes de périnatalogie, il y a des choses qui sont terriblement dures à vivre pour ces nourrissons.
1: Ah oui, alors là, j'y vais direct parce que...
0: Allez-y, Frédéric.
1: Ça me parle beaucoup. Justement, à un moment donné, je fais un parallèle aussi avec la naissance et le mourir. Et en fait, on est dans des sociétés où mourir deviendrait presque aussi pathogène. Hein, c'est-à-dire qu'il faudrait presque reculer la mort le maximum possible. Enfin, voilà.
0: Et si on pouvait ne pas mourir, ça serait
1: pratique. Pouvait ne pas mourir, ça serait formidable. Et justement, je faisais le parallèle avec les nourrissons. Ou par exemple quand un bébé naît, bien entendu, c'est-à-dire quand l'air arrive dans les poumons et que le bébé crie, il crie pas de joie d'arriver sur terre, il crie de douleur en fait. Mais par contre, on est ravis parce que ben voilà, enfin, ça fait partie du phénomène de la vie. Enfin voilà. Et pour la mort, c'est pareil. L'agonie est un moment compliqué. Alors c'est là que je pourrais peut-être en parler à titre personnel plus tard. Mais voilà, mais c'est aussi un moment où ben il y a peut-être une souffrance ou pas, enfin, ou des choses qui se passent, mais on a l'impression que ça se passe quand même plutôt bien et qui fait qu'on passe, ben voilà, comme vous disiez, on est de passage en fin de compte. Et il y a, alors, après, je vais partir dans plusieurs sens parce qu'il y a plein de trucs que vous avez dit que je voulais, sur lesquels
0: allez-y,
1: je voulais rebondir.
0: N'hésitez pas.
1: Sur le récit aussi et sur l'écoute. En fait, voilà, il y a quelque chose où dire les choses, il va falloir pouvoir exprimer les choses où peut-être parfois on n'arrive pas à les exprimer, mais comme pour les jeunes, ça m'a fait penser aussi à une autre intervention que j'avais faite dans un congrès, et c'était une jeune fille dans le public qui s'était exprimée en disant qui remerciait en fait que l'euthanasie soit pas passée en France pour le moment, parce que pour raison psychiatrique, parce qu'elle avait été dans ce qu'on appelle souffrance existentielle telle qu'elle serait passée à l'acte. Et elle remerciait en fait parce que c'était à ce sujet-là, hein, l'émission, enfin le congrès. Et elle remerciait en fait que ça soit voilà que et donc elle s'est faite suivre en fait par psychologue, psychiatre, donc dans des espaces d'écoute en fait où sa souffrance a pu être verbalisée. Et en fait en soins palliatifs, alors je reviens sur la mort, mais enfin sur la, c'est pas que la mort, parce que c'est vrai que les soins palliatifs s'adressent aussi aux maladies chroniques et tout ça, enfin je veux dire voilà.
0: C'est ce que vous avez dit, la mort est le miroir, hein,
1: Voilà, exactement. Mais en fait, voilà, ce qui est vraiment, ce que j'ai pu découvrir dans ces services-là et qui me semble être vraiment quelque chose d'hyper intéressant pour le reste des services et même en psychiatrie où c'est terrible. Enfin voilà, c'est ce travail en équipe interdisciplinaire qui permet l'écoute des souffrances et l'écoute de ce que la personne malade peut ressentir. Et c'est comme si chaque soignant pouvait avoir en fait son temps à lui. Ça peut être n'importe quand. Par exemple, j'ai été très surprise de voir que les personnes qui font le ménage avaient également ce rôle d'accompagnant, on va dire.
2: Absolument.
1: Enfin voilà, parce que elles m'ont même parlé d'une prise en soin de l'environnement.
2: Bien
1: pas
2: sûr.
1: Beau ça. Et les dialogues qui se nouent avec les personnes quand elles font le ménage et tout, mais il y a une écoute, il y a quelque chose, et ça.

0: mais l'accompagnement était extrêmement facilité. Voilà, donc il y a vraiment de l'ordre de l'écoute, du récit. C'est pas pour rien que maintenant il y a aussi des biographies hospitalières. Enfin, il y a tout un tas de choses comme ça où si la parole peut se libérer, ou même le silence, qu'il soit réceptionné par un autre. C'est voilà.
1: Alors on arrive en fait à cette troisième partie de l'émission, voilà, auquel je voulais arriver, qui est justement comment essayer de traiter cette souffrance. Alors on va faire une petite parenthèse en écoutant Daniel Pénac dans un texte tout à fait magnifique qui s'appelait « Journal d'un corps » qui date de 2014.
2: Quant aux médecins d'aujourd'hui, le corps, c'est bien simple, ils ne le touchent plus. Ils n'en ont, eux, que pour le puzzle cellulaire, le corps radiographié, échographié, scanné, analysé, le corps biologique, génétique, moléculaire, la fabrique d'anticorps. Veux-tu que je te dise ? Plus on l'analyse, ce corps moderne, plus on l'exhibe, moins il existe. Annulé, à proportion inverse de son exposition.
1: Voilà, vous êtes bien dans La foi prise au mot. Nous faisons une émission sur santé et spiritualité en compagnie de Frédéric Drillaud, anthropologue, et de Michel Dupuis, philosophe. Alors je le disais, dans ce dernier temps d'émission, j'aimerais qu'on essaie de faire une sorte d'inventaire de ce qu'on peut faire pour faire entendre, pour laisser cette souffrance se laisser entendre, pour accompagner, etc. Vous, ce que vous proposez, Michel Dupuis, c'est une communication orchestrale.
3: Oui, je vais jouer au philosophe, mais pas trop longtemps.
1: C'est votre rôle.
3: C'est-à-dire que je vais chercher midi à 14h, ce qui est au fond l'intuition qu'il n'est pas midi au même moment partout sur la planète, après tout. Hein. Donc, je veux dire par là que si je quitte un peu le chevet du patient, hein, c'est-à-dire au fond l'éthique clinique, et si je prends un peu de recul, j'entre dans quelque chose que j'essaie de développer, que je nomme l'éthique organisationnelle, c'est-à-dire la manière dont nous allons organiser précisément ce rapport aux patients, ce rapport aux familles de patients, ce rapport entre nous, professionnels. Et je pense que le secret, il est là. Il est là dans une espèce de pause réflexive qui fait qu'on arrête un peu le charroi, le mouvement, y compris à l'hôpital où les choses vont tellement mal pour des raisons financières, par exemple, et on se reprend un petit peu à se demander pourquoi on est là, qui on est, des humains qui ont une histoire, une existence personnelle, qui ont une tâche particulièrement délicate, particulièrement difficile, de plus en plus difficile dans une société où les gens sont très isolés et où les personnes arrivent à l'hôpital en n'ayant peut-être pas de proches ou très peu de proches, et où il faudrait d'une certaine manière jouer à la fois le fils mais le soignant, ce qui est absolument impossible. Donc dans ce contexte-là, je crois qu'il faut prendre un peu de recul et introduire, et c'est là qu'on se retrouve à nouveau, on a aussi des points de désaccord, Frédéric, mais on se retrouve sur beaucoup de choses, c'est sur cette capacité à communiquer qui passe, me semble-t-il, par ce que j'appelle parfois dans des organisations un tout petit peu overbookées, des demi-dimanches. Dans la mesure où on ne peut pas se payer un dimanche complet, il faut se payer un demi-dimanche. Et un demi-dimanche, c'est quoi ? C'est un moment de supervision. C'est un moment d'intervision, c'est un moment de transmission peut-être, mais où je peux parler de ce que moi je ressens comme soignant, en même temps évidemment que je parle de la situation du patient en question. Là, c'est quand même une façon de remobiliser quelque chose dont on a besoin, qui est cette coopération, cette collaboration et aussi cette délibération. C'est là qu'on rend du sens aux choses.
1: Par rapport à ce que font les soignants assez régulièrement, ce qu'on appelle le staff de manière technique, c'est-à-dire où on parle des cas des patients, qu'est-ce qu'il faudrait rajouter pour que ça devienne un demi-dimanche de staff ?
3: Alors, c'est pas si simple non plus parce que on a tous fait l'expérience de la stérilité de certains groupes de parole. Oui. Parce qu'il ne suffit pas non plus d'avoir une séance de cri primal pour que l'équipe se porte bien. Il y a donc à distinguer, c'est vrai, des moments où il s'agit bien de transmettre de l'information, de transmettre les données du patient, son évolution, ce qu'il dit, ce qu'il ressent, pas simplement les constantes biologiques, évidemment, la réaction de ses proches, mais aussi ces moments où je vais pouvoir parler en première personne sur ce que moi je ressens, ce qui, notez-le bien, suppose une cohésion et une confiance qui ne se trouvent pas toujours à l'intérieur d'une équipe, où existent aussi les papotages,

0: les mesquineries, les jalousies, les conflits de personnes, etc., etc. Autrement dit, c'est pas gagné, ça ne s'improvise pas, mais je pense que c'est quelque chose qui doit être voulu de façon assez volontariste par les gestionnaires d'hôpitaux aujourd'hui, qui ont un agenda financier, et c'est très important qu'il l'ait.
1: C'est pas mal, oui.
0: Un agenda économique, c'est très très important aussi, mais qui ont besoin d'un agenda humain au sens des forces humaines, du capital humain de l'entreprise. Sinon, se produit ce qui se passe aujourd'hui, c'est-à-dire un déficit massif de recrutement, un absentéisme majeur, et tôt ou tard, une précarisation des métiers qui nous fera immigrer, et je pèse mes mots, qui nous fera immigrer des personnes qui accepteront de faire ce travail-là, ce qu'on a connu dans d'autres secteurs qui n'avaient rien à voir avec le soin.
1: Ce qui, dans l'hôpital français, est déjà en train d'arriver, puisque une partie des FFI faisant fonction d'interne sont des médecins très bien formés de l'étranger.
0: Absolument.
1: Qui viennent pour des raisons, en gros pour nous aider d'une certaine
0: Absolument.
1: Façon. Qu'est-ce que vous... À part le dimanche supplémentaire... Non, c'est un demi-dimanche, malheureusement. Qu'est-ce que vous nous proposez?
2: Mais oui, voilà. Mais du coup, c'est l'histoire de la communication orchestrale. C'est complètement ça. Alors, moi, je suis partie, en fait, de l'incommunication dans les équipes. Enfin, pas que dans les équipes, dans ce qui se passe, en fait, dans un service. Donc, tout un tas de situations où, en fait, on est plus dans de l'incommunication. Donc, c'est Dominique Volton qui parle de ça, qui est sociologue aussi. Et j'ai découvert son concept, en fait, en travaillant sur ce sujet-là, où, en fait, il explique bien que la communication, c'est pas ce qu'on veut nous faire nous vendre, ce qu'on peut voir dans les trucs de développement personnel et tout ça, enfin les trucs un peu voilà, c'est absolument pas ça. En fait, de base, nous ne savons pas communiquer entre nous, et c'est justement le fait que nous soyons en incommunication qui fait que on va être obligé de trouver les moyens de rentrer en communication, donc de faire lien avec l'altérité, avec l'étranger. Et ça, j'ai trouvé ça génial, parce que c'est exactement ce qui se passe dans un service de soins palliatifs, c'est-à-dire qu'on est face à des situations qui sont totalement incommunicables. Je veux dire, quand on sait qu'on va mourir, ou quand on sait qu'un proche va mourir, qu'est-ce qu'on peut bien dire? Qu'est-ce qu'on peut bien faire? Enfin, voilà, on est face à du néant, en fin de compte. Et les soignants, en fait, ils vont avoir ce rôle de récupérer, en fait, ces non-dits, ces silences et tout ça, mais qui vont vivre aussi, eux, à leur échelle, dans leur propre équipe. C'est-à-dire des moments d'incommunication où il va falloir justement essayer de rentrer en altérité avec l'autre et avec la fonction de l'autre pour arriver à faire corps et corps commun sur la notion d'accompagnement. Et justement, effectivement, alors pareil, en soins palliatifs, il y a des supervisions, des analyses de pratiques professionnelles. Alors, sur mes courts terrains, j'ai pu voir que ça apportait quelque chose, mais c'était pas forcément les meilleurs moments de débriefing. Ça a pu déclencher des choses, mais en fait, après, c'était des réunions aussi qui étaient faites aussi entre eux, avec les personnes concernées, ou du moins les corps de métier concernés. Et par contre, ce qui était formidable, c'était de trouver cet élan, de toujours vouloir trouver du sens à leur fonction, en fin de compte. Et donc, les problématiques qu'il pouvait y avoir, ben, c'était le manque de temps, se retrouver à faire plus d'actes techniques que de soins relationnels. Voilà, tout un tas de choses comme on peut trouver un peu dans tous les services, en fin de compte.
1: Et pour les gens qui vont très mal, enfin justement, qui sont dans cette souffrance-là, qu'est-ce qu'il faut faire?
2: Alors déjà, effectivement...
1: Comment est-ce qu'on peut arriver à les faire? Parce que je trouvais intéressant votre idée de... Par défaut, on ne communique pas bien.
2: Voilà.
1: Comment est-ce qu'on peut arriver à les faire recommuniquer?
2: Arriver à une communication orchestrale, voilà. Et parce que là, en fait, derrière ça, cette idée d'orchestrale, là, c'est Yves Winquin, c'est un anthropologue. Mm-hmm. Et donc, voilà, c'est où, justement, tout le monde est un peu en résonance. Rosa, le fil, voilà. Le sociologue.
1: Sociologue. C'est un sociologue allemand contemporain.
2: Oui. Donc la résonance, mais on est au cœur de ça, en fait. C'est-à-dire, comment arriver à accompagner ça? Mais c'est beaucoup d'écoute. En fait, c'est ça, c'est du temps, de l'écoute, de la présence, un travail en équipe interdisciplinaire, parce que tous les soignants que j'ai pu rencontrer ont bien conscience qu'ils n'ont pas la science infuse, quoi. C'est-à-dire qu'ils arrivent à faire leur fonction de prendre soin parce qu'ils sont en équipe. Une reconnaissance aussi de la personne malade envers le soignant, c'est-à-dire que les personnes arrivant en soins palliatifs, personnes malades, beaucoup m'ont dit « enfin, je me sens reconnue en tant que personne et non pas... » qu'en tant que malade. Parce que souvent, c'est des parcours de soins très longs, on passe dans différents services, tout ça. Et là, très souvent, ça m'a été dit par les personnes malades, qu'elles se retrouvaient enfin reconnues en tant que personnes. La prise en considération de l'entourage, très important, parce que la maladie grave ou le problème ne touche pas que la personne qui est concernée par le problème en question. Ça, c'est pas étanche, ça diffuse autour des proches. Et donc, une des choses magnifiques que je trouve en soins palliatifs, c'est ça, c'est d'accompagner en commun la personne malade et les proches de cette personne malade. Ça peut être la famille, ça peut être les amis. Et quand il y a personne, eh ben c'est prendre en considération qu'il n'y a personne. Comment on peut s'organiser? D'où le travail de l'assistante sociale qui est fondamental, de la psychologue. Mais voilà, il y a cette conscience que tout seul, ils ne peuvent rien faire. Donc, travail interdisciplinaire, prise en compte de l'entourage, la question du temps, de l'écoute surtout. Un médecin va prendre, même si ça prend un peu plus de temps, mais il va prendre le temps au moins de s'asseoir, de se mettre à hauteur, visage contre visage, être là, vraiment. Corps, là, on a entendu l'extrait là qui est passé, formidable. Je m'en servirai pour les kinés, parce que alors je trouve ça super. Voilà, ne pas avoir une dualité corps-esprit, c'est un ensemble. C'est voilà, et ça, c'est une vision globale de l'accompagnement. Ça aussi, c'est une des clés, je pense.
1: Vous parlez souvent de retrouver du sens, donc spirituel. Qu'est-ce que c'est?
0: Je pense que le sens souffle comme il veut, on ne sait pas toujours vers où il va, et que le sens est suffisamment riche pour comprendre le non-sens en ne faisant pas croire que c'est du sens quand même. Autrement dit, nous ne sommes pas des vendeurs de sens comme on peut être vendeur d'une molécule qui est très efficace. Ça, je crois que c'est très important. Et donc, c'est une expérience de sens que de se rendre compte qu'une situation est insensée, absurde, qu'il faut faire autrement, que cette chose-là est inacceptable, scandaleuse. Et la question est de savoir si on devient fou ou si on peut continuer à penser le non-sens qui est massif, qui est un vrai non-sens. Alors, ce sens-là, qui est au fond chez les anciens Chinois, qui est le pneuma chez nous pour les Grecs, mais qui est le chi chez les anciens Chinois, qui est donc cette espèce de souffle. C'est pas par hasard que c'est la même métaphore au fond du souffle ou de l'air, c'est-à-dire de quelque chose qui a une force, clairement, mais qui est intangible à certains égards, qui nous échappe, qui nous traverse, de bien des manières d'ailleurs, dans un corps. Ce souffle-là, il peut être nourricier à condition d'être nourri. Et c'est là, je pense, que nous retrouvons une société démocratique, parce que c'est une société qui va développer toutes les ressources culturelles. C'est-à-dire que la poésie, je crois vraiment, nous apprend, nous humanise et nous donne, nous fait artisans de sens. La notion de inventer le sens me paraît aussi assez importante. Dans la mesure où il ne s'agirait pas de partir sur les traces d'un sens déposé quelque part et qu'il s'agirait de retrouver, ce qui est vrai aussi, parce que je crois vraiment la métaphore des nappes phréatiques, c'est quelque chose de très important dans ma vie. Je pense que très souvent, il faut aider soi-même et les autres à revenir à ces nappes phréatiques, à aller rechercher des choses qui sont parfois très très profondément déposées, parce qu'on reçoit le sens très largement, mais aussi on le crée. Et on le crée probablement collectivement. Et ça, c'est un défi majeur, alors qu'aujourd'hui, notre société liquide, comme on dit parfois, c'est un peu comme si chacun de nous, chacune de nous, était condamné à créer son propre sens comme une grande ou comme un grand, tout seul. C'est-à-dire, on se fait soi-même. Alors que probablement, ce sens-là est un entretien, c'est quelque chose qui se fait en commun. Et là-dessus, et c'est là que Orchestral m'intéresse, à condition que ça soit pas toujours pour jouer ni du Mozart, ni du Bach, mais que ça soit parfois du Stravinsky, ce qui est pas encore trop, du Ligeti, c'est-à-dire de la musique qui peut être profondément dissonante. Je suis stupéfait à mesure que je rencontre, c'est peut-être une question d'âge aussi, mais à mesure que je rencontre des équipes, c'est de voir comment des équipes sont traversées par des conflits parfois très profonds et probablement très positifs. C'est là qu'on retrouve Héraclite, que Polémos est père de toute chose, et qu'à nouveau, le sens est plus du côté d'une forme de conflit que du côté d'une forme de paix qui serait du côté du sommeil, pour le dire comme ça.
2: Complètement. Mais comme, ça va avec l'idée de la qu'il faudrait savoir communiquer. Mais c'est complètement. Et alors, du coup, je faisais un parallèle avec le jazz aussi. Parce que ça me faisait penser à ça. Parce que le jazz, on prend appui sur les temps faibles. Et en fait, je trouve que dans les équipes, il y a cette, c'est ça, c'est-à-dire que c'est pas du tout une toute puissance, c'est savoir, improviser et en même temps en s'appuyant sur les temps faibles, pas sur le et la syncope et se débrouiller.
0: C'est intéressant. Hein,
2: il y a quelqu'un, hein, je trouve c'est qu'il y a vraiment une
0: très intéressant
2: une image avec le jazz qui est assez, enfin par rapport aux équipes, je trouve. Voilà.
1: On arrive à la fin de l'émission, malheureusement. Je voudrais que vous disiez quelques mots de vos deux livres, parce que je les ai trouvés extrêmement intéressants. Frédéric Drillaud, La dimension existentielle en soins palliatifs, Écoute comme la vie est belle, au bord de l'eau, en 2025, édition du bord de l'eau. Il y a pas, je sais pas si vous êtes prête à en parler, il y a eu un, c'est très personnel ce livre.
2: Ah oui, alors, moi je le vois pas du tout comme ça, mais il y a du personnel dedans, mais c'est pour moi c'est vraiment l'aboutissement de tout un travail de recherche de 10 ans, et il s'est trouvé qu'à la fin, mais à la toute fin de ces 10 années, mon papa a été malade, enfin on a découvert un cancer en fait, et donc il est décédé, enfin il est mort, ça a pris 3 mois. Mais j'étais sur, ça y est, moi toutes mes analyses étaient faites, enfin, j'ai pas eu besoin entre guillemets de la mort de mon père pour me rendre compte de tout un tas de choses. Mais n'empêche que c'est arrivé à ce moment-là. Et là, en fait, ça n'a fait que confirmer vraiment tout ce que j'avais pu voir sur le terrain et que j'exprime dans le livre, en fait, cet accompagnement, cette prise en considération, parce qu'en fait, il a été hospitalisé chez moi en HAD, mes soins palliatifs, en fait. Et voilà, et ça a été, en fin de compte. C'est terrible à dire, mais c'était une belle. Enfin, je sais pas, j'aime pas les mots de belle mort, je trouve ça nul. Mais voilà, ça n'a fait que confirmer tout ce travail de 10 ans. Donc j'ai mis cette petite touche personnelle à la fin parce que ça me semblait important aussi de dire que ce que j'avais vu en étant détachée, en le voyant de manière beaucoup plus proche, je pouvais que dire la même chose en fait. Voilà.
1: La dimension existentielle en soins palliatifs aux éditions du bord de l'eau. Michel Dupuis, La souffrance existentielle, la condition humaine, un appel aux soins aux éditions Célie Arslan.
0: Oui, me revient une formule que Ricoeur utilisait régulièrement en citant Mounier, qui est prima du spirituel. Je pense que nous sommes en grand déficit de spirituel, je ne dis pas de religieux. Je vois bien les tentations fondamentalistes aujourd'hui, le retour du refoulé, donc tout ça m'inquiète un peu. Mais que nous soyons en déficit de spirituel, c'est-à-dire de sens, qui nous rend plus humains. Et pas trop humains, mais plus humains. C'est-à-dire qui nous rend notre sens de notre vulnérabilité et aussi de notre interdépendance. Là, ce sont des enjeux majeurs. Pour terminer, je dirais que la maladie, c'était une commande au point de départ, cet ouvrage, puisqu'on me demandait mon avis sur quelque chose qui apparaît dans la littérature. Et au fond, j'ai dû déconstruire cette notion-là, parce qu'il m'apparaît de plus en plus que la souffrance existentielle, c'est une maladie environnementale. C'est parce que notre environnement est aujourd'hui en difficulté que nous vivons ces choses-là.
1: Merci beaucoup à tous les deux.
2: Merci
1: de nous avoir suivis. 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On se retrouve la semaine prochaine.

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0: 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Bienvenue dans le magazine hebdomadaire de la rédaction francophone de Radio Vatican. Marie Duhamel avec vous cette semaine. Dans cette émission, nous prenons sans détour la route de l'Espagne où le pape Léon XIV effectue le quatrième voyage apostolique depuis le début de son pontificat.
1: Muy buenos días con todos.
0: Et c'est avec ce salut prononcé en espagnol adressé aux 80 journalistes qui l'accompagnaient que Léon XIV a donné le coup d'envoi de ce voyage apostolique ce matin dans l'avion, son quatrième voyage apostolique en un an, le premier d'un pape en Espagne depuis la venue de Benoît XVI à Madrid pour les JMJ de 2011. C'est également la capitale qui a accueilli Léon XIV ce matin vers 10h. Nous reviendrons sur son adresse aux autorités, ses visites en cours au programmé. Mais pour prendre le pouls de l'atmosphère sur place, nous retrouvons notre envoyé spécial. Bonsoir Alexandra Sirgan.
2: Bonsoir Marie, bonsoir à tous.
0: Alors comment est-ce que Madrid, ses fidèles ou ses simples citoyens d'ailleurs ont accueilli le pape ce samedi ?
2: Eh bien, avec beaucoup de joie et d'émotion, peu de minutes après l'atterrissage de l'avion papal à 10h12 précise, les cloches de la cathédrale de l'Almudena, patronne de Madrid, ont retenti, annonçant aux fidèles l'arrivée du pape dans leur ville. Munis de drapeaux aux couleurs du Vatican, ils étaient déjà nombreux à l'attendre aux abords du Palais Royal de Madrid, où s'est tenue la cérémonie officielle de bienvenue ce matin. Et cette ferveur a continué lors du déplacement de Léon XIV en papa mobile le long des artères centrales de la capitale espagnole, où à chaque recoin de rue était entonnée des Viva le Papa. Ici, Madrid vit désormais au rythme de cette visite papale. Des restrictions de circulation ont été imposées, de nombreuses stations de métro sont fermées et le télétravail est fortement conseillé depuis mercredi déjà pour permettre à la mégapole d'accueillir au mieux le Saint-Père. La municipalité a également déployé une trentaine d'écrans géants à des endroits stratégiques de la ville pour s'assurer d'une chose, que les Madrilènes puissent, comme l'indique la devise choisie pour ce voyage, Alzad la Mirada, lever les yeux et voir leur pape.
0: Alors Alexandra, vous décrivez une atmosphère de fébrilité, de joie, malgré, on le sait, la sécularisation qui s'est consolidée ces dernières années dans le pays de tradition catholique. Aujourd'hui, seuls 18% des Espagnols se disent pratiquants. L'Espagne est un des premiers pays en Europe à avoir légalisé les unions de même sexe, l'aide à mourir maintenant. Mais on note un récent regain d'intérêt pour l'Église, plus de catéchumènes aussi chaque année. L'Église reste également très active pour se mettre au service des plus vulnérables. Et d'ailleurs, après avoir rencontré ce matin les autorités, exercice obligé, le pape fait le choix de dédier sa première visite au centre Cedia 24 Horas au sud-ouest de Madrid où il arrive en ce moment. Ce sont 70 volontaires, 30 travailleurs sociaux de la Caritas qui accueillent nuit et jour des sans-abri, plus de 2500 personnes en 2025 dont de nombreux 18-30 ans. L'idée première est de leur redonner leur dignité. Juan José Gómez, le responsable de la structure, nous explique comment.
3: La première chose que nous constatons lorsqu'une personne franchit la porte, c'est qu'elle arrive avec ses problèmes et ses situations extrêmement compliquées. Je crois que le plus important est de leur rendre leur dignité, celle qu'ils possèdent déjà, celle que nous possédons tous. Et comment leur rendons-nous cette dignité? Eh bien, en commençant par l'essentiel, l'hygiène, l'alimentation, les vêtements, Internet, les transports, des choses qui, pour nous, sont très courantes et très normales et auxquelles nous sommes habitués, mais qui ne le sont pas pour ces personnes. Et à partir du moment où nous essayons de leur rendre cette dignité ou de les aider à la retrouver, tout un processus s'enclenche. On leur attribue un travailleur social, une psychologue, et ce processus de travail commence en plaçant toujours la personne au centre. Comment peuvent-ils sortir de leur situation? Quels sont les défis? Eh bien, je pense qu'il y a des défis qui sont structurels et qui ne relèvent pas de notre responsabilité. Mais en Espagne, par exemple, concernant la situation du logement, il y a 10 ans, quand je travaillais ici, nous accordions des aides aux personnes pour leur louer un appartement. 10 ans plus tard, nous accordons des aides pour des chambres en colocation. Bientôt, nous ne pourrons même plus le faire en raison du prix élevé des chambres. Les salaires sont parfois si précaires qu'ils ne suffisent pas pour boucler la fin du mois. Et donc, chez nous, ce qu'ils font, c'est qu'ils mettent de l'argent de côté grâce à leur travail et dès qu'ils ont réuni une petite somme, ils louent une chambre et s'en vont. Ils quittent cet endroit.
0: Juan José Gómez qui va recevoir tout à l'heure la bénédiction du pape avec d'autres représentants d'associations sociales de Madrid en Espagne. L'église est véritablement en sortie, un hôpital de campagne. Son action auprès des plus pauvres a d'ailleurs été saluée ce matin avec force par le roi Felipe, premier interlocuteur du pape. C'est lui qui est venu l'accueillir sur le tarmac et au palais royal où Léon XIV a prononcé son premier discours aux autorités, à la société civile, au corps diplomatique, un discours dense de 6 pages pour rappeler, Alexandra Sirgan, les liens millénaires qui unissent la foi chrétienne à la péninsule ibérique.
2: Oui, Marie, Léon XIV a souligné la fécondité de la rencontre entre Jésus-Christ et le peuple espagnol, visible à travers les expressions de foi populaire, du patrimoine artistique et des organisations caritatives qui œuvrent dans le pays. 32 témoignages de la vivacité culturelle du catholicisme espagnol énumérés par le pape, qui a ensuite exposé clairement les raisons de sa venue, confirmé, encouragé et inspiré une fidélité renouvelée des croyants à l'évangile, mais aussi encouragé une réconciliation et une coopération plus profonde entre les différentes forces de cette nation, une nation dont les saints Ignace de Loyola, Jean de la Croix et Thérèse d'Avila ont enseigné respectivement le discernement, la lumière et l'intériorité, et dont le pape appelle chacun à s'inspirer.
0: Un appel à s'inspirer de cet héritage spirituel espagnol pour œuvrer, Alexandra, à la paix et à la réconciliation.
2: Oui, une invitation à abandonner les discours qui divisent et polarisent. Mission adressée à l'Espagne, certes, mais aussi à l'ensemble de l'Europe. Voici un extrait de cet appel adressé au continent.
4: Invito a todos, por amor a la verdad, a abandonar las narrativas divisivas.
5: J'invite chacun, par amour de la vérité, à abandonner les discours qui divisent et polarisent votre réalité sociale et votre histoire, afin de passer des simplifications stériles à une appréciation féconde de la complexité. Apprécier la complexité et l'étudier, apprendre à ne pas la nier et à la vivre comme une bénédiction, fuir ces approches identitaires qui semblent tout éclairer, mais qui peuplent le monde de fantômes et d'ennemis. Telle est la tâche de celui qui a une grande histoire derrière lui.
4: De quien tiene una gran historia sus espaldas.
2: Tâche qui revient donc à l'ensemble du vieux continent et à laquelle l'Église est disposée, assure le pape, à contribuer en se mettant au service de l'avenir d'un peuple en quête de réconciliation et de paix.
0: Merci Alexandra, un compte-rendu à retrouver sur notre site internet. En Espagne, aujourd'hui à Madrid, le pape est venu pour annoncer à tous le message de l'Évangile, mais ce soir son attention se tournera vers les catholiques et en particulier la jeunesse catholique. Une veillée de prière commencera dans un peu plus de 2 heures sur la place de Lima, près de l'iconique Stade Santiago de Bernabéu du Real Madrid, club de football que ce matin dans l'avion le pape a dit soutenir. Enfin, le cardinal Prévost, car a-t-il dit, le pape soutient tout le monde. Bref, Léon XIV écoutera des jeunes l'interpeller, il leur répondra. L'attente est grande, comme nous l'explique Myriam Blanco. Elle a 36 ans et travaille pour la pastorale des jeunes au diocèse de Madrid. Elle a ainsi contribué à l'organisation de la veillée.
6: Pour les jeunes, c'est un moment très important parce que, en fait, ça veut dire que la jeunesse est importante pour le pape et pour l'Église, et que nous avons un lieu dans l'Église, parce que des fois on pense que les jeunes ne peuvent rien faire, et maintenant on dit non, vous êtes importante, et on va savoir qu'est-ce que vous pensez, qu'est-ce que vous voulez, qu'est-ce que vous désirez. Donc je pense qu'avoir un moment comme ça, c'est vraiment de dire bah, vous existez et on vous aime bien, quoi.
2: Donc il va y avoir des jeunes qui vont pouvoir poser des questions au pape. Qu'est-ce que vous attendez comme réponse ou comme conseil de la part du pape Léon XIV?
6: Je ne sais pas ce qu'il va dire, mais c'est vrai que les jeunes voulaient savoir qu'est-ce que le pape pensait de la polarisation, de qu'est-ce qu'on peut, et qu'est-ce qu'on, comment on peut être un chrétien au milieu de la société. Et en fait, ils ont parlé de la vocation, de la solitude, de tous les moments des jeunes qui ont de maladies mentales et un peu tout ça. Et aussi dans la société maintenant ici à Madrid, en Espagne, tout ça, que les jeunes ne peuvent pas sortir de la maison de ses parents parce qu'ils n'ont pas l'argent, parce que les conditions ne sont pas bonnes. Et c'était tous les trucs qu'ils avaient dans leur cœur, les préoccupations. Et ils voulaient demander au pape qu'est-ce qu'il pourrait dire à ses respectifs.
0: Myriam Blanco de l'archidiocèse de Madrid. Et puis après la veillée, le pape rejoindra l'Annonciature, il y passera la nuit. Ce dimanche, il présidera la messe dans un des lieux les plus symboliques de Madrid, la Plaza Cibeles, à partir de 10h. En début d'après-midi, il recevra des membres de son ordre de Saint-Augustin en privé, avant une rencontre publique cette fois avec le monde de la culture, de l'économie et du sport. Lundi, ce sera sa dernière journée à Madrid avec 2 rencontres très attendues, son adresse au Parlement et sa rencontre avec les 130 évêques du pays. Le pape se rendra ensuite à Barcelone et dans les îles Canaries. Nous aurons le temps d'y revenir. En tout cas, ce n'était pas annoncé, mais Léon XIV a ajouté une rencontre à son programme. Comme l'ont fait ses prédécesseurs, il prendra le temps d'échanger avec des victimes d'abus sexuels. C'est ainsi que s'achève cette émission spéciale. Merci de l'avoir suivie. Je vous rappelle que tous les événements sont à suivre sur vaticannews.va. Une excellente fin de semaine à tous.
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1: Pour les nouvelles de la paroisse, bienheureux François Dardan, nous retrouvons Bernadette à Rozzarena. Bonjour.
2: Bonjour à tous, chers amis auditeurs et animateurs de Radio Lapourdi Irratia. Après avoir passé quelques jours difficiles, caniculaires, qui, je l'espère, ne vous ont pas trop fait souffrir, nous voici maintenant, tous réunis, pour partager quelques nouvelles de la paroisse bienheureux François Dardan à Sparin. La paroisse bienheureux François Dardan vient de vivre deux journées de foi et de joie avec la première communion de 46 enfants, le 14 mai, jeudi de l'Ascension, à Ayer et Mendionde, et le dimanche 17 mai, à Briscos et Asparin. Les jeunes enfants ont surpris tout le monde par leur ferveur et le sérieux dont ils ont fait preuve. Deux événements se sont ajoutés à ces jours de communion. En effet, deux enfants ont aussi été baptisés lors de la cérémonie. Élorie Gaillet à Ayer et Héloïse Monnier à Asparin. Nous rendons grâce à Dieu pour ces beaux moments. Merci, Milishker à tous ceux qui les ont accompagnés vers ce sacrement et en particulier à leurs parents. Le dimanche 28 juin, 40 enfants des quatre relais de la paroisse François Dardan recevront le sacrement de la confirmation des mains de Mgr Marc Ayer, évêque de Bayonne, en l'église Saint-Jean-Baptiste d'Asparin, à la messe de 10h30. Que l'Esprit Saint les remplisse de sa force et de ses dons. Merci. Milishker, aux catéchistes qui les ont accompagnés vers ce sacrement et à leurs parents. Pour clôturer cette année de catéchèse, des sorties sont organisées pour les enfants et leurs accompagnateurs. Le samedi 30 mai, pour le relais Ayer Istury Saint-Martin Saint-Esteban, et le samedi 13 juin, pour les relais Briscos et Asparin, une marche est proposée sur le thème « Marie, marche avec nous » en empruntant le chemin de Sainte-Bernadette, de Bartrès à Lourdes. 50 enfants participeront à cette démarche. Le relais Macaille-Mendion de Cressiette se prépare à la rencontre d'une communauté monastique à l'abbaye de Maïlis, dans les Landes, le mercredi 8 juillet prochain. Lors de ce mois de mai que nous venons de vivre, mois de Marie, la paroisse d'Ayer a proposé deux temps de prière du chapelet, les lundis 18 et 25 mai à 18h30 en l'église d'Ayer. Le samedi 30 mai dernier, la messe anticipée de la Sainte Trinité a été célébrée à Asparin à 19h en la chapelle du quartier Elisabéry, avec une nombreuse assistance. Construite du temps de l'abbé Jean Laralde en 1686, elle est dédiée à la Sainte Trinité, dont on peut admirer un magnifique retable récemment rénové. Rendons grâce à Dieu, car cet été, du 30 mai au 22 août, 15 petits-enfants seront baptisés dans les quatre relais de la paroisse bienheureux François Dardan. Pour préparer cet événement, deux rencontres seront proposées aux parents de ces enfants. Les samedis 20 juin et 11 juillet, de 9h30 à 11h30, dans la salle paroissiale située à Asparin, près du cinéma Harris-Varney. Les reliques paroissiaux de Saint-Esteban et de Saint-Martin d'Arberoux, de Macaille et de Mendionde, célèbrent chaque année, dans la plus pure des traditions liturgiques du Pays basque, Peshtaberi, la fête Dieu, et Otaba, l'octave de la fête Dieu. La jeunesse de ces villages a pris le relais de leurs aînés. Le dimanche 7 juin, Peshtaberi, à Saint-Esteban et Macaille, et le 14 juin, Otaba, à Saint-Martin-d'Arberoux et Mendionde. Habillés des costumes traditionnels, enfants et jeunes animeront de belles manières, lancers de roses, musique, danse, les cérémonies du jour. À 10h30, messe avec procession à l'extérieur vers le reposoir du Saint-Sacrement et à 16h, vêpres à l'église. Le mercredi 10 juin prochain, braderie du Secours catholique du secteur d'Asparin, de 9h15 à 17h30, avec une petite coupure pour le repas de 12h30 à 13h30. Lieu de vente, boutique solidaire au 13 rue Francis Jeanne et 19 rue Dominique Fontan. Grand choix de vêtements, hommes, femmes, enfants et bébés. Et petites brocantes, linge de maison, vaisselle, jouets, livres, etc. Tout sera proposé à moitié prix. Venez nombreux. Merci d'avance pour votre générosité. Milechker. La kermesse annuelle de la paroisse d'Asparin se déroulera les samedis 4 et dimanche 5 juin prochain. À la sortie de la messe anticipée du samedi soir, sur le côté de l'église, de délicieux talois seront proposés, ainsi que des enveloppes de loterie. Les inscriptions au repas à emporter, délivrées le dimanche, seront prises les samedis matin et mercredi après-midi à Aterbeona à partir du samedi 5 juin. Le menu, d'un montant de 20 euros, sera composé de deux plats au choix. Merlu riz ou mouton haricot blanc, auquel seront joints du fromage et un dessert. Ces mêmes jours d'inscription, chacun pourra apporter des lots qui alimenteront la loterie. Le dimanche, des gâteaux faits maison seront vendus à la sortie de la messe. Soyons nombreux à participer à ce temps de partage paroissial qui aide à subvenir aux besoins vitaux de plus en plus pressants pour la paroisse. Merci. Milechker. C'était notre dernière rencontre pour cette année pastorale. Merci de tout cœur pour votre écoute amicale. Dans notre cœur, nous gardons toujours celui qui nous a quittés cette année, notre cher ami Alexandre, que nous n'oublierons jamais, auquel nous restons unis par la prière. De la paroisse Bienheureux François Dardan, nous vous souhaitons un bon été, plein de sérénité à tous, chers amis auditeurs et animateurs de Radio La Pourdie. Toute notre amitié. À bientôt.
1: Merci beaucoup Bernadette Arozzarena et rendez-vous à la rentrée pour d'autres nouvelles de la paroisse Bienheureux François Dardan.

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1: Jeudi 11 juin, les membres du MCR, Mouvement des chrétiens des retraités, organisent une journée de détente et prière ouverte à tous pour faire le pont entre l'oubli et la mémoire de notre histoire et notre foi. Au programme de cette journée, visite guidée du camp de Gurs et de l'église de l'hôpital Saint-Blaise, repas pris à l'auberge Claverie à Audox, conférence sur la mission du MCR intitulée « Passeurs de foi ». Et enfin, une messe clôturera cette journée d'amitié et de partage. Pour tout renseignement sur cette journée, passeur de mémoire et de foi au camp de Gurs et à l'hôpital Saint-Blaise, adressez vos demandes à l'adresse mail suivante mcrbearn@orange.fr. Vendredi 12 juin, de midi à 20h, les laïcs du Prado invitent la famille et les amis du Prado à une journée de partage à la maison Saint-Joseph de Saint-Pierre-des-Rubes. Au programme de cette journée, accueil à partir de midi, repas partagé à midi et demi, à 14h, partage sur Vatican II et le Prado avec Jean Mibiag, suivi d'un partage d'évangile à 15h30, à 17h, exposition Bienheureux Antoine Chevrier sur le thème « Suivre Jésus pauvre ». Messe à 19h et enfin fin de la journée à 20h. Pour tout renseignement sur cette journée de partage avec la famille spirituelle du Prado à Saint-Pierre-des-Rubes, le 06 33 16 46 96. Vendredi 19 juin à partir de 18h, le Carmel de Bayonne propose une quatrième rencontre à partir de l'histoire d'une âme de Sainte Thérèse. Cette rencontre animée par le père Pierre Aramburu, prêtre diocésain de l'Institut Notre-Dame de Vie, est organisée vendredi 19 juin à 18h au Carmel de Bayonne, 2 chemin d'Arancette, une rencontre ouverte à tous.

0: avec le séminaire du diocèse de Bayonne-Lescar et Oloron.
1: Abbé Louis-Marie Rinaud, bonjour à vous.
2: Bonjour Violaine, bonjour à toutes.
1: Vous êtes le recteur du séminaire de Bayonne, le séminaire des 5 heures de Jésus et de Marie, et c'est la fin de l'année déjà pour les séminaristes également. Je crois qu'ils ont eu des examens, ou c'est fini ou pas?
2: Alors, ils sont là dans leur dernière semaine de cours, et la semaine prochaine, c'est les révisions, et la semaine suivante, effectivement, ce sont les examens, donc on peut prier pour eux.
1: On va prier pour eux. Ils sont stressés ou ça va? Ils vivent bien.
2: À mon avis, ça dépend. Ça dépend. Mais voilà. Mais je pense qu'ils se préparent bien et donc on espère que les fruits seront là.
1: Alors un petit bilan de cette fin d'année. Vous avez eu quelques activités. Déjà, il y a eu la journée découverte fin avril. Vous avez eu du monde, des nouvelles personnes qui sont venues.
2: Oui,
1: s'intéresser.
2: Oui, oui. Alors tous les ans, j'allais dire, on retrouve un certain nombre de fidèles qui passent nous témoigner leur amitié. Et c'est toujours un plaisir. Et puis on a aussi des nouvelles têtes. Oui, soit des en particulier venant de, on en parlera sûrement des gens qu'on a pu rencontrer pendant l'année lors des caravanes. Des vocations dans les diverses paroisses, mais aussi des gens du quartier, où là on a même eu une équipe de jeunes qui étaient de passage pour la fête du jambon et qui étaient dans le coin, et finalement ils sont venus visiter

0: fait, par exemple, c'est, ça ne date pas d'ailleurs de moi, mais c'est mis en place par mes prédécesseurs, cette journée découverte du séminaire. Mais c'est vrai qu'on essaye de multiplier les points de contact tout en essayant de préserver un minimum d'équilibre, parce qu'il faut aussi, bon voilà, et nos séminaristes, ils ont leur vie pastorale, ils ont leur vie intellectuelle aussi, il faut qu'ils étudient. Donc il faut trouver un équilibre, mais c'est vrai qu'on essaye de trouver des moyens de multiplier les points de contact. Alors les caravanes des vocations, c'est pareil, hein, on les a pas inventées, ça fait longtemps que le séminaire les pratique.
1: Alors justement, est-ce que vous pouvez nous expliquer, donc les séminaristes vont dans les paroisses quelques jours,
0: c'est ça l'idée, trois fois par an, les séminaristes se déplacent dans une, et les propédeutes se déplacent dans une, alors les séminaristes de premier cycle, hein, les propédeutes se déplacent dans une paroisse du diocèse. Alors on essaye de varier entre le Béarn, le Pays Basque, paroisse rurale, paroisse urbaine, voilà, de varier les styles pour qu'ils découvrent un peu, qu'ils se fassent une idée concrète du ministère, une idée concrète du diocèse. Voilà, ça nourrit leur réflexion, ça nourrit leur motivation, ça nourrit leur discernement. Et puis c'est l'occasion aussi pour les paroisses de découvrir, hein, nos séminaristes, nos propédeutes. En tout cas, c'est toujours un événement qu'ils apprécient beaucoup. Et qui est l'occasion de tisser des belles amitiés, des beaux liens, qui perdurent d'ailleurs après, je remarque, hein, qu'ils gardent des liens avec des familles qui les ont hébergés, par exemple. Ouais.
1: Donc là, ils sont allés récemment à Saint-Jean-de-Luz, je crois, au mois de
0: voilà,
1: mai.
0: Voilà, la dernière fois, c'était à Saint-Jean-de-Luz, oui.
1: Et puis, un peu plus tôt, à Saint-Jean-Pied-de-Port.
0: Voilà, c'est ça. Cette année, en tout cas, en 2026, c'est les deux caravanes d'évocation que nous avons faites. Donc de paroisses
1: différentes.
0: Voilà, très différentes, et à chaque fois très enrichissantes. Enfin, ils en reviennent ravis. Ouais.
1: Donc ça, c'était les caravanes des vocations. Et puis, il y a eu aussi un tournoi de foot.
0: oui.
1: Là, c'est interséminaire, c'est ça ?
0: C'est interséminaire. Tous les ans, alors on va peut-être espacer un peu les rencontres parce que c'est une lourde organisation, mais les séminaires de France s'affrontent dans un tournoi de foot. Tous les ans, à chaque fois c'est organisé par un séminaire différent. Cette année c'était le séminaire de Rennes qui accueillait les diverses équipes qui devaient concourir. Voilà, donc nous avons fait le déplacement pour lutter. Voilà, on va dire ça, participer.
1: On va s'arrêter là par rapport aux résultats, mais en tout cas, les séminaristes sont enthousiastes.
0: Ouais,
1: et ils font du sport tout au long de l'année. Comment
0: oui,
1: ça se passe ?
0: Oui, ils ont. Alors on les encourage beaucoup. Hein. Il y a un temps spécifique chaque semaine prévu pour ça. Mais l'un ou l'autre, on peut en faire davantage, aller courir tous les jours. Voilà, on les encourage à intégrer cette dimension dans leur vie parce que ça participe de leur équilibre. Et notamment, alors le mercredi après-midi est dédié au sport, et notamment un certain nombre d'entre eux s'affrontent au foot, donc ça les entraîne. Voilà.
1: Donc un équilibre corps et âme tout au long de l'année, donc avec du sport pour compenser un peu les efforts intellectuels qu'ils font toute l'année. Alors cette année, donc, on a une ordination au séminaire Redemptoris Mater d'Anglet. Donc ce sont l'autre séminaire, mais ils suivent les cours avec vous.
0: C'est ça.
1: Donc l'ordination aura lieu le 27 juin à la cathédrale de Bayonne. Et puis côté séminaire des 5 heures de Jésus et de Marie, je crois que vous avez 3 admissions sacerdotes.
0: C'est ça. Trois de nos jeunes vont être admis parmi les candidats au sacerdoce le lundi 22 juin à la messe qui sera célébrée à la cathédrale pour fêter les prêtres jubilaires du diocèse. Et c'est beau de conjoindre dans une même célébration à la fois ces jeunes qui avancent dans la préparation. Alors, l'admission parmi les candidats au sacerdoce, c'est la toute première étape en tout début de second cycle. Hein. Il reste ensuite l'étape du lectorat, de l'acolytat, et puis ensuite seulement le diaconat. Mais enfin, c'est quand même la première étape, qui est une belle étape aussi, très simple, mais qui sera beau de la vivre en même temps que nos prêtres jubilaires que nous fêterons à cette occasion, donc lundi 22 juin à 17h à la cathédrale, messe présidée bien sûr par notre évêque.
1: Donc c'est important d'être là pour les entourer.
0: Ah, ils y seront sensibles, oui.
1: Ils y seront sensibles, leurs familles viennent aussi, enfin, c'est vraiment une étape.
0: Alors
1: importante.
0: Ça dépend pour ceux qui le peuvent, oui bien sûr. Alors les trois séminaristes concernés, ce sont Marc Ezoua, Rosario Termini et Patrice Crusson. Patrice Crusson qui est moins jeune que les deux autres, mais qui est tout aussi vaillant dans son cheminement. Donc à eux de voir s'il souhaite faire venir de la famille, et voilà, ça dépendra certainement des cas.
1: En tout cas, on priera pour eux donc le 22 juin, messe à 17h à la cathédrale de Bayonne pour les 3 admissions au sacerdoce. Ordination sacerdotale donc le 27 juin à la cathédrale de Bayonne à 10h, donc là ce sera Abel donc du séminaire Redemptoris

0: terre. Et puis, pour l'été, les séminaristes se dispersent un peu à droite à gauche.
1: Et oui, après l'ordination d'Abel, le lendemain, très précisément, ils vont se disperser et leur été sera fait à la fois de vacances familiales et puis en même temps d'engagements pastoraux très divers. Ça peut être de l'accueil de pèlerins, ça peut être de l'encadrement de camps de jeunes, ça peut être un pèlerinage ou une route. Enfin, c'est très variable, hein. On essaye de les encourager à varier les expériences au fil et à mesure que se prolonge leur formation, de manière à avoir un spectre suffisamment large d'activités pastorales qui puissent enrichir leur formation.
0: Et puis l'an prochain, est-ce que vous en avez qui partent en stage?
1: Alors oui, on a trois jeunes de nos séminaristes de premier cycle qui achèvent leur premier cycle, donc qui partent l'an prochain en stage intercycle, Ambroise Depas, Junior Gimby et Clément Vieille. Donc avec chacun un projet différent, mais donc ils partent pendant un an au service
0: des autres. Dans une
1: association, oui, en général, c'est ce qui est fait, voilà, pour se mettre au service des autres et vivre vraiment une année de service et un petit peu sortir de la vie du séminaire. L'expérience montre que ça leur permet de mûrir non seulement humainement, mais aussi spirituellement et puis dans le discernement de leur vocation.
0: Donc on les accompagnera là aussi. Alors si on veut des nouvelles du séminaire, vous avez un site internet, on peut le rappeler, où
1: oui,
0: il y a quelques informations, des photos.
1: Exactement, il ne faut pas hésiter à s'y rendre.
0: Le séminaire des 5 heures de Jésus et de Marie,
1: voilà,
0: de Bayonne. Merci beaucoup Monsieur Labérino, donc recteur du séminaire des 5 heures de Jésus et de Marie de Bayonne. Et puis rendez-vous donc pour ces deux belles célébrations, admission au sacerdoce le 22 juin à la cathédrale de Bayonne à 17h et ordination sacerdotale le 27 juin à 10h à la cathédrale de Bayonne, bien sûr. Merci beaucoup.
1: Merci Violaine, merci à tous.
2: Pour entrer en contact avec le séminaire du diocèse de Bayonne, Lescarret au Lauron, le 05 59 42 71 00 05 59 42 71 00.

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2: Comme nous l'avons suggéré dans la dernière catéchèse, on peut se demander du coup qui a été victorieux au Concile. Si on a surmonté toutes ces tensions et ces oppositions, si on a vu aussi que le pape avait fait preuve d'autorité pour régler un différend entre la majorité et la minorité du Concile, qui finalement a été victorieux? Je crois qu'il est très important de précisément de ne pas décerner la victoire à un camp plutôt qu'à un autre. Je pense que chacun a accompli sa tâche. Des textes ont été parfois profondément remaniés, d'autres ont été patiemment amendés, des oppositions franches se sont exprimées, mais on a cherché jusqu'au bout non pas le compromis, mais l'unanimité. Et ça, c'est très important de le signaler. C'est le mode de fonctionnement spécifique de l'Église. On se rappelle de la description par saint Luc dans les Actes des Apôtres de la première communauté ecclésiale, de l'Église apostolique, où il est dit qu'ils étaient réunis dans la prière d'un seul cœur, d'une seule âme. Corunum et anima una, le mot anima una, l'expression latine anima una, qui a donné le mot unanimité. Comme l'écrivait mon prédécesseur, mon antéprédécesseur, monsieur Vincent, Jean-Paul Vincent, qui était évêque justement au moment de cette session du Concile, le 4 novembre 1964, il écrit dans le bulletin diocésain, qu'on peut retrouver dans nos archives, les commissions, avec probité, recueillent toutes les observations pour modifier et parfaire les schémas. De cette longue réflexion menée ensemble est résultée une sorte de mutation. Les pensées se sont ajustées dans un consensus, parfois étonnant, où se manifeste l'œuvre de l'esprit. Fermé, fin de citation. C'est intéressant, parce qu'on voit bien que ce n'est pas la recherche d'un consensus mou, ni d'un compromis d'ordre psychologique entre des parties qui s'affrontent. Mais on a vraiment une recherche, à travers des discussions, parfois âpres, on a une recherche, non pas d'un compromis, mais de l'unanimité, et il dit bien que c'est manifestement l'œuvre de l'Esprit-Saint, car cette unanimité arrive finalement à un moment assez étonnant. Et en effet, dans le vote final de chacun des documents qui ont été proposés après moult discussions au vote des pairs, rares sont les textes qui aligneront plus d'une centaine de non-placet. Il s'agit de dire placet, donc ça nous plaît. Non-placet, ça ne nous plaît pas, c'est-à-dire ça ne nous convient pas. Plus d'une centaine, sachant qu'il y avait quasiment 2400 pères qui étaient appelés à voter. C'est dire que les textes, à commencer par les plus importants, ont été approuvés non pas seulement à la majorité, qui d'ailleurs est fixée dans l'Église aux deux tiers des pères, mais à l'unanimité ou à la quasi-unanimité. Ça mérite vraiment d'être signalé. On ne trouve ça dans aucune assemblée parlementaire, on ne trouve ça dans aucun vote, sauf complètement dirigé par un dictateur, comme en Union soviétique autrefois, ou dans certains pays encore aujourd'hui. Pour donner un exemple, le schéma intitulé « Les sources de la révélation » qui a d'abord été présenté au Père et qui a été rejeté au cours de la première session, le 20 novembre 1962. A été revu sous le titre « La révélation divine », en latin « Dei Verbum », pour n'être finalement présenté de nouveau à l'examen des pères qu'au cours de la troisième session, le 30 septembre 1964, et ne sera approuvé et promulgué que vers la fin de la quatrième session, le 18 novembre 1965, mais avec 2344 voix contre 6. C'est-à-dire que pour parvenir à une telle unanimité, il y a eu tout un chemin, il y a eu bien des discussions, il y a eu des allers-retours entre la présidence du concile et les pairs, mais finalement on arrive à un document abouti et qui est voté à la quasi-unanimité, 2344 voix contre 6 non-placet. Pour chaque schéma, les oppositions tranchées ont été surmontées. Les textes ont acquis un grand équilibre. Tous les pairs ont signé les textes promulgués. C'est intéressant de noter ici peut-être que aujourd'hui, vous savez bien que nous avons dans l'Église un mouvement qui est sur une pente schismatique, sachant que Mgr Lefebvre, puisqu'il s'agit de son mouvement, a lui-même posé un acte schismatique en ordonnant contre l'accord du pape en 1988 quatre évêques qui d'ailleurs donc ont été sous le coup d'une peine d'excommunication latae sententiae, même si cette excommunication a été levée par le pape Benoît XVI, qui n'empêchait pas qu'ils sont toujours sous la sanction suspensa divinis, qui veut dire qu'ils ont l'interdiction de célébrer licitement les sacrements en public. Pente schismatique, pas schisme consommé sans doute, d'après ce que nous avait expliqué lui-même le cardinal Ratzinger au cours d'une rencontre à Rome avec les prêtres du diocèse de Toulon, quand j'étais encore dans le diocèse de Toulon, où il avait dit « on ne parlera pas vraiment de schisme, d'actes schismatiques, de pentes schismatiques, mais tant que le dialogue n'est pas interrompu avec le Saint-Siège, on parlera d'un groupe turbulent au sein de l'Église, mais pas à proprement parler de schisme ». Nous sommes dans une situation un peu semblable, sachant que le supergénéral de la fraternité Saint-Pidis, fondé par M. Lefebvre, in illo tempore, a annoncé que le 1er juillet, ils procéderont à des ordinations épiscopales contre l'accord de Rome. Je ne sais pas comment le pape Léon XIV résoudra la question. Mais ce que je voulais dire ici, c'est que si aujourd'hui ce groupe profondément turbulent au sein de l'Église, renie l'enseignement du Concile et décrète que le Concile n'est pas fidèle à la tradition, qu'il s'établit dans une rupture, ce qui leur permet de se mettre en rupture, de certaine manière, avec l'enseignement conciliaire et donc l'Église qui a évolué depuis le Concile, eh bien, Mgr Lefebvre, qui faisait partie de la minorité du Concile, certes, comme d'autres évêques, a signé par le mot « placet » tous les documents du Concile. C'est important de le souligner, on ne le dit pas assez. Et je me rappelle avoir lu une expression de Mgr Lefebvre le 21 novembre 1964, je n'étais pas capable de lire à ce moment-là cette expression, mais je l'ai lu après dans des archives. Il a écrit un article le 21 novembre 1964, quand le pape Paul VI a déclaré Marie mère de l'Église, et il a dit « le pape a sauvé le Concile ».

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1: Bonjour chers auditeurs de Radio Lapourdi, voici un aperçu de quelques émissions que vous pourrez voir cette semaine sur notre télévision catholique. Toute cette semaine sera entièrement marquée par la visite du pape Léon XIV en Espagne. Son accueil officiel aura lieu ce samedi à 10h30, puis à 11h30 aura lieu une cérémonie de bienvenue, précédente à midi, une visite de courtoisie au roi et à la reine au palais royal de Madrid. Dès 18h, il rendra visite à Cedia 24 Horas, structure d'accueil pour les sans-abri, gérée par le Secours catholique espagnol, tandis qu'à 20h30, nous serons invités à partager la veillée de prière avec les jeunes, organisée place de Lima à Madrid. Dimanche, deuxième jour de ce voyage, le pape présidera à 10h la messe suivie de la procession de la fête Dieu sur la Plaza de Cibeles. Lundi, à 9h30, le pape rencontrera Pedro Sanchez, président du gouvernement espagnol, puis à 10h30, les membres du Parlement, et enfin à 11h30, les évêques d'Espagne. À 18h, il sera à la cathédrale de l'Almudena pour se recueillir devant la Vierge de l'Almudena, patronne de Madrid, puis rencontrera la communauté diocésaine locale. Et avant le déplacement du pape en Catalogne, qui aura lieu le lendemain, nous sommes invités à voir un documentaire sur Gaudí, l'architecte de la Sagrada Familia. Ce sera ce lundi à 20h35. Mardi, le pape sera donc à Barcelone et il présidera à 20h une veillée de prière au stade olympique de cette ville, tandis que mercredi, nous le retrouverons à 10h50 à la prison de Briance, près de Barcelone. À midi, il sera à l'abbaye bénédictine de Montserrat et la dernière étape continentale de ce voyage sera la messe qu'il présidera en la basilique de la Sagrada Familia à partir de 19h15. En effet, jeudi, le pape se rendra aux Canaries pour y rencontrer, à 12h40, les acteurs engagés auprès des migrants et présider à 19h15 la messe au stade de Gran Canaria. Enfin, vendredi, le pape passera la matinée à partir de 10h30 avec les migrants, puis avec les organisations en charge de l'intégration des migrants en Espagne. Enfin, il présidera à 13h la messe sur le port de Santa Cruz de Tenerife avant de regagner Rome. Bonne semaine à vous tous, chers amis de Radio Lapourdi, avec le pape en Espagne.
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4: 19h.
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1: Prenez un pictogramme, associez-lui quelques mots ou un signe, ça y est, vous avez créé un label. Vous vous en doutez, les choses sont plus complexes que cela. Et encore, à côté des indétrônables AOP, label rouge ou agriculture biologique, on trouve une foule de mentions dont le périmètre n'est pas toujours très clair. Quel est le fonctionnement de ces indications de qualité? Quels bénéfices pour celles et ceux qui produisent, celles et ceux qui dégustent? C'est le sujet de cette nouvelle émission du Labo des Savoirs. Pour parler de ce sujet, nous recevons à notre micro Philippe Montgondry. Bonjour.
2: Bonjour.
1: Vous enseignez à l'ESA, École supérieure des agricultures à Angers. Pour cette émission, Marie Hilary, bénévole au Labo des Savoirs, a aussi investigué sur la création d'une future filière châtaigne dans les Mauges, près d'Angers. En votre compagnie, nous allons découvrir les coulisses de certains de ces labels. Ce sera l'occasion d'évoquer leur place dans les modèles économiques des productions agroalimentaires. Nous essaierons aussi de faire le lien entre ces labels et les attentes du monde de l'agriculture. Quels enjeux pour les professionnels de ce secteur? Nous parlerons aussi de comment ces démarches prennent en compte ou non les nouveaux critères de choix qui amènent à consommer tel produit plutôt qu'un autre. On peut penser par exemple à l'impact environnemental ou encore au bien-être animal. AOP, bio, IGP, la belle histoire ou la belle galère, on essaiera de répondre à cette question dans l'heure qui vient.
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1: Alors, avant de rentrer dans le vif du sujet, prenons quelques instants pour comprendre un peu votre champ disciplinaire. Alors, le terme de labellologue n'est peut-être pas très éclairant pour décrire votre travail, Philippe Montgondry. Alors, de quel champ disciplinaire êtes-vous issu et avec lesquels êtes-vous en interaction?
2: Oui, effectivement, labellologue, je suis pas certain que ce barbarisme existe. Non. Écoutez, je suis arrivé au signe de qualité, par l'activité que je mène aujourd'hui, c'est-à-dire que je suis responsable d'un master où on forme des professionnels des produits de terroir. Alors, j'expliquerai tous ces termes. Et moi, en fait, je viens d'un tout autre domaine, puisque je suis plutôt de formation chimiste. Mais depuis que je suis sur ce travail-là, je dirais que je travaille beaucoup plus dans le domaine de la socio-économie et sur un champ disciplinaire qui s'approche de l'agriculture, puisque on parle bien des signes de qualité qui ont... disons deux dimensions, une proche de la production, donc proche des producteurs, et une autre plutôt proche de la consommation et donc des consommateurs et des citoyens. Donc c'est à mi-chemin entre ces deux aspects, producteur et consommateur. Donc c'est de ça dont on va parler aujourd'hui.
1: Très bien. Alors vous nous avez parlé de sociologie, d'économie, d'agriculture, donc j'imagine de l'agronomie. Vous avez évoqué aussi terroir, donc j'imagine la géographie. J'imagine qu'avec tous ces angles-là, on n'a pas forcément la même approche des labels.
2: Bah, effectivement. Alors, l'agriculture, c'est un vaste sujet. Donc, je vais me circonscrire uniquement aux signes de qualité aujourd'hui. Hein. Sinon, on y passerait bien plus que le temps nécessaire. Et donc, si on regarde un peu l'histoire de l'alimentation, je pense qu'il faut commencer par là, en fait. Se dire qu'un produit alimentaire, d'où qu'il vienne, où est-ce qu'il a été produit, c'est d'abord un moyen de produire sa propre nourriture. Et de ce fait, lorsque des gens produisent leur nourriture sur un lieu, ils utilisent ce qu'ils ont autour d'eux. De ce fait, le milieu, les habitudes, les animaux, les plantes, vont vraiment induire une façon de produire un peu particulière et donc va créer des spécificités territoriales. Et les produits de terroir viennent un peu de là. C'est-à-dire que dans le nord, du côté de l'île, la façon dont on essayait de préserver le lait est pas le même qu'en Bretagne et pas le même que du côté de la Méditerranée. Et de ce fait, on se retrouve à avoir des spécificités régionales, voire des spécificités locales. Évidemment, on fait du fromage à peu près partout. Mais les fromages, si je prends cet exemple-là, vont avoir des différences dues aux spécificités territoriales et aux gens qui le produisent. Et donc, si on parle bien de l'agriculture, ça génère des différences. Et ces différences, on peut appeler ça des terroirs. Et ces terroirs, ils ont aussi une reconnaissance au travers d'un signe de qualité. Et donc ces signes de qualité, que sont les AOP, les IGP et les autres, mais je pense qu'on va y revenir, ont une réalité sur le terrain et ont une réalité sur le marché. Et c'est aussi de tout ça dont on va parler.
1: Bah, commençons par signe de qualité. Donc j'imagine que c'est le terme peut-être plus approprié que label pour décrire ce que vous étudiez.
2: Oui, effectivement. Alors, les signes de qualité. Alors, la qualité, c'est pareil. Je ne vais pas forcément rentrer dans toutes les définitions de la qualité, puisque la qualité, c'est une aptitude à un produit de satisfaire un besoin, si on prend la définition la plus générique et la plus générale possible de la qualité. Après, les signes de qualité, c'est un signe qui va permettre d'avoir un élément distinctif d'un produit par rapport à un autre. Au niveau national et au niveau du marché, on a les signes officiels de la qualité. Alors les signes officiels de la qualité, il y en a 5 en France. C'est ce qu'on appelle dans notre jargon les SICO, les signes d'identification de la qualité et de l'origine. Les SICO, c'est quoi ? C'est le label rouge, c'est probablement un des plus connus. Le bio, l'agriculture biologique. Il y a l'appellation d'origine protégée, qui s'appelait au niveau national l'AOC et qui, avec l'Europe, devient l'AOP. Et puis, il y a aussi l'indication géographique protégée, qui est un label français, mais réglé au niveau européen. Et puis, un petit dernier qui est vraiment pas connu, parce que très peu utilisé, c'est la spécialité traditionnelle garantie, la STG. Ces 5 signes de qualité sont les signes officiels gérés par l'État français. Mais au-delà de ces signes officiels, il y en a énormément des signes qui sont de caractère privé ou interprofessionnel qui existent sur le marché également, qui sont aussi des signes de qualité, mais non officiels ceux-là.
1: Est-ce qu'on peut y voir là une sorte de hiérarchie entre justement les signes gérés par l'État et les signes qui sont plus laissés à l'initiative privée ?
2: Je ne dirais pas une hiérarchie, je dirais plutôt une histoire de garantie officielle ou non. C'est-à-dire, les signes officiels de la qualité, les SICO, sont garantis par l'État. C'est-à-dire qu'il y a des organismes qui gèrent ces produits et il y en a d'autres qui sont les organismes de certification qui certifient et qui garantit la qualité de ces produits de façon officielle. Après, rien n'empêche une interprofession ou même des organismes privés. Vous avez le commerce équitable, par exemple, ou Max Havelaar, qui eux-mêmes garantissent une certaine qualité, mais d'un point de vue privé cette fois-ci. Donc, on ne peut pas parler forcément de hiérarchie, mais plutôt de officiel et de privé. Ce serait plus la bonne distinction entre les deux.
1: Le rôle de l'État là-dedans, vous avez commencé à le dire, c'est surtout de certifier, c'est ça ?
2: Alors, oui. Et en fait, il y a plusieurs objectifs. L'avantage que j'y vois dans ces signes officiels de la qualité, c'est de garantir, alors, soit une origine et des moyens de faire, d'élaborer les produits. Ça, c'est les appellations d'origine et les indications géographiques. Et puis, un mode de production, où là, on est plutôt sur le bio. Donc sans pesticides, sans intrants, c'est-à-dire sans pesticides ou sans engrais chimiques, par exemple. Et puis le label rouge, qui lui est une façon de garantir une qualité supérieure par rapport à un produit standard. Donc soit on garantit une origine et un savoir-faire au travers des appellations d'origine et des indications géographiques, soit on garantit un mode de production. Et là, on a une garantie officielle, donc quelque chose qu'on peut a priori croire sur le marché, en tout cas avoir cette garantie. Ce qui n'empêche pas qu'on peut aussi avoir une bonne garantie de ce qui se passe dans les labels privés.
1: Et vous avez mentionné une 5e indication
2: STG, oui, la spécialité traditionnelle garantie. Alors ça, c'est une création, je dirais, au niveau européen, où autant l'appellation d'origine protégée et l'indication géographique protégée, elle va garantir un produit qui a un attachement culturel à un territoire, Je prends le camembert de Normandie. On parle bien du camembert de Normandie qui a donc son origine en Normandie, avec des vaches de race normande, au lait cru, avec un moulage à la louche. Et donc, à la fois un savoir-faire et puis un territoire particulier bien défini. Autant la STG va plutôt définir une façon d'élaborer un produit traditionnel, mais pas forcément attaché à un produit. Alors, il y en a très peu en France, parce que ça correspond à assez peu de réalité. On a les moules de Bouchot. Alors, les Bouchot, c'est les grands pics que l'on voit au bord de la mer. Donc, dans la baie du Mont-Saint-Michel, il y en a beaucoup, mais aussi autour de la Bretagne. Les moules de Bouchot, c'est ces grands pics avec ces sacs enroulés, ces sacs pleins de moules qui sont enroulés. Et donc là, ce qu'on garantit, c'est une façon d'élever les moules, parce qu'il y a d'autres façons de le faire, et qui donne, en fait, une particularité aux moules. Mais pour le coup, c'est une façon de faire. Ce n'est pas lié à un lieu. Et donc, on retrouve les moules de Bouchot un peu partout. Par contre, si vous avez des moules de Bouchot, donc plutôt de type spécialité traditionnelle garantie, dans la baie du Mont-Saint-Michel, parce qu'elles sont faites dans la baie du Mont-Saint-Michel, avec tous les effluents et la nourriture propre à l'écosystème de la baie du Mont-Saint-Michel, vous devenez une AOP, c'est-à-dire une appellation d'origine, parce qu'elle est liée à un territoire. Donc ça peut paraître paradoxal, mais un même produit peut être une simple STG ou une AOP telle que les moules de Bouchot de la baie du Mont-Saint-Michel.
1: Je pense que vous commencez à y voir un peu plus clair dans comment ces différents labels s'articulent. Vous travaillez directement avec les personnes qui gèrent ces labels? Comment ça se passe?
2: Alors, oui, ce que je n'ai peut-être pas précisé, c'est que je suis le responsable aujourd'hui d'un master européen, c'est-à-dire qu'on s'est associé avec différentes universités en Europe. Alors, plutôt l'Europe du Sud. Il faut avouer quand même que les produits de terroir sont un peu plus développés en Italie, en Espagne, en Grèce, au Portugal, en France, bien évidemment, un petit peu plus que dans l'Europe du Nord. Donc, en fait, avec des collègues de l'Europe du Sud, on a créé un programme pour former des spécialistes du développement des produits de terroir en Europe, en ayant une culture non pas uniquement française, mais également européenne. Et donc, mon travail est de former ces spécialistes du développement des produits de terroir qui vont être au service des producteurs. C'est-à-dire que quand on produit un aliment avec une origine et une spécificité territoriale, l'un des soucis, c'est qu'on ne peut pas forcément tout faire. Donc, on a besoin un peu d'appui. Et donc, il y a beaucoup d'activités, de métiers intermédiaires entre le producteur et le consommateur, qui est, par exemple, la mise en place de la traçabilité, de la promotion, l'animation des groupes de producteurs, mais également la certification de ces produits. Et pourquoi pas, lorsque l'on travaille pour des grands groupes de distribution, pour pas parler des supermarchés et des hyper, on peut aussi avoir besoin d'acheteurs spécialistes de ces produits traditionnels. Et donc, il y a tout un tas de métiers intermédiaires entre le producteur et le consommateur et la certification dans lequel on a besoin de spécialistes du terroir, spécialistes des produits traditionnels. Et c'est un peu ces métiers-là que l'on forme à l'École supérieure d'agriculture d'Angers au travers du Master Food Identity.
1: Merci pour ces premières réponses. La discussion reprend après une pause musicale, le temps d'écouter Gooseberry Trees de The Crumble Factory.

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1: De retour en studio avec Philippe Montgondry, enseignant à l'ESA, l'École supérieure des agricultures. Alors nous avons pu définir dans la première partie de l'émission votre objet de recherche, les signes de qualité. Il s'agit par exemple des AOP, du label rouge ou encore du cycle AB pour agriculture biologique. Alors penchons-nous maintenant sur les relations entre ces labels et les personnes en face qui produisent. Alors pour illustrer la démarche, commençons par un reportage dans les Mauges. Marie Hilary, bénévole au Labo des Savoirs, y est allée pour suivre le projet d'une création de filière châtaigne.
2: Benoît Hunsinker, bonjour.
3: Bonjour.
2: Nous sommes ici sur votre exploitation, la ferme des Blottières. Elle est située à Chemigné, à mi-chemin entre Cholet et Angers. Ancien banquier, vous avez décidé en 2018 de changer de vie en vous installant ici avec votre épouse sur cette exploitation en bio. En tout, vous cultivez une centaine d'hectares. Une partie est dédiée à l'alimentation de vos animaux, qui sont des vaches à viande et des moutons. Et l'autre partie sert pour l'alimentation humaine. Vous transformez notamment de l'épeautre en pâte et produisez des crackers de légumineuses. Mais l'activité qui nous intéresse aujourd'hui concerne la production de châtaignes, une production très en vogue dans le secteur au sortir de la Révolution française, mais qui a disparu dans les années 80. Quels sont donc ces fameux châtaigniers que vous avez à cœur de remettre au goût du jour ?
3: Donc on a quelques vieux arbres de variétés locales. Il y a le marron noir des Mauges, marron noir de Vendée. Il n'en reste plus que quelques vieux sujets dans le bocage chez nous, en Vendée, dans les Mauges. Et donc là, aujourd'hui, on est en train d'essayer de relancer, de structurer une filière de préservation et de valorisation de ces variétés locales de châtaigniers greffés. Donc on en avait une petite dizaine, on va dire une demi-douzaine sur la ferme de plus de 200 ans. Et l'automne dernier, nous avons planté plus d'une centaine de porte-greffes.
4: Donc là, c'est la parcelle que vous avez plantée à l'automne 2023. Oui. Donc il y a combien d'arbres ? Il y a 100 arbres ? Ils sont espacés de combien ?
3: Alors, c'est une parcelle qui fait 1 hectare. En fait, c'est des lignes espacées de 10 mètres. Et les arbres à l'intérieur des lignes sont espacés aussi de 10 mètres. Donc on voit, on a 4 rangées d'à peu près 25 arbres. Voilà.
4: Vous me parliez tout à l'heure un peu d'agroforesterie. Et peut-être un petit mot sur ce que c'est pour ceux qui ne connaîtraient pas.
3: Le principe de l'agroforesterie, c'est que on intègre de l'arbre au milieu des cultures. Alors en général, on essaie de varier un peu les essences, les arbres de haut jet ou moyen jet. Nous, le pari, entre guillemets, qui a été fait, c'est de faire de l'agroforesterie uniquement en châtaignier avec des porte-greffes.
2: Et pourquoi cette parcelle en particulier ?
3: La parcelle, entre guillemets, idéale pour planter du châtaignier, c'est une parcelle avec un sol qui est plutôt basique. Donc il ne faut pas d'acidité, il ne faut pas de calcaire libre, donc plutôt argileux. Et il ne faut pas qu'il y ait d'eau résiduelle. Le châtaignier n'aime pas avoir les pieds dans l'eau. C'est pour ça qu'on est sur une parcelle qui est un peu en pente pour que ça se ressuie bien. Et le châtaignier n'aime pas les écarts de température trop importants au milieu d'une journée. C'est pour ça qu'on a choisi une parcelle qui est en pente, orientée vers le nord, ce qui évitera d'avoir les coups de soleil du sud.
2: Ces porte-greffes dont nous parlons depuis tout à l'heure sont en réalité d'autres châtaigniers qui résistent à certaines maladies qu'on retrouve en France, certains pathogènes. Et sur ces porte-greffes vont bien sûr être greffées du coup les variétés marron des Mauges. Quand devrait-on voir apparaître les premières châtaignes de ces châtaigniers des Mauges que vous allez planter ?
3: Donc là, idéalement, on va les greffer l'année prochaine. Après, il faut se dire que les premières collectes significatives de châtaignes, c'est plutôt dans 5-6 ans. On ramassera, 500-600 kilos sous les arbres que l'on a plantés. Et d'ici 10 ans, là, on arrivera, après ce sera une autre dimension, plutôt à 3 tonnes, 3-4 tonnes.
2: Quels seront les débouchés de ces futures châtaignes ?
3: Les châtaignes que l'on ramasse, on les envoie en Dordogne pour les faire transformer. Et on en fait deux produits. On fait des châtaignes sous vide, mais qui sont qui sont presque vendues avant même d'être ramassées parce qu'on en fait une production assez limitée. Mais on fait surtout une crème de marron qui est extraordinaire. Mais l'idée, c'est vraiment de nous réapproprier tout ce savoir-là et de les transformer, sur place. Et donc là, nous, à la ferme des Blottières, on est en train de construire et d'aménager un atelier de transformation de châtaignes.
2: Et qu'en est-il des autres porteurs de projets ? Est-ce que les débouchés envisagés sont similaires ?
3: Sur la vingtaine de pour l'instant de porteurs de projets que j'ai évoqués, il y en a un certain nombre qui veulent aussi, alors il y en a qui veulent aller plutôt fournir ça sur du en gros semi-gros, et d'autres qui veulent eux aussi transformer soit vers de la farine, soit vers, en fait on peut faire plein de choses avec la châtaigne. Il y aura demain, je pense à moyen terme, plusieurs ateliers, alors soit communs, collectifs, soit chez les uns, chez les autres.
2: Vous parlez de l'importance de produire et de consommer local et de transformer aussi localement. En quoi un label pourrait vous aider à mettre à bien ce projet ?
3: Alors, en fait, il y a label et label. En fait, il y a des labels, entre guillemets, on n'est que sur du marketing, du greenwashing. Prends par exemple La Nouvelle Agriculture, je crois que c'est une coopérative qui fait ça. Enfin, ça veut rien dire du tout. Les labels, entre guillemets, HVE, quand vous regardez le cahier des charges de HVE, voilà, ça fait rigoler tout le monde, si vous voulez, pour ceux qui connaissent un petit peu. C'est juste de l'hypocrisie. Par contre, aujourd'hui, si vous allez sur un label, des labels d'appellation géographique comme l'INAO les propose. Là, on est sur des labels qui sont liés au terroir, au territoire et à l'histoire, à des bassins de production. Et donc, qui dit bassin de production dit les hommes qui sont derrière et leur façon de produire. Et on est aussi, comme il faut qu'il y ait des antériorités, on est sur l'histoire. On est ancré forcément dans l'espace et dans le temps sur la façon dont un produit agricole a été semé, a été moissonné, récolté et la façon dont il a été transformé avec parfois des recettes bien spécifiques.
4: Benoît Zinker, merci.
3: Merci beaucoup à vous d'être venu jusqu'à la ferme des Blottières.
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1: Alors, qu'est-ce qui peut pousser une productrice, un agriculteur, à rentrer dans un label, Philippe Mongondry ? Comment est-ce que cela se fait concrètement ?
5: Alors, très clairement, il y a de la fierté de produire une alimentation, je dirais, distinctive et de qualité. Ça, c'est un des premiers moteurs. Si on reprend un peu l'histoire de l'agriculture française depuis la Seconde Guerre mondiale, il y avait un besoin absolument urgent de produire en masse. Et donc, on a développé une agriculture de masse dans les années 50 et 60 et 70, qui a imposé des modèles, je dirais, que je vais qualifier d'agroéconomie, un peu intensifs. Et ce modèle-là, aujourd'hui, il rencontre plus, disons, un franc succès au niveau des consommateurs, ni même des agriculteurs qui n'ont pas toujours, qui ne trouvent pas toujours un sens très particulier à produire sans forcément donner de sens à leur production. Bon, ça, c'est un des éléments. Par contre, malgré ces standardisations de production alimentaire, il y a toujours eu, sur tous les territoires, des productions particulières qui ont existé, parfois qui se sont un peu éteintes, et c'est le cas des châtaignes des Mauges. Il se trouve que si je reprends le cas de la châtaigne, il y a eu des endroits en France où il y a eu des pénuries de blé et qui à un moment donné les gens manquaient de nourriture et la châtaigne a été un moyen de pallier ou en tout cas de faire de la farine et donc des produits à base de châtaigne. Puis avec l'augmentation de l'agriculture intensive, ces besoins-là ont un peu disparu et certaines productions très locales se sont un peu éteinte. Mais ça ne veut pas dire que tout ça, ça a complètement disparu. Si je prends encore le cas de la châtaigne, on continue d'avoir des châtaigniers et je dirais des petites châtaigneraies pour leur propre consommation ou éventuellement les amis autour. Les gens restent attachés à une alimentation locale. Il y a un vrai plaisir à consommer localement. On veut acheter son miel de la région, on veut acheter sa mâche à Nantes. Alors les produits locaux ont cet intérêt d'être connus. Généralement, on connaît le producteur, mais elles n'ont pas forcément une spécificité particulière sur le territoire. Par contre, il y a des produits, des variétés particulières, telles que le marron noir des Mauges, dont on en a eu quelques exemples dans le reportage, qui est une variété locale qui est en phase d'être redécouvert par les habitants.
1: Est-ce que c'est ça, finalement l'histoire qui est un peu derrière le mot terroir, la volonté de ces personnes d'essayer de conserver des productions qui ont des spécificités locales.
5: Oui, alors ça c'est un vrai moteur très très fort. Il y a une vraie fierté de se dire dans notre territoire, on a une façon de faire, on a des savoir-faire et on veut pas les perdre. Donc je pense que c'est vraiment un des moteurs les plus forts, en tout cas au-delà de l'aspect économique, c'est probablement ça qui génère le plus de volonté parmi les producteurs. Alors ça mériterait peut-être de définir un peu ce que c'est que le terroir.
1: Tout à fait.
5: Parce que les Français, de façon, je dirais, un peu intrinsèque, ressentent ça dans leur trip. On se dit tous, oui, le terroir, je vois ce que c'est. Par contre, c'est un peu compliqué peut-être à en exprimer la véritable nature. Qu'est-ce que c'est que le terroir ? Alors, je vais essayer de le résumer très rapidement en 4 points. Le terroir, si je prends un peu là où il est le plus développé, peut-être dans le monde du vin, on parle très souvent de la terre, de la craie, des argiles, enfin bref, de la géologie. Je ne mettrai pas ça en premier personnellement. Pour moi, le terroir, c'est d'abord une histoire d'hommes et de femmes, une histoire de communauté humaine sur un territoire. C'est-à-dire que le terroir, c'est avant tout une histoire d'une communauté et d'un groupe humain. Des gens qui sont sur un territoire. Alors évidemment, il y a une question de territoire aussi. Donc ce groupe humain de producteurs sur ce territoire a construit au cours de différentes années, différentes générations, un savoir-faire local en utilisant bien sûr la terre, en utilisant aussi, en sélectionnant des plantes, telles que des vignes, ou en sélectionnant d'autres plantes, si on pense à du maraîchage ou à d'autres types de production. On sélectionnait des animaux. On a sélectionné une race qu'on appelle la race normande en Normandie. Dans nos régions, il y a la pinoire et jusqu'en Bretagne pour faire certains produits, qui est une race de vaches. Et donc, on sélectionne des animaux, on sélectionne des plantes et on le met au service d'un savoir-faire local. Et donc, si on combine un groupe de références humains, de producteurs, sur un territoire bien donné et un savoir-faire, eh bien, en fait, c'est ça qui va construire une spécificité du produit de terroir, mais ça ne suffit pas. Il y a un quatrième point qui est très important, c'est la reconnaissance de ce produit par le consommateur sur le marché. Et donc, il a une réputation. C'est le quatrième point. Le produit, quand on le voit, avec ou même sans son emballage, les consommateurs se disent « Ah, voilà, je reconnais ce produit comme venant de ce territoire. Il a ce goût-là, il a cet aspect-là, il a ses caractéristiques. » Donc, c'est ça un peu le terroir. Ce produit, parce qu'il a cette reconnaissance par le consommateur sur le marché, en amont, les producteurs en sont assez fiers. Et donc, ils veulent préserver ça. Et bien évidemment, ça peut passer par ce qu'on appelle une marque collective. C'est-à-dire, allez, on se met tous d'accord entre nous et on crée une marque collective et donc une reconnaissance de notre produit sur le marché. Le souci, c'est qu'une marque collective, ça coûte. Faut la gérer et ça, c'est un peu compliqué. Par contre, si vous vous lancez dans une démarche d'appellation d'origine, là, vous avez une garantie par l'État, une aide. Alors par contre, vous avez aussi des devoirs. Vous devez évidemment garantir la bonne démarche et la bonne façon de faire de vos produits. Et donc, vous avez à la fois le soutien du gouvernement, puisque ce signe est officiellement garanti, et d'un autre côté, le devoir d'avoir un contrôle externe aussi garanti par l'État. Donc c'est bon an mal an, c'est ça qui motive, je dirais, l'intérêt d'aller vers un signe officiel de qualité, tels que les AOP ou les IGP.
1: Justement, vous commencez un peu à répondre à la question que je voulais vous poser ensuite sur les coûts ou les contreparties, parce que là, on a beaucoup parlé de ce qui était positif, de ce qui amenait le monde agricole à aller vers ces signes de qualité. Et quelle est la contrepartie d'ailleurs ?
5: Alors, évidemment, il y a des droits et des devoirs. Le signe officiel de qualité, l'un des premiers éléments, peut-être l'élément le plus difficile, et c'est pour ça qu'il faut généralement une bonne dizaine d'années entre le moment où on décide, où on a l'idée de créer un signe de qualité et le moment où on l'obtient. Il faut se mettre d'accord. C'est-à-dire que l'ensemble des producteurs doivent d'abord collectivement se dire notre produit, le périmètre de notre produit, de notre savoir-faire, c'est celui-là. Alors, on délimite le territoire, on délimite aussi ce qu'on a le droit de faire et ce qu'on n'a pas le droit de faire. Et donc, ce n'est pas une personne qui décide et les autres qui agissent, non, c'est un collectif. Et donc, ce collectif doit se mettre d'accord donc, au travers de ce qu'on appelle une gouvernance. Donc, on a besoin de créer une association qui va gérer, en fait, ce qu'on appelle le cahier des charges, donc qui dit tout ce qui peut être fait et tout ce qui n'a pas le droit d'être fait. Et donc ça, évidemment, dans le respect de la loi. Et donc il faut évidemment un organisme officiel, qui est l'Institut National de l'Origine et de la Qualité, l'INAO, qui va lui vérifier que ce que le groupe de producteurs veut faire est en phase avec la loi. On n'a pas le droit d'exclure des gens uniquement parce qu'on en a envie. Donc c'est inclusif. Et évidemment sur le territoire. Donc tout le monde peut y participer à condition de respecter la règle. Évidemment, il y a aussi un contrôle externe qui est fait par des organismes de certification. Donc c'est le fameux triptyque, l'association de producteurs, l'INAO qui va contrôler tout ça, le bien fondé du cahier des charges et l'organisme de certification. Et donc tout ça, ça a un coût. Généralement, on considère que ça augmente d'environ... C'est vraiment en moyenne, hein, 20 à 30% plus cher qu'une production classique.
1: On commence par parler de gouvernance justement. Et est-ce qu'il y a un peu un fonctionnement type pour ces labels? Par exemple, est-ce que mon quotidien il est le même si jamais je produis du lait qui va être transformé en comté ou en cantal?
5: Alors là, vous avez pris, je dirais, deux exemples assez emblématiques. En fait, il y a... grosso modo, deux réalités. Vous avez des productions stars, un peu phares, telles que le comté. Le comté, c'est un peu l'exemple que l'on prend l'exemple un peu idéal, en tout cas pour ce qui est de la gouvernance, que l'on prend comme exemple. Le Cantal étant lui aussi un autre qui présente aussi quelques caractéristiques un peu particulières. Mais là, on est sur des productions qui sont, je dirais, de très grosse taille. Alors, très grosse taille dans le sens où il y a beaucoup de producteurs, beaucoup de transformateurs et donc des volumes également des volumes de production également sur le marché, plusieurs millions d'euros de chaque année sur le marché. Donc là, on est sur une gouvernance qui est assez institutionnalisée, si je puis dire, puisqu'on est sur beaucoup de producteurs. À côté de ça, vous avez des productions qui sont très petite. Là, on vient ces dernières années de valider l'AOP Poulet du Bourbonnais, hein, qui est quelque part au centre de la France, un peu au-dessus du Massif Central. Et puis, vous avez d'autres productions qui sont en construction. On a vu la châtaigne, mais pas très loin de nous, on a eu un groupe qui s'appelle l'Association pour le Gouël, qui est un produit de Groslay qui se fait en Bret-

0: Et la réalité, c'est que les appellations qui sont de volume relativement faible s'organisent en structure entre elles pour essayer de limiter les coûts. Et donc, on a ce qu'on appelle des structures qui sont des multi-ODG. Donc, vous en avez une assez grosse en Vendée, qui est Vendée Qualité, qui va regrouper toutes les appellations de la Vendée. Et ça permet en fait aux producteurs de réduire les coûts et d'avoir une plus grande force de frappe à la fois pour faire la promotion de leurs produits au travers d'un organisme qui peut directement, je veux dire, payer des spots de publicité à la télé. Alors que c'est des choses qui ne sont pas forcément envisageables quand on est tout petit.
1: Et justement, est-ce que vous avez un peu de recul sur ce qui fonctionne bien ou ce qui pose problème dans l'animation de ces labels avec les années?
0: La grande difficulté, c'est de suivre un peu les tendances de marché. Et quand on est petit, on a besoin de se faire connaître. Quand on est attaché à un gros groupe, je pense aussi dans notre région. En fait, je ne sais pas si vous savez, mais les Pays de la Loire, on a deux grosses productions sous signe de qualité. On a les vins. Évidemment, les vins, ça fait une grosse partie de la production des produits sous signe de qualité. Et l'autre, c'est la volaille. En fait, c'est les deux plus grosses productions. Et si je prends l'exemple de la volaille de Loué ou les poulets d'Ancenis, qui sont attachés derrière des assez grosses structures de coopératives. Et donc, quand on est un signe de qualité attaché à une structure de production telle que les coopératives, voilà, Terena et Loué de l'autre côté. Là, on a une grosse force de frappe pour être connu et reconnu sur le marché. Et donc, ce qui fait un peu la différence et le développement, c'est aussi ça. C'est sa capacité à être visible et à faire de la publicité sur le marché. Ça, c'est un des éléments difficiles, si je puis dire, de développement. Et donc, derrière ça, il y a une vraie stratégie de développement, c'est quels sont mes marchés? Est-ce qu'il faut que, bien, je suis petit, allez, je vais aller me développer avec quelques supermarchés pour avoir un point de vente uniquement dans ma zone de production? Ou est-ce que je vais essayer d'avoir le soutien de ma région, le soutien de mon département pour quelques événements et faire un peu de promotion pour être connu? Est-ce que je vais me développer avec les touristes ou au contraire, est-ce que je vais essayer d'aller m'implanter à Rungis parce que finalement des Bretons il y en a un peu partout et je pourrais peut-être voilà trouver un petit bout de marché quelque part. Donc c'est assez compliqué en fait. Les labels officiels sont un vrai plus pour être reconnu sur le marché, mais ça n'empêche qu'il faut avoir une stratégie de développement qui est parfois un peu compliquée à avoir.

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1: C'était Calling England Home d'Anthony Joseph. Nous sommes de retour en plateau avec Philippe Mongondry, enseignant à l'ESA, l'école supérieure des agricultures à Angers. Avant la pause musicale, nous évoquions ce qui poussait les productrices et les producteurs à s'inscrire dans une démarche de qualité visée par un label. Et on a pu illustrer jusqu'à présent vos recherches par des exemples français. Est-ce que ces questionnements se retrouvent aussi hors de nos frontières? Vous avez pu mentionner notamment l'échelle européenne tout à l'heure. Est-ce que vous, peut-être vous voulez nous en dire un peu plus?
2: Alors, ça tombe assez bien, puisque le 25 avril dernier, nous avons eu la publication officielle du nouveau cadre européen des indications géographiques. Alors, les appellations d'origine, c'est une vieille histoire française. Ça date 1905 et 1919, ça c'est les grandes dates de création de l'appellation d'origine. Et donc, on a une culture en France des appellations d'origine qui a plus de 100 ans. Mais au niveau européen, c'est un petit peu plus récent, ça date de 1992, mais on a des révisions assez régulières du cadre. Et là, on vient tout juste d'avoir un nouveau cadre, là, le 25 avril dernier, des indications géographiques qui nous donnent la façon dont, au niveau européen, sont gérées les appellations d'origine, les indications géographiques et la spécialité traditionnelle garantie. Et donc, ce nouveau cadre, c'est celui qui s'impose aussi à la France. Et donc, la question des indications géographiques, bien évidemment, c'est une question qui dépasse très largement le niveau français. Alors, c'est des questions qui sont largement débattues au niveau national, mais maintenant également au niveau européen. Et c'est dans ce cadre-là que se développent les signes officiels de qualité. L'un des gros avantages qu'il y a au niveau européen, c'est que la couverture des signes officiels de qualité ne se fait pas qu'en France, elle se fait partout en Europe. C'est-à-dire que je produis prochainement une châtaigne sous appellation d'origine ou un vin tel que le champagne ou n'importe quel vin de l'Anjou ou de la Loire-Atlantique en France. Il est bien évidemment protégé en France, mais grâce au système européen des indications géographiques, il est également protégé par les pays dans les autres pays européens. C'est-à-dire qu'un producteur polonais ou tchèque ne pourra pas vendre un vin pétillant qu'il appellera champagne, par exemple. Donc ça, c'est le cadre européen. Et donc, il y a une protection obligatoire des autres pays, des produits. Et de façon inverse, un producteur de fromage, de chèvre ou de lait de brebis en France ne pourra pas appeler son fromage la feta, puisque c'est réservé aux producteurs grecs du nord de la Grèce uniquement. Donc oui, effectivement, il y a un cadre officiel européen et des vraies questions qui se posent au niveau européen, comme ça vient d'être le cas lors de cette révision du mois d'avril dernier.
1: Et est-ce que vous pouvez nous en dire un peu plus sur les apports de cette révision ?
2: Il y a un élément qui concernait pas tellement la France, mais qui est assez important, c'est qu'en France, pour pouvoir avoir la chance d'obtenir un signe officiel de qualité, il faut avoir une association qui est officiellement reconnue. C'est ce qu'on appelle l'ODG ou l'organisme de défense et de gestion. Et cette ODG doit être officiellement reconnue par l'État. C'est une obligation française. Il se trouve que dans un certain nombre de pays européens, il n'y avait pas d'obligation d'une reconnaissance légale des associations. Et donc, ce qui faisait qu'il y avait des organismes, ou en tout cas des associations de type privé, qui pouvaient avoir les mêmes droits que ceux qui étaient officiels. Et ça créait un petit peu de distorsion de concurrence. Et donc là, on a un petit peu normalisé qui a le droit de déposer une appellation, qui n'a pas le droit. Et puis, on a également un petit peu harmonisé le contour de la protection. Et donc, quelque part, il y a une amélioration du système européen de protection des signes de qualité au niveau européen.
1: Est-ce que, justement, les différents mouvements qu'il y a pu avoir à l'échelle européenne d'agriculteurs ces dernières semaines, notamment en France, on a eu pas mal d'échos pendant le Salon de l'agriculture, poussent aussi à ces réflexions-là sur comment améliorer les conditions de travail des agriculteurs à l'échelle européenne. Est-ce que ça y contribue ?
2: Alors oui, alors là, votre question, elle dépasse un petit peu le cadre simple des signes de qualité, puisque là, on parle vraiment des revenus des agriculteurs. C'est vrai qu'il y a des vrais soucis pour ce qui est de la distribution de la valeur ajoutée le long de la chaîne alimentaire entre les producteurs, les transformateurs et les distributeurs. Ce souci que l'on a rencontré en France, vous avez pu le voir si vous avez suivi un peu l'actualité, avec des producteurs, que ce soit du Portugal, de Belgique ou je dirais un peu partout en Europe. Un vrai écho, en tout cas, sur le mal-être qu'il peut y avoir dans le monde de l'agriculture. Mais au-delà de ces difficultés de production, il y a effectivement ces signes de qualité qui vont malheureusement pas régler tous les problèmes, mais c'est un moyen de reconnaissance et peut-être, on l'espère, de meilleure rémunération de ces producteurs. Alors, ça vient aussi s'ajouter à un autre élément qui est également en cours en France, mais aussi au niveau européen, qui est l'aspect environnemental. Il y a une vraie demande sociétale aujourd'hui d'un recours à des produits qui ont un meilleur respect de l'environnement. Ça, c'est un des éléments, et aussi aspect relatif au bien-être animal. Et il se trouve que, de façon un peu conjointe, mais je pense que c'est vraiment la société qui pousse, une demande au niveau français, mais également au niveau européen. Il y a eu un appel de l'ensemble des représentants de la quasi-totalité des représentants des producteurs en Europe pour demander à l'Europe de créer un cadre officiel de ce qu'on appelle en anglais le Sustainable Food System, qui est le cadre de l'alimentation durable, pour qu'on puisse en fait inscrire une alimentation durable européenne dans ce fameux cadre. Et en France, ça se traduit par des labels environnementaux. Il y a des choses qui se créent. Alors, c'est un peu compliqué, le label environnemental. Et là, je pourrais donner un avis très personnel sur la question, mais je pense que ça va... il va y avoir un certain nombre de remous au niveau agricole, puisque on a l'ADEME, l'agence
1: pour l'environnement pardon, et la maîtrise de l'énergie.
2: Voilà, l'ADEME qui travaille énormément sur ces questions environnementales et de calcul du coût environnemental d'une production, quelle qu'elle soit, hein, et donc y compris la production agricole. Et si on regarde cet aspect de coûts environnementaux, eh bien, il existe aujourd'hui un système qui est officiel, qui est reconnu, le système qui s'appelle Agribalis, qui permet de donner un coût environnemental à une production. Et ce coût-là, il est de façon assez difficilement compatible avec les signes officiels de qualité que sont ces systèmes, je dirais, communs sur un territoire, puisqu'ils sont plutôt gérés au niveau de l'exploitation, voire au niveau de la parcelle. Et donc, quelles conséquences ça a ? C'est que ça calcule un coût environnemental. Si je prends l'exemple de la volaille, qui est peut-être un exemple très emblématique, eh bien, d'un point de vue environnemental, il est préférable d'avoir 20 poulets au mètre carré que l'on élève pendant 30 jours et donc qui vont manger moins d'aliments, qui vont consommer moins d'énergie, moins de territoire et moins de production au mètre carré. Et donc, d'un point de vue environnemental, cette production de poulets très intensive va avoir un coût environnemental bien moins élevé qu'un poulet label rouge qui, au lieu de 30 jours, en aura demandé 60, qui, au lieu de 20 poulets au mètre carré, en aura que 10. Et donc, plus d'aliments pendant 60 jours, plus de territoire. Et donc, l'équivalent carbone est bien plus élevé. Et donc, d'un point de vue environnemental, vous avez les poulets bio ou les poulets label rouge qui ont un coût environnemental, si on prend juste le système Agribalis, plus élevé. Et donc, moins bon pour la planète. Or, c'est assez contre-intuitif, pardon. C'est-à-dire que on peut se dire que d'un point de vue environnemental, l'intensif, c'est moins bon que le bio ou que le label rouge. Pourtant, c'est ce que sortent ces chiffres. Ça crée aujourd'hui un biais Parce qu'on n'entre pas le bien-être animal, on n'entre pas forcément tout un tas d'aspects. Et donc l'État réfléchit aujourd'hui à avoir un espèce de rectificatif par rapport au simple coût environnemental, en incluant du bien-être animal, en incluant d'autres aspects qui sont aujourd'hui pas notés ou en tout cas pas calculés dans ce coût environnemental. Et donc on est encore là au début de tout un tas de débats autour de cette question du coût environnemental de l'alimentation dans un avenir assez proche.
1: Et juste pour bien comprendre, Agribalise, c'est une donnée qui est disponible pour le public ?
2: Oui, exactement. Si vous allez sur le site de l'ADEME et que vous voulez savoir quel est le coût environnemental d'un poulet fermier, je dirais de façon standard par rapport à un poulet fermier bio, bien ça va vous sortir un chiffre. Plus le chiffre est bas, et meilleur il est d'un point de vue environnemental. Alors attention, je parle bien du coût tel qu'il a été identifié et calculé dans Agribalise. Comme je l'expliquais, selon le choix que l'on a fait d'y mettre certaines données et de mettre un poids pondéré par rapport à certains éléments par rapport à d'autres, eh bien, vous avez un résultat. Mais est-ce que ce résultat veut véritablement dire quelque chose d'un point de vue sociétal, d'un point de vue environnemental ? Ça, c'est un autre débat.
1: Donc on prend conscience avec les éléments que vous venez de nous donner du rôle de ces labels dans tous les débats qu'il peut y avoir autour de l'alimentation. Comment est-ce que vous voyez justement la place de ces labels évoluer dans le temps ? Parce que là, vous avez évoqué le fait que certains étaient incomplets, ne prenaient pas en compte le bien-être animal ou certains aspects environnementaux. Est-ce que c'est des nouveaux labels qu'il faut créer ou c'est aux labels existants de s'adapter à ces nouvelles demandes ?
2: Eh bien, vaste question. Il existe des labels tels que le Planet Score, l'Ecoscore, qui eux vont plutôt prendre en compte l'environnement. Et je pense que là, il y a un bouillonnement autour des labels aujourd'hui, des labels officiels et des labels plus privés ou autres. Et donc tout ça, ça va s'harmoniser. Ça prend toujours un peu de temps, mais l'avenir va probablement faire le tri de ce que va être reconnu par les consommateurs ou pas. Et donc, je suis assez confiant sur le fait qu'il va y avoir des débats, certes, mais à l'avenir, une harmonisation et une prise en compte de tous ces éléments pour le consommateur.

Merci encore à Philippe Moncondry, enseignant à l'ESA, l'École supérieure des agricultures à Angers, de nous avoir partagé tous les secrets derrière les labels. Merci aussi à Marie Hilary pour son reportage. À la réalisation aujourd'hui, Sophie Potvin. Cette émission a été préparée et animée par Jérémy Frexas. 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
1: Nous vous proposons maintenant d'écouter la dernière conférence dans le cadre de l'école de prière selon saint Augustin, conférence de frère Pierre Moulia, enregistrée le 19 mai 2026, où il nous parle du lien avec les prémontrés.
2: Alors, d'abord, quand on parle de la règle saint Augustin, il faut surtout se départir de deux obstacles. L'obstacle trop juridique et l'obstacle trop intellectuel. La règle n'est pas seulement un texte qui dirait que la règle, c'est toute la manière de vivre de Saint-Augustin qui est règle. Et au-delà de la règle qui est très courte, il y a beaucoup, beaucoup, beaucoup de textes dans ses sermons, dans les confessions, qui sont pour nous aussi la règle de Saint-Augustin. Parce que toutes ces paroles nous montrent comment lui-même a vécu et comment il a enseigné, en particulier sur cette lettre de Saint-Jean. Il a eu un commentaire extraordinaire où il concrétise beaucoup plus la ressemblance entre, enfin, la concordance plutôt, entre l'amour de Jésus et l'amour des frères. Ça, c'est la première chose. Alors, ensuite, plus au-delà de la grâce, il n'y a pas que l'abbaye de la grâce et les prémontrés. Vous connaissez ces deux lieux, mais il y en a beaucoup, beaucoup d'autres qui ont cette règle de Saint-Augustin. Et d'abord, il y a l'ordre de Saint-Augustin auquel appartenait le pape Léon XIV, Augustin. Et quand il est devenu pape, je ne sais pas à quelle occasion, il a rencontré un abbé prémontré à Rome, et lui a dit, dans toutes les, que je vais vous citer ici, dans toutes les différentes communautés, congrégations, tous les différents ordres qui se rattachent à la règle de Saint-Augustin, je me reconnais le plus de ressemblance entre l'ordre des Augustins et les prémontrés. Alors, il faut se remettre dans ce que je vous disais. Donc, il y a un mois, non, maintenant. En tout cas, Saint-Augustin, en fait, sa règle est venue de sa conversion. Mais ce que on méconnaît beaucoup, c'est qu'en fait, il a fondé deux ordres différents. Le premier qu'il a fondé, c'est un ordre monastique. Quand il s'est converti, quand il a reconnu Jésus, il a été appelé, pour lui d'abord, pour répondre à cette foi qu'il découvrait. Je ne sais pas si le frère de Saint-Jean, de la grâce ici, si vous avez dit la conversion d'Augustin.
3: Oui.
2: Bon, et bien, dès qu'il a vécu cette conversion, il s'est retiré avec son ami Alipius et l'autre ami Posidius et quelques autres dans un monastère pour être moine. Et quand il est devenu évêque, il a proposé cette vie monastique au clergé de son diocèse. D'où deux monastères, parce que il n'a pas liquidé la première communauté. Il a gardé ses frères qui, la plupart, n'étaient pas prêtres, mais avec leur vocation monastique, et on appelait ce lieu le monastère du jardin, qui donc contemplatif. Et il a été amené à créer un autre ordre, mais sans le vouloir, simplement, il a proposé à son clergé de vivre la même vie que les moines. Sauf que les moines faisaient le ora et le labora, et les chanoines, puisque c'était les chanoines, le chanoine, il vous explique aussi ce que c'était, donc, les chanoines, c'était donc plutôt laus dei et cura animarum, que je vous ai dit l'autre jour aussi, louange de Dieu et soin des âmes. En fait, il a voulu aider son clergé à être plus apôtre, plus contemplatif, et que leur action soit vraiment animée par la contemplation. Et c'est pour ça que, dans un texte que j'avais lu, je ne sais plus où, J'avais trouvé ça merveilleux. Je crois que j'ai lu ça chez les chanoines de Cerisier, dont je vous parlerai après. Il y avait un texte merveilleusement fait, les chanoines réguliers. Origine, l'Église. L'appartenance, l'Église. Spiritualité, l'Église. C'est pour ça que tout à l'heure, il vous a parlé de l'office de lecture avec le bréviaire. Nous sommes un ordre qui n'a pas un bréviaire à part. Les moines ont le bréviaire monastique. Nous, nous avons la prière, la liturgie des heures. Mmh. Autrefois, c'était prière du temps présent, oui. Mais qu'on a, qui maintenant plus. Il y a aussi l'office de lecture qui est dedans. Et alors, là, il faut bien comprendre comment nous nous situons dans cette règle. On a pris cette règle dont Saint-Augustin. Et je réponds déjà à la question, pourquoi Norbert a-t-il rattaché l'ordre à Saint-Augustin? Il n'a pas rattaché l'ordre à Saint-Augustin. Il a pris la règle de Saint-Augustin parce qu'elle lui paraissait convenir le mieux à ce dont il avait besoin, lui, et à ses frères, c'est-à-dire la contemplation la plus totale avec la place de l'horizon, on dit lectio divina, lecture divine, la relation personnelle à Jésus, et en même temps, l'attention aux autres, c'est-à-dire la pastorale des gens qui sont autour. Et Saint Norbert a pris cette règle, mais il a adapté à la vie des monastères prémontrés qui tous avaient, dès le départ, les monastères se sont faits très vite avec des dons, des châtelains ou d'autres personnes qui avaient des biens, donnaient un lieu, mais avec aussi la pastorale des gens autour, pastorale paroissiale, tellement que dans les abbayes prémontrées, l'église abbatiale prémontrée est aussi paroissiale. Paroissiale, tellement qu'elle est, à Sarans, nous avons ça aussi, avec la séparation de l'église et de l'État, sont des lieux devenus propriété communale, mais affectés au culte. Ce que tous les curés ont à vivre dans leur presbytère, dans leur paroisse, nous avons à le vivre en communauté. Et comme il a été élu évêque très vite de Magdebourg, son premier disciple qui s'appelait Hugues de Foss, Foss est une ville de Belgique, où il y a eu longtemps des prémontrés aussi, il a chargé Hugues d'organiser cet ordre, lui ayant commencé à peine, le premier abbé a été Hugues, et il a été chercher chez les cisterciens tout ce qu'il y avait d'attitude plus contemplative à adapter à la vie apostolique. Alors apostolique, dans notre langage, dans notre jargon, j'allais dire, c'est la vie à la manière des apôtres. Ce n'est pas la distinction, opposition apostolique et contemplative. C'est les deux ensemble. Alors, Saint Norbert, il a choisi cette règle donc, à cause de cela. Sinon, pour ce qui est des autres communautés augustines, et donc d'abord, j'ai commencé par le commencement, les Augustins, je suis parti avec les prémontrés parce que le pape Léon en a parlé, mais les Augustins, ils sont assez nombreux, ils sont 3000. Nous, on n'est que 1500 dans le monde aujourd'hui, ils sont 3000. Ils sont surtout en Amérique latine et en Espagne quelques-uns. Et c'est comme ça que notre pape est devenu donc Augustin au Pérou. Et c'est comme ça qu'après il a vécu au Pérou. Je ne sais pas s'il y en a qui ont eu la joie de voir comme nous une photo avec Léon qui n'était pas encore Léon, qui était le père Prévost, qui était évêque sur un cheval. Vous l'avez vu? Et d'autres après, descendus du cheval avec des hommes et des femmes. Vraiment, alors habillé en civil avec une petite croix, comme moi j'avais avant d'être prémontré, ou que j'ai même quelquefois en étant prémontré, quand j'allais visiter les vergers dans leur montagne, je n'y allais pas comme ça, parce que j'aurais pu avoir un accident et me salir aussi. En tout cas, c'est important de voir cette existence de ce rôle, de cet ordre augustin, et en Espagne, cette ode a été réformée par les Augustins, récollée dans l'ordre des Augustins, qu'on appelle aussi des ermites de Saint-Augustin, mais le mot ermite ne convient pas, ou qu'on appelle aussi les grands Augustins, mais ils préfèrent l'ordre des Augustins. Et le ode réformé s'appelait les Augustins récollés. Vous avez entendu ce nom souvent, même lu, Récollet, d'Augustin Récollet, qui sont nombreux en Espagne et dans les Philippines. Ils avaient des missions là-bas. Alors, eux, ils sont de milliers. Et beaucoup plus récents comme ordre, beaucoup plus récemment créé par le Père d'Azan, c'est les Augustins de l'Assomption. Nous avons à Lourdes les Dames de l'Assomption, les sœurs. Mais les Augustins, on les appelle les assomptionnistes, plus couramment. Et nous avions un responsable national qui était tout voisin de la paroisse du Père Pierre ici, et puis qu'il était du canton de Navarreins, il était fils de Navas. Navas, donc tout près de Navarreins, entre Sauveterre et Navarreins. Et son nom était basque parce que, comme vous le savez tous, les Basques et les Bernais sont frères. Ils s'appelaient Rospide. j'en profite, parce que puisque j'ai l'occasion de rétablir une vérité qui est très souvent déformée, j'en profite pour dire que quand on oppose trop les Basques et les Bernais, on risque de véhiculer une légende fausse. Alors, ma meilleure preuve, comme cet homme est très connu partout, ma meilleure preuve, c'est quand je dis que Jean Lassalle, qui est du village à côté de Sarans, s'il a été député pendant plusieurs mandats, c'est grâce aux voix des Basques. Je ne fais pas de politique, je ne fais qu'une constatation que les cantons béarnais votaient comme députés pour Maïtia, au nom... pas trop berné quand même, Maïtia de Saint-Jean-le-Vieux, il le préférait au niveau de la politique, tandis que les Basques de l'intérieur, ils votaient pour Jean Lassalle. Alors, je suis tout heureux d'avoir une preuve là, indéniable. Alors, je continue. Donc, vous avez bien compris qu'il y avait l'ordre des Augustins. Cela ressemblerait plutôt on peut dire comme ça, au monastère du Jardin, c'est-à-dire à la première fondation d'Augustin, on va dire, plutôt des religieux, surtout les Récolletos, ils ont ajouté à leur ordre Augustin le côté plus recueilli, plus contemplatif. Nous avions un monastère pas très loin de chez nous Sarans, à côté de Sangüesa. Sangüesa, ça vous dit, hein, le monastère de Leyre, Sangüesa, après le Pantano de Leyre, il y avait une communauté à Sos del Rey Catholico. Voilà. Mais ils viennent de fermer. Et j'ai appris aussi que, et beaucoup plus récemment, ils viennent de fermer aussi la maison des Jésuites de Rabier, qui est à côté aussi. C'est le village de Saint-François, le château Saint-François-Xavier. Ils sont, je ne sais pas s'ils sont à Pampelune ou Saint-Sébastien, ils y vont le samedi et le dimanche pour assurer le service, mais pendant la semaine, c'est fermé. Il n'y a plus cet accueil qu'il y avait. Moi, j'allais m'y recueillir quelquefois, surtout avant. Alors, donc, nous arrivons maintenant, après ces trois ordres, donc Augustin Récollet, Assomptionniste, nous arrivons aux chanoines. Alors, l'abbaye de la Grâce fait partie de une des structures, une des abbayes de chanoines, je crois que on n'est pas loin de 20, parce qu'il y a les chanoines qui sont réunis en confédération. Alors, les plus connus sont les chanoines du Grand Saint-Bernard en Suisse, avec, ils continuent encore leur activité. C'est magnifique, j'y étais aussi, oui. Et alors, il y a un chanoine qui est mort, il y a autour de 10 ans, juste en faisant son activité de guide de montagne, il allait secourir un blessé, et lui-même, en allant le secourir, il est mort.
0: Avec les chiens.
2: C'est spectaculaire. Hein. Et après, il y a ceux de Saint-Maurice qui sont aussi équivalents. Ceux-ci, on le colle du Grand Saint-Bernard, comme il convient, et l'autre, on le colle du Saint-Plon, ceux de Saint-Maurice. Et un chanoine de Saint-Maurice qui faisait le pèlerinage de Compostelle et se trouvait au village d'Urdos, et il avait mal au genou pour continuer, il y a quelques années. Et qu'est-ce qu'il voit écrit à l'église d'Urdos, village desservi par les prémontrés. Alors, il a arrêté son pèlerinage, il est venu en stop à Accous, où j'étais. Accous, où j'étais. Et là, un lien est resté très fort entre nous. Et ils avaient fondé une petite mission au Tibet. Mais ils avaient dû quitter aussi à cause des persécutions. Alors, il y a aussi, en France, il y a les chanoines du Latran, qui sont donc à Cerisé, à côté de Montléon-sur-Sèvre. Et il y a aussi une abbaye, alors beaucoup plus importante, avec 3 ou 4 prieurés, l'abbaye de Champagne-sur-Rhône, c'est dans l'Ardèche, mais sur le Rhône, avec un petit prieuré à côté de Périgueux, Chancelade. Et ils ont 3 ou 4 prêtres avec des jeunes, beaucoup de vocations qu'ils ont. Et ça fait partie avec les chanoines. Il y a 5 ou 6 abbayes en Autriche. Je crois que là, ils sont entre 12 ou 15 abbayes qui appartiennent à cette confédération. Et à côté, il y a des abbayes non fédérées, comme la Grance, et comme quelques autres. Alors, j'ai ceux qui veulent, vous pouvez faire comme moi, aller cliquer sur l'ordinateur, les chanoines réguliers Saint-Augustin. Moi, je l'ai fait pour vous ici. Alors, donc, eux tous partagent cette règle, mais avec toujours un aspect un peu particulier. C'est pour ça que c'est un peu pareil pour les moines aussi. Hein. Il y avait à l'intérieur de l'ordre commun, il y a des sensibilités particulières. Belloc avait la sienne. Ils l'ont encore, mais ils sont en train de chercher une solution aujourd'hui. Moi, j'aime beaucoup Belloc. Belloc m'a beaucoup aidé à devenir prémontré. Et c'est vrai qu'il faut prier pour qu'il puisse trouver une autre solution. Nous sommes dans une époque où toutes les possibilités nouvelles sont permises. Donc même un prêtre qui se prépare au sacerdoce, en étant déjà à un certain âge, et un âge certain, et en continuant son travail, un qui a été ordonné, je ne sais plus trop où, à 64 ans, et l'Église aujourd'hui peut se permettre beaucoup d'initiatives à une condition d'être en réponse à un appel au lieu d'être en confection d'un projet. Un projet, on peut le confectionner, mais ça peut être la cata très vite. Tandis que la réponse à l'appel, là c'est tout à fait différent. Nous en sommes et convaincus et témoins. Alors, je trouve que c'est très important que je vous ai ouvert un peu. Il n'y a pas que les prémontrés, il y a encore moins ceux de Sarance et ceux de la Grâce et de Pau, il y a tous les autres. Alors, ce qui est arrivé à Norbert, c'est ce qui m'est arrivé à moi, toute proportion gardée. C'est la raison pour laquelle j'ai quitté l'ordre, le sacerdoce séculier pour devenir régulier, pour avoir une vie de prière et de communauté. Et je tiens beaucoup à souligner, très peu de gens savent ça. Ils disent que le Concile a beaucoup parlé des évêques et des laïcs, mais pas des prêtres. C'est une constatation trop vite dite, un peu comme des Basques et des Bernais. Il y manque un peu plus de profondeur. Après le Concile, la revue Vocation a écrit un texte, « Prêtre dans la pensée de Vatican II ». Et qu'est-ce qu'on y souligne? Ce que Norbert y soulignait, l'importance de la vie commune, l'importance de la prière personnelle, l'importance d'unir l'un à l'autre. Alors, quand on parle de le spécifique de la prière de la spiritualité prémontrée, eh bien, je crois que Norbert sourirait si je disais ça. Le spécifique de la spiritualité prémontrée, c'est de ne pas en avoir. C'est la spiritualité de l'Église. De l'Église. Il a écrit un sermon, ici. Alors, ici, c'est c'est précieux. C'est François Petit, un prémontré, que j'ai, non seulement que j'ai connu à Mondé, mais qui est venu beaucoup à Accous. Et il m'avait accueilli en me disant, tout simplement, ce que tu vis là est peut-être plus important que ce que tu crois. Pour que tu aies pu venir de ton bled. Je ne me suis pas vexé. De ton bled à Mondé, c'est peut-être que Dieu a le projet de récupérer sa hanche dans l'ordre. Vous vous rendez compte? Ça, c'était en 1980. Alors, moi, je lui ai dit, j'espère que mes petits-fils spirituels, mais c'est arrivé avant mes petits-fils spirituels, c'est arrivé de mon temps en moi, mais on n'aurait jamais imaginé que sa hanche serait vendue si vite. Il n'y a aucune raison. Bon, en tout cas, le père François Petit était très, très, avec le père abbé de l'époque aussi, ils étaient très attentifs aux demandes du clergé séculier. Ils avaient reçu déjà une demande de prêtre de la Manche. Manche, c'est à côté du Calvados, donc à côté des voisins, premiers voisins. Une demande des prêtres du Pas-de-Calais. Une demande des prêtres de Catalogne. Et le père abbé, en me recevant, me dit, après tous ces refus, on ne va pas y ajouter le tien. C'est beau. Et c'est comme ça qu'il est venu. Et il m'avait dit, je ne l'ai pas dit la dernière fois, mais c'est important, non seulement dans ma démarche, mais dans la démarche prémontrée, l'attitude de prémontrée, on va dire. Il m'avait écrit une lettre, j'étais avec un jeune qui est devenu depuis laïc franciscain sur Pau, et qui vient d'écrire un livre. À l'époque, il était donc ancien objecteur et donc de ma petite communauté. On n'était que les deux pour pouvoir commencer quelque chose à Accous. Et il me répond, après sa visite à Accous, en me disant on a étudié ta demande, et on y a vu deux aspects très négatifs. Le premier, la distance, 850 km entre Mondé et Accous. Et quelle différence d'accent, mais pas seulement au niveau phonétique. Il y avait aussi une présence un peu différente de curé quand même. Et en plus, tu es le seul prêtre. Et alors, il me dit, mais au conseil, nous avons vu trois aspects positifs qui m'ont beaucoup touché au cœur. Le premier qu'il y a vu, c'est le lien avec les laïcs. Les laïcs très présents dans cette vie paroissiale, dans ce presbytère, et très présents dans cette demande, partageant ce désir qu'il y ait une communauté religieuse. Ils ne connaissaient pas les prémontrés, ils les découvraient. Second point très positif, l'abbaye de Belloc, communauté parrainante. Et le troisième qui les a beaucoup touchés, Monseigneur Vincent, qui était notre évêque à l'époque, dit au père abbé, à force d'avoir entendu Pierre Mouliat, il disait Monsieur Mouliat à l'époque, comme le subissait Monsieur Mouliat, dans les réunions du conseil presbytéral ou dans les réunions pastorales, et après l'avoir vu, je suis persuadé que ça correspond beaucoup à sa vocation. C'est pas si mal. Et ça, ça les a beaucoup touchés. Et ça leur a fait franchir toutes les difficultés qu'ils auraient pu rencontrer. Alors là, je me suis trouvé beaucoup dans la spiritualité de Saint Norbert lui-même, parce que là, on dépasse un peu tous les aspects un peu trop ou juridiques ou précis, et on voit davantage l'essentiel. Ce n'est pas pour rien que notre prière est celle de l'Église. On n'a pas un bréviaire à part. L'Église. Alors, nous, à Sarens, nous commençons avec d'abord l'oraison le matin, chacun quand il veut, et à 7 heures, nous avons l'office des lectures, qu'on appelle matine. Matine et l'aune. Alors, avant que j'aie les frères avec moi, je mettais la méditation entre les deux. Mais depuis qu'il y a les frères, on reprend ce qui était la tradition de l'ordre, matine et l'aude en suivant. Et on a, quand il y a des gens mis sur en retraite chez nous, ils ne viennent pas souvent à matine, mais ils nous rejoignent pour l'aude à 7h30. En tout cas, ils ont leur part. Après la matinée, on sait l'accueil et travail pastoral, et pour ceux qui ont un frère cuisinier, on a l'autre frère qui est hôtelier, donc il y a du travail pour accueillir et rencontrer. Beaucoup de rencontres sur demande aussi des gens hein, qui ont besoin d'un accompagnement spirituel, qui ont besoin d'une écoute plus grande. Et ensuite, nous avons la messe à 11h30. Et on a toujours un peu de monde qui vient, prenant le repas en silence, avec quelques laïcs avec nous. On a des amis du monastère, l'un qui est à la retraite de professeur, qui nous vient du Var, et est devenu veuf, et il est familier, il a une maison à Bedouze, mais il passe toutes ses journées à Sarens, et c'est grâce à lui que la maison des sœurs qu'on a achetée après avoir acheté aussi le CAT, la maison en face aussi, c'est grâce à lui que cette maison n'est pas en ruine. Il travaille très sérieusement pour nous. Et il mange avec nous, avec aussi deux autres dames qui nous aident aussi. Après, nous avons l'office au milieu du jour, qu'on appelle le nonne. Avant, il y avait les 3 heures, les moines ont gardé ça, nous non, au milieu du jour, donc l'après-midi. Après ça, il y a un petit moment de sieste pour ceux qui doivent, ceux qui veulent, ceux qui peuvent, ou ceux qui ont l'âge de l'avoir. J'en fais partie, pour être bien. Et après, nous nous retrouvons pour un temps d'adoration pour ceux qui peuvent à 5h30 et surtout vêpres à 18h30, le souper à 19h15. Et après, il y a souvent une rencontre entre nous où il y a un temps d'adoration. On a deux moments d'adoration eucharistique dans la semaine, très important pour nous aussi. Et après, le soir, à 20h30, complit avec bénédiction des pèlerins. Pour ceux qui le veulent. Et alors, il y a 3 fois par an rencontre à l'abbaye de Mondé, une retraite de 8 jours, et 2 fois dans le reste de l'année, on appelle ça rencontre abbaye au singulier, prieuré au pluriel. Le pluriel, c'est Conques et nous. Avant, il y en avait 2 autres, mais qui ont fermé. Alors, cette spiritualité, c'est pas pour rien que j'ai dit que c'est celle de l'Église. Et dans son sermon, quand vous l'aurez, vous verrez que Norbert, il insiste uniquement sur la conversion évangélique. Il dit que si on est en communauté, c'est bien pour ça. Saint-Augustin, dans la règle, dit la même chose. Hein. Il dit même que si 2 frères qui se sont offensés ne veulent pas se réconcilier, l'un demander pardon et l'autre pardonner, même si on ne les met pas dehors, leur place n'est pas dans le monastère. Tout ça très, très beau. Et finalement, c'est ce qui attire les jeunes aujourd'hui, parce qu'on a pas mal de jeunes quand même en ce moment, un peu partout dans nos abbayes. En Belgique, où il y avait beaucoup de monde, mais c'était plutôt une tradition plus du lieu et dans l'histoire. Aujourd'hui, comme... dans tous ces villages pratiquants d'autrefois, il y a moins de pratiques qu'aujourd'hui, c'est plutôt des conversions d'étudiants ou d'autres professions. Mais c'est pareil pour les églises. Hein. Moi, quand j'étais délégué épiscopal pour la vie consacrée, avant le Covid, la dernière réunion, j'avais dit à tout mon monde de religieux et religieuses, je leur avais dit, on est focalisé par les abbayes qui se ferment, les séminaires vides et les presbytères fermés, mais il y a un lieu d'église où il manque beaucoup plus de vocations, et lequel? la vie chrétienne normale. Dans le rural, en ville non, mais dans le rural, si on veut compter les personnes qui ont moins de 65 ans, aujourd'hui, on n'en a pas beaucoup, quelquefois aucune. Alors, ce n'est pas du tout manquer de respect aux personnes de mon âge, puisque je fais partie de ceux qui ont plus de 65 ans, et beaucoup plus. Mais n'empêche que, c'est une constatation, la prière d'aujourd'hui, Jésus fait qu'en me voyant, les autres aient envie de t'aimer, est plus impérative que jamais. Alors, pour moi, donc, je crois que ça fait partie du désir de Norbert. Et aujourd'hui, est-ce que je vous avais dit les lieux prémontrés du diocèse? Ou il me semble que j'avais dit que je les dirais aujourd'hui. Je crois que j'avais dit comme ça, que je les dirais aujourd'hui. Alors, je l'ai dans la liste, hein. Alors, mine de rien, quand j'ai fait mon noviciat, il y avait toute une histoire des prémontrés, et il y avait ce qu'on appelait la canonie, donc, c'est-à-dire l'ensemble des chanoines, de Gascogne, dans laquelle nous sommes. Pourquoi de Gascogne? Parce que très vite après la mort de Norbert, il y avait eu, je ne sais pas comment, une fondation à Plaisance du Gers, près de Marciac, qui est assez connue. Alors, cette abbaye-là a été la source de beaucoup d'autres abbayes, et le petit volume de la région de Gascogne dit « Dans ce pays-là, dans les abbayes, on n'y parle pas le français. Là où on n'y parle pas le basque, on y parle une autre langue qui dérive du roman, mais adaptée. » Ça, c'était pour nous en plein. Et tandis que le basque, il y avait donc... parce que la Gascogne englobait aussi tout le pays basque proche, et même la Catalogne. Alors, là, et cette abbaye a été source de beaucoup d'autres fondations, dans les Landes, il y avait Saint-Jean-de-la-Castelle, tout près d'Arres-sur-l'Adour, il y avait Divielle, tout près de Dax, et il y avait Artus, qui est toujours indiqué sur l'autoroute comme abbaye à visiter, hein, pas loin de Bayonne. Alors, et après, il y avait l'abbaye carrément au diocèse de Bayonne, de la Once, et une autre abbaye qui appartenait à Bayonne, mais qui après appartenait à Pampelune, l'abbaye de Urdax, qui était en Navarre de ce côté-ci, et qui est devenue Navarre de l'autre côté. Alors, tout ce monde-là, ça a fait que dans le diocèse de Lescar, il n'y en avait aucune, parce qu'il y avait beaucoup de monastères bénédictins. Il y avait la Reule, il y avait Luc, il y avait beaucoup de Sauvelades, c'était cisterciens, enfin beaucoup. Tandis qu'à Oloron, il y avait Sarance. Donc, où nous sommes les seuls aujourd'hui, de tout ce monde-là. Après, il y avait un petit prieuré de la Once, au pied de Belloc, Echecolou, c'est un nom de Soulétine, Echecolou, au pied de Belloc. Il y avait le prieuré de Béhonne, Lantabat, la commune Lantabat, pas très loin du pèlerinage de la Grande Voie du Puy, Ostabat et Lantabat, se réunissent là d'ailleurs, Ostabat. Puis il y avait le prieuré de Horstains, le prieuré de Pagol, mais qui appartenait à Oloron à l'époque. Pagol était en Soule, comme Sarance. Après, il y avait le prieuré de Saint-Jean-le-Vieux à la Madeleine. La Madeleine existe toujours, et d'ailleurs le lieu s'appelle le Priorena, le prieuré. Et une autre à Andaille, Soberoa, une autre à Ainoa, et un ermite tout près de Saint-Palais à Soyartz. Vous voyez un peu la vitalité qu'il pouvait y avoir. Et à Saint-Pierre-des-Rubes, un petit prieuré aussi, où il y avait deux ou trois frères. Alors, dans ces prieurés, ils n'étaient pas nombreux. Il y avait un chanoine, et il y avait aussi, je ne l'ai pas dit, il y avait des frères converts dans toutes ces abbayes-là. C'est eux qui faisaient marcher tout le côté économique, comme les autres moines aussi. Ils avaient tous des converts pour travailler la ferme qu'ils avaient, s'occuper des animaux, et voilà. Voilà. Et alors, c'est vrai que quand nous sommes orientés vers Mandée, on a réveillé un peu toute cette mémoire, mais qui avait disparu tellement que moi, quand j'étais dans plusieurs de ces villages, et ils nous ont avoué qu'ils venaient de savoir très récemment, parce qu'ils l'avaient lu dans le bulletin diocésain après notre rentrée à Mandée, ils avaient appris qu'il y avait eu des prémontrées chez eux. Voilà. Oui, je crois que j'ai tout dit. Alors, si vous avez d'autres questions à cette fin de rencontre, vous me dites.
0: Est-ce qu'il y a un désordre féminin ?
2: Alors, c'est une très bonne question, parce que il y a eu beaucoup, aujourd'hui il y a très peu. Alors, les seuls monastères de Monial, en Espagne, il y en a une, dans la ville de

0: Il y a un renouveau très très fort et très actuel et très récent, c'est aux États-Unis. Ils ne sont pas tous de l'église évangélique, grâce à Dieu. Je dis ça sans aucune. Je ne suis pas chauvin, mais je n'ai pas être objectif. Et donc, il y a un renouveau catholique très fort. Et au niveau abbaye d'hommes, c'est là qu'il y en a le plus. Maintenant, pas le plus grand nombre d'abbayes, mais le plus grand nombre de frères. Une en a 80, l'autre en 70, ce qui fait grand. Et c'est quand même. Ils en ont plus qu'en Belgique, où il y a plus d'abbayes, mais beaucoup moins de frères. Et il se trouve qu'ils ont aidé des religieuses qui étaient attirées par cette vie canoniale, aussi à leur manière, en s'appuyant sur ces anciens monastères qui étaient restés. Mais qui sont en train de disparaître, sauf celui d'Hollande peut-être. Et il y a trois monastères qui existent. Et j'étais tout heureux de voir que l'une de ces religieuses avait son grand-père, ancien berger des Pyrénées-Atlantiques, en Californie. On avait, jusqu'à il y a à peine quelques années, un aumônier diocésain de Bayonne qui était nommé pour être le curé des bergers du diocèse de Bayonne émigré en Californie. Et il y a quelques années, on s'est dit, mais récemment, hein, j'étais au conseil épiscopal, et récemment, on a dit, maintenant, les jeunes qui naissent de ces anciens bergers, ce sont des Américains, d'origine basque ou béarnaise, mais ils ne sont plus. Il y a même moi je m'appelle donc Pierre Moulia, il y a un Joseph Moulia qui est président de la Ligue Henri IV à San Francisco. Et ils ont quand même donné un don important. Quand j'avais fait la première demande pour acheter le monastère de Sarance, et alors ils avaient tenu compte de mon nom et surtout de la vallée d'Aspe pour faire un très joli don. Pour acheter le monastère. C'est pas si mal. Mais moi, je suis très heureux. Cette question, je n'en aurais pas parlé. Très heureux d'en parler. Parce que ça correspond aussi, comme il y a aussi des oblats laïcs. Nous n'en avons pas, nous, en ce moment, mais il y a des abbayes où ils en ont. À Mondé, il y en a. Mondé, il y en a. Et pour dire que c'est idéal qu'a retrouvé Norbert est un idéal de vie évangélique. Donc, qui peut correspondre, que ce soit aux ordres masculins, féminins et aux laïcs. C'est une très jolie question qu'on m'avait posée là. Comme ça m'a permis d'expliquer.
1: Vous venez d'entendre frère Pierre Moulia prémontré à Sarance, dernière conférence de l'école de prière enregistrée le 19 mai 2026 à Pau sur la prière selon saint Augustin. 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
1: Et maintenant, nous vous proposons de suivre la seconde et dernière partie d'un enseignement sur le thème « La bénédiction du Père, l'Esprit-Saint ». Il était présenté par le Père Yann-Dominique de la Forêt, enregistré lors du Festival Marial de Notre-Dame-du-Lot. Nous écoutons le Père Yann-Dominique de la Forêt.
5: J'ai commencé à vous montrer que pour pouvoir, en fait, recevoir l'Esprit-Saint, il y a quand même, si je puis dire, des dispositions qui l'aident. L'Esprit Saint, bien entendu, il est peut-être venu vous visiter une fois dans votre vie, à un moment, comme moi. C'était pas vraiment prévu, je m'y attendais pas, j'allais simplement me confesser et boum, vraiment foudroyé par l'Esprit Saint. Donc il n'a pas besoin, évidemment, il n'a pas besoin de notre aide. C'est évident. Et quand on se convertit du jour au lendemain, c'est ce qui se passe. Il y a un passage de Dieu dans notre vie, hein, qui se fait de manière à la fois puissante, à la fois brutale, parce que ça change tout, évidemment, quand on rencontre Dieu, quand on a vraiment fait une rencontre personnelle avec le Christ, ça change de tout au tout. Hein. Alors, je ne sais pas si vous l'avez ressenti de cette manière-là dans votre vie, mais généralement, votre système de pensée est complètement renouvelé, tous vos actes sont complètement renouvelés, il y a tout qui change, il y a tout qui change. Peut-être que vous avez eu de manière beaucoup plus simple et beaucoup plus discrète, comme la brise légère de l'Esprit de Dieu qui vient vous visiter et qui petit à petit en fait vous sanctifie, vous transforme et vous lance dans le ministère. Mais généralement, si au fur et à mesure de ce parcours-là, il y a une ouverture de votre cœur qui a fait que petit à petit, eh bien, vous êtes rentré dans cette docilité du souffle de l'Esprit et vous avez cette conscience que l'Esprit Saint habite en vous. Si vous étiez vraiment dans le péché, vous avez peut-être connu une véritable effusion du Saint-Esprit, comme on dit, et qui est venu, vous êtes capable de donner la date, le jour, l'heure, la minute, c'est tout à fait possible. Il y a un avant et un après. Et vous, ça a résonné en fait en vous jusque dans votre chair, quoi. Oui, une effusion du Saint-Esprit. Pourtant, l'effusion du Saint-Esprit, c'est une effusion qui est évidemment d'ordre spirituel. Dieu est esprit. Donc quand il vient nous visiter, c'est en esprit qu'il vient nous visiter. Donc c'est pas une question de sensibilité avant tout. Alors, quelquefois, c'est tellement puissant que j'en ai le corps qui vibre. Vous voyez? Que vous avez, en fait, des émotions qui vous gagnent parce que vous êtes touché par cette présence, en fait, du Seigneur. Donc, ça vous rejoint jusque dans votre sensibilité, dans votre corps. Mais fondamentalement, c'est un mystère de foi. Avant toute chose, c'est une présence, en fait, qui vous est donnée et qui appelle votre foi. Comme quand vous êtes devant l'Eucharistie. Hein. Devant l'Eucharistie, vous ne faites pas la différence entre une hostie consacrée et une hostie non consacrée. Hein. Ou bien alors, vous avez un don particulier, une grâce mystique particulière qui fait que vous êtes capable d'identifier, en fait, eh bien, qu'il y a une présence réelle. Bon, c'est tout à fait spécial. Hein. Ça arrive, ça arrive. Mais voilà, en tout cas, vous voyez, il y a donc le Saint-Esprit, si vous voulez, vient nous visiter au-delà de notre disposition, et en même temps, plus on se dispose, en fait, à le recevoir, plus il va venir rapidement, largement, et déployer, en fait, tous ses dons en nous, quoi. Oui. Donc, c'est pour ça qu'on fait un travail, si vous voulez, de disposition comme cela, où on essaye de lever, en fait, quelques blocages, qui sont des blocages, en fait, que le Seigneur attend qu'on fasse sauter pour vraiment nous faire comprendre, mais en fait, tu ne peux pas. Tu ne peux pas rentrer dans le ministère, tu ne peux pas en fait être pleinement témoin si tu ne lâches pas ça. Si la grâce en fait qui vient du cœur du Père, comme le pardon, eh bien ne coule pas en toi. Si tu avances vers les autres avec toutes tes blessures, vous voyez, avec une véritable armure, tu ne peux pas être témoin du Christ. C'est pas possible. On ne peut pas témoigner du Christ si on est complètement blindé, quoi. Il faut rentrer dans la liberté des enfants de Dieu. Ça, c'est une grâce qu'il faut demander au Seigneur pleinement. Et qui vous permet, en fait, qui nous permet à chacun d'entre nous, si vous voulez, eh bien, d'être véritablement des témoins. Parce que on est appelé à être des témoins de quoi? De la résurrection. À la suite des apôtres. Des témoins de la résurrection. C'est pour ça qu'hier, j'ai insisté sur cette question de la résurrection, de savoir, en fait, mais où est-ce que j'ai été visité? Et où est-ce que je peux en témoigner, vous voyez? Parce que regardez Jésus. Comment est-ce que Jésus a été témoin de la résurrection? Qu'est-ce qu'il a fait? Le matin de la résurrection, il s'est présenté et il a ouvert ses mains. Il a dit « Paix à vous ». Et les disciples l'ont identifié comment? Par ses plaies. Par ses plaies guéries. Par ses plaies guéries. S'il n'y avait pas eu les plaies. S'il n'y avait pas eu les plaies. Est-ce que vous auriez pu dire que Jésus était ressuscité? Non, c'est pas possible. Donc, il a fallu qu'il montre ses plaies. Vous voyez? Qu'il dise, et c'est comme ça que les apôtres, en fait, ont identifié que le Christ était ressuscité. Parce qu'ils ont vu ses plaies, quoi. Et même Saint Thomas, il a voulu aller les toucher, quoi. Dire, mais en fait, mais est-ce que c'est vrai, ça? Vous voyez? Avec son réalisme, le sens du toucher, vous voyez? De Saint Thomas. Et grâce à ça, eh bien, ils ont pu identifier que le Christ était vraiment ressuscité. Donc, on a besoin de faire cette expérience, en fait, du Christ qui nous visite et de savoir, mais là, Seigneur, tu es venu, en fait, jusque dans ma chair, tu es venu me visiter là. Et je vois que tu m'as libéré. Oui. Et là, on peut devenir des témoins de l'Évangile. On peut devenir des témoins de l'Évangile en ayant, bien entendu, cette force en plus d'en haut qui nous libère de toute peur. De toute peur. Parce qu'on est tellement marqué par la peur. C'est impressionnant. La peur, elle nous vient, si vous voulez, de la faute originelle, hein, de Satan, qui s'est insinué dans notre relation avec Dieu et qui a mis le doute en nous au point qu'on se cache de Dieu. Et c'est le Seigneur qui vient nous chercher. C'est le Seigneur qui court après. Où es-tu? Où es-tu? J'ai eu peur et je me suis caché. J'ai eu peur et je me suis caché. Et depuis cette faute, la peur habite le cœur de tout homme. Je ne connais pas quelqu'un qui n'a pas peur. Je n'en connais pas. La peur, fondamentalement, elle habite le cœur de tout homme parce qu'on est tous fracturés par le péché originel. Donc, on est habité par cette peur et on est complètement verrouillé, quoi. On est comme les apôtres, si vous voulez, qui sont sur le lieu où Jésus leur apparaît, là, complètement séquestrés par la peur des Juifs. Et qu'est-ce qui se passe? Quand ils vont recevoir cette force d'en haut, Mais vous avez vu ce que disent les apôtres, les actes des apôtres. C'est complètement dingue. C'est qu'ils sont passés, en fait, d'attitude d'homme séquestré, terrorisé par la peur, à un feu. Mais un feu qui est allé jusqu'à leur faire trouver de la joie dans les persécutions, dans l'annonce du Christ. Oui, la transformation, la puissance, en fait, de cette force venue d'en haut, quoi. Oui. C'est quelque chose d'impressionnant, ça. Libéré de toute peur. Seigneur, libère-moi de toute peur. Et ça, en fait, c'est, je crois, l'une des premières renonciations que nous avons à faire. Hier, je vous ai parlé du pardon, du repentir. Et je vous ai parlé ensuite du pardon à donner. Et là, je voudrais vous parler de la renonciation. La renonciation, c'est quoi? C'est un positionnement que nous prenons pour Jésus-Christ. Un positionnement de fils de Dieu, de fille bien-aimée de Dieu. Intérieurement, je suis positionné dans cette identité-là. Je suis fille de Dieu, je suis fils de Dieu. Et donc, je n'ai plus peur. Je n'ai plus peur. Je demande cette grâce au Seigneur de ne plus avoir peur. Quelle que soit la peur du regard des autres, la peur de ne pas être aimé, la peur d'être rejeté, la peur d'être abandonné, la peur d'être humilié. Essayez d'identifier votre peur. Vous voyez? Et Jésus nous l'a dit, il nous a dit, mais tu es mon fils, tu es ma fille bien-aimée, n'aie pas peur, n'aie pas peur. Homme de peu de foi, femme de peu de foi, n'aie pas peur. On vous dira, la peur fait partie de la foi. Quelquefois. Moi, j'ai déjà entendu ça, plusieurs fois. La peur ne fait pas partie de la foi. La peur, elle fait partie, si vous voulez, on peut la regarder d'un point de vue philosophique, hein. Simplement, en tant que fuite par rapport à un mal possible. Ok? Donc, si Saint Thomas parle d'une passion, de ce côté-là. Mais donc d'un point de vue humain, c'est pas moral en tant que tel, ok. Mais là, au niveau biblique, si vous voulez, on est plus à regarder justement dans le rapport à la foi. Et il y a pas de peur dans la foi. La foi chasse la peur. La peur naît dans votre cœur parce que votre cœur est blessé, parce que nous sommes blessés, et ça c'est tout à fait normal. Mais là, je dois avoir le réflexe de la foi. Regardez les martyrs. Les martyrs. Comment font-ils pour ne pas être terrorisés? Ils ont cette foi, ils ont cette grâce en fait particulière, un don particulier dans un moment tout à fait spécial évidemment, mais cette foi vient nous habiter et vient écarter de notre vie toute peur. Imaginez votre vie sans peur. Imaginez-la. Ce serait quelque chose quand même ça. Parce que vous savez, quand on a peur, qu'est-ce qui se passe? Quand vous avez peur, le réflexe, c'est quoi? C'est forcément d'aller chercher une protection. Et donc, on va chercher une protection, on va chercher du réconfort, on va chercher à fuir cette peur d'une manière ou d'une autre. On va chercher un refuge. Ici, vous êtes au refuge des pêcheurs, vous êtes bien planqué. Ici, c'est un refuge magnifique. Donc, on cherche des refuges. Et on se réfugie où? Généralement, où est-ce qu'on va aller chasser notre peur? Dans des compensations. On va dans des compensations. Et on se laisse prendre par ces compensations qui sont des moyens pour nous de chasser nos peurs, de les écarter de notre vie, de les oublier, de les fuir. Et on se retrouve, si vous voulez, dans des refuges qui sont des faux refuges, qui sont des fausses consolations, qui sont des fausses protections. Oui. Ça peut être des compensations telles que des consommations de drogue, d'alcool, etc. Ça peut être la pornographie, ça peut être des personnes aussi, vous voyez. Ça peut être aussi des personnes à l'ombre duquel on se met en dépendance, vous voyez, comme des refuges. Mais je n'ai d'autre refuge que ton cœur, Seigneur Jésus. Je n'ai d'autre refuge que ton cœur. Et que le cœur de Marie, C'est là où je me cache. Et c'est là où nous sommes tous appelés à nous cacher. Donc, il y a en fait, vous voyez, quelque part, une renonciation qui va être un positionnement intérieur dans la foi où je vais renoncer donc, notamment à ces peurs. Mais je vais renoncer pas seulement à ces peurs-là. Je vais renoncer, en fait, à tout type, si vous voulez, tout réflexe que je peux avoir et qui me lie quelque part et qui entrave ma liberté d'enfant de Dieu pour le témoignage et pour la charité fraternelle, tout simplement. Hein? Et donc, la renonciation, ça va être quoi? Ça va être, donc, je vous dis, de me positionner intérieurement. Et quand je vais me positionner intérieurement, je vais proclamer ce renoncement. Parce que je suis fils de Dieu. Parce que je suis fille de Dieu. Donc, je vais proclamer ce renoncement. Et on le perd. Ça, c'est quelque chose qui était dans la tradition, vous voyez, notamment dans le sacrement de la confession. Dans le sacrement de la confession, une fois que vous vous êtes confessé, eh bien, généralement, on dit, dites votre acte de contrition. Et dans l'acte de contrition, alors aujourd'hui, il diffère énormément. Il y a beaucoup de liberté qui a été prise dans les actes de contrition. Et beaucoup de liberté qui a été prise dans les actes de contrition. Et en fait, dans la tradition d'Église, il y en avait un qu'on savait par cœur. Vous le connaissez, votre acte de contrition par cœur? Mon Dieu, mon Père, j'ai un très grand regret de... Parce que vous êtes... Bon. Ah. Ah. Ok. Ok. Je prends. Ah. Vous avez entendu ce que vous avez dit? Je prends une ferme résolution. Eh ben, ça, je l'entends, moi, quasiment plus. J'entends, Seigneur, je te rends grâce, tatatata, merci pour ton amour, patati patata. Et en fait, là, cette ferme résolution, ça, c'est une prise de position. C'est une force. Quand vous proclamez cela, Dieu vous rejoint par sa grâce. Vous voyez? Il vous rejoint par sa grâce et il vous donne une force de lutter contre votre péché. Ah oui, mais c'est pas possible, c'est un désir. On exprime notre désir de sainteté, de ne plus t'offenser, Seigneur. Et donc, je prends position dans le quotidien de ma vie, vous voyez, avec un renoncement. Et je mobilise quelque part ma vitalité. Vous voyez, ça s'appelle le combat spirituel. Le combat spirituel, c'est au cœur du chrétien. Si vous n'avez jamais de combat spirituel, si vous n'êtes jamais taquiné par le mauvais, je peux vous dire qu'il y a un problème dans votre vie. Il y a un problème. Donc on s'affole pas quand il y a du combat spirituel, c'est plutôt bon signe. Ça signifie qu'il y a une visite de Dieu, qu'il y a une identité chrétienne à l'intérieur de vous qui dérange. Et donc il y a du combat. Il y a de la tension, hein. Et on avance, en fait, dans un combat spirituel, et le combat spirituel, il se termine dans la tombe. Dans la tombe. Alors, les différents types de combats évoluent selon, en fait, votre vie spirituelle et selon les permissions de Dieu, bien entendu. Mais le combat spirituel, ça fait vraiment partie de notre vie au quotidien, quoi. Oui. Donc, je reviens sur renoncement et je proclame ce renoncement à partir de tout ce qui peut, quelque part, si vous voulez, venir m'attacher, me lier. Parce que je peux avoir, du coup, des liens spirituels. Des liens spirituels, c'est quoi, un lien spirituel? Un lien spirituel, une grande différence entre un lien spirituel et un péché. Parce que quand vous commettez un péché, votre volonté est engagée. Normalement, quand vous faites un péché, c'est pour ça qu'on va dans le sacrement, la volonté est engagée. Je pêche, je sais que je fais une bourde, un péché, je vais contre Dieu, et donc j'ai besoin derrière d'aller me confesser, quoi. Ok? Donc, un péché, la volonté est engagée. C'est pour ça que c'est beaucoup plus grave, en fait, même qu'un lien spirituel, parfois. Parce qu'un lien spirituel, en fait, c'est quoi? C'est une attitude que vous allez avoir, un comportement, un acte que vous allez poser, contre lequel vous n'arrivez pas à lutter. vous tombez toujours dans le même travers. Tout le temps, tout le temps, tout le temps dans le même travers. Oui. Et là, en fait, qu'est-ce qui se passe? Il y a parfois ce qu'on appelle un lien spirituel avec un petit esprit qui se balade et qui vous attache, en fait, et qui, à force, parfois, d'avoir répété le péché, fait que vous n'arrivez plus à vous en sortir. Vous péchez en buvant de l'alcool, une fois, deux fois, et puis c'est de plus en plus facile de consommer de l'alcool. Et vous finissez par être lié, en fait. Et donc là, qu'est-ce qui se passe? C'est comme, si vous voulez, dans l'ordre de la grâce, quand vous posez un acte dans l'ordre de la vertu, hein, eh bien, vous grandissez en bonté. Et c'est de plus en plus facile de poser un acte qui est bon. Le Seigneur vous accompagne. Vous voyez, de plus en plus, il vous donne sa grâce. Oh, dis donc! Alors, elle est généreuse. Hop, et puis il vous donne une capacité, en fait, dans le don, dans la charité fraternelle, de croissance, et vous grandissez comme ça en sainteté. Hein? Vous grandissez dans l'ordre de la grâce. Eh bien, analogiquement, dans l'ordre du péché, dans l'ordre du vice, eh bien, il y a quelque chose du même ordre. Vous voyez? Et vous tissez un lien, vous pouvez tisser un lien, comme cela, un lien spirituel, avec un acte, et puis vous n'arrivez plus à vous sortir de cet acte-là. Et du coup, vous êtes dans cette tension intérieure, et puis vous vous démoralisez complètement, vous en désespérez même parfois. On peut même aller jusqu'à en désespérer. Et c'est le but du démon de désespérer de la grâce, qu'on désespère de la grâce. Et donc quelquefois, on a besoin d'une prière de coupure de lien. Et la prière de coupure de lien, eh bien, c'est une prière que l'on fait, comme cela, entre vous, vous voyez, et ce qui est objet de la nature de l'acte que vous posez. Si je prends l'alcool, je vais nommer ça, en fait, par un esprit d'alcool. Parce que il y a la fragilité psychique, vous voyez, et puis il y a toujours cette dimension spirituelle qui est liée. Il y a la nature et la grâce, la nature et le péché, quoi. Vous voyez? Et donc, c'est jamais tout l'un ou tout l'autre. C'est jamais tout l'un ou tout l'autre. Il y a très souvent besoin de travailler un peu sur les deux tableaux, en guérison intérieure, en libération, et puis avec un psychologue, avec quelqu'un qui nous accompagne pour nous aider à mieux identifier, en fait, les raisons de, et nous apporter la lumière sur ce qui se passe, quoi. Il y a un travail, donc, sur les deux tableaux. Donc, on se positionne et on fait un renoncement, voire une prière de coupure de lien. Et ça, on le fait toujours au nom de Jésus-Christ. Parce que c'est comme ça que Jésus nous a appris, quoi. Tout ce que vous faites, faites-le au nom de Jésus. Et donc, je prie en disant, Seigneur Jésus, par ta grâce, eh bien, je renonce à, et puis je nomme, et je peux même, sur moi-même, prier en prenant autorité sur ma vie d'enfant de Dieu et en disant, Seigneur, par la grâce de mon baptême et de ma confirmation, eh bien, je coupe tout lien. Je brise tout lien entre moi et ce type d'attitude. Et là, vous êtes en train de vous positionner intérieurement. Vous êtes en train de dire, Seigneur, ça, le vieil homme, je n'en veux plus. Je veux l'homme nouveau. Et je suis en train de me positionner clairement dans ma vocation d'enfant de Dieu, de fils de Dieu et de fille de Dieu. Je me positionne intérieurement, je le proclame, j'avais pas peur de le proclamer, j'ai pas peur de le dire, hein. Je le dis et j'affirme par là, en fait, cette identité et je gagne en liberté. Et je suis en train de répondre à ce désir que disait Dieu le Père à Catherine de Sienne que vous avez entendu dans l'homélie ce matin. Fais-toi capacité, je me ferai torrent. Fais de la place. Parce qu'on est encombré par tout ça. Vous voyez, on est encombré et on peut prier même pour des émotions qui nous gagnent. Vous voyez, de cette manière-là, j'ai vu des libérations de personnes sur de la colère, vous voyez, sur de l'anxiété par une prière toute simple comme cela. Et là, l'Esprit Saint vient, on se fait capacité, il se fait torrent, si je puis dire, Et non seulement par grâce, il nous libère, mais en plus, il vient remplir, si je puis dire, l'espace vide, vous voyez, de notre cœur, quoi. Voilà. Oui. Donc, la renonciation, très important, la renonciation. Et donc, j'abandonne, et j'abandonne complètement à Dieu tous ces comportements qui sont indignes du Fils de Dieu que je suis, de la fille de Dieu que je suis. Je lâche cela au Seigneur, complètement. C'est terminé. C'est terminé. Et il faut être radical. Il faut être radical, hein, pour changer nos comportements, etc. Il n'y a pas de petit, il y a franchement pas de petit péché mignon, comme je disais hier, vous voyez, hein. Des tolérances que je m'accorde. Non, je tranche pour pouvoir être conduit dans ma vie par la charité du Christ, par, en fait, son Esprit Saint. Vous voyez. Alors, une fois que j'ai fait ça, eh bien, je peux vraiment me remettre à Dieu complètement, en fait, dans l'abandon et apprendre, vous voyez, à partir de ces petits abandons, si je puis dire, qui sont en fait des grands abandons successifs que j'ai pu faire, j'abandonne mon péché à Dieu, hein. J'abandonne, en fait, ma rancœur, ma colère, etc., à travers le pardon que je donne à autrui. J'abandonne, en fait, tout comportement que je peux avoir par lequel, en fait, je suis lié complètement dans ma vie d'enfant de Dieu, hein. Je brise tout cela, voilà. Et je demande au Seigneur, Seigneur, maintenant je te demande vraiment de prendre possession de moi. Il n'y a qu'une seule emprise dans notre vie qui doit avoir lieu, c'est l'emprise du Saint-Esprit. C'est l'emprise du Saint-Esprit. C'est la seule emprise qui, si je puis dire, en fait, nous fait grandir. Oui. C'est pour ça qu'il n'y a aucune crainte à avoir à se livrer complètement à l'Esprit. Oui. Parce qu'il y en a qui ont des peurs de se livrer à l'Esprit en disant, mais attendez, c'est bien gentil de se livrer à l'Esprit, mais à l'Esprit Saint, mais quelque part, je vais être aliéné. C'est une aliénation, d'une certaine manière, oui, d'être lié à l'Esprit Saint, non? Eh ben non, ce n'est pas une aliénation. Les personnes qui sont aliénées, ce sont des personnes qui sont soumises à quelqu'un de plus petit qu'eux. Et il y a des gens qui sont aliénés comme ça, malheureusement. Hein? Mais quand vous êtes soumis à quelqu'un qui est plus grand que vous, et quelqu'un qui vous fait grandir, c'est plus une aliénation, là. C'est le propre de l'éducation. Et c'est le Seigneur, en fait, qui nous fait grandir. C'est le Seigneur qui nous éduque dans notre vie d'enfant de Dieu. Vous voyez? C'est une grande différence, ça. C'est une très, très grande différence, hein. Parce que le Seigneur, lui, il ne cesse de nous mettre dans un chemin de croissance et il unifie complètement nos personnes. Hein. Alors que le mauvais, lui, il nous divise intérieurement. Il nous divise. Vous voyez? Il crée une tension à l'intérieur de notre cœur. Complètement. Il nous déchire, en fait. Il nous fait faire ce qu'on ne veut pas. Vous voyez? Et on est mal. Alors que, quand, par le souffle de l'Esprit Saint, si vous voulez, eh bien, notre personne, en fait, s'unifie. Ça ne fait pas nombre. Vous voyez? C'est pour ça que la personne la plus proche de vous, en fait, c'est la Vierge Marie. C'est la Vierge Marie qui est la personne la plus proche de vous. Et vous savez pourquoi? Si vous avez compris ce que je viens de dire. Pardon? Ah oui. Parce qu'elle est l'épouse du Saint-Esprit, parce qu'elle est immaculée, en fait. Elle est sans péché. Oui. Le péché divise. Le péché divise. Oui. La grâce unifie. Et donc la Vierge Marie, parce qu'elle est immaculée, est la créature la plus proche de vous. Le Christ n'est pas une créature. C'est ça que je veux dire. En tant que... Bien sûr. Je n'ai pas le Christ dans le même registre. Voilà. En tant que créature, la Vierge Marie est vraiment la créature la plus proche de vous, quoi. Et ça, on le mesure pas assez, vous voyez. Parce que, c'est pour ça que quand Jean la reçoit, en fait, au pied de la croix, Dieu nous donne, en fait, ben, celle qui est l'épouse du Saint-Esprit, la créature qui a été la plus docile au Saint-Esprit, et c'est pour ça qu'on a à se mettre, en fait, à son école. On a à se mettre à son école, vous voyez. Donc, se positionner comme ça et rentrer, finalement, dans cet abandon au Saint-Esprit. Alors, il y a une chose qui est extrêmement importante pour pouvoir, je dirais, pour se, encore une fois, faire un appel vis-à-vis de Dieu par rapport à l'action de l'Esprit Saint en nous, c'est d'intégrer que le Saint-Esprit, il va vous pousser à faire des choses qui vous dépassent, qui fait que vous n'allez plus vous appuyer sur vous-même. Il va vous faire rentrer dans ce que j'ai dit hier, dans des actes audacieux. Oui. Vous allez être obligé de vous dépasser. Oui. Parce que c'est toujours facile quand on vous dit, ben voilà, vous faites un service d'église ou autre, je sais pas moi, vous chantez super bien. Ben, tu chantes super bien, tu vas te mettre au service de l'église et puis tu vas animer dans ta paroisse. Mais pas de problème, mon père, ça va, je sais faire. Ça, je sais faire. Donc, je mets, en fait, donc dans l'obéissance, je mets mon talent au service de Dieu. On est d'accord? Bon, là-dessus, il n'y a pas franchement de crainte, il n'y a pas franchement de peur, il n'y a pas besoin, si vous voulez. Vous pouvez très bien vous appuyer sur votre compétence. Il n'y a aucun problème. Vous voyez? Mais quand vous n'êtes pas compétent, c'est là que ça devient intéressant. Oui. Parce que là, vous pouvez pas vous appuyer sur Dieu, quoi. Vous pouvez pas vous appuyer sur Dieu. Vous êtes obligé de vous appuyer uniquement sur l'obéissance et laisser Dieu dévoiler un talent caché, un charisme que vous avez et que on vous avait jamais révélé, etc. Et là, vous rentrez, en fait, dans le domaine du surnaturel, quoi. Complètement. Parce que vous êtes obligé de basculer dans la foi. Vous êtes obligé de basculer dans l'espérance. Je n'ai d'autre espérance que toi, Seigneur. Vous êtes obligé de basculer et d'avoir la charité, c'est-à-dire l'amour de Dieu comme moteur, là. Parce que ça, je fais pas. Je suis pas compétent, je fais pas ça. Mais c'est justement là que le Seigneur t'attend. Parce que il va te dévoiler des merveilles que tu ne connais pas et qui sont dans ton cœur. Et ça, c'est puissant. C'est extrêmement fort. C'est extrêmement puissant. Et le Seigneur va vous pousse, se met à vous pousser à faire des choses, en fait, assez, assez inentendues. Ça casse un peu les cadres, parfois. Ouais. Ça casse un petit peu les cadres. Ça vous fait rentrer dans une liberté qui est la liberté de la charité. Ouais. De la charité. Voilà. Et le Seigneur, il vous pousse derrière, il vous équipe, et puis il vous fait des trucs qui sortent un peu de l'ordinaire, qui vous fait prendre un petit risque, qui fait brûler la peur du qu'en dira-t-on ? Qu'est-ce qui va se passer ? Qu'est-ce qu'on va dire ? Comment est-ce qu'on va me regarder ? Etc. Et il va vous faire basculer vraiment, donc, dans ce registre-là, qui est le registre vraiment du surnaturel, quoi. Qui est le quotidien, en fait, du Seigneur. Vous voyez? Dans la foi, dans l'espérance et dans la charité. Alors, je dis pas que quand vous êtes compétent, vous ne pouvez pas être là-dedans. Parce que justement, quand on est habité par le Saint-Esprit, eh bien, il devient principe de vie. Il devient le principe de votre vie. Quand je dis principe de vie, c'est-à-dire que c'est ce qui ordonne votre vie. Et il ordonne votre vie et il en est le moteur. Donc ce n'est plus. Donc en fait, il y a une qualité divine dans tout ce que je fais et dans tout ce que je dis. Oui, je peux faire le ménage. Je voyais les religieuses qui étaient en train de faire le ménage dans le cœur tout à l'heure là. Voilà. Alors elles peuvent faire le ménage comme ça en pestant, en râlant. C'est la corvée, il y en a marre. Une telle est partie marcher jusqu'au col de l'ange, c'est à moi de la remplacer, ta ta ta ta, elle peut faire ça complètement râlant. On est d'accord? Eh bien, elle peut le faire dans le souffle du Saint-Esprit, dans la charité, et son acte, qui est exactement le même extérieurement, prend une qualité divine. Prend une qualité divine. Ça, c'est merveilleux, ça. Vous voyez? Et on peut, bien entendu, on est appelé à vivre notre quotidien comme la Vierge Marie, eh bien, avec cette qualité divine dans tout ce que l'on fait, dans tout ce que l'on dit. Et ça, c'est l'œuvre vraiment du Saint-Esprit qui vient en nous, qui est à la racine, en fait, de nos intentions, de nos actes, et qui traverse, en fait, nos gestes, nos paroles, et qui les élève à un niveau divin. d'enfant de Dieu. Et c'est ça, en fait, le miracle. C'est que, en fait, à chaque fois, quand vous voyez de toute façon ce que le Seigneur a pu nous commander, eh ben, il nous commande des choses, il peut le faire, commandement de l'amour, vous voyez. Vous avez déjà vu quelqu'un, est-ce que vous avez déjà essayé de commander à quelqu'un de vous aimer? Ça marche pas, hein. Ça ne marche pas. On peut pas forcer quelqu'un à aimer, c'est pas possible. Donc le commandement de l'amour, si vous voulez, c'est quoi? C'est un commandement qui est accompagné du moyen. Donc Dieu nous équipe, c'est pour ça qu'il appelle pas les gens compétents. Moi je peux vous dire que, connaissant le bonhomme, hein, eh ben je suis pas compétent, hein. Je suis pas compétent. Mais le Seigneur, et c'est ça qui est bien, il appelle pas les gens compétents, mais il rend compétents ceux qu'il appelle. Hein? Mais il rend compétents ceux qu'il appelle. Ça, c'est autre chose. Donc, il équipe. Il équipe. Et c'est pour ça que il faut pas attendre, vous voyez, notamment, faire des tas de, non plus des tas de formations pour se lancer dans la mission, etc. Hein? Il faut oser. Il faut avoir cette audace, simplement, de se lancer. Et quand vous avez cette audace de se lancer, eh ben, vous voyez des passages de Dieu. Et ce sont des petits dépassements. Simplement des petits dépassements. Vous voyez? Le dernier dépassement que j'ai fait, j'étais parti faire un footing, j'étais parti courir. Je reviens sur le parking et je vois une maman avec un landau. Et elle était avec son petit, là, à genoux devant lui, en train de l'attacher. Et puis voilà que le Seigneur, voilà que une pensée me traverse. Donne-lui une médaille. Et cette pensée-là, si vous voulez, moi j'étais en tenue de sport, j'arrive à ma voiture, etc. Je dis mais qu'est-ce que c'est que ce truc-là? Pourquoi tu penses à ça? De toute façon, t'as pas de médaille. Donc j'ouvre ma voiture, je prends mon habit, tout ça, et puis j'ai mon portefeuille dans ma poche, et puis pof, mon portefeuille tombe. Et là, je réalise que dans mon portefeuille, il y a une petite fermeture éclair avec la petite monnaie. Et dans cet endroit-là, j'ai une médaille de la Vierge Marie, parce que je suis religieux, donc mon argent ne m'appartient pas. Donc quand je suis tenté d'aller au McDonald's, eh ben, je regarde la médaille de la Vierge Marie et je vais pas au McDonald's. Et vœu de pauvreté. Je prends la médaille et je me dis, purée, mais j'ai une médaille. Je prends la médaille et puis j'arrive devant la maman. Alors, tout transpirant, hein, je dis, bonjour, madame, j'ai pas l'air comme ça, mais je suis prêtre. Alors, elle me regarde. Bizarrement, évidemment, j'étais trempé de sueur, etc. Et je lui dis, tenez. J'ai une médaille pour vous de la Vierge Marie, de la rue du Bac. Et je lui donne cette médaille, et elle la regarde, et là je vois qu'elle change de couleur.

Voilà. Et je suis reparti dans ma voiture avec la louange à tue-tête. Seigneur, t'es extraordinaire, Seigneur. Un passage de Dieu. Non. Non. Mais c'est extraordinaire. Mais j'aurais jamais osé faire ça, moi, il y a quelque temps. Vous voyez? Il y a 10 ans, j'aurais jamais osé simplement faire ça, vous voyez? Me présenter comme ça devant une personne, puis obéir à une pensée comme ça qui me traverse. Vous voyez? Ben ça, c'est la présence du Seigneur. Et je vous le dis comme Saint Paul, je vous le dis à chacun d'entre vous, vous l'avez, vous, la pensée du Christ. Vous l'avez, vous, la pensée du Christ. Parce que l'Esprit Saint demeure en vous. L'amour de Dieu a été répandu dans vos cœurs par le Saint-Esprit qui nous a été donné. Et donc, vous l'avez, la pensée du Christ. Vous êtes capable, en fait, de poser des choix qui sont les choix de Jésus, qui sont les choix de Marie. Vous êtes capable de ça. Et quand j'entends, on ne l'entend pas. Il faut s'interroger. Comment est-ce que je l'écoute? Parce que vous savez que Dieu n'est pas silence. Les silences de Dieu traversent nos vies. Mais Dieu est parole. Il n'est pas silence. Dieu est parole. Le Verbe s'est fait chair. La parole de Dieu s'est faite chair. Donc, je dois apprendre à écouter Dieu parce qu'il parle. Il parle par les événements. Il parle par ma pensée. Mais comme vous le dites, comme je l'ai dit tout à l'heure, en fait, ça ne fait pas de nombre. On fait un avec Dieu. Donc, la distinction, si vous voulez, à moins d'avoir une pensée charismatique, une révélation charismatique, hein, là, je vous conseille d'aller lire notamment Sainte Thérèse d'Avila dans Le Château de l'âme. Je crois que c'est à la 6e demeure où elle donne des critères de discernement d'une parole révélée de Dieu qui nous traverse l'esprit. Donc allez voir ça, c'est très intéressant d'écouter les saints sur le discernement de la voix de Dieu. Donc ça, il faut intégrer que Dieu est parole et qu'il ne cesse en fait de nous parler par les événements, par des pensées qui sont des pensées, bien entendu, habitées par la charité. Ça, c'est un critère fondamental. Si je n'ai pas la charité, je ne suis rien, dit Saint Paul. Dieu nous conduit dans la charité. Il nous conduit toujours dans l'amour. Alors, quand tu as une pensée, comme le fait de téléphoner à ta sœur ou à ton frère et que ça te traverse l'esprit, dis-toi bien que c'est sans doute le Seigneur qui, par charité, t'invite à passer cet appel. Parce que Dieu est un bon pédagogue. Donc, c'est vrai que il se répète. Il a tendance, le bon Dieu, vous voyez, quand on n'entend pas, tiens. Et quand on l'entend, oui, mais quand on veut pas l'entendre, en ne posant pas, en fait, l'acte qu'on est invité de poser, eh bien, il va recommencer, oui. On va entendre de plus en plus, de plus en plus. Oui, tout à fait. C'est Dieu a un mode comme cela, pédagogique, pour nous faire comprendre en fait qu'il est là. Il insiste, hein, parce que les voies de Dieu sont très déterminées. Vous voyez, ça fluctue pas, quoi. C'est comme les désirs que l'on peut avoir. Hein. Un désir de Dieu, c'est un désir qui traverse les années, généralement. Mais les désirs futiles qui passent comme ça, beaucoup plus difficile, hein, de déterminer. Mais en tout cas, il faut apprendre à écouter son cœur, ça c'est certain, et à écouter son esprit dans la prière, et à laisser le Seigneur, en fait, eh bien, susciter les inspirations, parce que c'est d'abord par mode d'inspiration. Oui. Et être habité par sa présence, bien entendu, quoi. Donc, ça, c'est quelque chose, en fait, qu'on va chercher
à, on, à comment, à gagner, on va gagner en docilité au fur et à mesure

0: par la vie de prière, par le silence intérieur et en interrogeant Dieu. Et vivre dans l'Esprit Saint, ça passe par un quotidien, si vous voulez, où j'interroge le Seigneur en toute chose. En toute chose, c'est votre compagnon en toute chose. Vous interrogez l'Esprit Saint tout le temps. Saint Cyrin de Sarov, c'était tout son enseignement. Hein? L'acquisition du Saint-Esprit, c'est-à-dire interroger en toute chose le Saint-Esprit. Toute chose. Que ce soit dans le monde professionnel, que ce soit dans la vie conjugale, familiale, dans toutes nos relations. Interroger dans les actes que l'on pose, c'est de vivre en fait dans l'esprit, vivre dans l'Esprit Saint, c'est vraiment d'en faire pleinement en fait mon compagnon quoi. Oui, mon compagnon. Et donc du coup le Seigneur derrière, eh bien il va vous, à travers comme je disais tout à l'heure, l'équipement qu'il vous donne, il va vous pousser à poser des actes qui vous dépassent et il va faire germer en fait les dons spirituels. Il va vous révéler des dons spirituels, en fait, que vous ne connaissez pas, que vous avez et que vous n'avez pas conscience. Et petit à petit, eh bien, vous allez gagner en confiance parce que, justement, vous allez voir, en fait, l'œuvre du Seigneur à l'œuvre. Vous allez voir qu'il est avec vous. Et vous allez petit à petit mieux discerner et pouvoir, en fait, gagner, en fait, en audace. Et les dons spirituels, eh bien, ça, c'est la grâce, vraiment, en fait, de l'Esprit Saint. C'est la grâce de l'effusion, généralement, de l'Esprit Saint, hein, qui est le renouvellement, en fait, de la Pentecôte pour vous, renouvellement, en fait, du sacrement de la confirmation, et qui est une grâce, donc, en vue d'eux, en vue des autres, en vue du corps qu'est l'Église, de l'édification de l'Église. Ça, ce sont tout ce qui touche en fait à ce qu'on appelle les dons spirituels, dits les charismes. Ce qu'on appelle les charismes, c'est en vue de l'édification de l'Église. C'est pour les autres, c'est pas pour nous. Vous voyez ? Donc, vous avez en fait deux types de grâces dans votre vie. Vous avez la grâce sanctifiante et vous avez la grâce actuelle. La grâce sanctifiante, elle dit ce que ça veut dire. C'est la grâce qui coule dans les sacrements et qui a pour but de vous sanctifier. Les dons du Saint-Esprit qui vous sont donnés et qui viennent pour votre sanctification et qui font que, qui travaillent votre cœur dans le temps et qui finissent par vous faire porter, en fait, un fruit qui est le fruit de l'Esprit, quoi. Qui sont les fruits de l'Esprit. Okay? Grâce sanctifiante. La confirmation, elle vient confirmer votre baptême. Elle vous donne en plénitude, en fait, cette grâce qui vient œuvrer dans toutes vos facultés, principalement en fait dans la volonté et dans l'intelligence, hein, et qui vous fait devenir à la ressemblance de Dieu, qui dessine en vous cette image de Dieu, et qui fait que quand je vous vois, avant je pouvais dire que vous aviez les yeux de votre mère. Eh ben maintenant, je peux dire que vous ressemblez à votre père. Il devrait y avoir une trace, vous voyez, votre père du ciel. Il devrait y avoir une trace. De même, analogiquement, qu'on vous dit que vous ressemblez à votre maman ou à votre papa, eh ben quand je vous vois, si vous êtes fils de Dieu ou fille de Dieu, normalement, ça doit se voir. Ça doit se voir. Vous savez, avec comment elle s'appelle, Mère Teresa. Il y a un journaliste qui a dit un jour, j'ai vu Dieu dans un homme, après avoir rencontré Mère Teresa dans une créature, j'ai vu Dieu dans un homme. C'est-à-dire qu'il touchait la présence de Dieu, en fait, dans cette femme. Oui. Eh ben, c'est ça qui devrait, en fait, s'opérer. On devait dire, oh, mais tu ressembles à ton père. C'est qui ton père? C'est le père du ciel. Ton véritable père, là. Tu ressembles à ton père du ciel. Tiens. Tu regardes, ah oui, tu regardes comme ton Père du ciel, tu regardes comme le Christ, avec compassion, il y a de la compassion en toi, vous voyez, où il y a de la lumière, oui. C'est merveilleux ça, c'est merveilleux, oui. Et ben ça c'est le signe, évidemment, de l'Esprit Saint qui a fait de vous, en fait, son temple saint, oui. Et puis il y a les grâces actuelles, ce sont les grâces qui vous traversent. Et les grâces actuelles, si vous voulez, elles sont donc, la plupart du temps, pour l'édification. l'édification de l'Église. Hein? Donc c'est un charisme, un don spirituel que vous avez, par exemple. Vous voyez? Ou bien alors c'est un passage de Dieu. Vous sentez, vous touchez un passage de Dieu dans votre vie, quoi. Vous voyez? Ou pour autrui. Il y a quelqu'un qui parle, il sait pas que quand il parle, il est en train de toucher. Vous voyez? Tu as touché mon cœur. Mais vous avez des personnes que vous croisez, en fait, vous entendez Dieu derrière elles pour vous. Bah, en fait, là, quelque part, il y a une grâce actuelle qui est en train d'être donnée, quoi. Vous voyez? Voilà. Et la Pentecôte, elle est là pour ça parce que c'est vraiment l'édification de l'Église. Cette force que l'on reçoit d'en haut et qui fait que vous pouvez aller vers les autres pour les édifier, pour les consoler, pour les exhorter. Vous voyez? Et là se déploie, en fait, eh bien, cette grâce particulière, qui est cette grâce, en fait, de la confirmation et l'effusion du Saint-Esprit. Elle est là, en fait, si vous voulez, c'est un petit peu pour réveiller ça. Parce que je sais pas comment est-ce que vous avez été préparé à la confirmation. Mais, pour ma part, qu'est-ce qu'on a développé? Moi, j'ai jamais entendu parler des dons spirituels, des charismes, au moment de la confirmation. J'ai entendu parler des sept voiles de mon bateau. Sept voiles de mon bateau, les sept dons du Saint-Esprit. Voilà. Alors, comme je suis du bord de mer, ça me parlait bien. Donc, il n'y avait pas de problème. Mais c'était tout, quoi. Vous voyez? C'était tout. Alors, la grâce du sacrement de la confirmation, le catéchisme de l'Église catholique nous le redit. J'ai la référence là-dedans, je peux vous la donner. Hein? C'est le renouvellement, c'est le souffle de la Pentecôte. Le souffle de la Pentecôte. Normalement, quand vous recevez le sacrement de confirmation, derrière, fouf! Mais vous êtes en feu, quoi. Vous êtes en feu et vous allez proclamer le nom de Jésus partout, quoi. Ben, c'est pas trop ça. On ne voit pas trop ça. Oui. Et c'est pour ça que, en fait, qu'est-ce qui se passe? Je pense qu'il y a des blocages qui empêchent la grâce du sacrement de la confirmation, si vous voulez, d'être déverrouillée, d'être libérée. Et l'effusion du Saint-Esprit, elle est là pour ça. On fait un chemin comme cela pour lever ces blocages-là. Si je puis dire, je vais prendre l'image d'un chocolat au lait. Vous voyez? Ben, la grâce. C'est le chocolat qui est au fond du verre. Vous voyez? Il est au fond du verre. Et puis au-dessus, donc, il y a le lait. Et vous, en fait, il est pas au chocolat, votre lait. Vous avez besoin de mettre une cuillère dedans et vous touillez. Alors après, vous avez des effusions, comme je vous le dis, une effusion du Saint-Esprit, c'est une grâce de l'Esprit-Saint qui est donnée pour, généralement, une mission particulière. Donc la Pentecôte, c'est pour l'édification de l'Église. La naissance de l'Église, etc. C'est pour le témoignage. Okay. Mais si vous êtes marié, vous avez reçu une effusion du Saint-Esprit. Peut-être qu'on vous l'a jamais dit. Ben, le jour où vous êtes marié, vous avez reçu une effusion du Saint-Esprit, un don spécial de l'Esprit-Saint pour votre relation conjugale avec votre époux, avec votre épouse, et pour les liens que vous avez avec vos enfants. Pour que ces liens se construisent et se tissent à la fois dans la sainteté et pour que vous puissiez avoir notamment une intelligence d'amour pour l'autre comme personne n'en a. Parce que vous vous liez à cette personne-là dans le sacrement. Donc, vous vous retrouvez, si vous voulez, à avoir une grâce pour avoir une intelligence de l'autre comme personne n'a. Donc, quand on vit le sacrement du mariage, eh bien, il y a une perspicacité en vue de l'amour conjugal qui est toute nouvelle, qui est toute donnée. Et il faut apprendre à passer par ça. Il faut apprendre à demander au Seigneur, Seigneur, donne-moi l'intelligence de mon mari, de ma femme. Parce que là, ça va pas. Il n'y a plus de dialogue entre nous. Vous voyez? Il n'y a plus de don entre nous, mutuel. Alors viens, donne-moi davantage, fais-moi comprendre son cœur, fais-moi comprendre ses blessures, viens m'éclairer, etc. Et là, vous avez en fait, vous voyez, eh bien, une grâce propre, justement, pour cette situation. Pour les enfants, c'est pareil. Et c'est ça qui est très très beau. Et vous recevez différentes effusions, quelquefois pour une mission particulière. Quand vous avez un appel, Moi, par exemple, pour ma vie religieuse, il y a eu une effusion du Saint-Esprit particulière. Vous voyez? Parce que, paf, une détermination toute nouvelle dans votre vie. Ou bien alors, il y a, paf, vous recevez une grâce, ça s'appelle une effusion du Saint-Esprit, où tu quittes ton boulot, tu changes complètement ton boulot, tu changes de région, tu pars ailleurs, etc., et tu prends une autre orientation dans ta vie. Ouais. Une effusion du Saint-Esprit, elle vous donne une direction, elle vous donne un cap. Oui, elle vous détermine pour. Oui. Voilà. Et donc, c'est cela qu'on va demander. On va demander au Seigneur de vous apporter cela. Et puis surtout, bien entendu, hein, de vous enraciner. Parce que c'est ça aussi, c'est que l'effusion, si vous voulez, elle vous donne, elle vient nourrir votre conscience de cet amour que Dieu a pour vous. Cet amour ineffable que Dieu a pour vous et qui vous pousse, en fait, à le dire. Qui vous pousse à le dire. Quand on est jeune fiancé, on peut pas s'empêcher, en fait, de montrer sa conquête, son conjoint. Les jeunes fiancés, ils sont trop fiers, quoi. C'est normal. C'est tout à fait normal. Quand vous êtes amoureux, ben, vous avez envie de montrer cet amour que vous portez à l'intérieur de vous. Vous avez envie de le dévoiler. Vous avez envie qu'on le sache. Mais regardez comme il est beau, mon bien-aimé ou ma bien-aimée. Eh ben, les chrétiens, ça devrait être comme ça avec le Christ. On devrait ne pas pouvoir se retenir d'annoncer Jésus. Si on l'aime vraiment dans notre cœur, on doit avoir ce désir-là de l'annoncer au monde. Vous voyez? Parce que on a celui qui est le salut du monde dans notre vie, quoi. Vous savez, la plus grande pauvreté, hein, qui existe, hein, dans un cœur humain, la plus grande pauvreté, c'est quoi? C'est de ne pas avoir la foi. La plus grande richesse qui existe dans le cœur de l'homme, c'est d'avoir reçu la foi. Nous avons la foi, c'est quelque chose d'énorme, quoi. C'est complètement fou. C'est dingue de se dire, waouh, Seigneur, je suis le plus riche des hommes. Le Christ est notre richesse. Le Christ est notre richesse. Et donc, dans la foi, eh bien, nous accueillons cette présence, voilà. Et donc, on demande au Seigneur de nous donner, en fait, cette force d'ouverture de cœur pour pouvoir ensuite l'annoncer. Amen.
1: C'était la seconde et dernière partie de la bénédiction du Père, l'Esprit Saint, un enseignement du Père Yann-Dominique de la Forêt, enregistré lors du Festival Marial de Notre-Dame-du-Lot.
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1: Chers amis, chères auditrices, auditeurs, bonjour. Depuis plusieurs mois, nous parcourons ensemble un magnifique itinéraire spirituel, la Vierge Marie à l'école des saints. Avec Saint-François d'Assise, nous avons découvert la simplicité du cœur qui se confie à Marie. Avec Saint-Dominique, nous avons contemplé la puissance missionnaire du rosaire. Avec Saint-Bernard de Clairvaux, nous avons appris à regarder l'étoile et à invoquer Marie dans les tempêtes de la vie. Avec Saint-Louis-Marie Grignon de Montfort, nous avons découvert le secret de la consécration totale à Jésus par Marie. Avec Saint-Éphrem le Syrien, nous avons chanté Marie comme la toute sainte, l'oreille du cœur et la beauté de Dieu. Aujourd'hui, nous entrons dans l'univers d'un autre géant de la foi chrétienne, Saint-Augustin d'Hippone. Saint-Augustin n'est pas seulement un grand théologien, il est un homme qui a cherché Dieu passionnément. Il a connu les doutes, les errances, les combats intérieurs, les séductions du monde, les blessures du cœur. Et lorsqu'il rencontre enfin le Christ, il comprend que toute la vie chrétienne repose sur une réalité fondamentale, la foi. Marie, la femme de la foi. C'est pourquoi notre première chronique avec saint Augustin sera intitulée « Marie, la femme de la foi, heureuse celle qui a cru ». Et pour éclairer cette réflexion, nous accueillerons tout à l'heure, dans la deuxième partie, le révérend père René Agnero, qui nous partagera comment Marie accompagne aujourd'hui la vie et le ministère d'un prêtre. Voilà, nous allons marquer une petite pause avant d'aborder la première partie de notre chronique.

0: chers frères et sœurs, nous sommes dans la deuxième partie de notre émission et c'est l'invité du jour. Et nous sommes très heureux de retrouver un prêtre de l'archidiocèse de Toulouse, c'est le père René Agnero. Père René, bonjour.
1: Bonjour.
0: Et père René, très heureux de vous retrouver. Est-ce que vous pouvez vous présenter à nos auditrices et auditeurs?
1: Je m'appelle Agnero Louis René, ou Père René, prêtre du diocèse de Toulouse, est cardinal depuis 2003. Initialement, j'étais franciscain au FM.
0: Ah oui?
1: Oui.
0: De la même famille que moi.
1: Oui, je suis de la famille. Je suis originaire de la Côte d'Ivoire, où j'ai fait toutes mes études élémentaires, primaires, collège, lycée, puis le scolastica franciscain, puis le grand séminaire interdiocésain en Côte d'Ivoire, intitulé Grand Séminaire 5 heures de Marie, d'ailleurs. Oui. Et après quoi, je fus ordonné prêtre franciscain le 26 novembre 1989 en Côte d'Ivoire. Et le 26 novembre, c'était un dimanche du Christ-Roi sur la paroisse Saint-Étienne de Koumassi, qui était confiée aux franciscains depuis 1956. Et donc, j'ai grandi, j'ai tout fait là-bas, j'ai eu des responsabilités. Je peux résumer pour dire simplement que je fis mes armes pastorales, si je peux m'exprimer ainsi, sur cette paroisse Saint-Étienne de Koumassi, à Abidjan, vicaire puis aumônier des jeunes, des groupes de prière à paroisse, dont deux groupes d'obédience mariale, qu'on appelle groupe de prière Rosa Mystica, qui était bien développée cette paroisse, internationale d'ailleurs, parce que beaucoup de diocèses de Côte d'Ivoire avaient donc des groupes de Marie Rosa Mystica. Et puis, l'autre groupe, c'est la Légion de Marie. La Légion de Marie, qui est très très connue en Afrique, et sur toutes les paroisses, il y a vraiment des groupes de légionnaires. Et j'ai fréquenté ces groupes, je peux dire que c'est depuis le 11 octobre que je suis arrivé ici à Toulouse, et au couvent des frères franciscains à la rue Adolphe Cole, où j'ai vécu à Saint-Cyprien, jusqu'en 1999, où j'ai demandé à quitter l'institution franciscaine pour servir le Seigneur autrement dans le diocèse de Toulouse, oui. D'où mon incardination en 2003. Voilà.
0: Eh bien, un parcours merveilleux, Père René. Alors, nous sommes ici dans cette émission comme invité. Je vous ai fait appel pour parler de Marie dans la vie d'un prêtre diocésain. Surtout, vous avez été religieux, comme vous avez dit. Père René, et quelle place la Vierge Marie a-t-elle occupée dans votre appel au sacerdoce?
1: J'aimerais d'abord préciser quelque chose. Marie dans la vie de tout prêtre. D'abord, et l'image qui m'est venue, c'est Marie au Cénacle. Après l'Ascension, la mère de Jésus était avec les 12 apôtres, ils priaient, ils attendaient la venue du Saint-Esprit. Donc Marie, par sa présence discrète, s'est avérée essentielle au milieu de ces 12 apôtres. Et sa prière communautaire au milieu des 12 fut commune avec celle des 12 pour se rendre disponible et disposée à recevoir l'effusion de l'Esprit Saint. Et cette force fera sortir donc les apôtres, de même que la Vierge Marie, et ça, c'est fait sortir sur la place publique, c'est ce que raconte le livre des Actes des Apôtres, chapitre 1 et 2, la Pentecôte. Oui. Et je disais dans une de mes homélies que c'est dans les Actes des Apôtres, on voit seulement que les gens s'adressent aux apôtres pour s'émerveiller de ce qui se passe. Mais il y a aussi des femmes, probablement, qui, par sentiment féminin, sont dirigées vers la Vierge Marie pour dire, mais et vous, comment se fait-il qu'il y a cet événement extraordinaire qui se passe? Quel est votre ressenti? Saint-Luc qui raconte les actes des apôtres ne le dit pas, mais probablement Marie a aussi exprimé son ressentiment à partir de cette effusion de l'Esprit-Saint. Ça, c'est la première chose. Deuxième chose, que le prêtre soit diocésain ou religieux, la présence de la Vierge Marie est bel et bien essentielle. Une présence profonde, une présence capitale. On le voit dans les litanies de la Vierge Marie. Certaines invocations touchent les consacrés et aussi ceux qui sont au ministère sacerdotal. J'ai cité, par exemple, quand on dit Mère aimable, elle est aimable pour inspirer tout prêtre religieux ou diocésain à l'amabilité. Mère admirable pour nous inspirer à l'émerveillement des bienfaits de Dieu. Mère du bon conseil pour nous inspirer à être un prêtre de sagesse et un prêtre qui donne de bons conseils. Vierge très prudente pour inspirer tout prêtre, religieux ou pas, à la prudence en tout. Vierge fidèle pour nous inspirer à la fidélité de notre vocation sacerdotale. Et Marie, cause de notre joie, pour nous inspirer à être un prêtre joyeux. Et puis, il y a encore d'autres litanies, enfin d'autres éléments de cette litanie, qui pour moi m'inspirent à la place de la Vierge Marie dans ma vie sacerdotale. Et Marie, vase spirituel, pour nous inspirer à puiser dans ce vase spirituel qu'est la Vierge Marie, pour nous ouvrir l'intelligence à scruter les Écritures, par exemple. Donc Marie, pour moi, est un ressourcement spirituel, je puise dans ce qu'elle a été, et elle m'ouvre aussi, Marie, porte du ciel, pour conduire tous ceux, celles qui viennent à moi, conduit les âmes à Jésus par Marie. Voilà un peu.
0: Voilà, vous avez fait le parcours un peu des vertus de la Vierge Marie, les qualités que les saints nous ont aussi transmises à travers les siècles. Père René, comment est-ce que vous avez vécu, est-ce que vous avez un exemple concret de comment ces qualités, vertus de la Vierge Marie se sont incarnées dans votre ministère sacerdotal?
1: Et ce que je peux dire, c'est que déjà la formation que nous avons, enfin que j'ai eue, les maîtres au Scholastica nous ont habitués déjà à mettre la Vierge Marie dans notre vie, dans notre ministère. Pour dire que il n'y a pas un fils sans les qualités de sa mère, oui, à savoir la Vierge Marie. Et moi, j'ai essayé de cultiver dans ma vie toutes ces vertus-là de la Vierge Marie. J'ai essayé de les cultiver pour que je sois aujourd'hui ce que je suis, dans la qualité, dans le service sacerdotal et dans ma vie personnelle aussi. Parce que ordonné en 1989, aujourd'hui, ça me fait 37 ans de sacerdoce, c'est parce que j'ai usé, épuisé les vertus de la Vierge Marie dans ma vie pour que je sois aujourd'hui un simple prêtre, serviteur du Seigneur, ici dans le diocèse de Toulouse.
0: Père René, est-ce qu'un exemple vous vient à l'esprit où Marie, vous avez posé votre regard sur elle et puis elle vous a accompagné dans votre ministère sacerdotal?
1: Je prends deux exemples. Au niveau de la santé. Au niveau de la santé, enfin ma santé à moi, je sais que pour être prêtre, vu le travail qu'on a à faire en paroisse, j'ai toujours demandé à Vierge Marie d'être la doctoresse dans ma vie. Je sais qu'il y a les docteurs, mais dans le spirituel, j'ai dit, Maman Marie, c'est toi qui vas me soigner dans cette expression. Nous savons que nous, maman nous soigne. Quand on a tous les bobos, c'est maman qui est là. Maintenant, je suis grand, je suis prêtre. Ma mère n'y est plus. Maman, à l'époque, elle vivait. Ma mère est décédée maintenant, à l'âge de 100 ans en Afrique, paix à son âme. Et j'ai dit, bon, maman Marie, ma maman biologique n'est plus là. C'est vous qui êtes ma maman pour me soigner. Ne serait-ce que dans ce qu'il faut faire pour que je puisse avoir les bons remèdes si je suis malade, etc., etc. Ça, c'est la première chose. Mmh. Deuxième chose, c'est la qualité de la Vierge Marie comme une maman qui sait conseiller. Moi, je prends appui sur ma mère parce que maman nous a toujours dit, dans la vie, il ne faut jamais être à la base de conflits. Maman nous disait ça. Mmh. Ne cherchez jamais des histoires qui vont vous nuire. Ne cherchez jamais, jamais des choses qui ne vous appartiennent pas. Soyez, je dirais, des enfants exemplaires. Et je crois que j'ai essayé d'être exemplaire en puisant aussi sur ce que la Vierge Marie est, ce qu'elle a été pour son fils Jésus. Éduqué à Nazareth, les évangélistes ne nous donnent pas les détails, mais un enfant qui fut polisson, il a reçu quelques coups de fessée. Je suppose que Marie a donné quelques coups de fessée à Jésus aussi. Et moi, spirituellement, si, comme je dis, si vraiment je déborde en voulant être plus que ce que je suis, maman Marie, aide-moi à être humble et à être un prêtre de l'humilité et réussir le ministère qui m'est accordé.
0: Alors, Père René, voilà, nous allons vous retrouver à un prochain rendez-vous, mais si vous avez à dire deux mots de la présence de Marie dans votre chemin vocationnel et sacerdotal, qu'est-ce que vous diriez?
1: Déjà, je dirais que j'ai été baigné dans l'esprit marial. Comme mes parents, maman faisait partie de la Légion de Marie, et je devais avoir, je pense, 10 ans par là, curieux, et les rencontres de prière se faisaient le soir sur la paroisse. Je suivais maman. J'étais intrigué par le chapelet. Le chapelet que maman utilisait, j'étais intrigué. Donc, je suivais maman à la réunion de méditation du rosaire de la Vierge Marie. Donc, je peux dire que ces premiers moments vont façonner ma vie. Au début, je ne peux pas le savoir, parce que tout jeune, je ne peux pas le savoir. Mais adolescent, et ensuite, après plus tard, je me suis dit, mais tiens, si maman Marie a sa place, son impact dans ma vie de prêtre, ça a démarré à partir de là. Et ensuite, deuxième chose que je peux citer, comme sur la paroisse, j'ai été aumônier des groupes de prière, dans Rosa Mystica, je me suis impliqué là-dedans. Et même ici à Toulouse, il y a un groupe de prière d'obédience mariale Rosa Mystica qui chaque 15 août, on a vraiment une action à ce sujet. Et je crois que ces groupes de prière d'obédience mariale m'ont aidé à cultiver, à être ce que je suis avec la Vierge Marie.
0: Merci Père René Agneron. Je vais vous retrouver peut-être l'année prochaine, nous sommes en train de finir l'année pastorale, et pour parler peut-être de Rosa Mystica, de la Légion de Marie et ses dévotions, et qu'on essaie de perdre un peu, et vous allez nous reparler de ça. Je vous retrouverai à un prochain rendez-vous, Père René. Vous avez travaillé dans le diocèse de Toulouse, dans des cliniques aussi comme aumônier. Vous allez nous parler de comment Marie nous aide dans la souffrance, dans les épreuves, avec votre expérience de vie. Père René, merci pour le rendez-vous d'aujourd'hui.
1: Merci.

Merci au Père René pour ces témoignages percutants qui viennent du cœur. Eh bien, pour finir notre chronique de ce jour, la question est simple. Que peut changer Marie dans notre manière de croire aujourd'hui? Combien de personnes prient sans voir de résultats immédiats? Un parent prie pour son enfant, une épouse prie pour son mari, un malade prie pour sa guérison, un jeune prie pour trouver sa voie, et parfois rien ne semble bouger. Marie connaît ce silence. Pendant 30 ans à Nazareth, 30 années de vie cachée, 30 années sans miracle, et pourtant elle demeure fidèle. Oui, fidélité discrète de Marie, nous avons entendu tout à l'heure avec le père René Agnero. Combien d'événements échappent à notre compréhension? Un deuil, une maladie, une séparation, une injustice. Marie elle-même ne comprend pas tout. Saint-Luc dit, il ne comprit pas ce qu'il leur disait. Mais elle gardait les événements dans son cœur, elle les médite. Elle laisse Dieu éclairer progressivement son chemin. Eh bien, c'est le chemin que nous avons à reprendre avec Marie. Croire, ce n'est pas tout comprendre, c'est continuer à marcher avec Dieu. Marie n'a jamais cessé de croire, mais lorsque tout semble perdu, elle était au pied de la croix, la Stabat Mater Dolorosa. La foi chrétienne n'est pas une certitude facile, elle est une fidélité. Marie accompagne encore aujourd'hui ceux qui cherchent Dieu dans la nuit. Eh bien, pour conclure, chers amis, aujourd'hui à l'école de Saint-Augustin, nous avons découvert Marie comme la femme de la foi. En écoutant le père René Agnero, nous découvrons Marie qui nous accompagne discrètement, même dans notre oui à Dieu. La femme qui accueille la parole, la femme qui persévère dans l'obscurité. Eh bien, je voudrais finir avec cette prière. Avec vous. Ô Marie, heureuse parce que tu as cru, apprends-nous la confiance lorsque le doute nous assaille, l'espérance lorsque l'épreuve nous décourage, la fidélité lorsque le chemin devient difficile. Toi qui as gardé la parole dans ton cœur, aide-nous à accueillir Dieu dans notre vie. Toi qui es demeuré debout au pied de la croix, apprends-nous à croire lorsque tout semble obscur. Marie, femme de la foi, marche avec nous, guide-nous vers ton Fils et conduis-nous jusqu'à la joie de l'Évangile. Amen. Merci à Francky pour sa collaboration technique. Merci au Père René pour sa présence dans cette émission. Que Dieu nous garde et nous bénisse. Amen.

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1: Notre-Dame de Lourdes, Notre-Dame de Lourdes, chers pèlerins, notre Sainte Bernadette, je vous confie ma fille Lindsay, afin que dans sa tête les choses aillent mieux, qu'elle soit moins anxieuse, qu'elle ait moins de peur et surtout qu'elle arrête d'aller voir des réflexologues. Notre-Dame de Lourdes, je vous en supplie, venez à son secours et protégez-la. Merci, chers pèlerins, merci Sainte Bernadette, merci à vous tous.
2: Protégez Brigitte qui est hospitalisée et qui souffre d'un cancer. Merci.
3: Et Sainte Bernadette, je vous confie le repos de l'âme de ma maman Suzanne et de mes deux grand-mères longtemps disparues. Et je vous confie aussi la vie de mes deux filles, Florence et Pascal, qui sont des mamans.
4: Frères et sœurs, soyez les bienvenus à Lourdes dans cette grotte de Massabielle où la Vierge Marie, l'Immaculée Conception, est apparue à Bernadette. Avec le membre de la famille Notre-Dame de Lourdes ici présent, ainsi qu'à vous tous qui nous rejoignez au moyen de la télévision ou de la radio, nous méditons ensemble le mystère joyeux du rosaire. Prions aux intentions que nous portons dans nos cœurs, celles qui nous sont confiées, et les intentions de tous les pèlerins reçus aujourd'hui. Au nom du Père et du Fils et du Saint-Esprit, amen. Je crois en Dieu le Père Tout-Puissant, Créateur du ciel et de la terre, et en Jésus-Christ, son Fils unique, notre Seigneur, qui a été conçu du Saint-Esprit et né de la Vierge Marie, a souffert sous Ponce Pilate, a été crucifié, est mort et a été enseveli et descendu aux enfers. Le troisième jour est ressuscité des morts, est monté aux cieux, est assis à la droite de Dieu, le Père Tout-Puissant, d'où il viendra juger les vivants et les morts. Je crois en l'Esprit Saint, à la Sainte Église catholique, à la communion des saints, à la rémission des péchés,
5: à la résurrection de la chair,
4: à la vie éternelle. Amen. Prions aux intentions de notre Saint-Père, le pape Léon, et d'une manière particulière pour son voyage apostolique initié aujourd'hui en Espagne et pour son prochain voyage apostolique en France. Notre Père qui es aux cieux, que ton nom soit sanctifié, que ton règne vienne, que ta volonté soit faite sur la terre comme au ciel.
5: Donne-nous aujourd'hui notre pain de ce jour. Pardonne-nous nos offenses, comme nous pardonnons aussi à ceux qui nous ont offensés. Et ne nous laisse pas entrer en tentation, mais délivre-nous du mal.
4: Je vous salue Marie, pleine de grâce, le Seigneur est avec vous. Vous êtes bénie entre toutes les femmes, et Jésus, le fruit de vos entrailles, est béni.
5: Sainte Marie, Mère de Dieu, priez pour nous pauvres pécheurs, maintenant et à l'heure de notre mort. Amen.
4: Je vous salue Marie, pleine de grâce, le Seigneur est avec vous. Vous êtes bénie entre toutes les femmes, et Jésus, le fruit de vos entrailles, est béni.
5: Sainte Marie, Mère de Dieu, priez pour nous pauvres pécheurs, maintenant et à l'heure de notre mort. Amen.
4: Je vous salue Marie, pleine de grâce, le Seigneur est avec vous. Vous êtes bénie entre toutes les femmes, et Jésus, le fruit de vos entrailles, est béni.
5: Sainte Marie, Mère de Dieu, priez pour nous pauvres pécheurs,

0: Ô Marie conçue sans péché,
1: priez pour nous qui avons recours.
0: Premier mystère joyeux, l'Annonciation. L'ange du Seigneur dit à Marie : sois sans crainte, tu as trouvé grâce auprès de Dieu. Seigneur, affermis notre foi, que ta parole porte du fruit dans nos cœurs. Aide-nous à t'écouter comme Marie et à témoigner dans notre vie de tous les jours comme Bernadette. Notre Père qui es aux cieux, que ton nom soit sanctifié, que ton règne vienne, que ta volonté soit faite sur la terre comme au ciel.
2: Donne-nous aujourd'hui notre pain de ce jour. Pardonne-nous nos offenses, comme nous pardonnons aussi à ceux qui nous ont offensés. Et ne nous laisse pas entrer en tentation, mais délivre-nous du mal.
3: Je vous salue, Marie, pleine de grâce. Le Seigneur est avec vous. Vous êtes bénie entre toutes les femmes, et Jésus, le fruit de vos entrailles, est béni.
2: Sainte Marie, Mère de Dieu, priez pour nous pauvres pécheurs, maintenant et à l'heure de notre mort. Amen.
3: Je vous salue, Marie, pleine de grâce. Le Seigneur est avec vous. Vous êtes bénie entre toutes les femmes, et Jésus, le fruit de vos entrailles, est béni.
2: Sainte Marie, Mère de Dieu, priez pour nous pauvres pécheurs, maintenant et à l'heure de notre mort. Amen.
3: Je vous salue, Marie, pleine de grâce. Le Seigneur est avec vous. Vous êtes bénie entre toutes les femmes, et Jésus, le fruit de vos entrailles, est béni.
2: Sainte Marie, Mère de Dieu, priez pour nous pauvres pécheurs, maintenant et à l'heure de notre mort. Amen.
3: Je vous salue, Marie, pleine de grâce. Le Seigneur est avec vous. Vous êtes bénie entre toutes les femmes, et Jésus, le fruit de vos entrailles, est béni.
2: Sainte Marie, Mère de Dieu, priez pour nous pauvres pécheurs, maintenant et à l'heure de notre mort. Amen.
3: Je vous salue, Marie, pleine de grâce. Le Seigneur est avec vous. Vous êtes bénie entre toutes les femmes, et Jésus, le fruit de vos entrailles, est béni.
2: Sainte Marie, Mère de Dieu, priez pour nous pauvres pécheurs, maintenant et à l'heure de notre mort. Amen.
4: Je vous salue, Marie, pleine de grâce. Le Seigneur est avec vous. Vous êtes bénie entre toutes les femmes, et Jésus, le fruit de vos entrailles, est béni.
2: Sainte Marie, Mère de Dieu, priez pour nous pauvres pécheurs, maintenant et à l'heure de notre mort. Amen.
4: Je vous salue, Marie, pleine

0: entre toutes les femmes, et Jésus, le fruit de vos entrailles, est béni.
1: Sainte Marie, Mère de Dieu, priez pour nous pauvres pécheurs, maintenant et à l'heure de notre mort. Amen.
0: Je vous salue, Marie, pleine de grâce. Le Seigneur est avec vous. Vous êtes bénie entre toutes les femmes, et Jésus, le fruit de vos entrailles, est béni.
1: Sainte Marie, Mère de Dieu,

0: Amen. Ô Marie conçue sans péché,
1: priez pour nous qui avons recours à vous.
0: Deuxième mystère joyeux, la visitation. Or, quand Élisabeth entendit la salutation de Marie, l'enfant tressaillit en elle. Alors elle fut remplie d'Esprit Saint et s'écria : Tu es bénie entre toutes les femmes, et le fruit de tes entrailles est béni. Seigneur Jésus, tu t'es fait proche de ceux qui souffrent. Fortifie les personnes atteintes de maladies graves, celles porteuses de handicap et celles qui connaissent la souffrance du grand âge. Notre Père qui es aux cieux, que ton nom soit sanctifié, que ton règne vienne, que ta volonté soit faite sur la terre comme au ciel.
1: Donne-nous aujourd'hui notre pain de ce jour. Pardonne-nous nos offenses, comme nous pardonnons aussi à ceux qui nous ont offensés. Et ne nous laisse pas entrer en tentation, mais délivre-nous du mal.
2: Je vous salue, Marie, pleine de grâce. Le Seigneur est avec vous. Vous êtes bénie entre toutes les femmes, et Jésus, le fruit de vos entrailles, est béni.
1: Sainte Marie, Mère de Dieu, priez pour nous pauvres pécheurs, maintenant et à l'heure de notre mort. Amen.
2: Je vous salue, Marie, pleine de grâce. Le Seigneur est avec vous. Vous êtes bénie entre toutes les femmes, et Jésus, le fruit de vos entrailles, est béni.
1: Sainte Marie, Mère de Dieu, priez pour nous pauvres pécheurs, maintenant et à l'heure de notre mort. Amen.
2: Je vous salue, Marie, pleine de grâce. Le Seigneur est avec vous. Vous êtes bénie entre toutes les femmes, et Jésus, le fruit de vos entrailles, est béni.
1: Sainte Marie, Mère de Dieu, priez pour nous pauvres pécheurs, maintenant et à l'heure de notre mort. Amen.
2: Je vous salue, Marie, pleine de grâce. Le Seigneur est avec vous. Vous êtes bénie entre toutes les femmes, et Jésus, le fruit de vos entrailles, est béni.
1: Sainte Marie, Mère de Dieu, priez pour nous pauvres pécheurs, maintenant et à l'heure de notre mort. Amen.
2: Je vous salue, Marie, pleine de grâce. Le Seigneur est avec vous. Vous êtes bénie entre toutes les femmes, et Jésus, le fruit de vos entrailles, est béni.
1: Sainte Marie, Mère de Dieu, priez pour nous pauvres pécheurs, maintenant et à l'heure de notre mort. Amen.
3: Je vous salue, Marie, pleine de grâce. Le Seigneur est avec vous. Vous êtes bénie entre toutes les femmes, et Jésus, le fruit de vos entrailles, est béni.
1: Sainte Marie, Mère de Dieu, priez pour nous pauvres pécheurs, maintenant et à l'heure de notre mort. Amen.
3: Je vous salue, Marie, pleine de grâce. Le Seigneur est avec vous. Vous êtes bénie entre toutes les femmes, et Jésus, le fruit de vos entrailles, est béni.
1: Sainte Marie, Mère de Dieu, priez pour nous pauvres pécheurs, maintenant et à l'heure de notre mort. Amen.
3: Je vous salue, Marie, pleine de grâce. Le Seigneur est avec vous. Vous êtes bénie entre toutes les femmes. Et Jésus, le fruit de vos entrailles, est béni.
1: Sainte Marie, Mère de Dieu, priez pour nous pauvres pécheurs, maintenant et à l'heure de notre mort. Amen.
3: Je vous salue, Marie, pleine de grâce. Le Seigneur est avec vous. Vous êtes bénie entre toutes les femmes. Et Jésus, le fruit de vos entrailles, est béni.
1: Sainte Marie, Mère de Dieu, priez pour nous pauvres pécheurs, maintenant et à l'heure de notre mort. Amen.
3: Je vous salue, Marie, pleine de grâce. Le Seigneur est avec vous.

0: Ô Marie conçue sans péché,
1: priez pour nous qui avons recours à vous.
0: Troisième mystère joyeux, la nativité. Du livre du prophète Isaïe. Voici que la Vierge est enceinte. Elle enfantera un fils qu'elle appellera Emmanuel, c'est-à-dire Dieu avec nous. Avec Marie, Mère de Dieu, prions pour tous les enfants à naître. Prions pour tous les enfants victimes de guerre et de violences dans le monde. Notre Père qui es aux cieux, que ton nom soit sanctifié, que ton règne vienne, que ta volonté soit faite sur la terre comme au ciel.
1: Donne-nous aujourd'hui notre pain de ce jour. Pardonne-nous nos offenses, comme nous pardonnons aussi à ceux qui nous ont offensés. Et ne nous laisse pas entrer en tentation, mais délivre-nous du mal.
2: Je vous salue, Marie, pleine de grâce. Le Seigneur est avec vous. Vous êtes bénie entre toutes les femmes, et Jésus, le fruit de vos entrailles, est béni.
1: Sainte Marie, Mère de Dieu, priez pour nous pauvres pécheurs, maintenant et à l'heure de notre mort. Amen.
2: Je vous salue, Marie, pleine de grâce. Le Seigneur est avec vous. Vous êtes bénie entre toutes les femmes, et Jésus, le fruit de vos entrailles, est béni.
1: Sainte Marie, Mère de Dieu, priez pour nous pauvres pécheurs, maintenant et à l'heure de notre mort. Amen.
2: Je vous salue, Marie, pleine de grâce. Le Seigneur est avec vous. Vous êtes bénie entre toutes les femmes, et Jésus, le fruit de vos entrailles, est béni.
1: Sainte Marie, Mère de Dieu, priez pour nous pauvres pécheurs, maintenant et à l'heure de notre mort. Amen.
2: Je vous salue, Marie, pleine de grâce. Le Seigneur est avec vous. Vous êtes bénie entre toutes les femmes, et Jésus, le fruit de vos entrailles, est béni.
1: Sainte Marie, Mère de Dieu, priez pour nous pauvres pécheurs, maintenant et à l'heure de notre mort. Amen.
2: Je vous salue, Marie, pleine de grâce. Le Seigneur est avec vous. Vous êtes bénie entre toutes les femmes, et Jésus, le fruit de vos entrailles, est béni.
1: Sainte Marie, Mère de Dieu, priez pour nous pauvres pécheurs, maintenant et à l'heure de notre mort. Amen.
3: Je vous salue, Marie, pleine de grâce. Le Seigneur est avec vous. Vous êtes bénie entre toutes les femmes, et Jésus, le fruit de vos entrailles, est béni.
1: Sainte Marie, Mère de Dieu, priez pour nous pauvres pécheurs, maintenant et à l'heure de notre mort. Amen.
3: Je vous salue, Marie, pleine de grâce. Le Seigneur est avec vous. Vous êtes bénie entre toutes les femmes, et Jésus, le fruit de vos entrailles, est béni.
1: Sainte Marie, Mère de Dieu, priez pour nous pauvres pécheurs, maintenant et à l'heure de notre mort. Amen.
3: Je vous salue, Marie, pleine de grâce. Le Seigneur est avec vous. Vous êtes bénie entre toutes les femmes, et Jésus, le fruit de vos entrailles, est béni.
1: Sainte Marie, Mère de Dieu, priez pour nous pauvres pécheurs, maintenant et à l'heure de notre mort. Amen.
3: Je vous salue, Marie, pleine de grâce. Le Seigneur est avec vous. Vous êtes bénie entre toutes les femmes, et Jésus, le fruit de vos entrailles, est béni.
1: Sainte Marie, Mère de Dieu, priez pour nous pauvres pécheurs, maintenant et à l'heure de notre mort. Amen.
3: Je vous salue, Marie, pleine de grâce. Le Seigneur est avec vous. Vous êtes bénie entre toutes les femmes, et Jésus, le fruit de vos entrailles, est béni.
1: Sainte Marie, Mère de Dieu, priez pour nous pauvres pécheurs, maintenant et à l'heure de notre mort. Amen.

0: Marie conçue sans péché. Quatrième mystère et joyeux, la présentation de Jésus au temple. De l'Évangile selon saint Luc. Siméon dit : Mes yeux ont vu ton salut que tu as préparé à la face de tout le peuple. Seigneur Jésus, c'est toi qui nous donnes la paix véritable. Touche le cœur de tout le puissant de ce monde, afin qu'il s'engage à faire la paix véritable. Éloigne de nos communautés les querelles, que nos cœurs s'apaisent et se reposent en toi. Notre Père qui es aux cieux, que ton nom soit sanctifié, que ton règne vienne, que ta volonté soit faite sur la terre comme au ciel.
1: Donne-nous aujourd'hui notre pain de ce jour. Pardonne-nous nos offenses, comme nous pardonnons aussi à ceux qui nous ont offensés. Et ne nous laisse pas entrer en tentation, mais délivre-nous du mal.
2: Je vous salue, Marie, pleine de grâce. Le Seigneur est avec vous. Vous êtes bénie entre toutes les femmes, et Jésus, le fruit de vos entrailles, est béni.
1: Sainte Marie, Mère de Dieu, priez pour nous pauvres pécheurs, maintenant et à l'heure de notre mort. Amen.
2: Je vous salue, Marie, pleine de grâce. Le Seigneur est avec vous. Vous êtes bénie entre toutes les femmes, et Jésus, le fruit de vos entrailles, est béni.
1: Sainte Marie, Mère de Dieu, priez pour nous pauvres pécheurs, maintenant et à l'heure de notre mort. Amen.
2: Je vous salue, Marie, pleine de grâce. Le Seigneur est avec vous. Vous êtes bénie entre toutes les femmes, et Jésus, le fruit de vos entrailles, est béni.
1: Sainte Marie, Mère de Dieu, priez pour nous pauvres pécheurs, maintenant et à l'heure de notre mort. Amen.
2: Je vous salue, Marie, pleine de grâce. Le Seigneur est avec vous. Vous êtes bénie entre toutes les femmes, et Jésus, le fruit de vos entrailles, est béni.
1: Sainte Marie, Mère de Dieu, priez pour nous pauvres pécheurs, maintenant et à l'heure de notre mort. Amen.
2: Je vous salue, Marie, pleine de grâce. Le Seigneur est avec vous. Vous êtes bénie entre toutes les femmes, et Jésus, le fruit de vos entrailles, est béni.
1: Sainte Marie, Mère de Dieu, priez pour nous pauvres pécheurs, maintenant et à l'heure de notre mort. Amen.
3: Je vous salue, Marie, pleine de grâce. Le Seigneur est avec vous. Vous êtes bénie entre toutes les femmes, et Jésus, le fruit de vos entrailles, est béni.
1: Sainte Marie, Mère de Dieu, priez pour nous pauvres pécheurs, maintenant et à l'heure de notre mort. Amen.
3: Je vous salue, Marie, pleine de grâce. Le Seigneur est avec vous. Vous êtes bénie entre toutes les femmes. Et Jésus, le fruit de vos entrailles, est béni.
1: Sainte Marie, Mère de Dieu, priez pour nous pauvres pécheurs, maintenant et à l'heure de notre mort. Amen.
3: Je vous salue, Marie, pleine de grâce. Le Seigneur est avec vous. Vous êtes bénie entre toutes les femmes. Et Jésus, le fruit de vos entrailles, est béni.
1: Sainte Marie, Mère de Dieu, priez pour nous pauvres pécheurs, maintenant et à l'heure de notre mort. Amen.
3: Je vous salue, Marie, pleine de grâce. Le Seigneur est avec vous. Vous êtes bénie entre toutes les femmes. Et Jésus, le fruit de vos entrailles, est béni.
1: Sainte Marie, Mère de Dieu, priez pour nous pauvres pécheurs, maintenant et à l'heure de notre mort. Amen.
3: Je vous salue, Marie, pleine de grâce. Le Seigneur est avec vous. Vous êtes bénie entre toutes les femmes. Et Jésus, le fruit de vos entrailles, est béni.
1: Sainte

0: Ô Marie conçue sans péché. Cinquième mystère joyeux, le recouvrement de Jésus au temple. De l'évangile selon saint Luc. Et il advint qu'au bout de 3 jours, Marie et Joseph trouvèrent Jésus dans le temple, assis au milieu de docteurs. Dans cette dizaine, prions pour que la vie de tout être humain soit traitée avec dignité et confions à la miséricorde de Dieu tous nos défunts. Notre Père qui es aux cieux, que ton nom soit sanctifié, que ton règne vienne, que ta volonté soit faite sur la terre comme au ciel.
1: Donne-nous aujourd'hui notre pain de ce jour. Pardonne-nous nos offenses, comme nous pardonnons aussi à ceux qui nous ont offensés. Et ne nous laisse pas entrer en tentation, mais délivre-nous du mal.
0: Je vous salue, Marie, pleine de grâce. Le Seigneur est avec vous. Vous êtes bénie entre toutes les femmes, et Jésus, le fruit de vos entrailles, est béni.
1: Sainte Marie, Mère de Dieu, priez pour nous pauvres pécheurs, maintenant et à l'heure de notre mort. Amen.
0: Je vous salue, Marie, pleine de grâce. Le Seigneur est avec vous. Vous êtes bénie entre toutes les femmes, et Jésus, le fruit de vos entrailles, est béni.
1: Sainte Marie, Mère de Dieu, priez pour nous pauvres pécheurs, maintenant et à l'heure de notre mort. Amen.
0: Je vous salue, Marie, pleine de grâce. Le Seigneur est avec vous. Vous êtes bénie entre toutes les femmes, et Jésus, le fruit de vos entrailles, est béni.
1: Sainte Marie, Mère de Dieu, priez pour nous pauvres pécheurs, maintenant et à l'heure de notre mort. Amen.
0: Je vous salue, Marie, pleine de grâce. Le Seigneur est avec vous. Vous êtes bénie entre toutes les femmes, et Jésus, le fruit de vos entrailles, est béni.
1: Sainte Marie, Mère de Dieu, priez pour nous pauvres pécheurs, maintenant et à l'heure de notre mort. Amen.
0: Je vous salue, Marie, pleine de grâce, le Seigneur est avec vous. Vous êtes bénie entre toutes les femmes, et Jésus, le fruit de vos entrailles, est béni.
1: Sainte Marie, Mère de Dieu,
0: je vous salue, Marie, pleine de grâce. Le Seigneur est avec vous. Vous êtes bénie entre toutes les femmes, et Jésus, le fruit de vos entrailles, est béni.
1: Sainte Marie, Mère de Dieu, priez pour nous pauvres pécheurs, maintenant et à l'heure de notre mort. Amen.
0: Je vous salue, Marie, pleine de grâce. Le Seigneur est avec vous. Vous êtes bénie entre toutes les femmes, et Jésus, le fruit de vos entrailles, est béni. Je vous salue, Marie, pleine de grâce, le Seigneur est avec vous. Vous êtes bénie entre toutes les femmes, et Jésus, le fruit de vos entrailles, est béni.
1: Sainte Marie, Mère de Dieu, priez pour nous pauvres pécheurs, maintenant et à l'heure de notre mort. Amen.
0: Je vous salue, Marie, pleine de grâce, le Seigneur est avec vous. Vous êtes bénie entre toutes les femmes, et Jésus, le fruit de vos entrailles, est béni.
1: Sainte Marie, Mère de Dieu, priez pour nous pauvres pécheurs, maintenant et à l'heure de notre mort. Amen.
0: Je vous salue, Marie, pleine de grâce. Le Seigneur est avec vous. Vous êtes bénie entre toutes les femmes, et Jésus, le fruit de vos entrailles, est béni.
1: Sainte Marie, Mère de Dieu,

0: Ô Marie conçue sans péché,
1: priez pour nous qui avons recours aux
0: âmes. Prions le Seigneur. Tu as voulu, Seigneur, qu'à l'annonce de l'ange, ton Verbe ait pris chair dans le sein de la Vierge Marie. Réponds à nos supplications. Puisque nous la croyons vraiment Mère des dieux, fais que nous trouvions secours dans sa prière auprès de toi. Par Jésus-Christ, ton Fils, notre Seigneur, qui vit et règne avec toi dans l'unité du Saint-Esprit, Dieu pour les siècles des siècles.
1: Amen.
0: Le Seigneur soit avec vous.
1: Et avec votre esprit.
0: Que Dieu Tout-Puissant vous bénisse, le Père, le Fils et le Saint-Esprit.
1: Amen.
0: Notre-Dame de Lourdes,
1: priez pour nous.
0: Notre-Dame de Lourdes,
1: priez pour nous.
0: Notre-Dame de Lourdes,
1: priez pour nous.
0: Sainte Bernadette,
1: priez

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1: De Max André, poète du XXe siècle. Chanter avec ta création. Je veux te louer, Seigneur, avec les professionnels de la louange, les moines dans leur stall, les moniales au cœur, avec les saints du calendrier dont la vie a été une hymne à la joie. Je t'offre les cantates et chorales de Bach, les messes de Mozart et de Beethoven, les polyphonies des maîtres de la Renaissance et des temps modernes, les grésillements des guitares, les cloches des chapelles et les bourdons des cathédrales, les chants de tous les oiseaux du monde et le frisolis des ruisseaux.

Seigneur, maître de l'univers, l'immense concert de ta création. Soutenu par les accords des nébuleuses qui sillonnent en tous sens l'immensité où tu les accrochas. Aujourd'hui, je ne te demande rien. Je veux seulement te chanter. C'est rare quand nous te disons combien ta création est belle et belle tes créatures.

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1: Amis et fidèles auditeurs, bienvenue et merci d'être à l'écoute de Radio Vatican. C'est à 10h12, heure de Madrid, que le A320 d'Ita Airways transportant Léon XIV et sa délégation a atterri à l'aéroport international d'Adolfo Suarez de Madrid-Barraja. Le souverain pontife a donc entamé samedi son 4e voyage apostolique international. Ce voyage de 7 jours qui mène Léon 14 dans la capitale Madrid, puis à Barcelone et enfin aux îles Canaries, est un pèlerinage au cœur de l'Europe. Ce voyage en 3 étapes résume les grands défis auxquels l'Église est confrontée sur le vieux continent. Plus de détails dans la rubrique consacrée à la semaine du pape juste après les titres. Dans cette nouvelle édition, il sera également question du meurtre de Monseigneur Osorio Sitora Alfonso, évêque de Quelimane au Mozambique, retrouvé mort ce samedi matin dans sa résidence. Nous irons également au Soudan du Sud où s'est tenue une vaste campagne de sensibilisation dans le diocèse de Tombora-Yambio dans le but d'anticiper et de renforcer les mesures de prévention contre l'épidémie à virus Ebola. Après l'actualité sociale et politique sur le continent, nous écouterons le père Togla Raino Adjao, jésuite béninois actuellement en mission à Barcelone en Espagne. Enfin, nous conclurons cette émission avec la méditation du dimanche du Très Saint Sacrement. C'est tout pour le titre. À tous et à chacun, bonne condition d'écoute.
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1: C'est par le voyage du pape en Espagne débuté ce samedi que nous ouvrons la semaine du pape avec Marie-Josée Moindo Boisboileau.
2: Commençons la page dédiée à la semaine du pape avec le 4e voyage apostolique que Léon XIV a entamé samedi 6 juin en Espagne. Le voyage du pape s'articule autour de 3 escales majeures, 3 axes fortement marqués par les enjeux migratoires, sociaux et ecclésiaux. À Madrid, l'accent est mis sur les aspects sociaux, les rencontres politiques, pastorales et culturelles. À Barcelone, le cœur de la visite est mis sur la basilique de la Sagrada Familia, 100 ans après la mort de l'architecte Gaudí. Aux îles Canaries, le pape entre en première ligne de la crise migratoire de la Méditerranée. Le Saint-Père va rencontrer des migrants pour appeler à la solidarité. En résumé, l'essentiel de ce voyage s'inscrit dans un pays historiquement catholique, mais confronté à une baisse rapide de la pratique religieuse. Après une chaleureuse cérémonie de bienvenue et un échange en tête-à-tête avec le roi Philippe, le souverain pontife s'est adressé aux représentants des institutions de la société civile et du corps diplomatique. Soulignant les racines historiques chrétiennes de l'Espagne, Léon XIV a appelé à privilégier le dialogue aux approches identitaires et rappelé l'engagement de l'Église au service de la paix. Compte rendu de notre envoyé spécial à Madrid, Alexandra Sirgan.
3: Au cœur du Palais Royal de Madrid, lieu chargé d'histoire, le souverain pontife a rappelé les liens millénaires qui unissent la foi chrétienne à la péninsule ibérique, soulignant la fécondité de la rencontre entre Jésus-Christ et le peuple espagnol, visible à travers les expressions de foi populaire, le patrimoine artistique et les associations caritatives qui œuvrent dans le pays. Léon XIV a exposé les raisons de sa venue, confirmé, encouragé et inspiré une fidélité renouvelée des croyants à l'Évangile, ainsi qu'une réconciliation et une coopération plus profonde entre les différentes forces de cette nation. Une nation dont les saints Ignace de Loyola, Jean de la Croix et Thérèse d'Avila enseignent respectivement le discernement, la lumière et l'intériorité. En s'adressant aux autorités espagnoles, le pape invite chacun à abandonner les discours qui divisent et polarisent. Une mission adressée à l'Espagne, oui, mais aussi à l'ensemble du continent européen. Apprécier la complexité, apprendre à ne pas la nier, à la vivre comme une bénédiction et à fuir ces approches identitaires qui semble tout éclairé, mais qui peuple le monde de fantômes et d'ennemis. Telle est la tâche de celui qui a une grande histoire derrière lui, tâche à laquelle l'Église est disposée à contribuer en se mettant au service de l'avenir d'un peuple en quête de réconciliation et de paix.

0: Avant de s'envoler vers l'Espagne samedi, la semaine de Léon XIV a été centrée sur la primauté de la dignité humaine, particulièrement face au risque de déshumanisation technologique. Dans le sillage de la publication la semaine dernière de sa première encyclique Magnifica Humanitas, lors de sa rencontre avec les associations d'étudiants catholiques allemands le vendredi 5 juin, Léon XIV a centré sa réflexion sur l'humanisme chrétien face aux dérives de la technologie et de l'individualisme. Aux participants à la réunion internationale sur la révision de la déclaration de Taipei de l'Association médicale mondiale qu'il a rencontrée mardi 2 juin, le pape a fermement mis en garde contre la tentation de réduire l'être humain à un ensemble de données. Revenons à présent à l'audience générale de mercredi 3 juin. Le pape a poursuivi son cycle d'enseignement sur le Concile Vatican II en se concentrant sur les rites liturgiques, les signes et les symboles. Il a invité les fidèles à redécouvrir la force spirituelle et la beauté des célébrations à travers la constitution conciliaire Sacrosanctum Concilium. Léon XIV a consacré son intention de prière du mois de juin aux valeurs du sport, qu'il présente comme école de fraternité, instrument de paix et espace de rencontre. Toujours mardi, le pape Léon XIV a nommé une femme laïque, préfète du dicastère pour la communication. Maria Montserrat Alvarado succédera à Paolo Ruffini en novembre prochain, poursuivant ainsi le parcours de réforme initié par le pape François.
1: Merci Marie-Josée. Et des nouvelles de l'Église qui nous parviennent du continent. Au Mozambique, l'Église est sous le choc après l'assassinat de l'évêque de Quelam, Monseigneur Osorio Sitora Afonso, retrouvé mort samedi matin dans sa résidence épiscopale, touché par plusieurs balles au thorax. Une enquête est en cours, mais les auteurs et les motifs de ce meurtre restent inconnus. Nommé à la tête du diocèse en août dernier, Monseigneur Sitora était une figure centrale de l'Église locale. Bien qu'aucun cas d'Ebola n'ait été détecté dans le pays, l'hôpital missionnaire Sainte-Thérèse de Nzara a lancé vendredi une phase de campagne de sensibilisation auprès du diocèse de Tombora-Yambio dans le but d'anticiper et de renforcer les mesures de prévention. Une mobilisation qui fait écho à l'histoire puisque c'est dans cette même région de Nzara que le Soudan du Sud a connu sa première épidémie d'Ebola en 1976. Face à ce qu'il qualifie de maladie extrêmement dangereuse, l'évêque du diocèse, Monseigneur Iburo Kusala, a pour sa part appelé à une action coordonnée. J'exhorte les autorités, les ONG et les communautés, a-t-il dit, à intensifier les campagnes de sensibilisation, notamment dans toutes les langues locales. Chaque citoyen, a-t-il encore exhorté, doit rester vigilant et signaler immédiatement les moindres cas suspects.
2: Dans quelques instants, l'actualité sociopolitique.
1: Dans son dernier bilan publié samedi, l'Organisation mondiale de la santé, OMS, a indiqué que près de 500 cas d'infection par le virus Ebola avaient été confirmés en Afrique centrale, alors que l'inquiétude grandit face à l'ampleur que pourrait prendre l'épidémie de fièvre hémorragique. L'organisation onusienne a recensé 452 cas confirmés, dont 82 décès en République démocratique du Congo, où l'épidémie a été déclarée il y a 3 semaines. En Ouganda voisin, il a par ailleurs comptabilisé 19 cas confirmés, dont 2 décès. Le total de 471 cas et 84 décès représente une hausse de 100 cas et 20 décès par rapport à la veille. 8 soldats nigérians ont été tués lors de 2 attaques distinctes contre des bases militaires dans le nord-est du Nigeria, ont indiqué vendredi des sources militaires et sécuritaires. Ces attaques menées mercredi et vendredi sont les premières depuis l'élimination du numéro 2 de l'État islamique le 16 mai au Nigeria. Le porte-parole de l'armée nigériane, Haruna Sani, a déclaré que 3 membres des milices combattant les djihadistes avaient également été tués.
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1: Le quatrième voyage apostolique que le pape Léon XIV effectue en Espagne du 6 au 12 juin est une occasion pour le père Togla Reino Ajajo, jésuite béninois, actuellement en mission à Barcelone, de souligner combien la force de la devise officielle de cette visite, Alzad la Mirada, lever les yeux, résonne profondément avec son propre parcours spirituel et sa mission dans ce pays. N'ayant pas rencontré le pape sur le continent africain lors de son dernier voyage, le père Reino perçoit cette visite en Espagne comme une occasion privilégiée pour lui de vivre la communion avec l'Église universelle. On l'écoute.
3: Pour moi, cette visite a une résonance spirituelle très forte. Parce que comme prêtre, je la reçois comme un encouragement et une consolation. Voir le pape venir ici, sur cette terre où je suis en mission et où j'exerce aussi mon ministère, ce n'est pas seulement assister à un grand événement religieux. C'est recevoir une présence qui confirme, qui relève et qui rappelle le cœur de notre vocation de prêtre, celle d'annoncer l'évangile, de servir le peuple de Dieu et demeurer proche de ceux qui souffrent. Il y a aussi une dimension personnelle liée à mon histoire. Je suis prêtre africain et le pape a récemment été en Afrique. Et je n'ai pas eu l'opportunité de vivre cette rencontre là-bas. D'une certaine manière, cette visite en Espagne devient pour moi une occasion de me rattraper. Et elle me permet de vivre ici quelque chose de cette communion avec le successeur de Pierre et avec l'Église universelle. Et également pour moi, la devise de cette visite, le regard me touche beaucoup. Pour un prêtre, cette parole est forte. Elle invite à ne pas se laisser absorber seulement par les difficultés pastorales, à reconnaître que Dieu travaille déjà dans les cœurs. Et aussi, le logo de la visite me parle particulièrement à partir de mon identité béninoise. Il me rappelle le symbole de la jarre trouée qui est très connu au Bénin. C'est un symbole d'unité, de responsabilité partagée et de solidarité. Et une communauté tient debout lorsque chacun accepte de jouer sa part. Et cela rejoint profondément la devise, lever le regard. Ce n'est pas s'évader, c'est comprendre que nous avons besoin les uns des autres pour réparer les fractures et garder vivante l'espérance commune. Enfin, comme jeune prêtre africain, je suis touché par la dimension migratoire du voyage parce que beaucoup de jeunes migrants qui arrivent aux Canaries sont de mon âge et parfois plus jeunes encore. Et beaucoup viennent d'Afrique, ils portent des rêves, des blessures, des espérances et certains meurent. Amère. Il faut avouer que leur démarche va au-delà d'une simple quête d'une prétendue vie meilleure. Je crois qu'elle est plutôt l'une des conséquences ou des manifestations d'une paupérisation anthropologique bien structurée que nous dénonçons ici comme là-bas.
2: Selon vous, quels seront les moments les plus symboliques ?
3: Il faut dire que le voyage tout entier est déjà un symbole. Le pape ne vient pas seulement dans un lieu. Il traverse plusieurs réalités de l'Espagne. Les jeunes, les autorités, la société civile, les migrants, les prisonniers, les acteurs de la charité et les communautés chrétiennes. Et les lieux de prière également et les grands symboles spirituels du pays. Donc ce voyage en lui-même est en quelque sorte une catéchèse en acte. Sans minimiser tous les autres aspects et symboles du voyage, je crois quand même que l'un des moments, sinon le moment le plus symbolique de ce voyage sera la messe à la Sagrada Familia et la bénédiction de la Torre de Jesu Cristo, la Tour du Christ. Dans le contexte du centenaire de la mort de Gaudi, la Sagrada Familia rappelle que la foi chrétienne, lorsqu'elle est vivante, elle peut aussi engendrer de la beauté et que cette beauté, sans remplacer l'annonce de l'Évangile, peut ouvrir également au mystère de Dieu. Et la visite à Montera sera également très forte. Montera est un haut lieu spirituel et marial de la Catalogne, mais aussi un symbole culturel majeur parce que l'abbaye a célébré récemment le millénaire de sa fondation et la visite du pape s'inscrit également dans cette mémoire-là.
1: Le père Togla Reino Ajajo, jésuite béninois actuellement en mission à Barcelone, en Espagne, dans des propos recueillis par notre consoeur Augustine Asta. Concluons cette édition avec la méditation sur les textes de ce dimanche du Très-Saint-Sacrement avec le père jésuite Michel Camanzi.

0: Chers frères et sœurs, les lectures qui nous sont proposées en ce dimanche de la solennité du Saint-Sacrement du corps et du sang du Christ nous invitent à faire mémoire du Seigneur qui fait route avec nous. Nous nourrissons, nous instruisons, nous invitons à la communion avec lui et avec nos frères et sœurs, afin que par lui, avec lui et en lui, nous devenions aussi des pains rompus, des pains vivants pour la vie du monde. La première lecture tirée du livre du Deutéronome nous invite à faire mémoire du Seigneur qui marche avec nous dans les déserts de la vie, comme il a marché avec le peuple d'Israël durant son exode. Souviens-toi de la longue marche que tu as faite pendant 40 années dans les déserts. Rappelle Moïse au peuple d'Israël. Sur ce chemin d'épreuve, de purification et d'apprentissage, le Seigneur t'a nourri de la manne, ce pain venu du ciel, cette nourriture inconnue de tes pères, pour que tu saches que l'homme ne vit pas seulement de pain, mais de tout ce qui vient de la bouche du Seigneur. Dans l'Évangile, c'est Jésus qui se présente lui-même comme cette manne venue du ciel, ce pain pour la route, le pain de vie qui donne la vie en abondance et en plénitude. Moi, je suis le pain vivant qui est descendu du ciel. Si quelqu'un mange de ce pain, il vivra éternellement. Oui, Jésus se donne à manger pour notre salut. Alors souviens-toi. Souviens-toi de Jésus-Christ, ressuscité d'entre les morts. Il est notre salut, notre joie éternelle. Aussi, dans l'Eucharistie, pain de vie, pain pour la route, Jésus se donne sans réserve, tout entier, corps et sang pour que nous demeurions en lui et lui en nous, pour que nous entrions dans cette relation d'amour stable et durable avec lui. Comme nous le chantons souvent dans nos liturgies lors de la communion, voici l'amour qui seul fait vivre, prends-le en toi. Voici vivant le Fils de l'homme livré pour toi. Nous célébrons donc avec cette fête du Saint-Sacrement l'amour de Jésus qui va jusqu'à l'extrême de lui, jusqu'à l'extrême de moi, disait le bienheureux Christian de Chergé, moine de Tibérine, martyr d'Algérie. Dans la deuxième lecture de ce dimanche, saint Paul nous rappelle que la coupe de bénédiction que nous bénissons est communion au sang du Christ, le pain que nous rompons est communion au corps du Christ, puisqu'il n'y a qu'un seul pain, la multitude que nous sommes est un seul corps, car nous avons tous part à un seul pain. À travers la communion au corps et au sang du Christ, qui nous fait un en lui, nous sommes ainsi appelés à communier en faisant un entre nous. Prions alors en cette solennité, dans le souvenir de la fidélité de Dieu et du don de vie de Jésus pour notre salut, et son appel à faire un en lui, prions et supplions. Jésus, pain véritable, pain de la route dont le monde garde faim dans la douleur et dans l'effort de chaque jour, sois notre secours. Toi, notre bon pasteur, qui guide nos pas dans les différents déserts de la vie et nous abreuve en chemin, rends-nous un dans la communion à ton corps et à ton sang et fais-nous voir les biens éternels sur cette terre des vivants et dans la vie qui vient. Amen.
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2: C'est par ici donc que nous mettons un point final à notre programme aujourd'hui. Merci de l'avoir suivi et à la prochaine.

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1: De Paul Claudel, écrivain du XXe siècle, La Vierge à midi. Il est midi. Je vois l'église ouverte. Il faut entrer. Mère de Jésus-Christ, je ne viens pas prier. Je n'ai rien à offrir, rien à demander. Je viens seulement, Mère, pour vous regarder. Vous regarder pleurer de bonheur, savoir cela, que je suis votre fils, et que vous êtes là. Rien que pour un moment, pendant que tout s'arrête. Midi. Être avec vous, Marie, en ce lieu où vous êtes. Ne rien dire. Regardez votre visage. Laissez le cœur chanter son propre langage. Ne rien dire, mais seulement chanter, parce qu'on a le cœur trop plein, comme le merle qui suit son idée en ces espaces de couplets soudains. Parce que vous êtes belle, parce que vous êtes immaculée, la femme dont la grâce a enfin restitué, la créature dans son honneur premier et dans son épanouissement final, telle qu'elle est sortie de Dieu au matin de sa splendeur originale. Intacte, ineffablement, parce que vous êtes la mère de Jésus-Christ, qui est la vérité entre tes bras et la seule espérance et le seul fruit. Parce que vous êtes la femme, l'Éden de l'ancienne tendresse oubliée, dont le regard trouve le cœur tout à coup et fait jaillir les larmes accumulées. Parce que c'est midi. Parce que nous sommes en ce jour d'aujourd'hui. Parce que vous êtes là. Simplement parce que vous êtes Marie. Oui, simplement parce que vous existez.

0: Picard, le génie du christianisme. Le génie du christianisme vous propose aujourd'hui Itinéraire d'un prince, François-Xavier de Boissoudy. Et nous avons l'immense chance d'avoir dans ses studios le peintre lui-même. Bonjour François-Xavier de Boissoudy.
1: Bonjour Émilie.
0: Alors, Itinéraire d'un peintre dans le cadre d'une émission du génie du christianisme, j'allais dire pour une fois, non pas un peintre mort, mais un peintre bien vivant.
1: Je me pince, vérifions.
0: Avec, toujours très compliqué de parler peinture à la radio, mais la possibilité de voir vos œuvres déjà sur votre site internet, qui est une galerie très intéressante à parcourir. Aussi à Paris, à la galerie Guillaume, qui vous suit et nous permet de voir les œuvres, j'allais dire, en vrai. C'est une expérience à faire.
1: J'espère que oui, dans le sens où l'imagerie électronique ne remplace pas la réalité, et si je fais des tableaux, c'est pour que ça soit comme des fenêtres, hein, et donc ça a un certain format, une matérialité, c'est un jeu avec de la boue colorée, donc il y a un tas de choses qui fait que la peinture, elle doit exister sous vos yeux et à portée de main.
0: Oui, parce que ce n'est pas une technique, ce n'est pas simplement une image, vos peintures. Vous avez une présence, une incarnation, j'allais dire, assez particulière.
1: Je demande deux choses à la peinture, dans le sens où, effectivement, et bien sûr qu'elle doit pour moi représenter, c'est-à-dire représenter les choses que j'ai vues dans le réel, mais aussi, elle doit avoir sa propre matérialité qu'on ne doit pas négliger, dans le sens où une tâche peut être intéressante, peut parler toute seule, de par le matériau employé, la forme qu'elle a, etc. Donc la composition pure. Donc en tant que peintre, oui, effectivement, la peinture, en tant que médium, parle. Et après, on va lui demander... des choses, on va lui demander de présenter à nouveau certaines choses que le peintre a vues. Voilà.
0: Pour avoir eu la chance de voir votre dernière exposition, Kairos, effectivement, à la Galerie Guillaume, j'ai eu l'impression d'avoir un co-créateur d'une certaine manière. Vous utilisez la boue, vous utilisez l'eau. Alors, c'est peut-être exagéré de dire comme Dieu, mais en cas, un monde se crée devant nous sur les toiles que vous nous proposez.
1: Alors, co-créateur, c'est très vaste et c'est un peu vaste pour moi. Je ne me conçois pas exactement comme ça, dans le sens où je n'ai jamais vraiment réfléchi. En revanche, effectivement, il y a de la joie à pouvoir peindre, par exemple, des nuages avec beaucoup d'eau. Puisque je fais un lavis d'encre et que ce lavis d'encre nécessite d'abord que l'eau soit un véhicule d'encre. Donc effectivement, utiliser de l'eau pour peindre de l'eau, c'est assez jouissif. Voilà. Et les couleurs de terre qui sont effectivement des extraits de terre, peindre des collines, ça semble à une parabole. C'est-à-dire qu'une parabole, c'est prendre des éléments du réel pour qu'elles disent quelque chose de l'invisible. Voilà. Et non pas, ce n'est pas une allégorie, c'est-à-dire que ça ne sort pas directement du cerveau pour fantasmer quelque chose, non, c'est plutôt de l'ordre de la parabole, effectivement.
0: Alors, itinéraire d'un peintre, parce que ce n'est pas votre première exposition, ça fait longtemps que vous peignez, et si la technique évolue, la représentation, vos choix finalement picturaux de sujets, évolue tout en restant la même chose d'une certaine manière.
1: Je pense être toujours un homme de foi, et je pense que les yeux de la foi, on parlait des yeux de la chair tout à l'heure, mais les yeux de la foi comptent aussi beaucoup, dans le sens où longtemps je me suis fondé sur les Écritures et sur l'Évangile pour aller à la rencontre de Dieu, de la divinité, de sa présence, d'après les Écritures. Et c'est vrai que maintenant, j'essaye de chercher sa présence dans le flux du réel qui m'est donné de vivre. C'est-à-dire qu'il y a des moments où il y a une conjonction de plusieurs choses, notamment la lumière, l'endroit où je me trouve, hein, enfin quelque chose de mystérieux qui donne une sorte d'accès immédiat à l'être en se disant « ouais, il se passe quelque chose ». Et ce quelque chose qui est mystérieux, eh bien, c'est ça que je vais peindre. Ça peut être par exemple le soleil qui se couche derrière, donc une lumière très jaune, derrière une maison qui est traversée par le soleil et dont je vois les deux fenêtres tout à fait de la couleur du ciel au moment où le soleil se couche, c'est-à-dire un jaune vif, et qui fait comme si la maison avait des yeux. Donc voilà, c'est une espèce de révélation qui nous est donnée dans le quotidien, une révélation d'une sorte de présence, effectivement.
0: Oui, vous montrez le réel augmenté du spirituel, pour reprendre peut-être une des formules que vous aviez utilisées il y a fort longtemps sur une de vos premières expositions sur Résurrection.
1: Ben, en fait, la spiritualité, en fait, c'est la première chose. Et le réel nous donne des images de cette de la véracité de cette spiritualité, quoi, de cette absence qui est aussi une présence, une présence éloignée mais qui pour l'homme de foi que je suis se montre, se devine, se recherche aussi, parce que c'est ça en fait, c'est d'abord que ce soit le peintre la peinture que j'ai faite, c'est-à-dire d'après les évangiles ou aujourd'hui en couleur, en montrant le quotidien, certains aspects du quotidien, c'est d'abord être un guetteur. C'est d'abord une certaine manière d'être, d'attendre, de chercher. Voilà. Et cette manière de chercher, chercher ce qui me dépasse, chercher ce qui me dépasse et des phénomènes que les éléments me révèlent. Cette rencontre entre le prosaïque d'une maison, d'un pavillon sur une plage et de ce soleil, voilà, c'est le prosaïque qui est rencontré par l'éternel quelque part. Il y a quelque chose de fou qui se passe. Je suis là. Je me dois d'être là pour en parler, quoi.
0: Alors, je sais que vous avez un peu tiqué quand j'ai parlé de co-créateur. Je crois que votre humilité va être peut-être bouleversée.

0: il y a ce mystère de l'être et de la présence de la lumière. Je pense au tableau de Vermeer. C'est ça qui différencie Vermeer de tous les peintres qui ont fait des intérieurs bourgeois, dans cette bonne ville d'Amsterdam. Mais c'est le rôle qu'on fait tenir à la lumière, pour Vermeer le premier rôle, qui change totalement la donne. Voilà. Et bon, alors je ne me compare pas à l'illustre Vermeer.
1: Ah, mais j'assume la comparaison, rassurez-vous, François-Xavier Bossoudi.
0: Pas moi. Dans le sens où je n'ai pas à le faire. Je vous laisse libre, effectivement, vos propos.

0: nous avons la chance d'écouter un artiste vivant, François-Xavier de Boissoudy. Alors, toujours compliqué de parler de peinture et de tableaux à la radio. Je vous encourage donc à aller sur le site François-Xavier de Boissoudy.
1: Boissoudy.com.
0: Boissoudy.com. Oui. Les toiles peuvent être vues à Paris, bien sûr, sur la,
1: au moins
0: à la galerie Guillaume.
1: Si on en fait la demande.
0: Ou l'atelier. Parce que, on l'évoquait avant la pause, certes, l'image numérique donne une idée de ce qui est représenté, mais la présence de la toile, la présence de l'encre, de l'eau, est absolument extraordinaire.
1: Et puis c'est une question d'échelle aussi.
0: Alors, effectivement.
1: Je fais les tableaux en fonction de la réalité de notre taille humaine. Voilà. C'est des tableaux souvent d'un mètre carré. Très souvent, voilà.
0: Ce qui rend peut-être encore plus présent ce dont on parlait avant la pause, la dimension spirituelle par le quotidien tel que vous pouvez le représenter, avec un titre de cette exposition, Rencontre, qui montre qu'effectivement vous êtes attentif aux signes de la création, en tout cas du créateur. Et c'est assez évident quand on est devant... alors, vous avez une série de fenêtres absolument extraordinaires. On a vraiment l'impression là que la fenêtre nous ouvre sur un autre monde. Et c'est pas anecdotique. On n'est pas dans l'anecdotique du...

0: du paysage.
1: Je pense que ma carrière d'artiste, pour l'instant, a été de parler de l'altérité. Après cette rencontre personnelle que j'ai pu faire il y a quelques années, une vingtaine d'années. Et donc, la fenêtre ou la porte, c'est une manière de montrer un autre monde, qu'il y a autre chose, un autre espace. Voilà, passer la fenêtre ou la porte, voilà. C'est un peu aussi la métaphore de ces moments favorables. Donc le titre de l'exposition de la galerie Guillaume, Kairos, mes moments favorables, c'est-à-dire que ce sont des moments qui sont comme des portes vers une autre temporalité. C'est-à-dire on sort un peu du temps du quotidien pour entrer dans un temps prophétique, enfin un temps qui fait référence à une présence de comment dirais-je depuis toujours, enfin une présence extrêmement ancienne. Oui, tout à fait, de l'éternité. C'est pas évident d'en parler comme ça parce que c'est on se laisse happer par ce qui arrive et que l'idée n'est pas comment dirais-je, de pesement faire figurer l'éternité, mais on a l'impression, quoi, j'ai l'impression de temps en temps que c'est ce que je vois, pourtant à certains moments, quand il y a une conjonction de choses dont je parlais tout à l'heure, un je ne sais quoi, un je ne sais qui est là. En fait, je ne suis pas le seul à en parler, mais c'est peut-être ça le mystère premier de l'art, c'est révéler cette présence et cette dimension de l'être en nous, voilà, qui n'est pas juste que un court chemin sur terre, mais quelque chose qui a son reflet dans le ciel, voilà.
0: Vous voyez, à vous écouter, je pense à une voie très classique de connaissance de Dieu, où on dit très souvent, il y a le livre, enfin, l'écriture, hein, oui. L'Ancien et le Nouveau Testament, vous le disiez, votre première manière, résurrection, miséricorde, où vous vous inspiriez finalement des textes du Nouveau Testament, et puis le livre de la nature, la création, et j'ai l'impression que vous êtes en train d'ouvrir ce deuxième livre qui vous permet tout autant que le premier de rencontrer le Christ et de rencontrer Dieu.
1: Alors, je m'en donne le droit, oui, effectivement. J'ai effectivement commencé par un cycle d'exposition qui a duré 10 ans, qui faisait référence au passé, toujours au passé de la révélation et au présent de la présence de la divinité dans nos vies et cette rencontre possible que si ça s'était passé hier, ça pourrait encore se passer aujourd'hui, mais ça se passe d'une autre manière, hein, parce qu'effectivement le visage du Christ n'est plus visible pour nous, donc ça se passe dans le cœur. C'est la vie divine, c'est une prise de conscience intérieure, c'est une relation intérieure. Voilà, donc c'est plus volatile, mais j'avais envie d'en montrer aussi quand même l'effectif présent, quoi. Et en plus, il y a une chose qui me manquait, faisant référence à des événements anciens, c'est que je ne pouvais pas vraiment utiliser la couleur. Parce que je pensais que ça ressemblerait trop à de la fiction. Voilà. Alors que là, je peux parler de ce qui est arrivé, comme Victor Hugo qui parle des choses vues. Voilà un livre qui s'appelle Choses vues. Là, c'est ça, quoi. Ce sont des choses que j'ai vues. Des choses en même temps, des événements où qui sont de l'ordre de la lumineux et en même temps silencieux. Voilà, c'est des événements silencieux, des grands événements silencieux qui arrivent, qui font appel au feu, du soleil, qui font appel à la terre, qui font appel à l'eau et qui font appel à l'air. Voilà. Et je me trouve au milieu de ces éléments.
0: et aussi aux étoiles. Il y a un tableau absolument extraordinaire dans votre exposition. On voit, entre voilà, entre trois enfants qui sont en train de regarder par une nuit étoilée. Alors, ça paraît très simple, décrit évidemment à
1: oui,
0: la radio.
1: Ben c'est ça, en fait. C'est...
0: Et pourtant, on, je veux dire, Dieu est une évidence partout dans le tableau.
1: Alors,
0: en tout cas, un lien.
1: J'espère.
0: Voilà.
1: Vous savez, c'est ça. En fait, c'est comme une prière, c'est qu'on espère. Mais effectivement, ce qui m'intéresse, c'est la tension d'une relation entre existentielle entre des personnes au plus jeune âge, des enfants, vers la présence qui les dépasse des astres, du cosmos et de l'infini. Là, c'est une image de l'infini, donc c'est une image qui nous a, comment dirais-je, qu'on a tous rencontré dans le sens où c'est assez fréquent que nos parents nous aient montré les étoiles et nous aient essayé, essayé de nous donner une sorte de guide pour repérer telle ou telle constellation,
0: oui,
1: etc., pour nous repérer en fait dans ce ciel. Donc voilà, comme des signes. Des signes donnés dans le ciel, et ça peut être intéressant, quoi. Donc,
0: Et effectivement, le signe d'autre chose. C'est-à-dire que c'est pas une leçon d'astronomie au sens scientifique du terme.
1: Ça pourrait s'arrêter là. Mais c'est un geste, c'est une attitude qu'on a, et c'est aussi l'attitude que j'ai, c'est-à-dire c'est celui du guetteur. Voilà, si cette exposition s'appelle Kairos, le moment favorable, c'est plus qu'un titre d'exposition, c'est vraiment une manière, une attitude de l'artiste par rapport à ce qui ne change pas dans ce qui change. Voilà, ce qui ne passe pas dans ce qui passe.
0: Encore une fois, je sens que vous n'allez pas forcément aimer mes comparaisons, mais Vermeer ou Rembrandt sur l'utilisation
1: bien
0: de la
1: sûr.
0: Lumière. Voilà, la lumière qui n'est pas la lumière autre que celle donnée par Dieu d'une certaine manière. Moi, il y a un tableau qui m'a
1: comme tous les éléments, mais effectivement, disons que la lumière est une image en soi de la relation que les hommes ont à Dieu et une image de l'amour aussi.
0: Un tableau extraordinaire sur ça, l'arbre d'en face. Alors le titre paraît très familier, visiblement c'est
1: ce
0: l'arbre
1: qui est
0: en face,
1: voilà.
0: Vu dans une matinée probablement de glorieuse ou de coucher de soleil, et
1: oui.
0: c'est un tableau qui est indescriptible, parce que si je vous le décris, vous allez dire ok, c'est juste du verre sur une toile, mais c'est une prière, on peut contempler ce tableau et se le sentir totalement, enfin en tout cas ça a été mon cas, aspiré vers autre chose, la lumière.
1: Vous savez, on peut passer longtemps devant le spectacle d'un arbre, le spectacle de la nature, sans s'y arrêter. Puis un jour, ça vous est révélé par une certaine lumière. Moi, c'est ce qui m'est arrivé avec l'arbre devant lequel je prends mon petit déjeuner quand je suis dans ma ferme en Normandie. Voilà. Donc, à un moment, les choses se révèlent à vous. Et c'est là où il faut les saisir, c'est le moment de la rencontre. C'est sur un mode mineur, mais ça marche. J'ai fait ça à l'image de ce que j'ai reçu comme possibilité de rencontrer Dieu, je pense. Quelque chose comme ça, quoi. Mais la peinture est un mode mineur par rapport à la vraie rencontre. Mais c'est un reflet. Voilà, et je pense que je travaille toujours en fonction de ce reflet-là, de ce moment-là de ma vie où j'ai fait cette rencontre, ce vrai moment favorable où il s'agissait d'être là, et c'est ce pourquoi j'avais prié, quoi. Et c'est arrivé, donc j'ai pas d'autres moments intéressants vraiment dans ma vie à part ça, quoi, parce que c'est le moment du fait. J'étais par terre et j'ai été relevé, quoi. Donc il y a un moment où on commence à vivre sa nouvelle vie, voilà. Donc on voit plus les choses pareilles.
0: Et ce qui est extraordinaire, c'est que vous avez la générosité par vos toiles, toutes vos toiles depuis 10 ans, et j'allais dire, pardonnez-moi, surtout ces nouvelles toiles qui respirent d'une joie communicative. Enfin, on sort de l'exposition.
1: Il y a mes inquiétudes aussi, oui, je peins en couleur, et j'espère d'une manière généreuse, c'est-à-dire avec de la matière. J'espère effectivement ne pas être chiche par rapport à ce qui m'a été donné, quoi.
0: C'est pour ça que je vous reprendrai sur le mode mineur. Je vous trouve encore une fois modeste parce que
1: non,
0: vous,
1: par rapport à ce, que,
0: ce travail.
1: Par rapport au don de la vie. Ah. Vous voyez, par rapport au don de revivre et d'enfin voir, c'est. On rend grâce. Effectivement, la peinture devient une prière. De toute façon, c'est une manière de rendre grâce, mais. On n'a jamais fait assez de peinture pour vraiment rendre grâce. Mais bon, après, c'est ce qu'on a envie de dire aux autres. C'est « Eh oh, regardez ce qui m'est arrivé, regardez ce que je vois. »
0: Mais voilà. C'est exactement ce que l'on ressent étant nous modestes spectateurs de vos toiles. C'est Charles Péguy, voyez ce que vous voyez et grâce à vous, on voit tout à coup des enfants, un arbre, une maison, une lumière comme jamais on les a vus auparavant en disant mais comment je n'ai pas pu voir que Dieu était là aussi et que le Christ peut être rencontré aussi dans ces moments-là.
1: Ça me plaît bien que vous citiez Péguy, ça me plaît bien. Je me sens plus à l'aise que je tiens pas la comparaison. Je ne veux pas tenir la comparaison avec Vermeer, par exemple. Ça me paraît totalement fou. Mais un mec comme Péguy, qui a un piéton, un piéton qui parle, ouais. Tout d'un coup, je me sens plus.
0: Comment dire, la comparaison, toutes mes comparaisons vous choquent peut-être. Je parle en béotienne de l'émotion qu'on peut ressentir en tant que spectateur. Vous voyez ce que je veux dire? Quand on regarre une toile où tout à coup on sent qu'il y a quelque chose d'autre sans avoir.
1: Il y a le miracle de la peinture et le miracle de la peinture chez Vermeer est incomparable, dans le sens où il met un temps que je ne mets pas. Et une technique absolument extraordinaire. Voilà, bon, je vais pas parler de Vermeer ici quand même, mais c'est vrai que chaque point de lumière sur les tapisseries est révélé. En fait, il sait ce qu'il raconte. Il sait qu'il parle de révélation.
0: Voilà. Comme vous. Merci infiniment. Oui. François-Xavier de Boissoudy.
1: Merci,
0: je rappelle, Galerie Guillaume, votre site internet, mais ne vous contentez pas du site internet boissoudy.com parce que c'est une rencontre qui nous ouvre des portes sur l'éternité. Merci à notre technicien et à la semaine prochaine.

de Gertrude Efta, moniale du XIIIe siècle. Quand mes yeux te verront-ils, mon Dieu? Quand combleras-tu le désir de mon âme par la manifestation de ta gloire? Quand donc, au lieu de l'esprit de tristesse, me revêtiras-tu du manteau de ta louange? Ô Dieu de ma vie, quand entrerai-je dans le tabernacle de ta gloire afin de chanter l'Alléluia le plus splendide? Lorsqu'en présence de tous les saints, mon âme et mon cœur confesseront la magnificence de tes miséricordes envers moi. Ô Dieu, mon noble héritage, quand sera brisé le filet de la mort, afin que sans intermédiaire mon âme puisse te voir et te louer. En vérité, nul n'est grand, nul n'est bon comme toi, mon Dieu. Qui découvrira la gloire de ta majesté? Qui pourra se rassasier de la vue de ta clarté? Comment l'œil pourra-t-il suffire à voir, l'oreille à entendre, dans l'admiration de la gloire de ton visage? Qu'il est heureux celui qui garde déjà caché en lui la gloire de ton visage.

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0: Bonjour, vous êtes sur votre radio chrétienne pour écouter votre émission Grand Format. Aujourd'hui, le deuxième volet de l'intervention de Brigitte Jacquelin qui nous parle de la femme au foyer. Elle était invitée par les associations familiales catholiques de Loire-Atlantique le 28 juin 2017 à Nantes. Brigitte Jacquelin est présidente de l'Union nationale des femmes actives et foyers qui donne la parole aux femmes qui souhaitent exercer pour un temps de leur vie leur activité principale au sein de leur famille. Association non politique, confessionnellement neutre, largement ouverte à tous. Nous l'écoutons.
1: Ah oui, alors si, il y a une chose dont je n'ai pas parlé. Chaque personne est à la fois fille ou fils quand on est. Après, on est époux, épouse, et puis on est père et mère. Et donc, ce que je disais un peu tout à l'heure, mais n'oubliez pas vos parents. Quand on travaille beaucoup, que les journées sont très chargées, on a vite fait de les oublier, surtout s'ils n'habitent pas très près et puis qu'on ne peut pas leur demander des services et tout, donc il n'y a pas cette... Mais vraiment, c'est vraiment quelque chose que quand on est au foyer, on peut vraiment soigner, et je crois que c'est très très très très important. Parce qu'il ne faut pas avoir de regrets, si vous voulez. Non seulement il ne faut pas avoir de regrets, mais tout ce que vous faites, vous, pour vos parents, vos enfants, ils feront la même chose. Donc si jamais ils ne voient jamais leurs grands-parents, ils diront que c'est quelque chose qui n'est pas important. Et donc, quand ils se marieront à leur tour et qu'ils auront des enfants, ben, ils diront, ben oui, on a changé de cap, les parents, maintenant, c'est plus important. Vous voyez ? Donc il faut vraiment se dire que les parents... C'est très important. Et les parents sont très importants pour les petits-enfants. Après, quand vous êtes au foyer, donc vous avez malgré tout du temps, même si on est épuisé, parce que c'est 24 heures sur 24, 7 jours sur 7, tous les mois de l'année. Mais c'est pas grave, on a quand même du temps. Et donc, il y a le quartier, il y a tous les gens autour. Et je crois que si jamais les femmes au foyer n'étaient pas là pour faire ce lien avec tout le monde, je crois que la vie serait quand même... bien, bien différente et que ce serait dommage. J'ai assez parlé ? Oui, j'ai assez parlé. Est-ce que vous avez des questions ?
2: On va commencer. Alors, j'ai déjà une première question.
1: Oui.
2: Justement, le rôle des mères au foyer est quand même très dévalorisé dans la société, comme vous l'avez dit.
1: Oui.
2: Et notamment dans les écoles, par les enseignants, parfois les camarades de classe. Comment le mari peut justement revaloriser auprès de ses enfants cette image
1: Alors là, le mari, il a un rôle hyper important. Je ne sais plus qui disait, ce que le mari peut faire de mieux pour sa femme, c'est de l'aimer et de montrer à ses enfants qu'il l'aime et qu'il l'admire. Et qu'il admire pour tout ce qu'elle fait et tout ce qui ne se voit pas, tout ce travail invisible. Alors, c'est vrai que en tant que père, c'est génial de poser cette question, parce que vous avez vraiment un rôle hyper important. Déjà dans les dîners, dans tout, dès qu'il y a du monde, si vous voulez, les gens voient bien si votre femme. Vous appréciez ce qu'elle fait, si vous aimez qu'elle soit là, parce qu'avant, hein, avant que les femmes travaillent, les mères étaient au foyer, et si vous voulez, ce qu'elles faisaient, tout le monde trouvait que c'était beau et c'était grand. Et les enfants, on dit toujours que...